0: ont bien changé avec ces grands écrans de télévision.
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2: Je rêvais d'avoir une maison à la campagne. Cette maison, c'est comme si j'y étais née. C'est ma maison de famille.
3: Ma maison s'appelle l'Ostao de la Mar.
4: C'est une maison un peu envoûtante.
5: Eh bien, vous voyez, des livres et trois fenêtres qui me donnent le paysage du pays, comme si c'était trois tableaux.
6: Ils ont vécu ici.
7: Thibaut Gaudry.
8: Alain Delon, vous l'aviez rencontré sur un tournage ?
9: Non, je l'ai rencontré dans la rue. Mais on a fait un film ensemble qui était Jeff et qui était un film qu'Alain désirait faire avec moi, donc ça a été aussi une rencontre.
10: En 1968, deux stars du cinéma français sont réunies pour la première fois à l'affiche de Jeff, un film qui ne restera pas dans les mémoires, contrairement à la grande histoire d'amour qui est en train de naître depuis quelques semaines. Mireille Darc et Alain Delon ne se quittent plus.
11: Alain Delon enchaîne les films, dont Jeff et Madly, sur lesquels il a comme partenaire l'égérie de Georges Lautner, Mireille Darc. Ils tourneront 8 films ensemble. Nouveau coup de foudre qui scellera une histoire d'amour qui le marquera à jamais. Il dira de Mireille, près de 40 ans plus tard, lors de sa disparition, « Elle était la femme de ma vie, ma moitié ».
10: 2 ans plus tard, alors que Delon est à Marseille pour tourner Borsalino et que le couple cherche un coin de soleil et de tranquillité, l'ami et agent de l'acteur, Georges Baume, leur fait découvrir Aix-en-Provence où il habite. Ils sont sous le charme et ne tardent pas à s'installer dans un hôtel particulier du quartier Mazarin, le plus ancien de la ville.
12: Pourquoi tu t'en vas ?
13: Parce qu'on est deux.
12: Je comprends pas.
13: Facile à comprendre. Un jour ou l'autre, il n'en restera plus qu'un de nous deux.
12: Faut mieux que je m'en aille avant.
13: On finira par se tirer dessus.
10: Dans l'hôtel de Boisgelin, aux belles pierres ocre, construit en 1650 et classé monument historique, ils louent le vaste rez-de-chaussée qui leur permet de profiter de l'adorable jardin avec son imposante fontaine à vasque. Ils y font même percer une porte dans l'un des murs afin de pouvoir sortir discrètement et éviter les éventuels groupies ou paparazzi. Et flâner dans les rues ou aller déjeuner aux Deux Garçons, la plus célèbre brasserie de la ville.
14: Tu sais que tu m'aimes ?
12: Sûr.
14: Même après que tu m'auras fait l'amour.
12: Ça dépend de toi.
10: Ils y mènent une vie paisible, en famille, dans cette ville qui est encore une belle endormie, qu'une polémique va réveiller un peu. Alain et Mireille aimeraient bien pouvoir se baigner au saut du lit et faire construire une piscine. Une faute de goût majeure pour les habitants du quartier et les défenseurs du patrimoine. Une polémique qui en créera une autre. Mireille Darc aime bronzer au bord de sa nouvelle piscine en tenue d'Ève, conduisant un voisin, dont la vue donne sur le jardin, à déposer une main courante pour offense aux bonnes mœurs. Une protestation qui n'empêche pas l'actrice de continuer à lézarder nue sous le soleil aixois.
14: Il faudra encore un peu de champagne.
12: Sommelier ?
14: Parce que vous avez besoin du sommelier pour me servir. Mais doucement, le champagne c'est fragile. C'est mon père qui m'a appris ça.
12: Ah oui ?
14: Tiens, vous n'avez pas besoin du sommelier pour me tenir la main ? Vous ne voulez pas coucher avec moi en plus, là, tout de suite sur la banquette ?
10: Ils passeront 5 ans dans ce lieu dont la beauté laisse interdit, comme le dit Mireille. Et aujourd'hui, il n'y a aucune plaque pour rappeler aux nombreux touristes qui se baladent sur la jolie place des Quatre Dauphins que cet hôtel particulier a abrité l'une des plus fameuses idylles.
15: C'est un mot qu'elle m'a écrit, il doit y avoir 40 ou 35 ans, ou 35 ou 40, peu importe, qui résume à lui seul tout ce qu'est Mireille. Et c'est un mot que j'ai toujours avec moi depuis ces 40 ans et qui m'aide à vivre. Mon amour, il est 3 heures du matin et je n'arrive pas à dormir. Je pense à toi qui as tellement de mal à vivre. Je t'ai donné, tout. Et j'ai simplement besoin d'un peu de calme et de tendresse et d'un sourire le matin parce que la vie est là et qu'il faut remercier le ciel d'être l'un en face de l'autre et de s'aimer.
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16: Vous l'avez forcément déjà remarqué en allant de Palavas à Carnon, ce fortin qui trône au milieu de l'étang du Levant. C'est la redoute de Balestras, une tour de guet qui a passé 60 ans emmurée dans un château d'eau.
17: Au secours des pirates !
16: Au milieu du XVIIIe siècle, de nombreux pirates barbaresques arpentent notre littoral et détroussent les navires marchands. Et il y a aussi les Anglais qui se prennent pour les maîtres des mers. Fire! Pour protéger les populations, Louis XV fait construire tout au long des côtes françaises une série de fortins équipés de sémaphores. Lorsqu'un bateau suspect se rapproche dangereusement, on envoie des signaux pour prévenir les gardes-côtes qui envoient alors au canon quelques coups de semonce. Du Gros du Roi jusqu'à Hague, dont construit un réseau de 8 tours de guet, on peut encore voir celle de Frontignan, Marseille, Ancette, au Grand Travers aussi, et donc celle de Palavas. Dès 1743, la redoute de Balestras assure sa fonction protectrice, et ça va durer plus d'un siècle. Autour de ce fortin, peu à peu, des pêcheurs installent leurs cabanes, et c'est tout un village qui finit par prendre forme. En 1906, on installe sur le toit de la tour une citerne, qui va alimenter en eau les fontaines de la commune. Au début du XXe siècle, la station balnéaire, devenue reine des plages, voit ses besoins en eau augmenter. Alors en 1943, la mairie décide de bâtir un véritable château d'eau. Il y a toujours la cuve sur la redoute qui est alors emprisonnée d'un sarcophage de béton. Attendre les années 90 pour la redécouvrir. On détruit le château d'eau pour bâtir à la place le phare de la Méditerranée, 45 mètres, avec son restaurant tournant au sommet. Et la redoute, elle, est démontée pierre par pierre par les compagnons du devoir. 300 tonnes de pierres marquées une à une et transportées sur un autre site. Il faudra aussi tailler de nouvelles pierres pour remplacer celles qui sont trop altérées. La ville de Palavas a choisi l'étendue Levant pour reconstruire le fortin à l'identique, dans la même orientation qu'à l'origine. Il trouve au milieu des flamants roses un écrin à sa mesure. La redoute de Balestras abrite depuis le musée Albert Dubout, dessinateur caricaturiste qui a contribué à la réputation de Palavas grâce à ses dessins du célèbre Petit Train. Voilà une bonne occasion d'aller la visiter.
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1: Avaler des légumes aux ados, c'est souvent mission impossible.
2: Parce que c'est pas bon.
1: Et si en plus les légumes sont moches, bah là c'est carrément la guerre.
3: Oh, toi, file dans ta chambre et que ça saute. Dépêche-toi. Allez, ouste.
1: Carottes tordues, navets craquelés, patates trop grosses ou trop petites, difficile de leur faire avaler tout ce qui sort des standards parfaits des supermarchés.
4: Non, j'ai pas faim.
1: Du coup, les légumes moches finissent à la poubelle. Pourtant, ces légumes-là ont autant de goût, voire plus de caractère. Mais non, ils ne rentrent pas dans le moule. Comme dans la vie, ce qui n'est pas dans la norme est souvent mal perçu. Et dans l'alimentation, bah, carrément jeté.
5: Je me rappelle dans le temps que, quand j'étais petite, qu'on ne gaspillait rien.
1: Au lycée d'Avier à Joigny, on a décidé de casser les codes et de ne rien gaspiller avec une soupe un peu spéciale.
6: Tiens, ça c'est de la soupe au chou.
1: Alors, elle n'est pas forcément au chou, mais tous les mercredis, entre 10h-10 et 10h10, c'est l'effervescence dans la cafétéria. Des centaines d'ados, des cuillères qui s'agitent, des verres de soupe qui disparaissent en un clin d'œil, 150 portions englouties avec le sourire. Le secret ? Une soupe préparée avec des légumes moches. C'est tellement bon. Bah oui, des carottes difformes, des pommes de terre irrégulières, transformées en un délice réconfortant.
7: Avant, j'étais moche. Ma vie était un enfer.
1: Et puis l'équipe choc de l'association Lycévasion, née en 2025, est arrivée et elle a tout changé. Avec cette idée choc, et si on montrait que moche ne veut pas dire mauvais ? Et ça marche, les élèves adorent, tout se passe comme sur des roulettes au lycée Louis Davier. Voilà un geste d'éducation de bon goût, doublé d'un geste solidaire et anti-gaspi, qui met dans le mille. Du coup, j'ai envie de m'y mettre aussi. Allez, sauvons les légumes moches.
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8: Oh, j'en peux arrêter de beuvracher.
9: En Berrichon, dans le texte.
8: Beuvracher, c'est boire des petits canons. Mais à force d'en mettre derrière la cravate, vous pourriez ben avoir le gerlet, puis devenir causant. Puis si vous continuez à beuvrailler, vous serez abreuvagé, plein comme une nœud. Mais quand c'est que vous en avez vos deux pleins patins, le lendemain, il y a le pivert qui vous cogne dans la tête, yo. Ça fait qu'au goûter, vous ne buvez plus que de l'io. Vous faites un repas de bœuf. Les bonnes résolutions de plus toucher à une chopine, oh, ça dure jamais ben longtemps. On retrouve ben vite son avaloir et puis on se remet en beuvée. Faut dire que chez nous, dans le Berry, j'en clambarras du choix. Châteaumeillant, Mentoux, Chancy, Reuilly, Sancerre, Valençay. Sans compter Saint-Marcel et Venem. Comment voulez-vous en que ça que j'arrête de gobloter? Maurice Sandré, dans Plein Communeux, nous décrit son état. Cré bon Dieu, tchic, ça veut donc dire. V'là que je peux plus rester d'aplomb. Quand que je cause, je raconte des bêtises et j'ai la tête comme un vrai plomb. Je peux plus me tenir sur mes giboles. J'ai comme qui dirait mal aux cheveux. Ah, je crée bien que je suis plein, ma parole. Là oui, je suis plein comme une nœud. Oh, c'est une chose qui est pas naturelle. Où que j'ai ben pu attraper ça? Ah, va m'enduler, ma fumelle, en me voyant dans cet état-là. Ah, pour une fois que je fête la Sainte-Barbe, je peux plus rentrer chez nous, mon Dieu, sans me cramponner à tous les abes. Ah, ça y est, ben, je suis plein comme une nœud. C'est que pour arroser la bonne cuisine, en que le lieutenant, tous les deux, j'avons bu nos 17 chopines. Du coup, nous voilà plein comme une nœud.
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10: Les petits bonheurs, ce sont des rencontres au petit bonheur. Donc, au hasard, sans rendez-vous, sans se présenter, avec juste un tout petit et discret micro ici. Et en voici un de petit bonheur que je vous ai trouvé en Haute-Savoie, dans la commune de Rumilly, où pendant près d'une dizaine de minutes, j'ai suivi en voiture une monoplace qui circulait dans la ville. Alors maintenant qu'elle est arrêtée et que je m'en approche, je m'aperçois de mon erreur.
11: Bonjour.
10: Bonjour, c'est pas une monoplace, il y a deux places quand même.
11: Oui.
10: Et c'est quoi cet engin ?
11: Une arrêt à la tombe.
10: Alors, je vais attendre qu'il enlève son casque parce que là, on comprend pas trop bien. Voilà.
11: C'est une arrêt à la tombe.
10: Ça veut dire quoi ?
11: Arrêt à la tombe, c'est un moteur, enfin une voiture entière anglaise. Donc avec un moteur Honda compresseur
2: 310 chevaux pour un poids total de 520 kg.
9: Quand je l'ai vu arriver tout à l'heure, parce que je vous ai croisé vraiment, ça fait un petit moment là que je vous ai suivi, de loin on a l'impression de voir arriver une monoplace.
2: Ouais, c'est atypique, ouais.
9: Ça, c'est autorisé à rouler ici sur la voie publique?
2: Il n'y en a que 27 en France homologués sur route, et autrement, toutes les autres sont sur piste.
9: Donc là, ça veut dire rouler avec un casque obligatoire?
2: Oui, c'est conseillé parce que si vous avez un accrochage, un accident.
9: En même temps, quand on a une voiture comme ça, on n'a pas trop envie d'avoir un accrochage.
2: Ouais, faut faire attention avec ça sur la route. Il peut vite arriver des accidents.
9: Et alors là, c'était quoi? Un petit tour pour le plaisir?
2: Ah non, c'était juste pour poser chez Anthony. Il doit faire un petit check sur la voiture.
9: C'est qui Anthony? C'est un mécano?
2: Ouais, Anthony.
9: Et ça, c'est votre voiture?
2: Non, c'est la voiture à mon papa. Là, il est au travail et vu que j'ai un petit trou entre les cours, je l'ai ramené.
9: Mais oui, puis ça doit plutôt faire plaisir de ramener cette voiture-là, surtout.
2: Ouais, c'est cool, ouais, c'est fun. Ça fait plaisir.
9: Du coup, le papa, il roule beaucoup avec?
2: Ouais, il roule plutôt pas mal, ouais. On l'a eu il y a un petit peu moins de 2 ans et on a roulé sur piste, ça va plutôt pas mal, ouais.
9: Et ici, dans l'agglo, à Rumilly?
2: Pas trop sur la route, on évite un petit peu de rouler.
9: Parce que là, je vous ai suivi 3-4 km, je sais pas, on était vers Moy là-haut, là. Oui. Et vous avez bien vu le regard de tout le monde, quoi. Tout le monde vous mate.
2: Ouais, c'est vrai que c'est pas tous les jours qu'on voit une voiture comme ça, donc c'est drôle.
9: Vous, c'est une passion, la voiture?
2: Bah, moi, à côté de ça, je fais du karting de compétition.
9: Et... Ah oui, les chiens font pas des chats, quoi.
2: Ouais, ouais, t'as le père, t'as le fils, on peut dire ça, ouais.
9: Vous avez quel âge?
2: J'ai 17 ans.
9: Bon, en général, les jeunes qui se lancent dans le kart et puis qui ont un petit peu des capacités, l'objectif, c'est pas le kart, c'est quoi derrière?
2: Après, peut-être monter les échelons, mais ça coûte très très cher, donc pour l'instant, je suis bien dans le kart.
9: Bon, papa, il a les moyens de s'acheter une belle voiture quand même.
2: Oui, mais bon, une saison de monoplace, c'est 3 fois le prix de cette voiture, donc. Puis j'ai 2 grandes sœurs, donc faut que ça soit équitable.
9: Bon, 17 ans, peut-être que vous commencez à avoir des perspectives professionnelles?
2: Oui, moi j'aimerais bien être horloger.
9: Ah oui, rien à voir, je m'attendais à un truc, voiture.
2: Ah non, du tout, c'est vraiment un loisir.
9: Et votre prénom?
2: Alexis.
9: C'est quoi le dernier petit bonheur d'Alexis?
2: Dernier petit bonheur, je sais pas, manger.
9: Conduire la voiture à papa, c'est pas un petit bonheur?
2: Si, c'est un grand bonheur, ça. C'est un grand bonheur. C'est pas pareil. Mais ouais, je suis fier que mon père me fasse confiance, quoi. C'est incroyable de pouvoir conduire ça à 17 ans, j'ai beaucoup de chance.
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1: L'atelier Fernand Robert, le temple du chapeau en Sarthe. Un atelier d'excellence qui fournit les plus grandes marques de luxe. Mais comment ça fonctionne? Quelle machine et quel savoir-faire? Je vais vous emmener dans les coulisses d'un atelier de fabrication de chapeaux. Aujourd'hui, j'ai testé pour vous les ateliers Fernand Robert. Direction le 36 rue de Carnac à Coulaines. J'arrive sur un petit parking et j'ouvre les portes de l'atelier. Une femme m'accueille.
2: Bonjour, bienvenue aux ateliers Fernand Robert.
1: C'est Axelle Jarosset, la directrice des lieux. Elle est en charge de l'atelier depuis 5 ans, mais c'est une histoire de plus de 120 ans qu'elle a pour mission d'entretenir et de continuer de développer.
2: Oui, absolument. Vous êtes ici dans un atelier de modiste où on fabrique des chapeaux grâce à des machines qui sont elles-mêmes centenaires, avec lesquelles on travaille le feutre, la paille et puis différents matériaux naturels pour notre clientèle locale et internationale. On a même travaillé pour le roi du Maroc, vous voyez, donc c'est la princesse de Thaïlande.
1: Et bien souvent, c'est surtout pour les cérémonies de mariage que l'atelier travaille avec des clients de Paris, d'Angers, de Tours, qui viennent directement sur place pour ça. Mais autrement, l'atelier s'active aussi dans des domaines bien variés, cinéma, palace, spectacle, mode de luxe ou encore cirque, tout est possible.
2: On a ici 350 moules de formes différentes, dans des tailles différentes.
1: Et avec une variété de matières, feutres ou pailles, de toutes les couleurs et toutes les qualités.
2: Tellement de sortes de chapeaux que tout le monde peut y trouver son compte.
1: Des chapeaux qui passent d'abord tous par la main et les machines de Xavier David, le chapelier. Ces fameuses machines de 1905 qu'il a appris à dompter sur le terrain. Des belles machines, encore joliment entretenues et peintes de verte, avec un système mécanique qui est encore aujourd'hui inégalé. Le moule chauffe par en haut et par en bas, au gaz. On place le feutre au milieu et c'est parti.
3: Et par un jeu de pédale, je peux bloquer le feu.
1: Après cette étape du moulage, Xavier taille et nettoie avant de passer le relais à ses collègues de la couture, à la main et à la machine. La dernière étape, c'est Mirella qui s'en charge. Elle gère toutes les finitions.
4: Donc je commence avec préparation d'extérieur. Les nœuds, le galon, l'intérieur, toute la finition, c'est moi. Je fais tout, et même le dressage.
1: Une rigueur et un savoir-faire reconnus par le cinéma, puisqu'on peut voir sur grand écran nos chapeaux sartois.
2: C'est vraiment une fierté pour nous, comme quand on a vu dans le film Astérix, par exemple, donc pour les petits chapeaux chinois. Ils sortent de l'atelier, donc c'est vrai qu'on est tous allés au cinéma pour aller voir le film.
1: Alors si le monde du chapeau vous intéresse et que vous voulez profiter de la qualité à prix réduit, sachez que c'est possible.
2: Oui, tout à fait. On ouvre les portes de notre atelier du lundi au jeudi pour la clientèle locale, donc les gens qui veulent venir acheter un chapeau, ou ça peut être aussi un béret, un bonnet.
1: Ou chapeau de mariage, vous pouvez en tout cas soit venir sur place, ou faire des demandes particulières si vous le souhaitez également par téléphone. Dans tous les cas, les ateliers Fernand Robert ont encore de beaux jours devant eux, et sans conteste, c'est un savoir-faire testé et approuvé par ici même.
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5: Dans Toujours à la page, je vous emmène dans une forêt extraordinaire. Extraordinaire et inquiétante à la fois. Celle de Chimère tropicale, dernier livre de Corinne Morel d'Arleux, paru chez Dalva. Femme politique repentie, écologiste convaincue, Corinne Morel d'Arleux a d'abord écrit des essais pour transmettre ses convictions, mais depuis quelques années, c'est aussi à travers le roman que cette dromoise a choisi d'exprimer sa fascination pour la nature. Et c'est en Inde du Sud, lors d'une résidence d'écriture, que l'autrice a imaginé cette histoire, l'histoire d'Ariane, infirmière en psychiatrie qui n'a jamais quitté ses montagnes, mais rêve de jungle. Alors le jour où un double accident d'avion improbable se produit dans une forêt tropicale éloignée, Ariane trouve l'occasion de rejoindre cet univers fantasmé. Un univers de moiteurs, de crocs, de mystères, de magie, où elle croisera un homme jaguar, des chamans, des morts inaccomplis et l'inquiétant Cadillac qui la poursuit comme une ombre. Vous l'aurez compris, la place de l'imaginaire dans le livre de Corinne Morel d'Arleux est centrale. Alors je lui ai demandé quelle était pour elle la place de l'imaginaire, son importance dans la vie.
6: Ouais, j'ai l'impression que c'est un sujet d'une actualité brûlante, cette question de la place de l'imaginaire. D'abord parce que j'ai l'impression qu'on est nombreuses et nombreux à avoir de plus en plus besoin de se réfugier dans l'imaginaire pour de temps en temps échapper au réel qui semble de plus en plus dystopique et difficile à affronter. Et ensuite, parce que l'imaginaire, c'est aussi ce qui nous permet éventuellement d'imaginer autre chose. Comment le monde pourrait être de manière différente, de cultiver une forme d'empathie aussi, de pouvoir se mettre à la place de l'autre, d'envisager qu'il puisse y avoir des réalités multiples et pas une seule manière d'aborder la vie, d'aborder les événements, les faits. Toute ma question, moi, c'est de savoir comment on nourrit nos imaginaires, qu'est-ce que ça nous permet de produire qui n'est pas encore là, qu'est-ce que ça peut faire advenir dans nos vies.
5: Alors, dans ce que vous nous racontez, il y a de l'extraordinaire, il y a du magique, il y a cette jungle qui est presque hantée.
6: Oui, cette forêt tropicale, elle est à l'image de la symbolique de la forêt qui est à la fois dans l'imaginaire collectif, un endroit, un milieu qui attire et en même temps qui a souvent provoqué aussi la peur, la crainte, parce que c'est un lieu mystérieux, étrange, sombre. Parce que finalement, je trouve que c'est beaucoup à l'image de notre époque, de nos vies, d'apprendre à cheminer sur cette ligne de crête entre émerveillement et inquiétude. Et donc, c'est finalement assez logique que ça se soit retrouvé dans mon écriture et dans l'histoire de Chimère tropicale.
5: Chimère tropicale, c'est un objet littéraire étrange, un roman organique qui nous enlace, nous emporte, sans laisser voir ce qui relève de la réalité ou de l'illusion. C'est sûrement pour cela qu'il est présélectionné pour le prix Ouest France Étonnant Voyageur, verdict attendu le 24 mai 2026. En attendant, à vous de vous plonger dans ces Chimère tropicale paru chez Dalva.
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7: L'oreille de Sam Berda fait des merveilles depuis 2016. Il s'occupe de masteriser les albums de vos artistes préférés ou encore de s'occuper du son de leur vinyle. C'est un travail précis et unique en Moselle. Bonjour Sam.
8: Bonjour Jérémy.
7: Vous avez commencé par des études dans des domaines très différents avant de tourner vers la musique. Comment cette transition s'est-elle opérée ?
8: Effectivement, ouais, différentes études, même que je dirais avortées. Puis après, j'ai travaillé pas mal d'années en restauration, en faisant de la musique à côté en fait. Et puis, c'est des concours de circonstances et d'opportunités qui ont fait qu'à un moment, j'ai eu la possibilité de me lancer comme d'abord comme producteur et mixeur en musique électronique en essayant de produire d'autres personnes. Et puis, petit à petit, à transitionner vers le mastering par intérêt et puis par opportunité et par demande aussi des clients simplement.
7: Est-ce qu'on peut expliquer ce qu'est le mastering à nos auditeurs qui sont pas forcément dans le milieu de la musique ?
8: Pour faire simple, c'est la dernière étape entre la production de la musique et sa distribution ou la fabrication des disques si on parle d'un support physique.
7: Vous avez l'occasion de travailler avec des artistes de renommée comme Cœur de Pirate, Gims, Lio, Claudio Capeo. Vous êtes occupé de masteriser le tout premier vinyle qui sert ensuite pour le pressage commercial. Comment ces collaborations ont pu voir le jour ?
8: Pour ces artistes-là, je fais ce qu'on appelle donc le master vinyle. Donc c'est le disque témoin qui est ensuite dupliqué pour le pressage et puis la vente des disques comme on les connaît, qu'on achète chez soi. Moi, j'ai pas contact directement avec ces artistes-là, je travaille beaucoup
7: avec les maisons de disques.
8: Les maisons de disques, ouais.
7: Quelle est votre méthode, Sam Berda, de travail pour faire ressortir l'âme de la musique d'un artiste ?
8: Je pense que ça passe beaucoup par énormément d'écoute de musique déjà, de manière générale, être un peu curieux de choses différentes et il faut savoir mettre ses propres, des fois ses propres goûts et je dirais même de manière plus générale
7: de côté,
8: de côté et essayer de comprendre les intentions de l'artiste et les sens, puisqu'au final, nous, on est des techniciens, des artisans au service d'artistes et c'est pas du tout l'inverse, quoi.
7: Il y a de plus en plus d'artistes qui font appel à l'intelligence artificielle pour la création de morceaux. Qu'en pensez-vous ? Et est-ce que vous trouvez que votre métier est en danger ?
8: Pour la partie purement créative, je reste assez dubitatif pour l'instant avec tout ce que j'ai entendu, mais bon, j'imagine qu'il en faut quand même pour tout le monde. Pour ce qui est de mon métier, je me sens pas du tout en danger pour l'instant. C'est-à-dire que ce sera peut-être des outils pour
7: perfectionné
8: humain pour gagner du temps sur certaines tâches répétitives, mais tant que les outils IA sont dépourvus de sensibilité, bah justement aller comprendre l'essence d'un morceau et mettre en avant des fois ses imperfections parce que c'est ça qui fait que c'est joli, on n'y sera pas quoi.
7: On souhaite longue vie à The Wall, hein, votre studio de mastering, et puis bonne route pour la suite, Sam Berda.
8: C'est gentil, merci beaucoup.
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1: Et on retrouve Patrick Citeau qui nous emmène chaque week-end découvrir les communes de notre Poitou. Ce matin, Patrick, vous évoquez l'histoire de Mellerand, une commune des Deux-Sèvres qui a vu naître la femme de lettres Claire Sainte-Soline.
2: Intéressons-nous dans un premier temps aux origines du nom de cette commune située près de Mel. C'est le mot latin mel, qui veut dire miel, qui donne le point de départ de la dénomination de la commune. Une production de ce mets sucré devait ainsi exister aux origines de la bourgade. Le préfixe « rang » proviendrait pour sa part du mot « ranque » qui signifie « boiteux ». On ne sait comment les deux particules se sont trouvées unies pour venir former le nom de la commune. Toujours est-il que cette partie du territoire de Sévrien a vu naître la femme de lettres Claire Sainte-Soline. De son vrai nom, Nelly Eva Fouillet, elle y voit le jour le 18 septembre 1891. Son père, Pierre Fouillet, qui sera maire de Niort de 1932 à 1935, et sa mère, Henriette Léontine Barbeau, sont instituteurs. Jeune fille, Nelly Fouillet fait des études brillantes à Niort. Elle poursuit son parcours scolaire à l'école normale supérieure de Sèvres à Paris. Elle y obtient une double agrégation de sciences physiques et naturelles et de physique-chimie. Suivant les traces de ses parents, Nelly Fouillet devient professeure. Elle enseigne successivement à La Châtre, Blois, Grenoble, Auxerre et Paris.
1: C'est en 1934 qu'elle publie son premier roman sous le pseudonyme de Claire Sainte-Soline, Patrick.
2: Intitulé « Journée », le roman évoque la vie d'un village des Deux-Sèvres. Une des communes du département, Sainte-Soline, située près de son lieu de naissance, lui a d'ailleurs inspiré son nom d'auteur. Tout au long de sa carrière d'écrivaine, elle expérimente de nombreuses formes. Romans, nouvelles, essais, recueils de témoignages, récits de voyages et vulgarisations scientifiques sont ainsi au cœur de ses travaux littéraires. Au total, elle publie une vingtaine d'œuvres dont certaines ont marqué l'époque. Le Dimanche des Rameaux, publié en 1952, est notamment une belle réussite. La parution du recueil de nouvelles Mademoiselle Olga en 1954 reçoit également les éloges des critiques littéraires. En 1957, son écriture précise et rigoureuse, héritée de sa formation scientifique, fait mouche. Avec son roman intitulé « La mort de Benjamin », elle connaît une belle renommée. Le livre manque en effet d'une voix le prix Fémina. Dès l'année suivante, elle entre au jury de ce prix. Elle est également membre du jury du prix du roman populiste. Claire Sainte-Soline s'éteint le 14 octobre 1967 à Paris. Elle est inhumée le 17 octobre suivant au cimetière des Sablières à Niort, où elle repose avec ses parents.
1: Merci Patrick Citeau pour cette découverte de la commune de Mellerand.
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3: C'est la Camini Minute, votre chronique de la joie et de la bonne humeur. Comment ça va les amis? Enfin, je dis comment ça va les amis, je pourrais dire CMTV. Oui, parce que je sais pas si vous avez remarqué, mais je ne sais pas si c'est la nouvelle génération, mais il y a des gens, quand ils parlent, ils mettent de moins en moins de voyelles, de moins en moins de lettres. Pour dire « il n'y a rien », ils disent « il y a R ». Pour dire « mort du rire », ils disent « MDR ». Pour dire « péter de rire », ils disent « PTDR ». Et pour dire « à ce qui paraît », ils disent « à skip ». Il y a de moins en moins de lettres, de moins en moins de mots. Mais si on continue comme ça, ils vont parler comment dans 10 ans, les gens? C'est quoi cette façon de parler, là? Je veux dire, il n'y a rien, c'est pas une longue phrase. Je comprends qu'on veuille écourter des trucs, mais il n'y a rien, c'est pas long, il y a R. Comment on va parler dans 10 ans? Moi, je dis... on parle de plus en plus des extraterrestres et des ovnis. Moi, je pense que si les extraterrestres viennent sur Terre, c'est à cause des gens qui parlent comme ça, qui réduisent les mots. C'est quoi cette façon de parler, franchement? C'est abusé, quoi. Parler français, c'est une belle langue, le français. Il y a R, MDR, PTDR, ASKIP, il est BG pour dire beau gosse. Mais c'est bien de dire qu'on est beau gosse, ça fait plaisir d'entendre beau gosse. C'est plus plaisant que BG. Ils enlèvent les voyelles comme ça. Ça me rappelle les films coquins qu'on voyait sur Canal+, au début du mois, le samedi du mois, quand c'était encrypté. Vous rappelez ça? Faites pas semblant. Hein. Lui, à tous les auditeurs d'ici Picardie, vous aussi, vous êtes tombés au moins sur du crypté sur Canal+, dans les années 90. Et ben c'est pareil, cette nouvelle façon de parler là. Des mots courts, de plus en plus courts. Et d'ailleurs, même les rappeurs de nos jours ont des noms d'artistes de plus en plus courts. ZKR, PLK, SCH, MHD. Après, il y en a qui gardent même les voyelles. Gims, Jules, Vald. Et bien sûr, on terminera par les groupes asiatiques, les Coréens de BTS. Alors eux, ils ont pas mis de voyelles, mais BTS, c'est quand même Bac plus 2.
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4: Nous partons à la découverte des Maranges, ce petit territoire partagé entre trois villages. Chéilly-les-Maranges, Sampigny-les-Maranges et Desize-les-Maranges, au lieu de la prochaine Saint-Vincent tournante 2026. Alors, avec Plus belle la vigne, on zoome sur ce territoire viticole caché dans une petite vallée. Ici, les coteaux font partie de la côte de Beaune, mais en Saône-et-Loire. Explication avec Élodie Roy, viticultrice et vice-présidente du comité d'organisation de la Saint-Vincent.
5: La côte de Beaune s'étale d'une même exposition, mais il y a une faille géologique à Centenay. Et les Maranges, on est une vallée un petit peu à part, je dirais.
4: Alors là, Centenay, c'est dans quelle direction ?
5: Centenay, c'est juste en face. Voilà,
4: là-bas. C'est dans le petit creux là-bas.
5: Là, vous voyez des bâtiments en face. Oui. Là, c'est tout le début de Centenay.
4: D'accord. Voilà. Et donc après, il y a les hauteurs, en fait, il y a les collines.
5: Les coteaux, voilà. Les coteaux. C'est une vallée, en fait. Les Maranges, vous avez la vallée de la Causanne et la vallée de la Deune. Donc la Causanne, c'est une petite rivière qui circule sur Chéilly, sur Sampigny, qui prend sa source en fait à Vauchignon, au bout du monde. Donc c'est un nom qui ça s'invente pas.
4: C'est joli.
5: C'est une petite rivière qui fait 14 km et qui se jette dans la Deune juste à la sortie de Chéilly. Donc cette rivière, elle passe au milieu là. Le petit village de Sampigny qui est ici, très étriqué, très enclavé, et sur les hauteurs, vous avez Desize et tout en haut le petit hameau de Borgy. Et la montagne des Trois Croix qui est en face de nous, connue aussi sous le nom de Mont de Seine. Alors, bon, moi je les vois les croix, mais je connais. C'est vraiment juste en face de moi. Je ne sais pas si vous voyez.
4: Non, mais
5: le petit point culminant.
4: D'accord.
5: Oui, là, on est à 521 mètres d'altitude, je crois. Et le vignoble des Maranges est vraiment devant nous.
4: Alors, qu'est-ce qui fait que ça reste tout de même la côte de Beaune, alors qu'on décroche quand même de cette côte de Beaune?
5: On décroche de cette côte de Beaune, légèrement, hein, c'est quand même pas... Parce qu'après, une fois passé la côte de Beaune, on est sur la côte chalonnaise. Mais la côte chalonnaise, on est sur la plaine de Saône. Nous, on est quand même très éloignés. La côte chalonnaise, elle est vraiment derrière cette colline-là.
4: D'accord.
5: Avec le village de Bouzeron qui commence la côte chalonnaise, Ruilly, Mercurey, etc. On a des terroirs distincts. Là, on a une carte géologique. Vous voyez qu'il y a beaucoup de couleurs différentes en fonction du type de sol.
4: Ah oui, je vois, jurassique, plutonique.
5: Donc ça, ce sont des niveaux géologiques. Donc là, on parle de millions et de millions d'années. Pour faire simple, c'est argilo-calcaire, mais pas que. On est un vignoble assez tardif. On vendange souvent plus tard que les autres appellations de la côte de Beaune.
4: Vous êtes entre la côte de Beaune et les hautes côtes, finalement.
5: Oui, exactement.
4: C'est ça.
5: Les Maranges, ils sont exposés sud-sud-est, on va dire. Les hautes côtes, moi, personnellement, j'ai des parcelles, elles sont exposées vraiment plein sud.
4: Nouvelle confirmation de la définition hyper millimétrée des terroirs bourguignons.
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1: Peut-être que vous connaissez, vous, la place du village. Sur les réseaux sociaux, Jean-Noël et Philippe de Paris parcourent les Savoies avec leurs caméras et ils vous racontent leurs rencontres tous les jours au micro de votre radio. Ici, aujourd'hui, Jean-Noël, on s'arrête dans l'ouest du département de la Savoie. C'est ce qu'on appelle l'avant-pays.
2: Nous sommes à Nance, du côté du lac d'Aiguebelette. Et on va parler, on va rencontrer quelqu'un qui a un métier rare, un métier d'art. C'est celui de sellier, tapissier, décorateur. Et on va en parler avec Jean-Pierre Ancel, dans cette région bien paisible autour du lac d'Aiguebelette. Et Jean-Pierre commence par nous dire, j'ai choisi de m'installer à Nance parce que je voulais du calme. Et là-bas, il est servi et il nous dit qu'il a longtemps vécu en ville et il nous explique que là-bas, au moins, à Nance, on peut se garer. On connaît Nance au nord du lac d'Aiguebelette, c'est vraiment la campagne, et il est heureux de travailler là-bas. Et il travaille dans un métier dont il dit qu'il est un peu l'héritier du bourrelier, puisque lui-même est sellier garnisseur, des bourreliers qui ont quasiment disparu. Lui, il va utiliser beaucoup de cuir, beaucoup de crin animal, donc très naturel, la ouate qu'il préfère, le tissu et la mousse. Et tout ça sur des supports extrêmement variés, notamment les vieilles chaises. Il nous dit qu'il aime bien travailler sur les vieux objets, les vieilles chaises. Il faut les recoller, il faut faire les vernis, il faut les retinter. Mais il travaille aussi sur l'automobile. Il va notamment refaire une vieille De Dion Bouton de 1902 à l'ancienne avec justement du cuir et puis du crin animal. Donc il aime ce travail, il en est passionné et en particulier il va travailler d'une drôle de façon puisqu'effectivement il utilise des petits clous qu'on appelle des semences et ces petits clous, il les met dans la bouche pour une bonne raison, c'est que c'est plus facile pour travailler. Et là, c'est original. Et on le voit faire. Il met une poignée de clous dans la bouche, il y a des petits clous qui sont pas très longs quand même, et il a un marteau aimanté, s'il vous plaît. Donc, il prend avec la main droite le marteau et il va choper le clou dans la bouche. La main gauche est disponible. Et il nous dit, c'est comme si j'avais trois mains. Ça, c'est formidable. Et il nous explique qu'il a des clous dans la bouche très souvent et que il prend son clou et il tape dessus et paf, le clou. Incroyable. Il enfonce ça avec une dextérité énorme. C'était un bonheur de le rencontrer du côté de Nance.
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3: Taureau, je crois que c'est du 21. Ah non, je sais plus.
4: Savez-vous ce que c'est que l'astrologie ?
5: C'est les astronautes qui vont dans l'espace.
3: C'est l'espace et les constellations, le placement des étoiles.
4: Vous êtes de quel signe ?
5: Verseau. Moi, je crois que je suis taureau.
3: Moi, je suis taureau.
5: Moi aussi, je suis taureau.
4: Comment on a découvert que vous étiez de ce signe-là ? C'est grâce à quoi ?
3: Au mois de l'année, par exemple, le taureau, je crois que c'est du 21 mars jusqu'au 20... Ah non, je sais plus.
5: Moi, j'avais un petit carnet de jeux et il y avait un jeu. Si on réussit le jeu, on savait on était de quel signe.
6: C'est quand même magique, hein ?
7: Waouh, c'est fabuleux ! Et pourquoi on fait ça ?
5: Je suis un peu Verseau. C'est de quel temps à quel temps ? C'est de la fin de janvier au début de février. Et moi, vu que je suis née le 31 janvier, je suis Verseau, du coup. Ça s'appelle des signes astrologiques. Et l'astrologie, du coup, c'est des signes astrologiques.
4: T'es taureau, ça veut dire que tu rentres, t'as besoin d'une étable ?
3: Non, c'est sur les qualités. C'est quand on est, par exemple, taureau, dans le mois où on est taureau, on n'est pas comme d'habitude.

0: D'habitude.
1: Et vous êtes comment, messieurs les taureaux?
0: Bah, j'en sais rien.
2: Il possède certainement des qualités, mais voilà. Lesquelles?
0: Je sais pas, moi, je pense de l'émotion. Beaucoup d'émotions. Après, je sais pas.
3: Comment je peux te montrer que je peux être fort et sensible, noble et affectueux? Aïe.
4: Les taureaux, eh ben, par exemple, ce sont des personnes qui sont nées pendant les mois de taureaux.
5: C'est logique.
4: Quand on est taureau, on se contrarie plus, on est plus vexé, alors que d'habitude, non.
0: Taureau, bah, vu que les taureaux, c'est costaud, bah, je pense que les taureaux, ils sont costauds. Enfin, ceux qui ont les signes astrologiques taureaux, ils sont peut-être très forts.
1: Et les balances, alors?
6: Quand on était le signe astrologique balance, c'est-à-dire que quand il y a quelqu'un qui nous dit quelque chose, on va le balancer.
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8: Salut, Brésil.
9: Salut, toi. Qui est cette charmante personne? Voulez-vous me présenter?
10: Ah, c'est encore Sylvie.
8: Je suis Sylvie.
9: Vous avez quel âge?
8: J'ai 50 ans.
10: Tu crois que je te vois pas?
9: Vous faites quoi dans la vie, en fait?
8: Je suis vendeuse en boulangerie.
10: Mais tu me prends pour une conne, là, ou quoi?
11: Elle est jalouse, tu sais pourquoi?
8: Je suis dans les petits bonheurs.
12: C'est exactement ça qu'on a pensé, nous.
13: Qu'est-ce que vous faites ici, à part foutre la merde?
8: J'habite à Port-Salle.
9: Et alors?
8: Port-Salle, c'est sauvage, bleu turquoise.
9: Comme sur les cartes postales?
8: Il y a une super vue au Guiligui qui surplombe le port. Et c'est le paradis.
14: Un petit commerce, une petite femme. C'est pas beau, ça? C'est pas le paradis?
15: C'est quoi votre endroit préféré?
8: Mon coin de balade préféré, c'est Boutrouille à Kerlouan.
16: Et on peut savoir pourquoi?
8: C'est une grande plage avec des rochers. Quand j'étais jeune, je montais sur les rochers. J'allais attraper des poissons, des crabes, des étrilles. Il y a trois petits rochers qui se situent au milieu de la plage. L'eau ne part pas quand la mer descend. Et ça fait des petites mares. Et quand j'y retourne maintenant, je vois les enfants qui jouent là où je jouais. Par contre, les rochers sont tous usés, puisque les enfants glissent dessus.
17: Allez, je glisse. Moi, tous les matins, je casse le vent, je fais chier les gens, ça me purifie, c'est important.
10: C'est quoi un méga-tube?
8: Ma chanson d'enfance inavouable, c'est Son Kukai.
18: En l'an 70 du calendrier spatial, des êtres humains quittèrent la Terre pour rejoindre différents systèmes galactiques, comme le 15e système solaire, par exemple.
8: C'est un générique de dessin animé qui passait dans les années 80. J'adore.
19: Je ne comprends toujours pas.
20: Tu leur as qu'à huile bordée.
8: Quand je me suis mariée, on l'a passé avec le MP3.
21: Très bien, ma chérie. Après tout, c'est ton mariage.
8: Sans Kukai au mariage. Ah bah oui.
22: Sur quelle planète?
23: Allez, vas-y, fais nous rire.
10: Raconte-nous une histoire, allez.
8: Si, j'en ai une quand même.
22: Ah oui?
8: La maladie du boulanger.
24: Ah, mais je crois que je la connais.
25: Non, c'est peu probable.
8: C'est la brioche qui gonfle et la baguette qui tombe.
26: Mais c'est énorme d'entendre des trucs comme ça.
8: C'est une tradition. Allez, salut!

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1: Vous écoutez Quand je creuse par le groupe Volcaillou.
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1: Volcaillou, un duo formé par Simon et Timothée. Originaires du Sud Ardèche, ils se rencontrent à l'âge de 12 ans au conservatoire et commencent à écrire et composer pendant leurs années lycée.
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1: Aujourd'hui, le duo est un ovni, un alliage entre musique électronique et chanson française.
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0: Caillou avec, quand je creuse, un coup de cœur ici de Romardèche.
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3: Bonjour.
4: Bonjour, bienvenue dans Décibel, cher Merci. Sam Sauvage. Ce premier album de Sam Sauvage qui vient de sortir, mesdames, messieurs, évidemment, on va se balader dedans. Vous rappelez que Sam Sauvage, peut-être qu'avant de l'entendre, vous l'avez vu, notamment avec la vidéo de cette première chanson, Les gens qui dansent.
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0: sais pas ce qui est le plus percutant dans cette chanson, justement, si c'est le son, si c'est la découverte de la voix de Sam Sauvage, ou ouais, ce look et cette petite danse qui vous colle à la peau. Là, vous partez en tournée. Tous les jours, vous allez la faire, cette danse de,
1: ah ouais,
0: des
1: tout
0: gens
1: à
0: qui
1: fait.
0: Dansent.
1: Ah bah moi, quand je me dis que les gens ont pris leur place, ouais. Nous, pour nous, c'est un concert de plus à chaque fois, mais pour ouais. les gens, souvent, c'est la première fois qu'ils me voient, donc qu'ils nous voient avec les musiciens et les musiciennes. Donc il y a un peu un truc où on donne tout le soir, et puis tant pis pour le lendemain.
0: Bravo pour la condition physique.
1: Merci, on ne fait trop peu.
0: Sam Sauvage, vous l'avez vu aussi dans le joli clip de Clara Luciani. Garçon mystérieux qu'elle regarde dans la rue. Voilà. Premier rôle, n'empêche, dans un clip, ça vous a donné envie d'en faire d'autres,
1: ouais,
0: ou même du cinoche.
1: Ah bah quand j'ai fait ça, je me suis dit, oh, pour que ce soit pas le dernier.
0: Ouais.
1: non, en vrai, je sais pas. Moi, je pense pas du tout que j'ai un talent pour ça. Hein.
0: Oui, faire l'acteur, c'est pas dans
1: vos... Non. Bah, déjà, chanteur, c'est dur. Alors, quand elle m'a dit, viens faire l'acteur, moi, je lui ai dit que je vais couler ton clip. Puis elle m'a dit, non, ça va être génial. Bon, on l'a fait.
0: Elle voilà. avait la vision. Bravo, Clara. Alors, mesdames, messieurs, bonsoir. Les vieilles personnes comme moi ont la ref. Sam est beaucoup trop jeune pour avoir entendu Yves Mourouzi dire mesdames, messieurs, bonsoir. Mais n'empêche que l'album s'appelle Mesdames, messieurs. Et c'est pas juste un gimmick. Ce Mesdames, messieurs, il est là dans l'album, dans plusieurs chansons. Dans la chanson d'ouverture, donc, qui s'appelle Avis de tempête, où vous incarnez un présentateur météo, mais pas que, complètement dépassé par les fracas du monde.

0: comme ref, mesdames, messieurs, pour votre génération qui regarde sûrement pas le 20h et qui s'informe autrement. Et le mesdames, messieurs, bonsoir, il vient d'où, de vos souvenirs d'enfance?
1: Ouais, je sais pas, pour moi c'est même l'expression que j'aime bien. C'est ce truc un peu solennel, ouais. Et à la fois qui s'adresse à tout le monde. Et puis quand on dit mesdames, messieurs, on a l'impression qu'on va dire un truc important.
0: Oui, c'est vrai.
1: C'est beaucoup plus que écoutez-moi, j'ai un truc à vous dire. Là, c'est mesdames, messieurs. Ça, oui. Voilà, c'est vraiment écoutez-moi parce que ça va être important. Et je trouve ça très chouette. Et surtout, je voulais que l'album ce soit un peu une injonction. C'est-à-dire que comme c'est un premier album, que j'avais la sensation que voilà, à part quelques personnes qui ont vu Les gens qui dansent de temps en temps, je suis loin d'avoir eu une reconnaissance nationale, il n'y a rien du tout. Donc il faut un peu montrer ce qu'on fait et je pense que c'est un peu une invitation à écouter l'album.
0: C'est sa première rencontre, mesdames, messieurs, point d'exclamation. Mesdames, messieurs, c'est pas seulement les gens très bien habillés de la télé qui le disent ou les hommes politiques au début d'un discours. Ça peut être aussi quelqu'un qui fait la manche dans le métro.

0: s'appelle Un cri dans le métro. Et donc autant sur la chanson d'avant vous incarniez un personnage qui était plutôt rigolo, là vous incarnez quelqu'un qui est en pleine détresse et qui va exploser. C'est des rôles que vous vous écrivez, pourquoi ces rôles-là?
1: Ça dépend, des fois je prends un rôle, des fois je prends une incarnation, ou des fois je ne joue pas de rôle, ça m'arrive aussi.
0: Dans les chansons, ouais.
1: C'est, en fait je m'adapte beaucoup par rapport à la chanson, hein. C'est-à-dire que moi c'est pas du tout un album concept, c'est vraiment chanson par chanson. Si je pouvais, je ne sortirais que des chansons une par une, mais je voulais faire un contenant quand même. Et je pense que là, pour le coup, c'est plus une incarnation de ce que j'ai vu, d'une situation, c'est-à-dire qu'on l'a tous vécu un peu ce truc-là, et même ailleurs que Paris, ailleurs que Lille, là où il y a encore même un bus, ça, dans la rue tout simplement. Ouais. Je veux dire, ce mec que j'ai vu péter un dans le métro, hein, littéralement, bah là j'ai pris la position osée de devoir l'incarner, et je le fais sur scène, et je pense que ça a donné du cachet au message, et ça a donné surtout plus de puissance au message.
0: Plus de force, c'est-à-dire que quand vous êtes cette personne et que vous vous adressez aux gens en disant mesdames, messieurs, c'est plus fort que si vous vous mettez, oui, dans votre rôle de chanteur observateur et vous dites j'ai vu un type dans le métro, il a dit ça.
1: Bien sûr, parce que moi j'étais pas derrière la vitre du métro, c'est ce que je dis souvent, j'étais même dans le métro, et à ce moment-là je le dis pas fièrement, mais je veux dire, moi non plus j'ai pas donné 2 euros, hein. Je veux dire, quand il est passé j'ai à peine laissé un regard, et c'est pour ça que c'est pas une chanson très engagée, en fait c'est une chanson beaucoup plus engagée contre l'indifférence que je mettais en avant, donc cette incarnation était nécessaire, je pense.
0: Donc, plus, on va dire, oui, vous êtes concerné par ce qui se passe autour de vous, que ce soit dans Un vide de tempête ou Un cri dans le métro. Mais qu'est-ce qui fait qu'un moment comme ça, ça devient une chanson, typiquement là, Un cri dans le métro, qu'est-ce qui fait que ce jour-là, cet homme-là qui fait la manche et qui s'énerve parce que personne ne lui donne et qu'il est au bout du scotch, qu'est-ce qui fait que ça devient une chanson? C'est quoi le déclic pour vous?
1: Bah justement, pour moi, c'est, quand je dis le cri dans le métro, c'est le cri, et c'est un peu la sensation qu'on a tous crié à ce moment-là. C'est des moments un peu rares comme ça où parce que quelqu'un qui fait de la manche dans le métro, il y en a tous les jours. Hein, je veux dire, on les voit tous les jours quand on va au boulot, quand on va ailleurs, peu importe. Là, ce gars-là avait un truc où il s'est énervé contre une pauvre vieille dame, comment qu'elle non plus n'y était pour rien en fait.
0: Ouais.
1: C'est ça, on n'y est pour rien et à la fois c'est devant nous. Alors qu'est-ce qu'on fait? Est-ce qu'on regarde? Est-ce qu'on regarde pas? Lui, il a décidé qu'il fallait le regarder à ce moment-là. On l'a tous regardé et puis finalement cette dame, elle a donné 2 euros et moi je me suis dit ok, c'est peut-être un moment d'humanité à photographier. Et c'est important pour combattre l'indifférence, la seule chose que je combats presque dans cette chanson, c'était important d'en faire quelque chose d'immortalisé. Ouais.
0: Bah vous l'écouterez sur le premier album de Sam Sauvage, mesdames, messieurs, point d'exclamation. Donc, et si ça se trouve, j'ai dit une grosse bêtise, Sam, parce que pour nous qui achetons des disques, qui découvrons des artistes, je me dis première grosse tournée, premier album, première nomination aux Victoires, Révélation, c'est le début de l'aventure. Mais en fait, vous, l'aventure a démarré bien avant. Ça fait plusieurs années que vous faites de la musique.
1: Oui.
0: Vous avez même lu dans une interview dire que vous aviez la sensation même d'avoir eu un petit temps de galère.
1: Ah oui, bien sûr. Mais après, c'est normal que les gens ne savent pas. Hein, parce
0: qu'il
1: y a une exposition un peu cette année, des choses comme ça, dont je suis très très content.
0: Ouais.
1: C'est-à-dire que moi, ça change ma vie aussi. Hein. Ça change la tête de mes concerts aussi,
0: ouais.
1: Tout ça. Mais non, moi, ça fait 10 ans que je fais de la musique et ça fait à peu près, je pense, oui, pour être honnête, 8-9 ans. Très vite, j'ai voulu avoir un projet musical, tenter ma chance, en fait, en tant que jeune dans la musique. Donc, ouais, j'ai connu un peu 8 ans, 9 ans de bars, de restos et comme je disais, de concerts dans l'indifférence, mais une indifférence nécessaire avant de connaître autre chose, je pense.
0: Qu'est-ce qui vous a donné la niaque, la force de continuer? Parce que oui, servir des pizzas ou des bières pendant 1 an, 2 ans, en attendant, soit, mais 8 ans, c'est long. C'était quoi? C'était de l'espoir?
1: Je pense que j'avais beaucoup d'espoir, et même si je traversais forcément des grands moments de doute, mais comme j'en traverse aussi aujourd'hui, parce que là, maintenant, il y a une autre pression, la sortie d'album, des choses. Donc, en fait, c'est une pression différente. Il y avait la pression d'arriver à sortir un album, ensuite la pression que l'album fonctionne. Il y a toujours de la pression dans la vie, mais pas que pour ce métier-là. Il y a des métiers bien pires que ça, d'ailleurs. Moi, j'ai cette chance-là. Non, mais je pense que j'ai tenu, entre guillemets, hein, c'était pas si dur que ça, mais j'ai tenu parce que l'aventure est aussi intéressante. Le chemin est aussi intéressant que la présumée arrivée qui n'existe pas.
0: Oui.
1: Et pour moi, tant qu'il n'y a pas d'arrivée, il y a du chemin. Et moi, ça me plaît. Donc, même jouer dans les restaurants, si demain j'y retourne, alors oui, ça va me faire bizarre, mais c'est pas un truc qui va me horripiler.
0: Comment dire? Est-ce que maintenant vous pouvez dire mon métier c'est musicien? Et si oui, à partir de quel moment vous avez commencé à le dire?
1: J'ai commencé à le dire de manière tout à fait pragmatique et très économique, en fait, à partir du moment où j'en vis. Alors, ouais. Je veux dire, là, ça fait depuis récemment, très récemment, ça fait un peu moins d'un an. Et oui, moi, je me suis toujours refusé à dire, en me présentant, que j'étais musicien. Je disais souvent, bah, je suis Berman, mais je fais de la musique. Et je suis comment régisseur au théâtre. Je l'ai été pendant 2 ans, mais je fais de la musique et j'aimerais bien un jour que ça fonctionne. Et là, aujourd'hui, bon, si ça fonctionne, je sais pas, mais en tout cas, je dis, je suis musicien. C'est mon métier et c'est très, très cool.

le musicien Sam Sauvage est notre invité ce soir. Et sachez que sur l'album, vous allez aller de surprise en surprise et plein d'ambiances différentes. J'ai beaucoup aimé à quel point vous m'avez baladé et vous avez joué avec mes émotions, mes humeurs, mes réactions. En écoutant Mesdames, Messieurs, j'ai un sourire amusé. En écoutant Je suis pas beau, parce qu'on se l'est tous chanté ado en se regardant dans le miroir.

0: Somme sauvage. Je suis pas beau. Mais voilà, là, vous, les ados vont vous adorer. Hein.
1: Ah, c'est vrai?
0: Ah bah oui, je pense. On se dit, ah, je suis pas tout seul. Moi, si j'avais vu cette chanson-là quand j'avais 15 ans, ça m'aurait fait un bien fou.
1: C'est vrai? Ah bah, ouais. Moi, elle m'a fait un bien fou de l'écrire aussi.
0: Donc, il y a ces moments-là vraiment joyeux, souriants, bah, comme les gens qui dansent ou comme ça. On laisse Somme sauvage nous emmener dans son univers. Et puis, je vous rappelle que le monde va mal, hein, on l'a dit au tout début de l'interview. Et donc, il pleut des femmes. Histoire vraie, Sam, vous avez perdu une amie victime d'un féminicide.
1: Tout à fait, oui. Il y a un an, à peu près ça.
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0: Si le destin volé par ceux qui manquent de courage, quelle plume. C'est forcément plus difficile à écrire que je suis pas beau. Alors est-ce que c'est juste une difficulté différente?
1: Je pense que ça sort tout seul au bout d'un moment. Enfin, il y a des chansons comme ça qu'on écrit en 10-15 minutes. Celle-là forcément on faisait partie, parce que d'autant plus que ça m'a touché personnellement. Et je pense que ça m'a fait du bien de l'écrire en fait. Moi ça remplit. De toute façon, en tant qu'artiste, on fait des chansons souvent pour se remplacer des consultations de psy. Hein. C'est littéralement ça. Hein. Parce que, et en fait, c'est la même chose qui s'est passée là. Et même si c'est un sujet difficile, dur à écrire, dur d'en parler en interview, tout ça, je pense que c'est nécessaire d'en parler. C'est justement ce qui fait tout l'intérêt de cette chanson. C'est pas pour rien que je l'ai écrite. C'est quand j'ai découvert que mon ami Lison, hein, son prénom, comment en fait n'était qu'un numéro. Quand je l'ai vu sur le compte Nous Toutes, sur Instagram, des choses comme ça, qu'en fait c'était la 171e, 163e de l'année, je ne sais plus. Et comment c'est ça, c'est pour ça qu'il pleut des femmes, je parle vraiment de cette averse-là. Et même si c'est dur d'en parler, je pense qu'il faut en parler, il faut encore en parler. C'est à force d'en parler qu'on va réussir à combattre au moins le truc. Et si je peux apporter ne serait-ce qu'un petit caillou à l'édifice, ce sera déjà ça.
0: Bah merci de l'avoir fait, elle est très poignante et parlante, et en plus merveilleusement écrite cette chanson. Revenons à la maison, ça fait plaisir, Boulogne. Sur mer.
1: Bien sûr.
0: C'est un endroit important pour vous. C'est là que vous avez grandi, Sam ?
1: Oui, tout à fait. C'est ça. Je suis un nordiste, un vrai de vrai.
0: Il y a une chanson donc dédiée à votre ville, Boulogne.

0: C'est quoi votre fidélité, votre lien à Boulogne pour en faire une chanson? C'est comme Orelsan avec Caen.
1: Bah c'est une phrase que je dis toujours, mais c'est parce que quand je l'ai trouvée, quand elle m'est venue, je me suis dit que c'était la meilleure façon de décrire cette ville-là. Et c'est un vrai compliment, ça paraît bizarre, mais c'est juste que c'est une ville qui est aussi belle dans sa laideur que laide dans sa beauté. Je trouve que c'est vraiment la phrase qui lui convient le mieux, que j'aurais pu glisser dans cette chanson d'ailleurs si je ne l'avais pas trouvée après.
0: Ouais, c'est pour la réédition, on note ça.
1: Pour Boulogne 2. Mais c'est une ville qui qui m'a hébergé, j'aime bien ce terme-là, de mes 0 à mes 18 ans. Ouais. Moi je me définis très peu de là d'où je viens. Mais par contre, c'est important d'en parler. Je veux dire, moi, je me définis plus par là où je vais. C'est ce que je préfère. Mais par contre, je voulais quand même rendre hommage un peu à cette ville et parler aussi de ce qui se passe là-bas. Parce que c'est une ville qui a beaucoup d'histoire, qui a été détruite pendant la guerre, des choses comme ça. Mais les gens, je sais pas pourquoi, ont gardé un cœur énorme. Et les événements aussi tragiques qui s'y passent, avec le cimetière de la Manche, hein, comme on dit, les migrants qui se noient dans la Manche. Et je vois en fait tous les clichés très tenaces à Boulogne. On parle de racisme, on parle de tout ça. Alors qu'en fait, moi, tout ce que j'ai vu, c'est des pêcheurs aller sauver des migrants en mer. Donc les pêcheurs avant qui mouraient de la mer viennent maintenant sauver ceux qui sont dans des embarcations de fortune. Et ça, je voulais un peu trouver ce double sens pour raconter cette double histoire, ce passé et ce présent qui finalement se lie comme jamais à présent. Ouais.
0: Il y a beaucoup de profondeur en fait dans votre album, et c'est vrai que avec les premières chansons, notamment Les gens qui dansent, etc., on s'attendait pas forcément à ça. Est-ce que vous vous rendez compte que vous surprenez, dans le très bon sens du terme, mais voilà, moi franchement, la première, je me suis fait avoir, je vous ai vu arriver, votre petit look là, votre petite choré et tout, j'ai dit génial, il est trop sympa Sam Sauvage. En fait oui, il est trop sympa Sam Sauvage, mais il est aussi très profond, enfin je veux dire, il y a du monde là-dedans.
1: Il est pas dépressif, promis.
0: Non, c'est pas ça, mais intelligent, vous écrivez divinement. Quand dans Roi du silence, vous racontez l'histoire, alors de beaucoup de couples, mais là en l'occurrence c'est l'histoire de vos parents et de votre papa qui se barre au moment de votre naissance, vous avez des phrases géniales.

0: roi du silence, ça vous évite la consultation de psy pour vous réconcilier avec votre père?
1: Bien sûr, et c'est pour ça qu'il y a autant de métaphores. Parce que,
0: il y a des princesses, des rois, tout ça. Mais
1: j'assume de dire que je me cache derrière ça. En fait, j'ai pas de problème à le dire, et je pense que le jour où je réussis à écrire une chanson avec des mots directs, comme je le fais souvent dans d'autres chansons, c'est que là, j'aurais vraiment guéri mon truc à l'intérieur de moi. Mais bon, on guérit pas souvent si vite qu'on veut. Et puis surtout, moi, j'ai même pas envie de guérir. Je me sens très bien comme ça aussi maintenant. Donc, je me suis un peu caché derrière ces métaphores-là. Et si je l'ai sorti, parce que c'est un peu une valeur personnelle, j'écris d'habitude plus sur les gens que sur moi. Là, je me suis dit que mon histoire, je pense que je suis pas le seul à l'avoir vécue. Je pense qu'elle parlerait à beaucoup de gens. Donc, c'est pour ça que je voulais un peu la glisser comme ça, en espérant que les gens la comprennent, la reçoivent, bien sûr. Ouais.
0: Alors, on parle de mots directs. Je ne t'aime plus, c'est suffisamment direct.
1: Ouais, là, pour le coup, j'avais pas besoin de psy. J'y suis allé franco.
0: On y va, alors. Sam Sauvage, je ne t'aime plus, mesdames, messieurs. Désolé, les psys, on peut pas tout avoir.
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0: Message reçu, Sam Sauvage est l'invité de Décibel. J'ose même pas vous demander pour qui elle était, si la personne a bien reçu le message. Non, c'est vrai. Non, mais hey, c'est hyper cruel.
1: Ouais, mais je pense que c'est mieux de le faire en chanson que de dire des mots pareils en face ou un truc du genre.
0: Puis
1: surtout, c'est plus facile de dire. Je trouve que dans la vie, c'est plus facile de dire je t'aime dans un gros mensonge que je ne t'aime plus dans une vérité bien brutale.
0: C'est pas
1: donc,
0: faux.
1: Donc, dans un album, c'est mieux que dans une relation.
0: Bosser, Sam Sauvage, ce premier album, il est né de vous uniquement ou bien vous êtes plusieurs? Est-ce que quelqu'un écrit avec vous, compose avec vous, produit avec vous?
1: Alors sur Mesdames, Messieurs, comme sur l'EP avant, l'album comme l'EP, moi j'ai fait auteur, compositeur, interprète dans sa totalité. C'est-à-dire que voilà, j'ai tout écrit tout seul, la musique aussi, le texte, et par contre l'interprétation également, pardon. Et après, par contre, pour la première fois, je me suis entouré d'arrangeurs. C'était une volonté de ma part, je voulais un peu ouvrir ma musique à d'autres horizons, notamment sur des titres comme Boulogne, Il pleut des femmes, Je ne t'aime plus, là qu'on a écouté tout à l'heure. Et en fait, j'ai rencontré des gens assez sympas pour le faire. Pierre Cheguillaume, Simon Kenéa, qui travaille notamment avec Zao de Sagazan, à Nantes, dans un studio. On a fait ça pendant tout l'été dernier. Et puis aussi David Enfrein, qui comment travailler sur Ne t'en fais pas pour elle, à la basse, un peu on l'a appelé le hooligan de la musique, et je trouve ça hyper bien trouvé.
0: On va écouter d'ailleurs Ne t'en fais pas pour elle tout à l'heure. Donc voilà, on va se rendre compte de ce que le hooligan.
1: C'est ça, c'est un vrai de vrai. Et une dernière personne qui est Xavier Demar, qui a travaillé beaucoup avec son frère Pierre Demar sur Je suis pas beau, pour ce côté pop, cette fraîcheur. En fait, j'allais chercher des sonorités chez des gens.
0: C'est ça.
1: Pour ressembler à mon album.
0: Parce que vous, naturellement, vous allez vers quel genre de sonorité? C'est quelque chose comme les gens qui dansent? C'est un truc un peu cold wave, un peu post-punk?
1: Du tout, mais je suis vraiment très éclectique. Donc,
0: ouais.
1: Que dans chaque chanson, il y a un style différent. C'est ça que j'aime bien. C'est ce que j'espère avoir.
0: Mais par exemple, quand vous composez quelque chose qui est brut, qui n'a pas été arrangé, etc., ça ressemble plutôt à quoi? À des sons synthétiques? Ça ressemble à du piano? Comment vous?
1: Ça dépend de la façon dont je compose, en fait.
0: Ah,
1: c'est-à-dire que parfois, des fois, quand j'ai le texte avant, je vais l'habiller d'une certaine manière. Et quand je me dis que le texte est un peu solennel, des choses comme ça, je vais le faire au piano. Et puis parfois, j'ai un riff de guitare, ou parfois, j'ai juste un truc de
0: donc
1: synthé.
0: Vous êtes pianiste, guitariste?
1: En fait, j'aime bien dire que je fais un peu tout, mais pas très bien. je suis pas un grand soliste de guitare, je suis pas un grand pianiste du tout.
0: Mais ça vous permet de bosser et de composer.
1: C'est ça, ouais. Ça me permet en fait de composer. Et après, il y a des gens dont c'est le métier, par exemple, d'interpréter très bien les guitares, tout ça, à qui je confie ça de manière naturelle.
0: Mais d'accord, mais je comprends mieux aussi pourquoi vous êtes tellement chouette en interview, pourquoi aussi vous êtes tellement content de faire plein de dates. C'est parce qu'en fait, toute une partie du boulot est archi solitaire pour vous.
1: Ah oui, carrément. Moi, je suis content quand je m'entoure d'équipe après.
0: Je comprends mieux ça. Ouais, c'est
1: bien
0: ça.
1: Sûr.
0: Mesdames, Messieurs, est disponible, vous l'avez compris. C'est un vrai coup de cœur pour toute l'équipe de Décibel. Et c'est très sympa d'être venu nous en parler.
1: Merci de m'avoir accueilli.
0: À la prochaine, Sam.
1: À bientôt. Merci pour tout.

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2: Bonjour.
3: Bienvenue dans Décibel. C'est la première fois que vous venez dans l'émission.
2: Et complètement, comment j'ai pu manquer ça, Décibel?
3: Voilà.
2: Je viens en courant.
3: Exactement, en tout cas je suis ravie de passer ce petit moment ensemble à l'occasion donc de la sortie The Kiss the Beast. L'album commence par la chanson du même nom, un vrai générique de début comme on les aime.

chanson que vous allez écouter une fois et chanter 150 000 fois. Voilà, c'est le principe de ce Kiss the Beast. Alors, avant de se plonger dans l'album, Sébastien, j'avais envie qu'on fasse un peu les présentations, puisqu'on ne s'est jamais parlé ici, et dire que c'est super réjouissant d'avoir un artiste tel que vous dans l'émission, parce qu'en fait, il y a plein de portes d'entrée à votre travail. Il y a des gens qui ont pu vous découvrir sur la bande originale de Lost in Translation, le très beau film de Sofia Coppola en 2003, avec Fantino.

votre ritournelle qu'on utilisait tout à l'heure en générique de bienvenue. Alors oui, elle date de l'album Politics en 2004, mais elle était aussi jouée merveilleusement à la cérémonie d'ouverture des Jeux Paralympiques Paris 2024.

0: fort de souvenirs, ça, pour vous, cette cérémonie des JO?
1: Grand souvenir, vraiment, c'était vraiment très impressionnant à faire. Déjà, j'étais très content qu'on m'invite, qu'on me propose de le faire. Je me suis dit, ah bah, vraiment, c'est sympa, quoi. Je me voyais finir au fond d'une cave tout seul, et puis en fait, non, on est venu me chercher, et on m'a mis en plein soleil, voilà. Non, en vrai, j'étais hyper content qu'on m'appelle pour faire ça. J'ai des grands souvenirs, je l'ai dit souvent, mais j'adorais ce convoi qui venait me chercher à les maisons pour aller répéter sur place, donc avec des policiers, des motards qui ouvraient le chemin, comme ça, Paris n'a jamais été aussi fluide.
0: C'est ça.
1: C'était journée porte ouverte, quoi.
0: À la Concorde en 5 minutes.
1: Et c'était génial de vivre Paris comme ça. En plus, en vrai, franchement, je veux dire, Paris sans embouteillage, c'était vraiment merveilleux. Donc ça, j'adorais ça. Surtout les enfants, il y avait ce côté convoi présidentiel qu'on aimait beaucoup.
0: Ouais.
1: Et puis, j'ai adoré être sur la place de la Concorde comme ça, mais transformé. Moi, surtout que bon, c'était à la fin de l'été, il faisait hyper beau et le ciel bleu, cette ambiance de fin d'été et tout. D'habitude, déjà, j'adore ça, la fin de l'été, mais là, en plus, avec cet événement-là, alors, c'était vraiment magique, quoi.
0: Ouais, côté patrimonial aussi, quand même, de se dire que oui, vous avez une carrière, on l'a dit, voilà, de 25 ans, forcément plein de bons moments. Vous avez voyagé partout dans le monde avec votre musique, mais là, c'est cette chose-là de représenter la France, ça fait quelque chose à l'ego ou pas du musicien que vous êtes?
1: Ouais, quand même pas mal, je dois dire, c'est vrai. Et puis après, j'ai été fait chevalier des arts et des lettres, et je crois que c'est pour ça, j'ai l'impression, parce que c'était dans la foulée. Donc j'imagine que ça a eu une influence. Je sais pas, j'ai jamais su vraiment pourquoi j'avais été fait chevalier des arts et des lettres, mais ça, à mon avis, c'est pour ça. Et puis, c'est vrai que, alors, autant je suis complètement apolitique et puis j'ai un refus de l'autorité total, mais enfin, même si j'ai un super bon feeling avec la police, je me souviens notamment une fois à Cannes,
0: ouais,
1: j'avais été au Jouet Club de Cannes, et moi j'achète beaucoup de cadeaux aux enfants, enfin bon, je suis très bon.
0: Vous en avez à vous, puis j'imagine qu'il y en a en plus des enfants autour de vous.
1: Non,
0: vous
1: les gâtez. Là, c'était vraiment mes enfants,
0: enfants.
1: Les miens, ouais, quoi. Et on avait tellement de sacs, donc on marchait un peu comme ça dans la rue, et carrément, des policiers m'ont reconnu, et ils nous ont aidé à porter les sacs de jouets jusqu'à l'appart, donc j'étais là, ouais, super.
0: C'est classe.
1: Et donc, mais alors voilà, donc, mais enfin, en tout cas, c'est vrai que je me sens toujours un petit peu, c'est ce que je dis souvent, mais un peu renégat. J'ai l'impression de vivre tout seul dans ma cabane. Enfin, je vis pas dans une cabane, et en plus, je vis pas du tout seul. Mais c'est une impression que j'ai un peu comme ça. Donc là, le fait de participer à un truc un peu commun, de partager ça avec les gens qui habitent le même pays que moi, ça m'a fait hyper plaisir, carrément.
0: Sinon, j'ai une théorie pour la médaille. C'est peut-être pour l'Eurovision. Allez savoir. Moi, j'ai un souvenir ému de Sébastien Tellier, Eurovision 2008. Il entre sur scène en voiturette de golf. Moi, j'ai trouvé ça so chic, so French. Elle est encore dans ma playlist, cette chanson divine. Moi, j'ai trouvé extra.
1: Ah, c'est sympa. J'étais content avec cette chanson parce qu'en fait, on croit que derrière, ce sont des voix qui chantent comme des chœurs. Mais en fait, donc, les gens de l'Eurovision m'ont obligé à ce que ces espèces de chœurs qui arrivent derrière, choup, wap, ouais, du choup, soient chantés en vrai. Mais en fait, non, moi, tout ça, ces sons-là, je les ai avec un synthé qui était le Roland RD700. Enfin, je veux pas être trop technique, mais, et j'avais, une fois, j'avais loué ce synthé pour un concert. Enfin, bon, bref. Et puis, j'étais tombé sur ce son-là qui est un son magique.
0: Ouais.
1: Tu vois, on appuie, on met quelques doigts et ça organise. Ça organise toute une chorale. Et j'avais adoré ce truc-là. Et je m'étais dit, mais un jour, je m'achèterai. Donc, je me le suis acheté. Et puis, en m'amusant avec à la maison, j'étais tombé sur cette chanson. Mais en fait, j'avais commencé, c'est rare d'ailleurs, dans une chanson, j'avais finalement, d'une certaine façon, commencé par les arrangements. Parce qu'en appuyant sur le synthé, ça faisait choupi-wapi. Et puis, par-dessus, j'avais inventé une petite mélodie. Ça donnait divine, quoi.
0: Bah, moi, j'aimais beaucoup. Voilà. Donc, moi, pour ça, je vous aurais filé la médaille. Que ce soit pour ça ou pour les JO. En tout cas, elle est là, la médaille de chevalier des arts et lettres. Bravo à vous, Sébastien Tellier.

0: c'est une chanson qui s'appelle Copycat. Copycat, c'est un, dans le meilleur des cas, un copieur. Dans le pire des cas, c'est-à-dire ce qui vous est arrivé, c'est une usurpation d'identité. Ce qu'il faut dire, c'est qu'en plus de tout ce que j'ai cité, vous êtes aussi hyper célèbre, pas que pour votre musique, mais aussi parce que vous êtes un des rares hommes à être une égérie Chanel. Donc vous êtes aussi beaucoup dans les magazines de mode, dans la presse, etc. Et donc vous avez atteint un degré de célébrité qui fait que quelqu'un s'est fait passer pour vous.
1: Mais complètement. Alors bon, je vais appeler la chanson Copycat, mais pour moi, Copycat, c'est un serial killer qui imite les crimes d'un autre serial killer, j'imagine.
0: Ah, oui.
1: Mais en fait, la chanson, parce que j'allais pas l'appeler l'usurpateur, qui sonne moins bien que Copycat.
0: C'est pas faux.
1: Copycat, ça tape.
0: Ouais.
1: Bon voilà, donc l'usurpateur, ça claque un peu moins évidemment. Mais enfin bon, oui, c'est ce monsieur qui a utilisé mon nom, en fait, il se faisait passer pour moi.
0: En utilisant votre look aussi, qui est très connu.
1: Avec le même look et tout, ouais. Pour aller en boîte gratuitement, des cocktails gratuits, des vêtements gratuits chez Chanel, des dîners en ville avec des grands patrons et tout ça. Et en fait, c'est marrant parce que... Enfin, c'est marrant, c'est pas du tout marrant, c'est absolument atroce, mais parce qu'en fait, il a volé donc mon nom, c'est ce que j'ai dit dans la chanson, mais aussi... Il a volé une vie que je ne mène pas, parce que moi je ne fais jamais de grands dîners en ville avec des grands patrons.
0: Ouais.
1: Je ne l'ai jamais fait. Et puis et quand je vais quand
0: c'était ça le pire
1: Chanel,
0: pour vous, c'est qu'il donnait une image de vous un peu cracra que vous n'êtes pas.
1: Mais complètement.
0: Ouais.
1: Son côté cracra. Ah ouais.
0: Ouais.
1: Non, puis, moi bon, il y a très très longtemps, c'est vrai que j'allais en boîte de nuit tous les soirs, mais encore une fois, moi j'y allais, je cherchais l'amour, je cherchais une petite amie. J'essayais. Voilà. Bon.
0: Comme tout le monde.
1: Et puis voilà. Et puis. Non, mais je trouve que ce que j'ai trouvé plus méprisable d'une certaine façon, c'est qu'il s'est fait ami avec des gens en se faisant passer pour moi. C'est-à-dire, il allait chez dans leur appart, ils
0: dînaient
1: ensemble, ils passaient des samedis après ensemble et tout. Et ça, je trouve ça, c'est bizarre ça quand même de créer des fausses amitiés. Non, mais c'est vraiment un truc. Donc c'est ça qui m'a fait peur. Je me suis dit, bah pour faire ça, faut vraiment être quand même vachement dérangé, quoi. Donc et ça, le fait qu'il de me dire qu'il soit dérangé, ça m'a fait peur, parce qu'on sait pas à quoi s'attendre avec un mec qui est pas équilibré, quoi.
0: Oui, on veut pas qu'il se pointe, j'en sais rien, à l'école des enfants, un truc comme ça, fait super
1: ça,
0: peur.
1: J'allais chercher
0: c'est
1: mes
0: fini,
1: enfants.
0: Fini.
1: Je montrais mon passeport. Ah, c'est fini, fini, ouais.
0: Ouais,
1: ouais heureusement, ouais. J'ai appelé la police et tout le bazar, quoi, je veux dire, quoi.
0: La beauté, des belles chansons, mais vous allez en trouver plein sur Kiss the Beast. Et puis, vous allez vous rendre compte que Sébastien Tellier utilise sa propre voix vraiment comme un instrument. Donc là, sur Copycat, voilà, vous avez entendu un certain traitement de sa voix. Sur d'autres chansons, c'est au contraire hyper simple. Et puis, sur Refresh, alors là, c'est incroyable.

0: c'est vous là.
1: Là, c'est moi. Alors, c'est ma voix déjà superposée. J'en ai fait beaucoup des prises.
0: Ouais.
1: Celle-là, j'ai bien dû superposer au moins une dizaine de fois ma voix. Et puis aussi, c'est ce que j'ai dit à Sébastien, parce que c'est encore Oscar Holter et Sébastien en duo qui produisent le morceau. Enfin, celle-là, quand même, la maquette, parce que je maquette tout avant de passer en production.
0: Donc, vous avez votre studio.
1: Je fais mon studio,
0: tout.
1: Là, je prépare tout. Donc là, c'était quand même très proche. Enfin, je veux pas retirer de leur talent. Enfin, il se trouve que c'était très proche.
0: Ouais.
1: Mais par contre, j'avais... Dans mon ordinateur, j'avais un truc qui permettait de faire une voix synthétique qui ressemble beaucoup à celle-là. Mais c'est-à-dire, c'est une voix synthétique, mais dans laquelle on peut pas entrer de parole, donc ça vient. Et après, donc j'ai écrit le texte, mais il fallait recréer la même voix que cet ordinateur, mais avec du texte. Et donc on a Sébastien, c'est Sébastien qui s'y est collé, et il a passé pas mal de temps à recréer exactement ce grain-là. Et c'est ce que je dis souvent, mais j'aime bien le dire parce que en fait, c'est quand mon fils est né. Donc dans le 17e à Paris, et il est sorti, et là il a poussé un cri. Mais moi j'imaginais que les nourrissons, enfin les nouveau-nés, ça pleurait, mais en fait non, il a crié, et donc il a fait comme ça, et c'était je voulais ce grain là en fait, ce cri, parce que c'était pas juste un cri de bébé, c'était pour moi c'était je veux dire la naissance de l'humanité.
0: C'est la vie.
1: Mais limite je pense que ça, même les dinosaures faisaient presque le même son. Il y avait ce truc là presque irréel ou tellement réel que ça en devient fou.
0: Primal
1: scream. Comme le groupe.
0: c'est ça en plus. Ouais.
1: Et donc je voulais vraiment retrouver ça pour refresh, cette espèce de truc, parce que refresh, OK, c'est ma propre renaissance, bon voilà, mais c'est aussi ce fait que la vie se perpétue, et donc j'avais très envie de faire ça, et ça nous a pris des semaines et des semaines de bien restituer ce côté un peu rauque du cri, quoi.
0: Et à côté de ça, il y a des chansons comme Un dimanche en famille, où là, c'est juste, c'est votre voix, c'est vous. C'est...

0: Donc parfois vous poussez très très loin le traitement de la voix et parfois c'est vraiment très proche du naturel. Ça aussi c'est une liberté que vous vous donnez maintenant de traiter votre voix vraiment comme un instrument.
1: Oui, voilà, complètement, parce que aussi, c'est que la musique, c'est un monde très vaste. Il y a plein de trucs formidables. Il y a plein de basses différentes. Il y a plein de synthés différents. Il y a plein de trucs différents. Je sais pas, il y a de la chorale, il y a du tam-tam, il y a de l'afrobeat, il y a du rap, il y a de la pop. Enfin, c'est fou, mais c'est presque, je sais pas si on peut dire que c'est infini, mais c'est quasiment, les plaisirs de la musique sont quasiment infinis. Et donc, moi, comme j'adore tout ça, j'essaye de tout mettre, en fait. Sans non plus que ça fasse fourre-tout, quand même. Mais je pourrais pas. Je me sentirais enfermé si j'allais que dans un seul truc et tout ça. J'ai envie de tout essayer, mais un petit peu comme dans la vie. Enfin, quoi que je dise ça, c'est pas vrai, parce que... Enfin, j'aimerais bien, par exemple, essayer de vivre dans toutes les villes. Un petit peu à San Francisco, un petit peu à New York, un petit peu à Tokyo, tout ça. Mais je le fais pas, en fait. Ça fait depuis toute ma vie d'adulte, j'habite à Paris. Donc, je veux pas mentir aux gens. Mais c'est vrai que j'ai ce côté gargantuesque de vouloir... Ouais. J'ai envie de tout, quoi.
0: Et pour la musique, un des grands plaisirs aussi, c'est d'inviter des artistes qu'on admire sur ses chansons. Pareil, on n'ose pas forcément les inviter à dîner à la maison à Paris, mais sur un album, on les invite. Et sur votre chanson Thrill of the Night, il y a la guitare de Nile Rodgers, qu'on connaît bien évidemment, de Chic. Et il y a une voix qu'on découvre, c'est celle d'une chanteuse américaine qui s'appelle Slater.

0: Jeff ne bosse qu'avec deux Français, vous et Sheila.
1: Il a bossé avec les Daft Punk.
0: Ah oui, ouais, ouais. Ah, mais ils comptent pour des Français, les Daft Punk, c'est la classe international.
1: Ils sont tellement, okay, mais ils sont archi français.
0: Trois Français alors, Daft Punk, Sheila, Sébastien Tellier.
1: Oui, oui, bah, je suis très content qu'on ait pu travailler ensemble. C'est vraiment un mec que j'admire profondément, c'est un immense musicien, c'est vraiment un génie de la musique. Et justement, quand je parlais tout à l'heure de non-réflexion, c'est ça qui est formidable, c'est de travailler toute sa vie d'un instrument, en l'occurrence, lui, c'est la guitare, et que ça semble facile. Lui, on a l'impression qu'il fait ça, mais comme il respire, enfin,
0: oui. Je veux dire, c'est... Oui, il n'y a pas de douleur, il est très fluide.
1: Voilà, il n'en fait pas des caisses, ouais. On a l'impression que c'est... Et c'est vraiment, mais ça, c'est vraiment à l'américaine, que le résultat semble vraiment des plus naturels. Et ça, j'adore chez lui. Et puis, j'adore parler de lui parce que, aussi, c'est ce que je dis souvent, mais c'est tellement vrai, il est extrêmement sympa. Alors que souvent, on imagine les stars américaines. En plus, moi, il y en a un paquet de stars américaines que j'ai un petit peu côtoyées qui me faisaient carrément peur. Pas du tout. Il est sympa, comme je le dis tout le temps, il retient le prénom de tout le monde, il demande des nouvelles de la famille, il est humble, il est super cool. De lui émane un truc genre super sweet, il est vraiment merveilleux, quoi.
0: Je pense qu'il est très très heureux de faire de la musique. Vous parliez tout à l'heure d'amour de la musique et d'envie de bouffer toute la musique et de goûter toute la musique. Je pense que vous avez ça en commun, sans doute.
1: Alors lui, oui, parce qu'une fois, j'avais fait une vidéo avec lui. Enfin, on avait été interviewé ensemble à Los Angeles. Donc, le principe, c'est on se baladait en voiture dans les hills. Et puis, on discutait pendant cette sorte de balade en voiture. Et là, donc, je connais tous ses hits, les albums de Chic, évidemment, j'écoutais 15 millions de fois et tout et tout. Mais là, en plus, je me suis aperçu qu'il avait fait plein de musique pour le cinéma, tout ça. J'étais, ah bon, c'est dingue. Enfin, j'en revenais pas, mais un nombre de trucs incroyables de tout ce qu'il a fait. Je pense vraiment aussi... Parce que maintenant, je veux dire, il est plus, c'est pas un petit jeune, quoi. Et donc, mais il continue, il est en tournée. J'avais été le voir il y a pas très longtemps, au Zénith à Paris. Et c'était génial parce que donc moi et ma femme, ils nous avaient invités, mais on avait eu le droit de regarder le concert, mais dans les coulisses, mais juste au bord de la scène, sur le côté, quoi. Donc j'avais pu bien l'observer de pas très loin. Et je le voyais, mais prendre plaisir. Mais c'était dingue. On a l'impression que c'était la première fois qu'il faisait de la scène, carrément. Sautillait, il souriait. C'était dément, quoi.
0: En parlant de plaisir, je voulais vous remercier, Sébastien Tellier, parce que sur Kiss the Beast, il y a des surprises. Et c'est pas si commun aujourd'hui d'être surpris en plein milieu d'une chanson. Je pense, par exemple, à Lou, qui est une chanson vraiment pleine de surprises, puisqu'on commence sur une petite guitare flamenco, un petit voyage linguistique en Espagne. Après, il se passe ça, et puis après, il se passe encore autre chose.
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0: comment ça, la première fois que je l'ai écouté, à ce moment-là, j'ai fait hey! Parce que vraiment, j'étais surprise et contente. Est-ce que vous aussi en studio, quand vous faites une cascade de la sorte, vous vous dites hey?
1: Ouais, j'étais très content. En fait, le principe de Loup, c'est une chanson où c'est un loup qui se déguise en chien pour commettre un peu ses petits méfaits et tout et tout. Et donc, je voulais que ça soit ça. Je voulais que ce côté un peu espagnol, ce loup qui se déguise en chien, qui essaye de bien présenter avec une certaine classe et tout. Ça. Mais parfois, il redevient loup, quoi. C'est plus fort que lui. C'est pour ça qu'on passe de ce côté un petit peu, on va dire, jazzy espagnol à des côtés crazy funk, appelons ça ouais. comme ça. Et pour moi, c'était important comme ça que tout d'un coup c'est le naturel revient au galop, comme on dit, enfin j'aime pas trop utiliser l'expression, mais voilà,
0: c'est là,
1: voilà.
0: Suprête.
1: Et donc c'était ouais. ça que je voulais, quoi, que tout d'un coup paf le pot, comme si il pleuvait, que son déguisement disparaissait un peu et que ça y est, on voyait que c'était un loup qui se sentait tout nu, qui c'était l'urgence, la catastrophe, quoi.
0: C'est ça que j'adore chez Sébastien Tellier, c'est qu'on se dit quand même il y a du monde et là-haut, et non mais si, et je vous imagine, vous êtes tout seul en studio au départ, tenter des trucs. Vous vous parlez à voix haute ?
1: Oui.
0: Ah, alors, j'en étais sûr.
1: Alors, c'est vrai qu'il faudrait. J'aimerais pas être filmé seul au studio.
0: Ah.
1: Enfin, si je me sentais filmé, bien sûr, j'essaierais de bien me comporter. Mais me sachant non filmé, c'est vrai que je me mets dans une sorte d'état de transe quand même. Hein. C'est-à-dire, au début, non, j'arrive plutôt tranquille. J'allume le matériel. Voilà, il faut le temps. Moi, j'adore les vieux synthés, donc le temps que ça chauffe et tout. Voilà.
0: Ouais.
1: Et puis même après le temps que ça charge, machin. Et puis au fur et à mesure, c'est vrai que je suis là. Ça monte un peu. Et après, c'est vrai que je me comporte un peu comme une bête dans le studio, parce que aussi, je compte beaucoup sur le chaos pour créer, parce que je pense que parfois, la musique, c'est comme si la musique préexistait déjà. Il y a 88 touches sur le piano, donc tout existe un peu à l'avance, mais pour aller les chercher, ces notes-là, il faut se mettre dans des états pas possibles. Et puis, même certaines mélodies, c'est pas qu'intellectuel, il y a un truc physique aussi, il faut se mettre dans un état pour se dépasser. On se dépasse pas que psychologiquement, il y a un truc physique aussi, c'est de mettre dans certaines postures, ou justement d'avoir tellement essayé de trouver un truc qu'on est épuisé, c'est justement enfin quand l'épuisement il arrive qu'on trouve le truc. Donc il y a toute une série de trucs, et c'est vrai que si on me filmait en studio tout ça, je pense que j'aurais l'air d'un bombardeau. Enfin déjà que c'est pas loin, mais effectivement. Mais ce qu'il y a, c'est que j'adore cette solitude, parce que en studio aussi, c'est que c'est comme si j'étais face au miroir aussi. Je peux pas me mentir à moi-même. Et donc il y a ce truc là. En fait, c'est des grands moments de vérité pour moi. J'ai vraiment rendez-vous avec moi-même quand je suis tout seul dans le studio.
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0: On l'a entendu, plein de textures, plein d'ambiances, plein de choses à raconter différentes. Et ce naïf de cœur qui nous a tous touchés.

0: avoir un look de chanteur de hard rock ou de bûcheron canadien et prenez une masculinité plus douce.
1: Ben oui, c'est très important pour moi.
0: Ben oui.
1: D'être doux. Ben déjà, je pense plus. Parce que avant, on valorisait, même dans le cinéma, tout ça, on valorisait un peu les brutes ou même pas forcément des ordures, mais un peu des. Ou je me souviens de cette série, L'homme qui tombe à pic. Bon, le mec, il est un peu rentre dedans, il a un gros 4x4, il passe à travers des cercles de feu, enfin, des trucs un peu comme ça.
0: Et il pleure pas.
1: T'as dit que maintenant, c'est plus pareil. Et on s'est rendu compte qu'en fait, ce mal dominant, ce mal alpha,

0: Bon, tous les Français, c'est des mecs bien, quoi, coolos, quoi. Et donc, c'est ça, c'est juste ça. Donc, moi, j'imaginais, voilà, l'homme du futur, ou, mais un futur proche, hein. Et,
1: oui, bah, ne faites pas attendre trop longtemps.
0: oui, voilà.
1: Le plus proche possible.
0: voilà. Mais après, il faut pas non plus, enfin, tout ça, naïf de cœur, tendre et rêveur, ok. Mais il faut pas non plus être mielleux, ou gnangnang, machin. Il faut, c'est juste qu'il faut, que ça soit sweet, quoi, tout ça. Voilà.
1: Sébastien Tellier, après vous avoir remercié pour cette album et souhaiter une très belle tournée. Qu'est-ce qu'on peut vous souhaiter pour la suite ?
0: Souhaiter pour la suite, je pense qu'il faudrait quand même inventer une sorte de médicament où on puisse manger autant qu'on veut sans grossir. Ce serait vraiment mon rêve.
1: Ça, c'est cool.
0: Enfin, moi, c'est ce que je fais, mais je me le permets que l'été. J'essaye de faire que des repas de suite avec frites. Enfin, à part le petit déjeuner. Et l'été, alors c'est pas l'été dernier, mais l'été d'avant, j'avais réussi à faire 17 repas de suite avec frites.
1: Ouais.
0: Et puis après, malheureusement, bah non, c'est la fin des vacances, c'est du raquet.
1: Si vous vous présentez au présidentiel, je vote pour vous, j'adore ce programme. Sébastien Tellier était dans Décibel. Merci beaucoup, Sébastien.
0: Merci à vous.
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3: Bonjour à toutes et à tous. J'espère que vous allez bien, que vous avez passé un bon week-end, que ce soit en vacances, au travail ou à la maison. C'est reparti pour une nouvelle semaine des meilleurs moments au taquet avec Valérie Damido et Eric Bastien. Ce lundi, il sera question d'une échelle à monter les blancs en neige. Oui, vous avez bien entendu. D'un serpent qui sort des toilettes. Là aussi, vous avez bien entendu. Et de plein d'autres choses. Ça démarre juste après Blondie, Call Me sur votre radio ici.
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0: Vous écoutez ici Colmy, Blondie, et celles et ceux que nous appelons maintenant, c'est Valérie Damido et Eric Bastien, et nos deux candidats, Kevin d'ici Périgord et Catherine d'ici La Rochelle, qui tous les deux évoquent leur rencontre avec leurs conjoints respectifs, ce qui a encore une fois inspiré des bons mots à Eric, et qui ont laissé de marbre toute l'équipe de Taquet sur votre radio ici.
1: Alors, Kevin, il paraît que tu as rencontré ta femme, mais alors, c'est un petit peu comment... La rencontre avec ta femme, c'est un petit peu comme dans un film. Ça m'a fait penser à Back to the Future, là. Back from the Future, là, je sais pas quoi. Est-ce que tu te rappelles comment se sont rencontrés le père et la mère du héros ?
2: Non.
1: Eh ben, comme toi.
3: Ah oui ?
1: Eh oui, parce que la rencontre avec Anaïs, eh ben, ça s'est fait à la sortie du collège, puisque la mère d'Anaïs n'a pas vu Kevin qui était en vélo, il l'a renversé. Et puis, Kevin, il s'est retrouvé sur le capot. Et voilà, et après Anaïs, évidemment, elle est venue pour prendre de ses nouvelles, le pauvre et
3: tout. Écoutez, c'est un coup de foudre renversant, comme qui dirait. Y a pas de... Voilà. Non,
1: bah,
3: oui.
1: Bah, c'est vrai qu'on a Mathieu avec nous, qui débarque un peu dans l'émission.
3: Il découvre l'humour, voilà.
1: Il découvre les vannes de merde et il est gêné, comme tous les techniciens de Radio France qui passent par cette émission. Alors, si tu n'as pas vu Retour vers le futur, je t'engage à voir Retour vers le futur. C'est exactement l'histoire avec ta femme. Alors, Kevin, on va essayer de gagner des points avec la question à choix multiples. Je te pose la question, je te fais des propositions et à mon top chrono, tu as 10 secondes pour répondre. Alors, la question est la suivante. Qui est Harald V ? Un super-héros Marvel, le roi de Norvège, un moteur de recherche Google... Un viking en télétravail. Top chrono, 10 secondes. Qui est ?
2: Ouais, je dirais le deuxième, en roi de...
1: Le roi Norvège ?
2: Ouais. Mm-hmm.
1: Eh bien, il s'agit... d'une bonne réponse.
3: Bravo.
1: Harald est le roi de Norvège depuis 1991. Alors, il paraît qu'il est sympa, qu'il est progressiste. Voilà. Il est pas mal. Il fait beaucoup pour les droits de la communauté LGBTQ et l'immigration. Donc, on croit en Harald V. Voilà, 4 points pour Kevin qui vient de marquer 3 points de plus.
3: Exactement. Catherine qui, pour l'instant, n'a que 2 points, mais voilà, elle arrive tranquillement. Donc, Catherine qui habite à Châteauneuf-sur-Charente, dans les Charentes, avec ici La Rochelle. Comment va Alfred ?
4: Super, c'est un chat adorable.
3: C'est vrai qu'on n'avait pas parlé de ton chat, le petit Alfred qui t'accompagne tous les jours.
1: Non, c'est mon chien qui s'appelle Alfred.
3: Eh oui, pour ça que je fais ça, voilà, un beau
4: Alfred,
3: prénom.
4: Ouais, super.
3: Bon,
4: ouais.
3: Alors, toi, tu aimes bien voyager.
4: Oui.
3: Notamment les croisières. T'es une adepte des croisières ?
4: Ah oui. Jusqu'au Covid, depuis le Covid, on n'en a pas fait. Mais on en a fait, une
3: douzaine,
4: quoi.
3: Ah ouais. J'adorais. Comment elle s'appelle, la nana, dedans ? Julie McCoy, voilà. Vous vous souvenez de Julie McCoy ?
4: Je sais pas.
3: Elle a croisé, elle s'amuse.
4: Si. La musique, j'entends.
3: Mais oui, je fais comme un Stoming, bien sûr. Bon, t'as été où avec tes bateaux ? T'as été jusqu'où ?
4: Ah, j'ai fait la Méditerranée, forcément, plus près, la mer Noire, l'Adriatique, la mer d'Oman, les Caraïbes.
3: Les Caraïbes, waouh.
4: Voilà.
3: Bah, écoute, t'as bien voyagé, hein. Bravo. Mm-hmm. Chouette, les bateaux. Et puis, on va se parler quand même de ta rencontre aussi avec ton chéri, parce qu'on l'a évoqué justement avec Kevin. Toi, vous vous êtes rencontrés un peu dans l'esprit du petit Nicolas. Je rappelle que tu es prof à la retraite et tu as rencontré Laurent à l'école.
4: En fait, je l'ai rencontré à l'école parce que nos enfants, à l'époque, étaient petits, allaient ensemble à la maternelle.
3: D'accord. Et ça vous a rapproché.
4: Eh ben oui.
3: Trop chou.
4: Eh ben oui.
3: 35 ans que vous êtes ensemble, mariés depuis 1994. 31 ans de mariage, c'est les noces de quoi ? 31 ans de mariage ?
4: J'en sais rien du tout.
3: Eh bien, c'est le basane, qui est un cuir très résistant. Voilà, si vous voulez tout savoir. Bravo, 31 ans de mariage, c'est top. Hein. Voici ta question pour 3 points. Avec, puisque tu as été en contact avec les enfants tout au long de ta vie, un dessin animé.
5: Comme les alpes avec Annette, où le ciel est toujours bleu.
1: Dans les Alpes avec Annette, alors là, je ne connais pas.
3: Mais moi non plus, les Alpes avec Annette, je ne sais pas. Parmi ces 4 cols des Alpes, lequel est le plus haut ? Je te fais des propositions. Le col du Galibier, le col de l'Iseran, le col de la Madeleine, ou bien le col Pelletarte. Vous voyez, ambiance disco au sommet. Top chrono.
4: Je dirais Galibier, parce que je connais celui-là.
3: Ouais. Parmi les 4 cols des Alpes, celui qui est le plus haut, avec 2764 mètres, c'est... Le col de l'Iseran, c'est le plus haut col routier des Alpes qui devance largement le Galibier et celui de la Madeleine qui fait à peine 2000 mètres. Sommet mythique pour les cyclistes. Désolé Catherine.

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1: En tournée à partir de mars 2027, Patrick Fiori sera à Narbonne, Nantes, Limoges et ailleurs. Le chant est libre dans la playlist de votre radio ici. Êtes-vous du genre bavard? C'est le cas de Corinne, d'ici Paris-Île-de-France, qui raconte à Valérie Damido et Eric Bastien que cela lui a posé un petit problème une fois en voiture. Alors j'avoue que ça m'est déjà arrivé aussi. Quant à Jérôme, d'ici Pays d'Auvergne, il est un peu tête en l'air et lui aussi, il a une histoire de voiture à partager avec nous.
2: Ma petite Coco, elle a un petit côté Pierre Richard. On adore ce petit côté Pierre Richard. Une fois, pour aller à une réunion avec des collègues à 60 km de son bureau, elle prend une voiture de service. Voilà. Alors les filles, ça papote, on est tous des filles, on connaît hein, les filles, comment c'est, blablabla, blablabla. Et du coup, elles oublient de tourner, elles sont paumées. Alors, qu'est-ce qu'il vous est arrivé du coup, hein?
3: Alors du coup, on est arrivé en retard, très en retard à une réunion de service qu'on avait ce jour-là. Et puis, ben voilà, on a perdu, on a papoté dans la voiture, on a raté la route. On papotait, puis voilà. Et puis après, on a fait un grand détour pour retrouver nos pas.
2: Bravo.
3: Retomber sur nos pas et puis reprendre la bonne route. Et puis, on est arrivé en retard.
2: Bravo. T'étais bavarde à l'école, déjà?
3: Comment?
2: T'étais bavarde déjà à l'école?
3: Ah oui. Le maître d'école m'appelait la girouette.
2: Oh my God.
4: Girouette.
3: Parce que j'avais toujours la tête tournée derrière moi, discuter avec mes camarades derrière.
2: Alors, il est temps de marquer des points, ma Coco. Là, c'est 5 points. Tu peux marquer 5 points d'un coup.
3: Oui.
2: Alors, écoute. Comment s'appelle la plateforme nationale d'admission post-bac mise à disposition des lycéens pour formuler leurs vœux d'orientation? Comment s'appelle la plateforme nationale? Attends avant de répondre, attends mon top chrono, réfléchis, t'emballe pas, écoute.
4: Respire.
3: Non.
2: Comment s'appelle la plateforme nationale d'admission post-bac mise à disposition des lycéens pour formuler leurs vœux d'orientation? Top chrono, 10 secondes.
3: Formuler leurs vœux d'orientation, c'est ça? C'est pas Parcoursup?
2: Eh bien oui, c'est Parcoursup. Et d'ailleurs, alors, il faut savoir que Parcoursup, la session s'ouvre demain 17 décembre. Bah d'ailleurs, c'est aujourd'hui.
4: C'est demain
2: que ça démarre Parcoursup. Voilà, tes 5 premiers points sont marqués.
4: Bien, Jérôme. Jérôme, donc on a 7 points, hein. on est remonté là, c'était pas prévu, mais là du coup on est content d'avoir ces 7 points. Gros point commun bien sûr avec Corinne. Alors il a été cuisinier, je vous l'ai dit, hein. Quand il a démarré, pour son apprentissage, on t'a fait un petit bizutage. Le chef du restaurant t'a demandé d'aller chercher dans les autres restos une échelle à monter les blancs. En neige. Qu'est-ce que t'as fait?
5: Alors, ils m'ont promené dans la ville où c'était une ville de cure, hein, c'était le Guillon.
4: Ouais.
5: Et ils m'ont promené dans tous les restaurants, de façon où j'étais passé avant, pour justement m'envoyer dans d'autres restaurants.
4: Donc,
5: j'ai passé la matinée
4: à chercher une échelle pour monter les blancs en neige, oui, bien sûr.
5: Voilà.
4: Ils sont un peu foutus de toi, quoi.
5: Des Chinois, des trucs comme ça. Mmh. Je me suis dit, pourquoi pas.
4: Oui.
5: Et puis, j'ai vite compris. Quoi.
4: Tout le monde arrive de tomber zutage. Alors, d'autres petites plantades, hein, au gourd de Tazna, qui est un lac d'un volcan. Ton ami Patricia a laissé les clés sur le contact. Bon, vous sortez de la voiture. Au bout d'un moment, la voiture se referme automatiquement. Pas de chance. Évidemment, avec les clés à l'intérieur. Mais Jérôme a toujours le double. Sauf que Patricia est maladroite. Et le double était où?
5: Dans la boîte à gants.
4: Donc, pas de clé? Comment vous avez fait? Vous êtes resté en pleine forêt?
5: On a appelé quelqu'un, et puis il faisait vachement de tutos. Donc, grâce à un tuto et du scotch, réussi à descendre, on a réussi à descendre un peu la vitre et
4: Il t'en arrive des choses, toi, il t'en arrive. Allez, Jérôme, on reste concentré avec cette question cash qui arrive et elle vaut 5 points. Voici ta question. Et elle concerne Coluche. Dans son célèbre sketch sur la lessive, parce que Coluche a fait un sketch sur la lessive, de quelle marque lavant encore plus blanc que blanc, Coluche se moquait-il? Top chrono, 10 secondes. La marque de la lessive. Cette lessive. Comment tu dis?
5: Xtra.
2: Je comprends mal.
4: Non, mais c'est pas ça. Et non, la nouvelle lessive l'avait encore plus blanc que blanc. Souvenez-vous, c'était le nouvel Homo.
6: Vous avez le nouvel Homo. Oh, le nouvel Homo, oui. Il a encore plus blanc. Parce que l'ancien Homo, il avait blanc, vous voulez, mais enfin, valait mieux changer. Ouais, le nouveau, vraiment, il lave encore plus blanc.
4: Voilà, c'était alors, le nouvel Homo. Je suis désolé, je sais pas ce que tu nous as dit, mais c'était pas la bonne réponse, Jérôme.

Lisa Stanfield, All Around the World. Ne bougez surtout pas, dans un instant, c'est votre agenda de l'été pour vous proposer des idées de sorties ou d'activités dans votre région et pas forcément besoin d'être en vacances. Ensuite, Alain Bachung pour la musique, puis Valérie Damido et Eric Bastien pour continuer de profiter des meilleurs moments d'Otaquet sur votre radio ici.

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1: Soyez les bienvenus si vous nous rejoignez. Une pensée pour vous qui subissez les incendies en Gironde, l'Ande, le Var, mais pas seulement. Nous pensons également à nos collègues d'ici Gironde, d'ici Gascogne et d'ici Provence, par exemple, qui vous accompagnent pendant cette période. Les meilleurs moments de taquet avec Valérie Damido et Éric Bastien, c'est tout l'été à l'heure du déjeuner. Nous les retrouvons dans moins de 3 minutes. Le temps d'écouter Alain Bachung, Joséphine sur votre radio ici.

0: Osez Joséphine, Alain Bachung sur votre radio ici. Alors cette saison dans Au Taquet, il y avait chaque jour une question musicale et cette fois-ci c'était Patrick d'Issimène et Isabelle d'Isidro Mardèche qui devaient relever le défi. Enfin Isabelle a été un peu beaucoup aidée. Et vous, saurez-vous trouver la bonne réponse? Écoutez bien.
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1: Voilà, alors Patrick, tu as un. Isabelle, tu as un. Patrick, tu aimes le sport automobile.
3: Oui.
1: Alors, il paraît que... Bon, alors déjà, tu habites près du circuit des 24 heures du Mans. J'imagine que tu y vas souvent?
4: Le Mans 66.
3: Souvent, non, parce que c'est quand même un budget. Donc, mais dès que j'ai l'occasion, j'y vais.
1: Et tu as, il paraît, tous les permis. Voiture, moto, camion.
3: Voilà.
1: Donc, tu sais tout conduire.
3: Sauf le super lourd.
1: Sauf le quoi?
3: Le super lourd.
1: Qu'est-ce que c'est que ça?
3: C'est-à-dire les tracteurs avec les remorques.
1: Ah, oh bah ça doit pas être dur. Quand on conduit un gros camion, je dois pas un tracteur, ça doit pas être voilà.
3: C'est plus les manœuvres.
1: Oui, c'est les manœuvres, mais bon. Alors, tu demanderas des conseils à Zaza, elle conduit un bus. Elle doit bien savoir, tiens.
3: Est-ce que c'est un bus articulé ou est-ce que c'est un bus normal?
1: Ah bah je sais pas, Zaza c'est quoi?
5: Les deux. Je peux conduire les deux. Très très souvent, ce sont des classiques, mais parfois les articulés, ouais, ça nous arrive.
1: Je sens qu'il va y avoir de l'échange de téléphone pour pour échanger des véhicules. Alors, non seulement tu aimes le sport automobile, tu collectionnes les petites voitures, coccinelles, combi Volkswagen, etc. C'est ça?
3: Voilà.
1: Et t'as un vrai combi Volkswagen avec lequel t'as été au rassemblement de combi au Mans dans les années 80.
3: Voilà.
1: Voilà. Quelle couleur?
3: Il était blanc.
1: On adore les combis.
2: On l'adore.
1: Alors, mon petit chat.
2: Surtout pour aller au ski. Bah, les combis.
3: Ah, c'est pratique aussi.
2: Bah, c'est vrai. Écoutez,
1: je demande pardon au syndicat des techniciens.
2: Ouais,
1: alors, c'est le quiz musical. Donc, je sais que tu aimes bien les chansons des années 80. Et ben là, écoute, on va faire le jeu de l'intro. On va te mettre l'intro d'une chanson. Et à mon top chrono, tu devras me dire attention pour marquer les deux points. L'interprète de la chanson et le titre de la chanson. Ok?
3: C'est pas gagné.
1: Ah si, c'est gagné, c'est très facile. Écoute bien l'intro.
3: Ouais.

0: Et c'est quoi le titre?
1: Du rire à Montréal.
0: Et c'est qui chante?
1: Charles
0: Bois. Ouais.
2: Ouais.
0: Magnifique.
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1: J'ai eu de la chance.
0: Ouais.
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0: On adore Charles.
2: Oh, on adore Isabelle, Isabelle qui aime manger, Isabelle qui nous emmène au restaurant. Alors juste avant de jouer un mot sur les brioches, parce qu'il paraît qu'on est spécialiste de la brioche.
4: Alors je commence à les maîtriser.
2: Ouais.
0: Ah.
4: Mais non, les premières, c'était une catastrophe.
2: Elle s'est essayée à la brioche pendant les confinements et les Covid, elle a fait des trucs immangeables et dégueulasses.
0: Attends Isabelle, c'est très très dur les brioches.
2: Non mais c'est dur. Et là t'es devenue une spécialiste de la brioche au mascarpone.
4: Ouais. J'ai trouvé cette recette-là et elle plaît pas mal.
2: Plus, tu dis que c'est le secret pour faire avaler des légumes aux enfants avec le mascarpone.
0: Bah oui.
2: C'est une bonne astuce, ça, mon Isabelle. Bon, allez, on va jouer parce que tu sais, voilà, nous, on a envie vite de marquer les points et de montrer à quel point nous sommes des winners.
0: Surtout que la maille est en tête avec 3 points.
2: Oui, écoutez, vous allez voir ce qui va se passer dans un instant. Isabelle connaît parfaitement la chanson. Elle va reconnaître cette intro. Tu devras me donner à la fois le nom de l'artiste ou des artistes et le titre de la chanson. Oui, c'est la kebab salade tomate oignon. C'est la totale demande.

0: Mago à côté de toi, ah t'as ouais. Chazamé.
1: Je sais pas si c'est Elliot ou Robin, mais bravo.
2: Merci
1: ah ouais. Robin.
0: Merci Romain de Chazamé la radio.
2: Bravo.
0: Allez, heureusement que l'appli Chazam existe. Hein.
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0: Le prochain rêve dans la playlist d'ici, le tout nouveau duo de Grand Corps Malade avec Stilto. Faisons connaissance maintenant d'Isabelle d'ici La Rochelle, qui a une petite habitude en se levant, et d'Olivier d'ici Alsace qui ronfle, comme il l'explique à Valérie Damido et Eric Bastien sur votre radio ici.
1: On va faire un petit panel de ce qu'est Isabelle. Écoutez bien. Alors Isabelle, il paraît que tu te lèves toujours du pied droit parce que t'es superstitieuse.
2: Ouais, c'est vrai.
1: C'est-à-dire ?
2: Je me recouche, quand si je mets le pied gauche d'abord, je me recouche et hop, je recommence.
1: Ah ouais. Parce que quand tu te lèves du pied gauche, t'as remarqué qu'il t'arrivait des trucs pas cool ou...
2: Ouais, parce qu'il m'arrive des trucs pas cool et je suis de mauvaise humeur et voilà.
1: D'accord, ok, très bien, ok. Alors, en même temps, ça va avec ton petit défaut, il paraît que t'as un sale caractère.
2: Ouais. Alors ça, on me le dit à la maison, mais mes collègues, elles me le disent pas.
1: Ah, bah voilà, c'est peut-être le problème, c'est peut-être la maison, alors c'est peut-être Titi le problème, hein.
2: Parce que Titi, il écoute la radio.
1: Alors Titi, comme ça, ta femme, elle est de mauvaise humeur, elle a sale caractère.
2: Je t'aime, mon chéri.
1: C'est beau, ça. Mais oui, c'est beau. Combien d'années que vous êtes ensemble?
2: Ça fait 26 ans qu'on est mariés.
1: Oh, et elle lui dit toujours, je t'aime, comme c'est beau, mon
3: c'est
1: Dieu.
3: C'est rare, surtout.
1: Comme c'est beau. Bien, ma chérie, c'est le moment de marquer 3 points de plus avec la question à choix multiple. Je te pose la question, je te propose des réponses à mon top chrono. T'as 10 secondes pour me dire ta réponse. Écoute bien. Aujourd'hui, c'est le 22 décembre. De quelle chanteuse française est-ce que c'est l'anniversaire aujourd'hui? Alors, le 22 décembre, quelle chanteuse française fête son anniversaire? Zazie, Vanessa Paradis, Jennifer.
3: Oui.
2: Vanessa Paradis.
1: Oh, voilà, ben, j'ai même pas le temps de finir. Top chrono,
2: camarade.
1: Ben, c'est pas grave, top chrono. Donc, tu me dis Vanessa Paradis. Eh bien, est-ce que c'est vrai? Est-ce que c'est faux? Eh bien, évidemment que c'est. C'est vrai. Eh oui. La la la la la. Oui, c'est l'anniversaire de Vanessa Paradis.
3: Bon anniversaire, Vanessa.
1: Non, mais l'autre, le net.
2: Bon anniversaire, Vanessa.
1: Voilà, allez. Bon. 3 points de plus, ouais, tu es bien. En tête, tu as 7.
3: Non, mais attention, Olivier, il arrive derrière. Notre Olivier qui est alsacien, ouais, qui joue du hautbois, du cor anglais, du big band. Qui
4: a...
3: Mais ouais, qui fait du concert de Noël le 25. Oui. Voilà. Alors, il a des petites particularités aussi. Il collectionne les CD. Bon, c'est assez classique parce qu'il est musicien. Mais des disques assez rares. Et par exemple, il paraît que tu as le premier CD d'Obispo sorti en 90. C'est une pièce un peu culte.
4: Oui, c'est ça, c'est le long du fleuve. Ça.
5: Le long du fleuve.
3: Ah ouais. Le long du fleuve.
1: Mais je ne me rappelle même pas de ce titre.
3: Et ça vaut, il paraît qu'il vaut entre 300 et 400 euros aujourd'hui en tant que pièce rare. C'est génial.
4: Ouais, c'est assez difficile de le trouver. Il existe aussi en vinyle. Hein.
3: Ouais, et en fait, t'es fan des titres un peu oubliés, ceux qui n'ont pas forcément marché et qui sont dans les fonds de tiroir. Bah, t'as raison de les collectionner. Alors, on apprend aussi des petites choses sur toi, comme par exemple, tu dors beaucoup. Il paraît que t'es une vraie marmotte, toi.
4: C'est ce que dit ma femme, ouais.
3: Tu ronfles ou pas?
4: Ouais. Comment?
3: Tu ronfles un peu?
4: Ouais, mais faut pas le dire.
3: Eh ben, ouais.
1: Ah.
4: Non, non, quand je me mets de côté, ça s'arrange.
3: Ouais, sur le côté. On me dit que t'as des petits problèmes de modestie.
1: Ah oh, bah tiens, j'en connais un autre.
3: Tu te la pètes, quoi. T'es assez d'accord, quoi.
4: Non, mais bon, de temps en temps, effectivement, j'ai du mal à rester modeste.
3: Ouais, mais écoute, monsieur, on est deux.
4: J'y travaille.
3: Oui, moi aussi, de temps en temps.
1: Il n'y travaille pas du tout, je vous le dis.
3: Et puis, si t'étais un animal, ce serait un chat. Alors, bon, on a tous envie d'être... Oui, il y en a beaucoup qui aimeraient devenir un chat.
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3: Il faut se méfier des combien de trucs. Ça, c'est Yves Montand qui chante le chat. Eh bien, écoute, je pense que maintenant, tu es un vrai livre ouvert. On sait tout de toi ou presque. Et on va jouer, Olivier, avec ta question à choix multiple qui arrive tout de suite. Musique.
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3: Les guirlandes de Noël. De Lolède, je pense que j'allais dire. Allez, on va parler des guirlandes de Noël à 3 jours de Noël. Quel inventeur a créé la première guirlande électrique de Noël? Thomas Edison.
4: Ouf.
3: Thomas Edison. Benjamin Franklin. Edward H. Johnson. J'ai trois propositions comme on l'a fait tout à l'heure avec Isabelle. Top chrono, quel inventeur a créé la première guirlande électrique? Thomas Edison, Franklin Johnson.
4: Au pif, je vais dire Edison.
3: Alors, il est associé de Thomas. Non, mais il est associé de Thomas Edison. Donc, je comprends, mais non, malheureusement, c'est Edward Johnson qui s'était installé en 1882. Il avait installé 80 petites ampoules colorées autour de son sapin, et c'est la toute première guirlande électrique. Et ça fera sensation à New York. On connaît la suite.
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0: Vous écoutez ici We Are The Champions, Queen. À suivre dans une poignée de secondes, Virginie d'ici Azur et Christophe d'ici Touraine. Christophe, à qui il est arrivé une drôle d'expérience aux toilettes. Sincèrement, je ne la souhaite à personne. À tout de suite avec Valérie Damidot et Éric Bastien sur votre radio ici.
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2: Alors, Christophe, une petite anecdote avant de chanter. Tu es prêt pour chanter? Tu aimes chanter?
3: Oh oui, j'adore ça.
2: C'est magnifique. Juste une petite anecdote. Il paraît que tu as un toc depuis 20 ans. La première chose que tu fais quand tu rentres dans des toilettes, c'est tirer la chasse. Parce que une fois, chez des amis en Charente-Maritime, il y a un serpent qui est sorti de la cuvette quand tu étais assis sur les toilettes.
3: Voilà, j'étais assis sur les toilettes et j'ai quelque chose qui est sorti entre les jambes.
4: Non.
3: C'était un serpent. Et là, j'ai pas hésité, j'ai pas réfléchi, j'ai pris le liquide bleu qu'il y avait sur les toilettes et j'ai aspergé le serpent qui glissait le long de la cuvette. Et j'ai tiré la chasse d'eau et le serpent est parti. Et mes amis m'ont dit, oh, bah, ça arrive souvent parce qu'on habite dans des marécages.
2: J'ai envie de chialer. Oh,
5: je peux crever, moi, s'il y a un serpent qui sort comme ça.
4: Pauvre bête qui a fini avec du liquide WC sur les yeux.
2: Mais qu'est pauvre bête, j'aimerais bien voir ta gueule, toi, s'il y a un serpent qui sort dans ton cucu, là.
4: Voilà, et ça chatouille, c'est tout, quoi, mais voilà.
3: Mais voilà, et donc, depuis, dès que j'arrive dans les toilettes, mais n'importe où, hein, au boulot, chez moi, tout ça, je tire la chasse d'eau avant d'aller aux toilettes.
2: Mais moi, je comprends, mais moi, je n'irai plus aux toilettes. Je serais trop baptisée.
3: J'ai essayé, mais j'ai pas pu me retenir.
2: Mais dis-moi, c'était quoi comme serpent? Ils t'ont dit, tes amis?
3: Ah, j'ai pas le temps de regarder, hein, si c'était une couleuvre, une vipère, je sais pas, alors j'ai pas le temps de regarder.
2: Mais
3: j'y connais rien en marque de serpent.
2: Bah oui, moi non plus, j'y connais rien, mais enfin. Mais la trouille absolue d'avoir un serpent dans les fesses. Bref.
4: Oh là là.
2: C'est une anecdote magnifique.
4: Je suis sûr que tout le monde ce soir, qui, voilà, si vous écoutez au taquet, vous allez y penser. La prochaine fois que vous allez aller aux toilettes, vous allez vous méfier. Ou...
2: Alors à Paris, il n'y a pas beaucoup de.
4: Quoi?
2: Ah, tu crois qu'à Paris, il y a un. Ouais, bien sûr. Allez.
4: Tire la chasse.
2: Tire la chasse, ouais. Mon chat, écoute bien.

0: vais dresser la chemise là. Mec, la chemise.
1: Dû réfléchir un peu, c'est Jacques Dutronc.
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1: Et bon, bah alors là, on joue pour le fun, hein, parce que comme t'as pas trouvé Jacques, même si tu trouves le suivant, tu n'auras pas de points. Vas-y, écoute bien le suivant.
0: Arrive.
1: Bah, ça arrive.

0: très seul. Alors c'est qui?
1: C'est Wham. Là.
0: Ah oui. Et voilà. Et bah, oui, t'en as qu'un sur les deux, pas de points, mais bon. Ça me fait chiffon.
2: Ah oui. Bon, Virginie, on va devoir enchaîner tout de suite et jouer avec ce quiz spécial Noël. Le mot Noël dans les chansons. Est-ce que tu le sens bien, Virginie?
1: On va essayer.
2: N'est pas aux toilettes, il y a pas de serpent, tout va bien.
1: Oh non,
2: ok, très bien. Voici la toute première, à toi d'identifier l'interprète.

0: Bien, tu ne donnes pas ta réponse pour le moment. On écoute le deuxième.
1: Non,
0: je crée
1: non.
0: du suspense, moi.
1: Mais non, tu fais chacun.
0: Ah, vous voulez tout de suite
1: la réponse. Bien sûr.
0: Alors allons-y,
1: top chrono.
2: Elvis Presley.
0: Oh, bah, voilà. Voilà. Je savais. Bravo, Elvis Presley, oui. Avec Blue Christmas, The King. Voici la deuxième chanson pour tenter de gagner les deux points. On écoute.

0: Allez, top chrono, on y va. Qui chante?
1: J'étais amoureuse de lui quand j'étais petite. Framboisie.
0: Mais oui!
2: Feu danse dans la cheminée.
0: Très belle chanson de Rock Voisine.
3: Et oui, Rock Voisine.
0: Il y a tout un album avec les chansons de Noël en plus.

0: La Gitane, Félix Gray. Et voilà, les meilleurs moments d'Otakès sont terminés pour aujourd'hui. Demain, d'autres instants choisis avec une histoire de feria, une expérience en voiture et des lunettes que l'on met 2 heures à retrouver sur votre radio ici. 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Restez avec nous à suivre Johan Rock pour Ici dès 5h sur votre radio ici.
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0: pour terminer la nuit ou commencer la journée à l'instant. C'était Elena ici.
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0: En cette première semaine du mois d'août, ravi de vous retrouver au cœur de l'été ce lundi. On souhaite bon courage, tiens, aux juilletistes qui reprennent ce matin le chemin du travail. Ici, dès 5h, on s'occupe de tout pour vous rendre le réveil le plus agréable possible. La musique pour vous accompagner, des potrons minés, Jean-Jacques Goldman, qui sera au rendez-vous juste après le journal de 5h. Bonjour Cyril Ardorodon.
2: Bonjour Johan Rock, bonjour à tous.
0: Qu'est-ce qui fait la une de l'actualité ce matin?
2: Eh bien, les incendies, encore et toujours, les incendies en Gironde, les incendies dans le Var, les incendies dans l'Aude, tour d'horizon à partir de 5h.
0: Si vous êtes du genre à faire des achats compulsifs, si vous avez tendance à faire un peu trop chauffer votre carte de crédit, par ici les économies vous donnent ce matin la méthode pour vous réfréner et épargner votre budget. 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
0: Et ce lundi, nous sommes le 3 août, il est 5h. Journal Cyril Ardorodon. Et après le méga feu en Gironde, l'heure est au retour à la maison.
2: Dans quelques heures, la quasi-totalité des 224 000 personnes évacuées au début de l'incendie seront autorisées à rentrer chez elles. Les habitants du Porge et de l'Aige-Cap-Ferret vont pouvoir regagner leur domicile aujourd'hui. C'est ce qu'a annoncé la préfecture hier soir. Et ils attendaient cette décision depuis près de 2 semaines, Boris Loumagne.
3: Certains habitants auront sans doute du mal à reconnaître leur commune. Des maisons brûlées, 185 au Porge, des forêts calcinées et de grandes trouées dans l'épinède pour servir de pare-feu. Dans le détail, les résidents de Lèchebourg pourront réintégrer leur foyer dès 14h, idem au Porge, où les sinistrés seront accueillis par les services de l'État pour les accompagner dans leur démarche, notamment auprès des assurances. Précisons tout de même qu'au Porge, 2 quartiers seront toujours bouclés, et ce après la découverte pendant l'incendie de plusieurs obus de la Seconde Guerre mondiale. Quant à la très touristique presqu'île du Cap Ferré, elle sera accessible à partir de 19h. En revanche, aussi bien à l'Aige Cap Ferré qu'au Porge, tous les campings resteront fermés jusqu'à nouvel ordre.
2: Explication de Boris Loumagne sur votre radio locale ici. Les habitants de retour chez eux, le feu fixé mais pas éteint pour autant, donc en Gironde, des sapeurs-pompiers ukrainiens, lituaniens et polynésiens sont attendus. Le travail d'extinction pourrait durer jusqu'aux pluies de l'hiver et le feu pourrait couver plusieurs mois en sous-sol selon les pompiers. Dans le Var, le feu du massif du Gros Bessillon a donné du fil à retordre encore ce week-end aux pompiers avec des reprises de feu à Corrance et à Montfort. L'incendie est contenu mais pas fixé. 1800 hectares ont été parcourus par les flammes au total. L'ensemble des 2800 personnes qui ont été évacuées peuvent regagner leur domicile et c'est un spectacle de désolation qui attend les habitants comme Erwan, 16 ans.
4: On voyait la colline au loin de l'autre village, Corrance, qui prenait feu. Le feu s'approchait de plus en plus. Du coup, avec ma famille, on a décidé de partir. Et quand on est revenu, on a vu notre forêt en cendres. Tous les arbres étaient noirs. On voyait, il n'y avait plus de feuilles sur les arbres. Et le feu était très proche aussi du cimetière. Ça m'a fendu le cœur. C'est horrible. Franchement, ça m'attriste surtout pour l'écosystème, les animaux qui perdent leur habitat. Ensuite, il y a nous, nos habitations qui peuvent être touchées. Je suis venu observer les dégâts du feu parce que ici, c'est un endroit où je venais régulièrement avec mes amis. Et du coup, le voir en feu, en cendres, c'est horrible.
5: Vous veniez pour faire quoi ici?
4: Des balades, on allait se baigner, des trucs d'ado.
2: Et au total, dans le Var, 41 maisons ont été détruites par les flammes. 70 autres ont été impactées par le feu. Dans l'Aude, hier après-midi, un incendie est parti d'un véhicule sur l'autoroute A61 à hauteur de Carcassonne. La circulation a été partiellement coupée. Le feu a parcouru plus de 100 hectares, mais il est désormais contenu. Une centaine de personnes a été évacuées par précaution. Et puis aujourd'hui, 36 départements du sud et du nord du pays sont placés en orange face au risque élevé de feux de forêt. La quasi-totalité du reste du pays est en jaune.
0: Vous écoutez ici 5h04, confinement levé pour 30 000 personnes du nord de la Moselle.
2: Ces habitants de 5 communes au nord de Metz, dont Amnéville, ont été incités à rester chez eux plusieurs heures hier en raison d'un incendie dans un entrepôt de déchets industriels, un site classé Céveso seuil bas. Le feu à l'origine d'un immense panache de fumée a été maîtrisé. Les analyses ont permis d'écarter le risque de toxicité. L'origine des flammes n'est pas encore connue et des investigations sont en cours.
0: Il va faire chaud encore aujourd'hui. 20 départements du quart sud-est sont en vigilance orange canicule.
2: Et parmi ces départements, le Jura, où arriveront les coureuses du Tour de France aujourd'hui. Troisième étape, 156 km entre Genève en Suisse et Poligny, donc dans le Jura. En jaune, la néerlandaise Lorena Vibes, vainqueur hier à Genève pour le deuxième jour consécutif. Mais le peloton s'est encore allégé. 140 coureuses désormais, car après deux étapes, il y a déjà 7 abandons, en grande partie à cause de la chaleur, Emma Sarango.
6: Par deux fois, dans les côtes, sur les hauteurs du lac Léman, Evita Music s'est fait surprendre.
7: J'ai le cœur qui est monté d'un seul coup, la température aussi, et après, les gens ne me suivent plus. Et il y a eu un nuage, une descente, donc tout ça a fait que ça allait un petit peu mieux.
6: Et elle est loin d'être la seule. Alice Coutinho, qui s'entraîne pourtant dans le sud de la France, a elle aussi été prise de court.
8: On s'attendait pas à ce qu'il fasse si chaud, parce qu'aux prévisions météo, ils prévoyaient pas cette chaleur-là. Du coup, on aura plus de ravitaillement et on a de l'eau, on a des glaçons, on essaye de se rafraîchir et de pas trop faire monter la température, quoi. Et même nous, on le sait, donc on va essayer de voir plus sur le vélo aussi.
6: Pourtant, les coureuses se sont entraînées dans la chaleur depuis la fin du mois de juin. Mais en course, c'est autre chose. Et parfois, la limite est ténue, reconnaît Flavien Soenen, directeur de la performance de la FDJ United Suez.
9: Peut-être que des fois, on se laisse un peu avoir par la course. On oublie à un moment donné d'optimiser sur une poche de glace en plus, quelque chose comme ça. Et derrière, en fait, on va à peine trop loin à un moment donné. Et quand on passe la limite, en fait, c'est trop tard.
6: Dans le Jura, cet après-midi, les températures devraient encore dépassé de près de 10 degrés les normales de saison.
2: Emma Sarango et départ de cette étape à Genève, la dernière qui se déroule en dehors de la France. Là, c'est donc à 13h25 cet après-midi. Et la météo, Johan, c'est un temps chaud et orageux par endroits.
0: Avec des nuages qui commencent à faire leur apparition sur la région du sud-ouest, la Nouvelle-Aquitaine, les Pyrénées ce matin, en revanche dans le nord et la région Grand Est. C'est un temps ensoleillé avec des températures très douces dès le matin et la chaleur qui va persister. La chaleur également de mise sur le pourtour méditerranéen. Pour ce qui est du mercure, ce matin, on relèvera 20 à Aurillac, 23 à Toulouse, idem à Paris, 15 à Brest, 22 à Dijon. Et puis cet après-midi, les orages vont se former sur une ligne qui ira du sud-ouest jusqu'au massif central. Sur le reste du pays, le soleil va dominer et l'endroit où il fera le plus chaud aujourd'hui, ce sera dans la région Grand Est, avec le dôme de chaleur sur l'Europe qui va se positionner en France sur l'Alsace et la Lorraine. Il fera par exemple 36 à Besançon, 38 à Strasbourg, 37 dans la capitale, 26 à Brest, alors que le pourtour méditerranéen, lui, sera en proie aux fortes chaleurs, mais enfin des chaleurs quand même modérées, 32 à Marseille, 31 à Montpellier et Nice. Et chez vous, quel temps fait-il ce matin? Vous nous postez un petit message sur la page Facebook d'ici, une température, le nom de votre commune. On fait la météo ensemble, comme tous les matins.
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0: Retour dans les années 80 avec cette chanson de Jean-Jacques Goldman qui est devenue l'un des incontournables de sa discographie. Il changeait la vie. Bon début de journée à l'écoute d'ici 5h08.

0: 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Dès le matin, il est 5h11.
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0: C'est l'histoire d'un geste banal qui a bien failli coûter cher à son auteur. Greg est un jeune étudiant français de 19 ans, parti à Singapour pour quelques jours de vacances. Et puis des vacances qui ont finalement tourné court, car après quelques jours passés sur place, le jeune homme a été déféré devant le tribunal. Le délit qu'il a commis, un geste aussi bête qu'inexplicable, il a léché une paille, je ne sais pas comment il s'y est pris, et puis il l'a reposé dans le distributeur automatique d'une machine à Coca-Cola. Et
2: allez, pas ça très va. Malin.
0: Pas très malin, vous savez, la jeunesse, bon, il faut qu'elle se fasse. L'idée lui a pris aussi de filmer la scène et de la poster sur ses réseaux sociaux.
2: C'est encore moins malin.
0: Une vidéo. Bah oui, mais à un moment donné, il faut. Mais vous n'avez jamais été jeune.
2: Ah non, jamais. Je suis né vieux.
0: La vidéo est devenue virale. Le scandale a éclaté dans une ville où, vous le savez, à Singapour, on ne badine pas avec les incivilités. Il a donc été déféré au tribunal. Le jeune homme risquait jusqu'à 3 mois de prison, quand même.
2: Quand même.
0: Finalement, la juge a été clémente, prenant son âge en considération. Elle l'a condamné à une amende de 400 euros, une paille hein, quand même. À Singapour, on ne plaisante pas avec ce genre de choses. Le distributeur de soda a lui-même changé les 500 bails du distributeur. L'étudiant français est rentré chez lui. A priori, ces prochaines semaines, ces prochains mois, il ne devrait pas poser les lèvres sur une paille. Ça lui rappellera quelques mauvais souvenirs. Il est 5h12. Vous écoutez ici la sécheresse à la une de l'info d'ici.
2: La sécheresse en France et notamment en Creuse, où le niveau d'un lac bien connu des habitants a fortement baissé ces derniers jours.
0: Et puis Laurent Voulzy sera de la partie ce matin. Les nuits sont Kim Wilde pour l'heure. Il est temps de faire des économies. Bonjour Valère Coréard, chaque jour avec vous, un bon plan pour rebooster notre pouvoir d'achat. Ce lundi, vous nous parlez d'une méthode originale pour éviter les dépenses inutiles. Ça s'appelle la méthode du bol.
3: Voilà une méthode toute simple pour éviter les achats compulsifs. Vous savez ce qui se passe sur un coup de tête. Alors je ne parle pas ici de l'addiction et ce n'est pas forcément sur un gros montant, mais ce sont les petits bonbons juste devant la caisse, ce petit jeu à seulement 5 euros, ce livre en promo dont on ne sait pas grand-chose sur l'auteur, mais enfin il n'est pas très cher. Mais bout à bout, ça peut représenter une somme rondelette à la fin du mois, surtout avec toutes les tentations que le web nous propose désormais. Donc voici une méthode qui va peut-être vous aider à y voir clair avec à la fin de réelles économies.
0: La méthode du bol. Donc bah alors il va falloir nous expliquer en quoi ça consiste.
3: Mais vous allez vite comprendre. Vous prenez un bol. Chaque fois que vous vous retenez d'acheter quelque chose sur un coup de tête, vous indiquez de quoi il s'agissait sur un petit papier et le montant. On parle d'un bol, mais ça marche avec n'importe quel récipient. Et d'ailleurs, si vous préférez une feuille blanche, un cahier plutôt que des bouts de papier, honnêtement, c'est tout aussi efficace. Le vrai sujet, c'est de faire le point à la fin du mois sur tout ce que vous auriez acheté par réflexe et de voir sans doute que vous avez évité pas mal de dépenses inutiles. Ça fait sourire hein, parfois avec le recul, le fameux livre dont on connaissait rien sur l'auteur. Non, c'est vraiment un moyen de vous aider à réintégrer consciemment les tentations et les achats inutiles. Mais là, voilà, vous savez désormais comment éviter quelques dépenses évitables avec cette méthode du bol. Vous serez peut-être surpris du montant à la fin du mois. Tiens, partagez avec moi vos expériences. Si vous la faites, cette méthode du bol, vous m'envoyez un mail par ici leséconomies@radiofrance.com.
0: Tous les matins, cette chronique pour vous aider à optimiser votre budget. Merci Valère Coréard, ici.fr pour retrouver tous les liens utiles de cette chronique. Bon début de journée, vous écoutez ici, il est 5h15.
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0: Dans la faute d'ici, ce lundi, le niveau de nos nappes phréatiques est bas.
2: La France traverse un épisode de sécheresse exceptionnel. L'alimentation en eau est sous tension dans près de la moitié des départements. C'est le cas, par exemple, dans la Creuse, où le niveau du lac de Vassivière baisse de 10 cm par jour en ce moment. EDF puise dans ce plan d'eau afin de garder un débit suffisant dans la Vienne, avec de premiers effets sur les activités touristiques. Fanny Navart.
4: Même à l'œil nu, les habitués ont bien constaté que le niveau du lac avait baissé. Dominique vient de temps en temps au camping d'Offel. Son repère, c'est la première ligne de bouée proche de la plage.
6: C'était difficile à enjamber, alors que maintenant on enjambe sans aucun problème. Tellement ça a baissé. On peut le voir aussi par rapport au niveau autour. Hein. Par exemple, les rochers qui sont à gauche, là, ils étaient pratiquement au niveau de l'eau, alors que là, ils sont vraiment bien en dessous.
4: En 10 jours, le lac a perdu 2 mètres d'eau. Dans le port, à côté de la plage, Michel, grutier du club nautique, retire les plus gros bateaux avant qu'ils ne s'échouent.
7: On a déjà retiré 2 bateaux et on en déplace parce que tous ceux qui ont des grands tirants d'eau, on les met à l'extérieur. Et vous voyez la hauteur du niveau d'eau, vous voyez où sont les pneus là. On a environ entre 60 et 80 cm. C'est très peu. On a creusé une fosse qui nous aide un peu, mais à la fin de la semaine, ça sera fini, on ne pourra plus grouter.
4: Des dommages collatéraux, mais il n'y a pas vraiment le choix. EDF est obligé de faire des lâchers d'eau pour maintenir un certain débit dans la Vienne. Débit nécessaire pour les stocks d'eau potable, pour nourrir le bétail ou encore faire marcher l'industrie, comme la centrale nucléaire de Civaux près de Poitiers, explique Pierre Astorg, directeur EDF Hydro Centre-Ouest.
8: Le bon débit, c'est 13 mètres cubes à Lussac-les-Châteaux pour que l'ensemble des usages puisse être réalisé. On sait que le débit naturel seul de la Vienne, il serait à Limoges de 3 mètres cubes aujourd'hui. C'est très faible. Et donc, notre travail, le travail de nos équipes, c'est d'ajuster ce débit tous les jours pour pas gaspiller d'eau, mais qu'on soit juste à 13. On lâche l'équivalent de 300 piscines olympiques par jour. Et donc, le lac de Vassivière, il est resté plein jusqu'au 7 juillet. Mais on a commencé à utiliser sa réserve depuis le 7 juillet.
4: 30% du stock d'eau a été consommé. Ça laisse de la marge pour le reste de l'été, assure EDF. Il ne faut en effet pas être alarmiste, tempère Laurence Puissant de l'Office de tourisme du lac de Vassivière.
9: Toutes les activités sont encore praticables. La navigation est autorisée. Tout ce qui est navigation douce, pédalo, canoë, paddle, la baignade, la pêche, toutes ces activités continuent pleinement. Il n'y a aucun souci à ce niveau-là.
4: Les activités continuent, mais un des loueurs de pédalo du lac a quand même dû avancer ses pontons pour mettre les bateaux à l'eau. Il a carrément fermé une de ses bases à Brousse, à côté Creuse.
2: Un reportage ici Creuse de Fanny Narvart et cet épisode de sécheresse selon le CNRS pourrait durer au niveau de la France jusqu'en septembre.
0: 5h18, ce lundi, les Coulisses télé vous emmène sur la route du Tour Femmes, débutée ce week-end. En attendant, voici Laurent Voulzy, Les Nuits sans Kim Wilde, sur votre radio locale. Bon début de journée.

0: Merci d'avoir choisi ici. Votre radio locale vous accompagne tout au long de l'été. C'est un 3 août qu'ils sont nés. Ce matin, on souhaite un bon anniversaire à Christophe Willem, 43 ans ce lundi. C'est quoi Christophe Willem, surnommé la Tortue, il y a quelques années dans La Nouvelle Star, le télécrochet d'M6 qu'il a révélé au grand public. Un 3 août, naissait le réalisateur du film culte La Haine, Mathieu Kassovitz, 59 ans aujourd'hui, 68 pour le comédien, réalisateur et chanteur Lambert Wilson. Et puis c'est aussi un 3 août de l'an 1492 que Christophe Colomb larguait les amarres depuis l'Espagne dans l'espoir de découvrir les Indes. Une aventure qui finalement l'a emmené en Amérique. Et puis ce lundi, c'est la journée mondiale de la pastèque. En ces temps de forte chaleur, la pastèque est toujours la bienvenue dans nos assiettes. Carnet noir, enfin, un 3 août, deux grandes figures des arts made in France nous quittaient, l'écrivaine Colette et le photographe Henri Cartier-Bresson. Deux grands noms, deux regards singuliers portés sur leur époque respective. On vous souhaite un bon anniversaire si c'est aujourd'hui que vous êtes né. En tous les cas, hein, un 3 août. Il est 5h23 ce lundi. Ici, vous emmène dans les coulisses du Tour de France Femmes qui aujourd'hui arrivera à Poligny. Après deux jours passés en Suisse, le Tour traverse ce lundi le Jura. Une nouvelle édition qui emmènera cette année les coureuses jusqu'à la promenade des Anglais à Nice dimanche prochain. Et forcément, tous les espoirs reposent sur celle qui a brillé l'année dernière.
1: Pauline Ferrand-Prévot remporte donc le Tour de France, immense championne.
2: Bravo madame.
1: Eh oui, elle l'a fait, elle a survolé Tour de France, 36 ans après Jeannie Longo.
0: Au commentaire, on retrouve l'ancien sprinteur Laurent Jalabert et le journaliste Nicolas Gé. 20 ans que ce passionné couvre le Tour pour France Télévisions. Je lui ai demandé si sa pratique assidue du vélo lui permettait de mieux commenter la course.
3: Alors oui et non. J'ai monté les plus grands cols, donc je sais ce que c'est de souffrir dans un col. Après, il faut surtout pas se prendre pour un coureur ou une coureuse. Pas avoir la prétention de se dire bah, « moi je sais », parce que non, moi je sais pas ce qu'ils vivent. Je sais de quoi je parle. Après, encore une fois, faut jamais se prendre pour un coureur.
0: C'est la 5e édition du Tour Femmes, sous la forme qu'on lui connaît actuellement. Une course qui exista un temps, au milieu des années 80, pour finalement disparaître. C'est dire si le retour du cyclisme féminin au premier plan ne fut pas une promenade de santé.
3: Je pense qu'on a perdu en effet beaucoup de temps. Les petites filles avaient pas de modèle. Dans les clubs, il y avait pas de structure. Femme, et maintenant on est dans un cercle vertueux où tout se remet. Le cyclisme féminin avait besoin de ce Tour de France. Donc oui, je pense que ça ne s'est pas fait pour des raisons économiques. Et puis à un moment, il y a aussi la période d'air du temps. C'est-à-dire qu'à un moment, on ne pouvait pas se passer d'un Tour de France femme. C'était pas normal qu'il n'y ait pas de Tour de France femme avec des championnes qui étaient vraiment très performantes.
0: Nicolas Gé qui assure donc les commentaires de la course. Et pendant longtemps, il était même sur la moto. Un exercice de haute voltige. D'ailleurs, est-ce que c'est le meilleur endroit pour suivre le Tour?
3: C'est pas là qu'on voit le mieux la course. On voit pas forcément l'avant du peloton. Des fois, on sait pas ce qui se passe exactement. Alors, bien sûr, on entend les commentaires. En revanche, oui, c'est là qu'on comprend mieux la course. C'est là qu'on voit le mieux les coureurs ou les coureuses parce qu'on est collé à eux. On les entend respirer. On voit tout ce qui se passe à l'arrière. On voit les stratégies. On voit les défaillances. C'est vraiment un poste, certes, qui fait rêver, mais c'est un poste, oui, usant, fatigant. J'ai arrêté surtout pour des raisons physiques. Voilà, j'ai des problèmes de genoux. Oui, j'ai eu un peu peur à la fin, mais c'est pas la raison première. Mais c'est sûr qu'il y a des où on serre les fesses quand même.
0: Aujourd'hui, c'est la 3e étape donc du Tour avec l'arrivée à Poligny. La course est à suivre chaque après-midi, suivie de Vélo Club à 18h sur France 2. Et si vous veniez nous raconter ce que vous avez fait ce week-end, 0810 055 056 ce matin, dans le paqueté, il y a un roman baptisé Un aller simple pour la joie. Vous allez voir, c'est ce qu'on appelle un roman feel good. Et puis les lunettes qui vont vous permettre de regarder en toute sérénité l'éclipse du 12 août prochain, plus d'autres surprises. 0810 055 056. Voici Alex Warren, Fever Dream, pour nous souhaiter et vous souhaiter un bon début de journée. 5h20.

0: Vous écoutez ici, avant 5h30, et le retour de l'information, on voyage dans le temps avec Stéphane Bern. Stéphane qui, ce matin, nous ramène au temps des batailles napoléoniennes.
1: On l'imagine minuscule, gesticulant sur un cheval trop grand, et pourtant, Napoléon n'était pas petit. C'est la légende, pas la mesure, qui s'est emballée. Nous sommes en 1796, après la bataille de Lodi en Italie. Le général Bonaparte vient de s'illustrer en menant l'assaut sabre au poing. Ses soldats admiratifs le surnomment affectueusement notre petit caporal. L'expression ne dit rien de sa taille, mais de sa proximité avec la troupe. Comme quand une fille évoque son nouveau petit copain et que cela ne signifie pas qu'elle vient de se lier d'amitié avec un nain. Et pourtant, la graine est plantée. Plus tard, le mot « petit » sera pris au pied de la lettre. À sa mort, les Anglais, heureux d'avoir enfin vaincu leur cauchemar corse, s'en donnent à cœur joie.
2: Napoléon est mort à Sainte-Hélène.
1: Caricatures, gravures, pamphlets. Napoléon y devient un nabo colérique, un despote de poche. Le mythe du petit empereur est né dans les ateliers de caricaturistes londoniens. Pour casser l'image du grand homme, ils en ont fait un lilliputien. Le comble, c'est que les chiffres contredisent tout. 1m68, soit un peu au-dessus de la moyenne des Français au XVIIIe siècle, qui mesurent environ 1m64. Comme quoi, les chiffres ne mentent pas, contrairement aux hommes. Mais les Anglais, en traduisant les pieds du roi français en pieds impériaux, se sont perdus dans les unités de mesure et ont faussé leurs calculs.
3: Les calculs sont pas bons, Kevin.
1: La perfide Albion a donc rétréci notre empereur. Mais remarquez, difficile de leur jeter la pierre quand quelques années auparavant, la France elle-même avait rétréci son roi.
0: Merci Stéphane Bern. Ce lundi, tiens, on va continuer de voyager dans le temps en remontant encore plus loin à l'époque d'Ulysse et de son Odyssée. Ce sera tout à l'heure, 6h10, avec notre invité pour l'heure, 5h30, l'info en France et dans le reste du monde. C'est l'heure du 90 secondes présenté par Cyril Ardo-Redon.
4: La quasi-totalité des personnes évacuées en raison de l'incendie en Gironde autorisées à rentrer chez elles aujourd'hui. 224 000 personnes au total. Et donc, dès 14h pour les habitants de Lèchebourg et du Porge, à partir de 19h pour les résidents du Cap Ferré, un guichet France Service sera ouvert pour accompagner les sinistrés. Dans le Var, retour aussi à la maison, l'ensemble des 2800 personnes mises à l'abri face au feu du massif du Gros-Bessillon autorisées à rentrer chez elles. L'incendie est contenu, mais pas fixé avec des reprises ce week-end à Corrence ou à Montfort. Feu fixé à présent dans l'Aude, 100 hectares parcourus. Les flammes sont parties d'un véhicule sur l'autoroute A61 à hauteur de Carcassonne hier. La circulation est partiellement coupée. Face aux incendies, 36 départements du sud et du nord du pays sont placés aujourd'hui en orange pour un risque élevé. La quasi-totalité du reste du pays est en jaune. Dans le Morbihan, une femme de 37 ans mise en examen est placée en détention provisoire après la découverte du corps d'un homme de 45 ans dans la nuit de vendredi à samedi. La suspecte affirme qu'ils étaient en couple depuis un mois. Une enquête est en cours. Et puis le Tour de France arrive dans l'Hexagone après deux jours en Suisse. Troisième étape, départ à 13h25. 156 km entre Genève et Poligny dans le Jura. La néerlandaise Lorena Vibes reste en jaune.
0: Vous écoutez ici, 5h31, dans le Var, l'ensemble des personnes qui ont été évacuées peuvent regagner leur domicile.
4: Au total, en raison de l'incendie du massif du Gros-Bessillon, ce sont 2800 personnes qui ont dû quitter leur maison. Ce feu est contenu, mais toujours pas fixé, avec des reprises ce week-end à Corrence et à Montfort. Depuis le début, ce sont 1800 hectares qui ont été parcourus par les flammes et les pompiers restent toujours autant mobilisés, Yvan Planteil.
5: À une cinquantaine de mètres de nous, plusieurs colonnes de fumée noire s'élèvent dans le ciel. Les moyens aériens des pompiers survolent la zone.
6: On peut peut-être faire un premier largage et ensuite on a des rotations. Et je te propose entre-temps de faire un autre point.
7: Ça, c'est le Canadair qui parle. L'officier lui donne des éléments concernant le feu. Ils vont se caler sur un objectif. Le Canadair va se présenter pour larguer. Dans la nuit, on n'a pas pu y aller, on n'a pas pu le traiter parce qu'on est sur une crête très difficile d'accès. Et donc là, avec les températures qui augmentent, avec l'humidité qui baisse, la lisière se réactive. Donc là, voilà, c'est typiquement le genre de reprise que l'on va traiter.
3: Parce que là, vous êtes sur des moyens aériens. À quel moment vous décidez d'envoyer des troupes au sol?
7: C'est concomitant. Autant le Canadair, l'hélicoptère, je vais pouvoir très rapidement traiter une reprise de feu. Autant lorsqu'on a des reprises en plein massif, on se rend compte que bah, il faut prendre le temps de se rendre sur place.
5: Et même quand il n'y a plus de fumée, il faut noyer ces lisières, nous explique Pascal, ce pompier marseillais venu en renfort.
8: On se met en jet diffusé et toute la partie à traiter, on la noie, mais on met vraiment beaucoup d'eau. Ben, on les retourne, ça peut prendre des dizaines de minutes pour traiter une centaine de mètres. Et on va, on revient, et c'est ça qui ensuite peut reprendre même deux ou trois jours après.
5: Notamment à cause du vent, ce qui explique pourquoi les pompiers ont autant de mal à fixer cet incendie.
4: Le reportage dans le Var d'Yvan Planteil. Et Johan, des orages dans l'air ce lundi matin.
0: Avec des nuages qui commencent à s'amonceler et faire leur apparition sur la région du sud-ouest, ainsi que, et notamment, la Nouvelle-Aquitaine et les Pyrénées. Dans le nord et la région Grand Est, en revanche, c'est du beau et grand soleil, un petit peu voilé, mais des températures qui sont déjà très douces dès ce matin, avec une chaleur qui va persister tout au long de ce lundi. Et puis, sur le pourtour méditerranéen, également de la chaleur et du soleil à prévoir. Des températures ce matin, quelques-unes, 20 à Aurillac, 21 à La Rochelle et Bordeaux, 22 à Dijon, 25 à Perpignan. Et puis cet après-midi, les orages vont se former sur une ligne qui ira du sud-ouest au massif central. Et sur le reste du pays, le soleil, lui, va dominer avec par endroits de fortes et très fortes chaleurs. Ce sera le cas sur la région Grand Est. 36 prévus à Besançon, 38 à Strasbourg, 26 à Brest. Alors que sur le pourtour méditerranéen, il fera chaud, mais dans une moindre mesure, avec des températures comprises dans les normales saisonnières. Et chez vous, comment ça se passe? Vous nous l'écrivez sur la page Facebook d'ici. On salue Kevin, chez qui il fait 20 degrés à Mulhouse ce matin. Ciel partiellement nuageux, nous écrit-il. Il nous a envoyé une petite photo d'un chat dans un hamac avec des lunettes de soleil qui nous souhaite un joli lundi. Merci pour le chat, Kevin. Alexandre, lui, vit à Saint-Martin-le-Vinou, dans le sud-ouest. Il a relevé ce matin 24 degrés tous les jours ici. On fait la météo ensemble.
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0: C'est lundi, le premier du mois d'août. J'espère que le week-end s'est bien passé. Que vous avez passé un bel été. Il n'est pas fini.
4: Il n'est pas fini.
0: On est pile au milieu là.
4: Eh oui, pile, pile, pile.
0: Ici des 5h, bonne humeur, bonne musique. Avec ce titre de Jeanne Mas, Sauvez-moi sur les ondes de votre radio locale, 5h36.

0: écoutez ici votre radio locale à vos côtés pour vous accompagner dans les tout premiers instants de cette nouvelle journée. Il est 5h39, bon réveil.
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0: Et à chaque nouvelle journée ici, une nouvelle arnaque à déjouer ce lundi. Cyril, dans C'est pas vrai, il sera question d'une fausse carte de crédit.
2: Des fausses cartes bleues que les escrocs envoient directement dans nos boîtes aux lettres. C'est assez fou, tellement fou que la police nationale tire la sonnette d'alarme, Johan.
0: Ça, c'est une vraie chanson, de la vraie musique sur votre radio locale ici.
3: On ira tous au
0: On ira au paradis d'ici quelques minutes avec Michel Polnareff. En attendant, on accueille Solange. Bonjour Solange.
2: Bonjour Solange.
4: Bonjour.
0: Solange, vous êtes réveillée depuis quelle heure ce matin ?
4: Oh, j'ai pas dormi. C'est impossible de dormir.
0: Comment ça ? La chaleur ?
4: Je sais pas. Bon, c'est comme ça.
2: Ouais. J'ai l'impression que personne n'a réussi à dormir cette nuit. Hein.
4: Ah, c'est possible. Mmh.
0: Vous vivez à Orléans, c'est ça ?
4: Oui, dans le quartier Saint-Marceau, un quartier très agréable.
2: Très chouette quartier, absolument.
0: Qu'est-ce que vous faites, vous, quand vous n'arrivez pas à dormir ? Vous lisez, vous écoutez la radio, vous regardez la télé, vous lisez.
4: Je lis.
0: Qu'est-ce qui est...
4: Ben non, je ne veux pas déranger mon mari, quand même.
0: Ah bah oui, ah, parce que lui, il dort à point fermé. C'est... Mais pourquoi ne pas le réveiller,
4: oui, justement ? Ah oui.
0: À un moment donné, le couple, on fait tout ensemble.
2: Ben oui.
0: Les insomnies comme le reste, c'est les bons moments comme les plus mauvais. Bon, ce matin, vous aimez lire, on va vous offrir le livre de la semaine. C'est un livre sur l'histoire de quatre personnes totalement qui ne se connaissent pas, qui se rencontrent dans un train qui va à Quimper. Et là, finalement, cette rencontre va changer leur vie. On va vous l'envoyer. Ceci, plus quelques goodies, comme on dit, des cadeaux dans le paqueté, et surtout les fameuses, celles qu'on s'arrache, les lunettes pour regarder l'éclipse du 12 août prochain. Voilà, ça va partir
4: d'accord,
0: chez vous.
4: Oui.
2: Je crois que c'est le dernier jour pour les avoir, ces lunettes.
0: La dernière semaine.
2: Vous êtes
0: toujours dramatique. Si
2: ah bah, dernier jour, c'est non, mais vous les avez, derniers jours.
0: C'est le dernier jour. C'est le dernier
2: les,
0: jour.
2: Les derniers
0: les
2: jours.
0: Les derniers jours. Jusqu'à vendredi, on vous les offre tous les matins, ici, dès 5h. En attendant, on vous souhaite une belle journée, Solange.
4: Oui, vous avez mon adresse.
0: Non seulement on a votre adresse, on va mettre un petit timbre sur l'enveloppe, tout ça va partir chez vous à Orléans.
2: C'est Savaria qui fait ça avec
4: d'accord.
2: Une perfection exemplaire.
4: Beaucoup.
0: Passez une belle journée.
4: Bah,
0: à très bientôt, Solange, oui. Sur l'antenne d'ici. C'est juste comme ça, tous les jours, dès 5h, on se réveille ensemble.
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0: 5h42, chaque matin, c'est pas vrai, votre rendez-vous anti-arnaque avec vous, Aude Razo, qui veillez au grain pour nous éviter de nous faire avoir. Aude, décidément, les escrocs ne reculent devant rien, ils envoient même maintenant de fausses cartes bleues dans nos boîtes aux lettres.
6: Oui, c'est assez fou, tellement fou d'ailleurs que la police nationale tire la sonnette d'alarme. Tout commence avec un courrier dans une enveloppe. Hein. Je ne parle pas de mail, je vous parle bien de la boîte aux lettres physique en bas de chez vous ou devant chez vous. Dans cette enveloppe, il y a une carte bancaire flambant neuve. On dirait une vraie, avec la puce, la bande magnétique, le logo de votre banque. Le courrier vous dit que c'est une carte plus sûre, plus sécurisée et il vous demande de l'activer rapidement. Pour ça, il faut scanner un QR code.
0: Et le piège, j'imagine, c'est justement ce QR code.
6: Et voilà, exactement. Il ne faut surtout pas flasher ce QR code. Parce que si vous le faites, votre téléphone va vous afficher un site qui ressemble comme deux gouttes d'eau au site officiel de votre banque. Et patatras, vous donnez aux escrocs tout un tas d'infos ultra sensibles, identifiant, mot de passe. Votre compte peut être vidé en quelques minutes, nous dit la police. Pour que les choses soient claires, déjà, jamais votre banque ne vous enverra une nouvelle carte bleue sans vous avoir prévenu avant. Et l'activation de la carte, elle ne se fait jamais via un QR code. La vraie procédure, on la connaît, on l'a tous fait, c'est toujours la même. Soit vous retirez de l'argent au distributeur, soit vous allez en boutique pour faire un achat. Si vous recevez ce type de courrier avec une carte dedans, un autre indice doit vous alerter. Les fausses cartes n'affichent ni votre nom, ni votre numéro de carte. Et ça ne va pas. En fait, ça n'a aucune valeur, c'est juste un bout de plastique.
0: C'est bien noté, Audrazo, tous les jours dans C'est pas vrai, pour vous éviter le pire et de tomber dans le panneau ici.fr à la page arnaque pour retrouver tous les liens utiles de cette chronique. Ces prochaines minutes, vous allez savoir et comprendre pourquoi les volcans sont-ils des exhausteurs de goût. C'est à suivre dans le monde merveilleux du vivant. Pour l'heure, voici Taylor Swift, ici.

0: Merci d'avoir choisi ici votre radio locale pour entamer cette nouvelle semaine. Ce lundi, il est 5h47. Bon réveil. Et aujourd'hui, dans le monde merveilleux du vivant, trois choses à savoir sur un être vivant, le volcan. Bonjour Benoît Prospero.
1: Et pourtant, si vous saviez, bonjour à toutes et tous au programme Vivant donc. Biodiversité et exhausteur. Première chose à savoir, le volcan est bien un être vivant. Pourquoi on peut affirmer cela? Eh bien parce qu'il respire, souffle, tousse ou encore explose. Et c'est d'ailleurs ce qui intrigua les hommes depuis l'Antiquité. Qu'y avait-il à l'intérieur de la Terre? Du feu, un océan avec des tempêtes. Depuis que nos ancêtres très lointains ont été confrontés au feu des volcans dans le rift africain, pour rappel, jusqu'aux dernières technologies de surveillance par les satellites, les humains n'ont de cesse de vouloir comprendre le fonctionnement des volcans.
0: Et qu'est-ce qu'on a compris par exemple ?
1: Excellente question. Eh bien par exemple, deuxième chose à savoir, qu'un volcan est un hotspot de biodiversité. Et ceux qui vivent par exemple sur le célèbre Etna le savent très bien. Ils ont des sources d'eau très très pures, des sols extraordinairement fertiles qui peuvent donner une récolte par mois, d'excellents citrons, de délicieuses oranges et à la fin de l'année des pistaches, des champignons, des olives, etc. Pourquoi ? Eh bien parce que les roches volcaniques sont extrêmement fertiles et les volcans étant beaucoup moins accessibles, ils restent les derniers sanctuaires d'une biodiversité extraordinaire.
0: En fait, Benoît, quand on parle de gastronomie, on peut presque dire qu'un volcan est donc un exhausteur de goût.
1: Ah mais pas presque, totalement. Exhausteur de goût pour les fruits, les légumes, etc. Mais aussi, troisième chose à savoir, pour les humains qui, sur la planète, vivent au pied des volcans. 800 millions d'êtres humains qui vivent au pied d'un volcan. Alors pourquoi c'est un exhausteur de goût pour eux? Parce que c'est un exhausteur de goût de la vie. Quand vous habitez au pied d'un volcan, quand vous êtes dans cette situation, chaque jour, quand vous ouvrez vos volets, vous regardez comment va votre voisin, le volcan, qui vous rappelle, plus qu'ailleurs, qu'il faut profiter de chaque jour. Parce que, du jour au lendemain, vous pouvez tout perdre. Appelle-moi chèvre et regarde-moi grimper là où je n'ai aucune raison d'être. Le monde vivant est merveilleux, écoutons-le. Et merci au formidable géologue Arnaud Guérin, auteur de nombreux ouvrages, dont Une histoire de l'exploration des volcans, publié aux

0: Ulysse, c'est le dernier des héros et le premier humain. C'est-à-dire qu'il a pas, il n'est pas invincible, il est tout ce qu'il y a de plus mortel, il n'a pas d'épée ou de choses magiques. Il a juste une seule qualité, qui est une qualité humaine par excellence, c'est son sens de l'intelligence. C'est-à-dire que Ulysse, c'est celui qui, dans une situation, et l'histoire de l'Odyssée le prouve, c'est celui qui s'en sort toujours. Il trouve toujours un moyen de se tirer des mauvais pas.
1: Rétrospectivement, comment explique-t-on que ce récit de l'Odyssée soit devenu un texte fondateur qui traverse les siècles?
0: Ah, parce qu'il est magnifique et surtout parce qu'il contient absolument tout. Il y a de l'aventure, il y a de l'amour, il y a de l'héroïsme, il y a du doute surtout. Et puis, c'est l'idée d'endurance. C'est-à-dire que Ulysse est quelqu'un qui est endurant et qui nous donne aussi beaucoup d'espoir. Parce qu'en fait, ce qui lui arrive, c'est que quoi qu'il advienne, quelle que soit la guerre auquel il est confronté, le monstre auquel il est confronté, ben, il y aura toujours un moyen de s'en sortir et de survivre.
1: En quelques mots, pourquoi Ulysse refuse-t-il l'immortalité?
0: D'abord, la première raison, c'est que c'est la nymphe qui lui offre. Bon, bah, c'est une nymphe, elle est très belle, mais il n'est pas amoureux d'elle. L'éternité avec quelqu'un, enfin l'immortalité jusqu'à la fin des temps avec quelqu'un qu'on n'aime pas, c'est rapidement un cauchemar. L'immortalité aussi, ça voudrait dire, ça ne veut pas dire qu'il ne va pas vieillir. Et en fait, ça ne l'intéresse pas, il va être pleinement humain et surtout rentrer chez lui.
1: À l'affiche, il y a l'Odyssée, l'adaptation de ce récit par Christopher Nolan. Déjà, est-ce que vous l'avez vu au cinéma?
0: Oh oui, je l'ai vu
1: Alors,
0: l'avant-veille de sa sortie.
1: bon, vous connaissez, vous possédez les tenants et les aboutissants de ce récit. Comment vous, la grande lectrice de l'Odyssée, avez-vous perçu cette adaptation au cinéma qui forcément est réductrice?
0: Alors, pour le dire assez rapidement, donc déjà ça m'a plu. Ça m'a plu parce que je trouve que c'est une interprétation particulièrement intelligente. Il a choisi de traiter un sujet. Son point, c'est celui de la guerre, sentiment de culpabilité à cause de l'invention du cheval de Troie. Et c'est un axe vraiment intelligent, quoi, et surtout qui correspond à la fois à Ulysse parce que c'est la métisse, à la fois au Rhapsode parce que c'est prendre un bout de l'histoire pour la partager à un public, et surtout très en phase avec le public que nous sommes maintenant parce que c'est la thématique de la guerre. C'est moi, l'Odyssée, je la lis tous les ans, donc chaque année je lis une Odyssée différente et à chaque fois c'est une aventure différente.
1: Ulysse, les secrets d'un grand voyage dans le numéro double d'Historia, retrouvé en kiosque ce mois d'août. Merci Laure d'être passée par le téléphone d'ici ce matin.
0: Je vous en prie, excellente journée.
1: Parce que la mode est un éternel recommencement ce matin. Dans ces tendances, on va parler de ce bon vieux téléphone à clapet. Il fait son grand retour. C'est à venir dans 3 minutes. Lui, il n'est jamais parti. Toujours là. Michel Polnareff sur votre radio ici. Bon début de journée.

0: écouter ici. Bientôt, ce lundi, il sera 6h avant de retrouver toute l'équipe d'ici matin. Muriel Jordan nous a rejoint pour ses tendances, votre rendez-vous entre info et humour pour mieux comprendre ce monde qui va beaucoup, beaucoup, beaucoup trop vite. Aujourd'hui, Muriel, c'est le retour du téléphone à clapet.
1: Oui, c'est le retour d'un ancêtre qu'on connaît bien, le téléphone à clapet, baptisé aussi flip phone. Pour rappel, le téléphone à clapet, c'est un téléphone basique, pas connecté à Internet, et quand tu raccroches, t'as l'impression de fermer les volets. C'est la simplicité même. Tu téléphones, tu envoies des SMS.
2: Simple, basique.
1: De plus en plus d'adolescents et de jeunes adultes troquent volontairement leur smartphone pour ce genre d'appareil qu'ils trouvent aussi stylé. Donc, je m'adresse ici à tous les parents et grands-parents qui nous écoutent. Si vous ressortez vos vieux appareils de type BlackBerry, vos enfants ne vous traiteront pas de vieux cons. Parce que sur les réseaux sociaux, ces vieux téléphones sont à la mode.
3: Avec mon dumb phone, je suis moins dépendant de mon téléphone. Et ça m'a aussi permis de faire plus d'activités, ce que je galérais à faire avec mon ancien téléphone.
4: Voilà, nous allons découvrir aujourd'hui le Clap Facile 3. Donc, un téléphone juste pour téléphoner.
5: 2h30, c'est le temps que je passais tous les jours sur mon téléphone. Sauf qu'il y a un moment où je me suis demandé, mais est-ce que ce temps que je passe sur mon téléphone, il est réellement productif ?
6: Aujourd'hui, j'ai décidé de passer un mois avec un téléphone à clapet.
1: Tout ça illustre encore un phénomène de plus en plus documenté, les effets néfastes des écrans, notre dépendance au smartphone, aux applis, au scrolling.
0: Et les ados qui se baladent avec un vieux téléphone veulent avant tout s'affranchir des réseaux sociaux tout en restant quand même joignables un minimum.
1: Oui, ils sont conscients des bénéfices sur leur sommeil, sur leur qualité de vie. Et il y a un petit côté vintage dans les téléphones à clapet. Il y a 3 ans, des milliers de vidéos annonçaient la sortie du téléphone à clapet Barbie, tout rose, devenu la coqueluche des influenceurs. L'influenceuse Esterium, de son vrai nom Diane Benamou, vulgarise la tech sur les réseaux sociaux et elle a analysé ce phénomène.
7: Le problème aujourd'hui avec les nouvelles générations, c'est qu'on a tué l'ennui. Dès qu'il y a 3 secondes de vide, on sort le téléphone. On ne laisse plus notre cerveau se mettre en veille. Du coup, si la Gen Z achète ses vieux portables, c'est une stratégie de survie. Ils payent pour acheter du silence. Ils payent pour avoir le droit de ne plus être notifiés.
1: Il y a quand même une nostalgie des jeunes pour ces années qu'ils n'ont pas connues. Celle d'un monde sans téléphone portable, avec un bon vieux téléphone filaire, une cabine téléphonique, le bottin. Un monde plus libre pour ces lycéens à qui j'ai tendu mon micro.
8: C'était en plus simple. Il y avait moins de technologie. On s'amusait avec très fun. Pas prise de tête. On est trop sur nos téléphones. On ne profite pas assez de la vie comme si on était dans les années 80.
9: T'aurais aimé vivre dans les années 90?
10: Ah oui, vraiment. Parce que j'adorerais en fait voir un monde où il n'y a pas de téléphone, où il n'y a pas de « Oh, qu'est-ce que je vais poster sur Instagram ?»
1: Bref, le téléphone à clapet, c'est tendance. Le mot-clé « flip-phone » engrange d'ailleurs près d'1 milliard de vues sur TikTok. Reste à savoir comment ces internautes ont pu filmer et poster leurs vidéos avec un téléphone à clapet.
0: En attendant le retour du Minitel, on vous retrouve demain, même heure, même antenne, Muriel Jordan. Tiens, ce lundi, 3e étape du Tour qui passera par le Jura. Une course à vivre tout au long de l'après-midi en direct, ici avec l'arrivée à Poligny. En attendant, toute l'équipe d'ici matin à vos côtés pour vous réveiller. Excellente journée.
11: Et bonne journée à vous aussi, Johan. Bonjour Sarah Salcedrago.
12: Bonjour Caroline, bonjour à toutes et à tous.
11: C'est lundi et bonne journée de la pastèque.
12: D'accord, c'est la journée de la pastèque.
11: Il y a une journée pour tout, pourquoi pas le melon pour demain.
12: C'est rafraîchissant.
11: Aujourd'hui c'est de la pastèque, c'est une bonne idée d'ailleurs, parce qu'aujourd'hui il va faire chaud d'ailleurs.
12: Eh ben oui.
11: Ouais. Alors je vous le dis tout de suite, le maillot de bain, il est prêt.
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11: Merci de démarrer votre journée avec Ici Cotentin. Nous sommes le lundi 3 août et les 6 heures. Sarah, c'était le week-end noir de l'été sur les routes.
12: Les juilletistes ont fait leurs valises et les Aoussiens prennent en ce moment leur quartier. C'est le fameux chassé-croisé des vacances. Et l'agence d'attractivité Attitude Manche dresse donc les premières tendances de la haute saison touristique dans le département. Et Pierre Coquelin, le mois de juillet a été dopé à la vitamine D. Le soleil a joué plein pot pour les professionnels.
14: Un des indicateurs les plus scrutés, c'est celui des nuitées touristiques. Leur nombre dans la Manche est stable par rapport à l'an dernier, mais en hausse de 9% quand on compare avec les chiffres de juillet 2024. Il faut dire que cette année, notamment le 14 juillet tombé un mardi, un pont qui a favorisé les déplacements et permis d'allonger les séjours et de mieux répartir la fréquentation sur plusieurs jours. Alors d'où viennent les juilletistes dans la Manche ? Médaille d'or pour la région parisienne, 31% des touristes, suivis par les Normands, 20%, et les Bretons, 8%, une clientèle essentiellement de proximité donc. Dans les campings manchois, les planètes ont été alignées, des établissements remplis à plus de 95%, une météo très favorable, avec certes quelques jours de forte chaleur, mais moins que dans d'autres régions. Un succès des emplacements nus, plus abordables et prisés par la clientèle étrangère comme les Néerlandais et les Allemands. L'hôtellerie de plein air table d'ailleurs sur une augmentation de ses touristes internationaux. Cette année, on pourra atteindre 45% en juillet, contre 40% en moyenne les autres années dans les campings manchois.
12: Une attractivité de la Manche que confirment aussi d'autres chiffres de professionnels. La plateforme d'hébergement Airbnb a relevé une augmentation de 24% des recherches de destination dans la Manche depuis la mi-juin. Un accident mortel hier dans la matinée. Les pompiers sont intervenus pour une collision entre une moto et une voiture à Audouville. La Hubert, c'est près de Sainte-Mère-Église. Le motard âgé de 45 ans est donc décédé. Dans la voiture, un garçon de 8 ans a été légèrement blessé. Il a été transporté au centre hospitalier de Saint-Lô.
11: En Gironde, des milliers de personnes évacuées vont pouvoir rentrer.
12: Oui, la préfecture a autorisé leur retour dans la journée pour une très grande partie des communes concernées. Le feu, quant à lui, n'a quasiment pas progressé, même si les pompiers luttent contre les reprises, tout comme dans le Var. Dans l'Aude, où un incendie s'est là déclaré hier près de Carcassonne, le feu est désormais fixé, malgré cette actualité. On voit encore des gens faire des barbecues près d'herbes sèches ou avoir des comportements à risque. Alors on vous pose cette question ce matin. Est-ce qu'on fait assez de prévention concernant ces incendies? Vous avez la parole sur la page Facebook d'ICI Cotentin. Et donc depuis le début de la saison, 117 000 hectares ont brûlé en tout en France. C'est ce que rapportait en fin de semaine le ministre de l'Intérieur, Laurent Nunez, et déjà se pose la question de comment reconstruire ces espaces boisés. Une question qu'on connaît bien dans la Manche, mais là c'est plutôt à cause des tempêtes. Et notamment Ciaran en 2023, elle avait ravagé 70% de la forêt de Saint-Patrice-de-Clé, près de l'Essé. Alors à l'aube de cette reconstruction, le maire de la commune, Jean-Luc Launay, souhaite un grand plan national anti-incendie en forêt, car il craint que ces feux que connaît le Sud en ce moment concernent bientôt aussi la Manche.
15: L'actualité aujourd'hui, c'est vrai que pour nous qui avons été concernés par rapport à cette tempête, ça nous rappelle nos souvenirs. Je peux vous dire que j'ai vu des personnes qui pleuraient donc au niveau du parking en voyant l'état. Ça déjà c'est le constat. Le constat c'est navrant. Donc après, il faut quand même réfléchir par rapport au réchauffement climatique. Il arrive un moment, il va bien falloir agir. Nos services pompiers qui font un énorme travail, mais ils n'arriveront plus à suivre. Avant, quand on parlait de feux de forêt, c'était le sud de la France. Avec les sécheresses qui commencent à s'accumuler même dans le nord, les feux de forêt arriveront également dans nos régions. Le réchauffement climatique, aujourd'hui, c'est une réalité. Il y a 10-15 ans, ça faisait un petit peu sourire. Aujourd'hui, on ne sourit plus, il faut passer à l'action.
12: Et on ira justement à Saint-Patrice-de-Clé prendre des nouvelles de cette forêt dans l'info d'ici à 6h30.
11: La mairie des Pieux dénonce des incivilités sur son skatepark.
12: Au niveau du bruit et du comportement de certains usagers, précise-t-elle, situation qui pousse donc la municipalité à réduire les horaires d'ouverture du site de glisse à partir de ce lundi. Maximum 18h le samedi, 17h en semaine. Terminée donc l'ouverture en soirée, possible parfois jusqu'à 22h l'été. Une mesure en vigueur jusqu'au 16 août. Ensuite, les horaires habituels reprendront, mais si les nuisances persistent, la mairie prévient, elle pourrait remettre ses horaires réduits. Deuxième étape du Tour de France femmes hier et deuxième victoire pour la néerlandaise Lorena Wiebes à Genève. Dure journée en revanche pour Pauline Ferrand-Prévot, la tenante du titre qui termine 38e et sa coéquipière la normande Marion Bunel pointe elle à la 69e place de l'étape. Troisième aujourd'hui, direction le Jura. Pendant ce temps-là chez les hommes, deux Manchois sont eux au départ du Tour de Pologne. À partir d'aujourd'hui, le Rovilais Benoît Cosnefroy et le coureur de Grand Paris-Nice Paul Lapeyra. Paul Lapeyra qui avait d'ailleurs porté le maillot jaune plusieurs jours dans l'édition 2025 l'année dernière. Ils sont donc sur les routes de Pologne jusqu'à dimanche. La météo, vous l'avez dit tout à l'heure Caroline,
11: il va faire chaud. Mais oui, c'est fou comme d'un seul coup on a le sourire, on se dit tiens.
12: Non pas qu'il faisait froid ces derniers jours, mais là, ça grimpe un petit peu.
11: On va en profiter, effectivement ça grimpe pour aujourd'hui, le soleil va prédominer effectivement comme ces jours derniers. L'après-midi, quelques petits nuages, mais c'est juste un léger voile. Les températures seront donc agréables dès ce matin avec un vent faible, quasiment pas de vent d'ailleurs cette nuit. Ce sera pareil pour aujourd'hui.
12: Condition idéale.
11: C'est pas mal, par contre pour aérer, je sais pas vous, mais c'est compliqué. 19 degrés à Barfleur ce matin, 14 à Saint-Germain-des-Vaux, 17 à Cherbourg pour l'instant et à Lessé et Pontorson dans l'après-midi. jusqu'à 33, voire même plus en ressenti. 33, ce sera pour Saint-Lô, 27 degrés à Cherbourg, jusqu'à 25 pour Barfleur, 27 à Granville et 29 pour Avranches. Des températures donc très agréables pour aujourd'hui, voire très très chaudes, et pour certains secteurs donc jusqu'à 34 degrés en ressenti. Demain, ça va rebaisser, mais ce sera pas mal quand même, entre 24 et 30 degrés, notamment sur la baie du Mont-Saint-Michel pour les 30 degrés, toujours sous le soleil. Pour l'instant, il est 6h06 et il y a une info sur votre route. Il y a un chien qui se balade, un chien type patou, aperçu sur la route, sortie Bressée, direction Saint-Hilaire. Prudence donc à ce toutou et à vous. Pour le reste, sur la RN13 et la 84, ça circule bien. Je vous rappelle que pour aujourd'hui, Bison Futé voit orange dans le sens des départs, vert évidemment dans la Manche. Les axes du quart sud-est et en Ile-de-France seront donc plus compliqués à traverser. Si vous constatez quoi que ce soit à Avranches, Granville, Coutances, Saint-Lô, Cherbourg, vous nous le dites au 02 33 23 13 23.
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11: Et ça démarre par Indochine avec 3 nuits par semaine où on dort pas.
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11: Ça, c'est notre vie en ce moment. Alors on la chante. Mais tu...

0: Indochine à 6h11 et 3 nuits par semaine. Non, faut pas chanter.
1: 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Bon, Caroline Joanneau, ici matin.
0: Nous sommes le 3 août, aujourd'hui nous fêtons les Lydies. Et puis en 2012, on remonte dans le temps, le français Teddy Riner devenait champion olympique de judo à Londres, catégorie de plus de 100 kilos. Il est quand même extrêmement fort, c'est fou.
2: Ah oui, puis il a renouvelé l'exploit depuis.
0: C'est ça.
2: Quelle carrière depuis quand même.
0: Carrément.
2: Et on se souvient de Paris 2024,
0: évidemment.
2: Avec un petit peu d'émotion.
0: Ouais, forcément. Dire que c'était déjà il y a 2 ans, c'est fou quand
2: ça
0: même.
2: Ça passe à une
0: non mais, non mais on est d'accord quand même. Bah tiens, justement, il y en a un qui sera d'accord avec nous. Lambert Wilson a 68 ans aujourd'hui. Oui. Ça passe très vite. Hein. Et puis Christophe Willem a 43 ans. Quand je serai Bee Gees, ou bien là aussi, ça passe très
2: ça
0: vite.
2: Ça nous rajeunit.
0: Oui, voilà.
2: On se souvient de la nouvelle star
0: voilà.
2: À l'époque.
0: Effectivement, à l'époque de double G, on était jeunes. Hein. Dans une petite minute, on va aller direction le bocage virois où une supérette de village a 2 mois pour trouver un repreneur.
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0: À 6h13, direction le bocage virois. 2 mois pour trouver un repreneur pour sauver la supérette du village. Voilà ce qui se passe avec un compte à rebours enclenché à Landelle et Coupigny dans le bocage. L'actuelle supérette qui fait aussi station-service est tenue depuis 25 ans par un couple, Jérôme et Géraldine Cadieux, âgés de 69 et 63 ans. Une grave maladie vient d'être diagnostiquée chez l'épouse. Les propriétaires ont donc décidé de fermer boutique. Le 30 septembre prochain, le village de 830 habitants redoute de perdre ce commerce essentiel. Reportage ce matin de Didier Charpin.
6: Le village est calme en ce mois de juillet, bercé par des chants d'oiseaux et quelques rares véhicules. Nous entrons dans la supérette. Où Evelyne fait ses courses dans ce commerce essentiel pour elle.
7: Ah oui, c'est très important. Je viens plusieurs fois dans la même semaine, déjà pour le pain. Et dès qu'il manque quelque chose, c'est pratique au prêt.
8: Donc ça vous inquiéterait si jamais c'est fermé?
7: Oui, ça embêterait, oui.
6: Le couple de propriétaires a annoncé le 15 juin dernier son intention de vendre. Pour 225 000 euros, fonds de commerce inclus, quelques candidats au rachat sont venus visiter les lieux, mais personne n'a déposé une offre acceptable, selon Géraldine Cadieux, victime depuis peu d'une maladie dégénérative.
9: Moi, vu que je tombe aveugle, forcément, la maison qu'on avait prévue, j'ai beaucoup de frais que je ne pourrais plus faire les travaux vu que je perds la vue. Donc, il va falloir que je paye. Et moi, l'argent ne tombe pas du ciel, elle est comme partout. On n'est pas des gros commerçants, on est des petits commerçants. Ça fait un quart de siècle que je travaille pour Landelle. C'est triste pour certaines personnes, mais on peut pas donner...
6: Son mari, Jérôme, lui, est en bonne santé. Mais à l'aube de ses 69 ans, il aimerait tout simplement en finir avec les 6 jours d'ouverture par semaine.
10: Arrivé à mon âge, la longueur des journées commence à être pesante. C'est les horaires, quoi. Je commence vraiment à saturer un petit peu au point de vue fatigue. Et puis, bon, il arrive à un âge où j'ai fait mon temps, j'aimerais bien faire autre chose un petit peu, profiter autrement de la vie. Il va falloir que ça s'arrête.
6: Le maire, Denis Jouot, redoute lui aussi cette fermeture. Dans sa commune qui compte 3 autres commerces, une boucherie, un bar-restaurant et une pharmacie.
11: Historiquement, il y a plus d'un siècle que l'épicerie existe ici. Forcément, pour la vie d'une commune, tous les commerçants sont imbriqués, donc on perd un commerçant, on perd les autres aussi.
6: L'élu, déjà bien occupé par les travaux de voirie actuellement dans la commune et son propre métier dans le BTP, essaye donc de les aider, quitte à charger un peu plus son propre emploi du temps.
11: C'est usant, mais bon, ça fait partie, entre guillemets, du job. Hein. On le savait quand on est parti avec toute mon équipe. On se bat au quotidien pour maintenir nos commerces, notre activité, nos écoles, notre vie.
6: Denis Jouot a contacté le conseil régional qui a mis en place il y a 5 ans un dispositif dit foncière Normandie. Il vise justement à aider au maintien de petits commerces via un rachat foncier puis une mise en location pour de nouveaux gérants, mais il n'est pas certain d'obtenir une réponse positive.
0: Alors, si vous êtes intéressé vous-même, qui sait, ou si vous avez des proches intéressés, les infos, c'est sur ici.fr. 6h16, Music and Lights, Imagination, pour vous réveiller tranquillement dans la salle de bain et faire une petite glissade sur le carrelage. Enfin, attention.

0: Le réveil en douceur avec Imagination à 6h20 et Music and Lights. À 6h20, c'est l'heure de se balader. Oui, il n'y a pas d'heure pour se balader. Avec 50 raisons d'aimer la Manche et une rencontre ce matin, Manu Gouache est tombé sur l'univers de Léna Quignette, une comédienne, musicienne qui fait partie de ces artistes qui nous accompagnent dans la Manche en mettant un petit peu de rire et de poésie dans nos vies. Il l'a rencontrée dans une guinguette à Surtainville, là où la facette. Et pourquoi là où la facette?
1: Moi, je suis venue jouer ici avec mon groupe et c'est aussi ici que je fais des shows bingo loto. Je revisite le bingo loto des salles des fêtes de manière théâtrale, improvisée, en interaction avec le public, beaucoup plus dynamique que celui qu'on peut connaître dans les salles des fêtes où nos voisins voisines nous demandent de nous taire parce que le bingo a l'air d'être quelque chose de sacré.
2: Mais ça l'est à certains moments. Voilà. Ouais.
1: Donc j'explique qu'effectivement c'est pas un bingo loto dans lequel il va falloir faire silence, mais plutôt un bingo loto dans lequel on va pouvoir s'exprimer, exprimer ses émotions, sa déception si on perd, sa joie si on gagne. J'explique bien aux femmes qu'elles peuvent manifester de la colère et que dans le cadre de ce bingo loto, personne ne les traitera d'hystérique. Et j'explique aux hommes aussi qu'ils peuvent pleurer, qu'ils peuvent y aller, qu'ils peuvent sortir des émotions. Personne ne leur dira qu'ils sont fragiles et que dans un contexte de fête où il y a de la bière à évacuer, bah, elle pourra sortir par les yeux. Ils n'auront pas besoin de se lever pour évacuer autrement. Voilà.
2: Vous avez combien de spectacles? 4-5 spectacles, de la musique.
1: Il y a le bingo loto, il y a les blind test mashup où je fais un concert-jeu en fait, où je joue des chansons mais je chante les paroles d'une autre, donc le public doit deviner. Je chante les Mistral gagnants sur l'air de l'aigle noir, ouais. Vous voulez que j'essaye comme ça?
2: Ouais.
1: Ah, ma

0: petit doigt.
1: Renaud, l'aigle noir.
0: Voilà. Oh, mais vous êtes hyper fort.
1: Ouais, je suis fort.
2: Et finalement, c'est qui Léna Quignette?
0: Elle est très simple cette question.
2: Ouais.
0: Bah écoutez, j'y avais pas encore réfléchi, c'est l'occasion.
2: Vous appelez Léna Quignette?
0: Je m'appelle Léna Quignette. Quignette, c'est comme un quignon, mais encore plus petit. Voilà. Une petite quignette.
2: Oui, c'est voilà. Ça. Ouais. Alors c'est qui Léna Quignette?
0: C'est moi, une femme de 31 ans, comédienne, qui est revenue dans la région, très contente d'être ici.
2: En même temps, il fait beau, on est à la terrasse d'un café, il y a les dunes pas loin, il y a la mer à deux pas, enfin ouais. Bon, on est bien. Hein.
0: Oui, pourquoi ne pas revenir?
2: Bah, c'est ça.
0: Voilà. À Paris, on est tellement noyé dans la masse que c'est très difficile de rencontrer les gens. Et puis c'est épuisant, les gens sont épuisés d'être en contact tout le temps avec plein de monde. Là, j'ai l'impression de me faire une petite place sympa, de pouvoir rencontrer assez facilement des gens, donc que ce soit des bars, des EHPAD, des centres de loisirs, des centres socioculturels, avec qui on peut monter plein de choses qui sont assez chouettes, quoi.
3: Léa Quignette, donc allez visiter son site internet, vous y trouverez des extraits de ses prestations de comédienne, ses différents spectacles, dont le bingo loto, hein, une pièce qui se passe à Aumonville-la-Roque, son blind test mashup, un spectacle futuriste aussi, et puis son groupe, le Labo Live Band, finalement. En fait, elle est multitâche et elle
4: sait tout faire.
3: Jamais. C'est clair. 6h23, lui non plus n'arrête jamais. Jérémy Frérot avec Frérot. 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

0: Jérémy Frérot avec son titre Frérot, un petit clin d'œil évidemment à son nom d'artiste, mais aussi à la manière dont on appelle un proche pour le motiver, notamment quand ils ne vont pas bien. Tout nouveau titre donc de Jérémy Frérot à 6h26. Notez bien que ce soir, le quintet est à Clairefontaine. Oui, ça change un petit peu pour ce lundi. C'est à 18h30. Si vous voulez jouer, eh bien, écoutez bien la sélection d'Hervé Fortin. Vous pouvez jouer le numéro 10, Rosa Gallica, le 2, Alsaba, le 7, Sœur, le 3, Fève, le 4, American Glory, et le 6, Melbora, et petit coup de cœur sur l'As Sospo. À suivre l'horoscope et l'info, c'est dans 4 minutes.
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0: Et l'été, on n'oublie pas avant 6h30, l'horoscope. C'est le petit plaisir coupable avec Catherine Viguier. Bonjour Catherine.
6: Bonjour.
0: Alors, certains natifs pourraient se tromper de route aujourd'hui.
6: Alors quand Neptune est de la partie, oui.
7: Bélier, le paysage astral vous est davantage favorable, mais avant d'agir, réfléchissez.
8: Taureau, vous vous sentez vulnérable, alors pas question de vous culpabiliser, faites-vous confiance.
9: Gémeaux, vous pourriez vous heurter à des avis contraires, eh bien vous tiendrez tête.
10: Cancer, vous rassurer, vous réconforter sera le meilleur des cadeaux à vous faire.
11: Lion, agréable début de semaine, vous avez foi en vous, foi en vos démarches et le reste suit.
12: Vierge, vos besoins matériels, financiers sont d'actualité, on pourrait même vous donner une somme d'argent.
13: Balance, la vie relationnelle et de circonstances, un rendez-vous, une discussion sont marquants.
14: Scorpion, vous accompagnez ceux qui souffrent sans vous oublier vous, ce qui est une bonne chose.
15: Sagittaire, quelle jolie journée avec des joies sentimentales, créatives et vous avez du talent.
16: Capricorne, très vite la famille se rappelle à vous, s'il y a un souci vous aurez la solution.
17: Verseau, durant des années vous êtes tenu de vous remettre en question, mais par exemple aujourd'hui, ça porte ses fruits.
18: Poisson, plein feu sur vos petites et grandes économies, vous aurez envie de partager, de faire plaisir.
19: Et pour nous tous, allons dans le sens de nos atouts célestes.
0: Ah, nos atouts célestes, c'est une jolie formule. Je connaissais pas les atouts célestes. Bonne journée avec vos atouts célestes et puis bon anniversaire et bonne fête surtout aux Lydie et aux Lydia et bon anniversaire à Christophe Willem.
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0: Excellent lundi. À suivre l'info d'ici, on parlera de quoi ?
20: Comment reconstruire la forêt ? Une question qui revient en ce moment face aux incendies dans le sud de la France et qu'on se pose aussi dans la Manche, mais plutôt là à cause des tempêtes. Reportage à suivre à Saint-Patrice-de-Clé dans quelques minutes.
0: Et 6h30, les infos avec Cyril Ardoredon.
21: D'ici ce soir, la quasi-totalité des 224 000 personnes évacuées en raison de l'incendie en Gironde aura le droit de rentrer à la maison. C'est à partir de 14h pour les habitants de Lèchebourg et du Porge, dès 19h pour les résidents du Cap Ferré. Un guichet France Service sera ouvert pour accompagner les sinistrés. Dans ce département, sur les 40 000 entreprises impactées par l'incendie, environ 20 000 sont en difficulté, dit la Chambre de commerce et d'industrie de Gironde. Une réunion a lieu ce matin entre la CCI et le président de la Nouvelle-Aquitaine pour trouver des solutions d'accompagnement. Dans le Var, tout le monde est désormais autorisé à rentrer chez lui. Au total, en raison du feu du massif du Gros Bessillon, 2800 personnes avaient été évacuées. L'incendie, lui, est contenu, mais pas fixé, avec des reprises ce week-end à Corrence ou à Montfort. Face aux incendies, 36 départements du sud et du nord du pays sont placés aujourd'hui en orange pour un risque élevé. La quasi-totalité du reste du pays est en vigilance jaune. Des vigilances orange aujourd'hui, canicule pour 20 départements du quart sud-est et pour un risque d'orage dans 7 départements du sud-ouest. Prudence sur la route également après ce week-end très compliqué de chasse et croisée. Des difficultés persistent, l'ensemble du pays étant orange dans le sens des départs. Et puis, le Tour de France Femmes, la troisième étape aujourd'hui entre Genève en Suisse et Poligny dans le Jura. 156 km au total. La néerlandaise Lorena Vibes reste en jaune. Le départ, c'est à 13h25.
20: Merci Cyril, on vous retrouve dans une heure. L'info d'ici, c'est un sujet dont on parle beaucoup en ce moment avec les incendies dans le sud, la reconstruction des forêts. Dans la Manche, ce n'est pas le feu qui a ravagé la végétation, mais la tempête. Ciaran, en 2023, a détruit 70% de la forêt de Saint-Patrice-de-Clé, près de Lessé, 3 ans plus tard. La reconstruction va bientôt commencer, dans quelques mois, mais pas à l'identique, car il faut prendre en compte justement les risques de tempête et d'incendie. Max Martin, vous êtes allé sur place.
3: Face à nous, des dizaines d'arbres couchés par terre, des branches encore au sol, des buissons ont poussé. Un paysage bien différent d'il y a quelques années.
5: Ouais, c'est toujours un spectacle désolant, c'est une dizaine d'arbres au lieu de milliers.
3: Pour Jean-Luc Launay, le maire de Saint-Patrice-de-Clé, le chantier de reconstruction aurait déjà dû être lancé, mais le plan gouvernemental en faveur de l'écologie, qui devait le financer à hauteur de 80%, s'est retiré il y a quelques semaines.
5: Nous devions donc avoir des fonds par rapport donc à France Nation Verte. Aujourd'hui, les fonds là, ils sont à sec. Voilà, donc il n'y a plus d'argent. Donc il a fallu repenser donc le financement.
3: Repenser le financement ainsi que toute la reconstruction de la forêt. Alors, sur les 50 hectares détruits, 25 seront rebâtis. Et pour ça, la mairie ne va pas faire planter que du chêne.
5: Toute la partie qui longe les routes départementales seront plantées donc avec des feuillus, du chêne Cécile, châtaignier et autres feuillus. Et à l'intérieur donc de la forêt, là où la terre est quand même moins riche, donc ça sera du pin maritime.
3: Planter des pins, c'est une décision pas évidente à prendre pour Jean-Luc Launay, surtout au vu des récentes actualités et ces incendies dans le sud-ouest qui ont justement ravagé des dizaines de milliers d'hectares de pins.
5: Ouais, évidemment, et si on regarde l'actualité aujourd'hui, on peut se poser la question. Mais disons qu'il y a aussi donc, la nature du sol. C'est un sol qui est pauvre. Certaines essences commenceraient à pousser mais ne pourraient pas se développer d'une façon, optimale. Donc ce qui fait que le pin il y a quand même une nécessité de mettre un petit peu de pin.
3: Une décision également motivée par l'aspect financier. Un hectare de pin coûte bien moins cher qu'un hectare de chêne.
5: Un hectare de pin, c'est à peu près 5000 euros donc l'hectare. Et si on veut planter donc du chêne, nous sommes à 12-15 000 euros. Parce que donc il faut protéger le chêne, parce que donc il y a du chevreuil. Ou alors il faudrait exterminer tous les chevreuils. Voilà, donc ce qui n'est pas possible.
22: Oui, il vaut mieux planter des pins que de tuer tous les chevreuils.
5: Ah oui, quand même, soyons raisonnables.
3: Le maire estime que ce mélange d'arbres devrait également limiter les dégâts en cas de forte tempête. Selon lui, une hauteur différente d'arbres permet d'atténuer la puissance des vents.
20: Et un élu qui voudrait aussi en profiter pour rebaptiser le massif Forêt de la Liberté avec des stèles en hommage aux 7 soldats américains morts ici en 1944. L'info d'ici, un reportage à retrouver sur le site et l'application ici.
0: Et à suivre dans le journal de 7h.
20: Témoignage de ceux qui sont partis en renfort, eux, en Gironde sur les incendies. Les sauveteurs de la SNSM de la Manche qui ont aidé les habitants évacués sur place, ils sont rentrés en Normandie et racontent. Et puis on évoquera ce cri d'alerte des producteurs laitiers normand, la production est en baisse à cause de la sécheresse notamment et les prix toujours pas au rendez-vous, on y revient. La météo avec un soleil qui lui est au rendez-vous.
0: Ah, ça sent bon, hein. Ah, ça sent bon pour la journée, je vous le dis. Avec un soleil bien généreux, des températures qui vont se réchauffer. Quelques petits nuages présents dans l'après-midi, mais c'est juste un voile léger. Et le vent, en plus de ça, sera faible. Les températures sont déjà plutôt agréables ce matin, mais c'est le moment d'aérer. 17 à Cherbourg, 15 au Pieux, 17 aussi à Montmartin-sur-Mer ce matin et à Pont-Orson dans l'après-midi, jusqu'à 33 degrés. C'est pour ça que je vous dis d'aérer maintenant si vous le pouvez. 33 degrés pour le Saint-Lô, 25 à Barfleur, 27 à Cherbourg, jusqu'à 30 degrés pour Valognes aussi. Des températures donc plutôt agréables, on va le dire, plutôt très estivales.
20: Très estivales, oui.
0: Pas très très estivales. Demain, ça va rebaisser un petit peu, mais ce sera toujours agréable entre 24 et 30 degrés avec toujours du soleil. Coefficient de marée, c'est important si vous voulez vous baigner. 82 pour ce matin. La mer était basse à Granville et Cartrès juste avant 6h. À Cherbourg, ce sera dans une grosse demi-heure et à Saint-Va, ce sera à 8h20. Pour l'instant, 6h35. Et il y a une information à vous signaler. Un accident de la route qu'on vient de me donner tout de suite sur la route de Saint-Sauveur-Bricbec. Les pompiers seraient sur place dans le secteur. Si vous pouvez donc l'éviter, faites-le. Et si vous avez plus d'infos, je vous invite à nous appeler, bien sûr, au 02 33 23 13 23. Que vous soyez d'ailleurs sur la route de Bricbec-Saint-Sauveur, mais à Cherbourg, Saint-Lô, Coutances, Granville ou Avranches, le numéro est le même.
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0: La fameuse chanson de quand on est petit, on dit « Je suis pas un zéro !» Non, tu n'es pas un zéro, voyons.
6: Faisiez ça, vous.
0: Oui. Vous ne l'avez pas fait.
6: Je sais pas.
0: Il n'y a que moi qui faisais ça. Bon, c'est pas grave. J'assume.

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0: Alors là, à 6h41, je me mouille pas, je pense qu'ils roupillent les enfants cette heure-ci. Mais nous, on leur a tendu le micro juste avant les vacances scolaires. On tend le micro avec Yannick Leflot à Juliette, Amy, Lison, Noah, Lila, Blanche et Manon de Sotteville. On leur a posé la question, et c'est vrai que je m'étais pas posé la question jusque-là, comment font les vers de terre pour se repérer dans la terre?
2: Ah, bonne question ça.
0: Bonne question ça, dis donc.
3: Les vers de terre, ça mange des... En fait, ils sont un peu végétaux.
4: Qu'est-ce que ça mange, un vers de terre? Je suis en train de réfléchir.
3: Des graines, des petits bouts de pain, par exemple, des petites bouts de tartines.
4: Qu'est-ce que ça mange, un vers de terre?
3: Peut-être des feuilles. Ou des fois, quand ils creusent, ils peuvent peut-être voir un truc comme si c'était à manger, comme les feuilles, des graines. Des fois, les vers de terre, ils peuvent grimper sur les arbres. Du coup, ils vont attraper les petites bouts de feuilles qui sont dans les arbres.
4: Les vers de terre, ça grimpe aux arbres?
3: Bah oui, des fois. Les vers de terre, ça mange des... En fait, ils sont un peu végétaux. Du coup, s'il y a une graine plantée dans le sol et qui sont sous un jardin de quelqu'un, ils peuvent, quand ils sont terminés de pousser, mais que ceux qui n'ont pas terminé de les arracher du sol pour les manger, les humains, eh ben, eux, ils peuvent manger un peu des végétaux.
4: Donc, ils prennent un petit peu de la nourriture qu'il y a à nous, quoi?
3: Oui, un peu. Parce que... Ils mangent des radis, des poireaux, des feuilles, parce que des fois, quand il y en a par terre, des feuilles de menthe, des feuilles, et ben, un peu comme les limaces, ça mange les feuilles. Et aussi, ils relient des terriers et pas que aux vers de terre, enfin, aux taupes, aux plein de choses.
4: Ouais, donc c'est comme une petite ville, en fait, dans...
3: Une petite ville au sous-sol de petites vermines, en fait.
4: Comment ils font pour se repérer dans la terre?
5: Ils sont comme les taupes, aveugles, mais ils connaissent tout par cœur, un peu. C'est comme nous, Sotteville, comme on vit depuis longtemps, et ben on connaît un peu par cœur. On peut être dans notre maison, les yeux fermés, par exemple.
4: Donc tu penses que les vers de terre, c'est ça? C'est, ils avancent, puis ils font, bon, je me souviens que maintenant c'est à gauche, après je me souviens que c'est à droite.
5: Oui.
0: Ouais, la cuisine, c'est par là, les toilettes aussi. En fait, c'est comme nous, quoi.
2: J'ai pu s'intégrer.
0: Voilà, c'est ça. Bon, faut pas se manger une petite porte, quand même. Hein. Faites attention à vous, les vers de terre. Nous, on va parler des chats, tiens, qui aiment bien jouer avec les vers de terre aussi. C'est très sympa. Bah, tiens, justement, on va parler des jouets utilisés pour stimuler votre chat. Si vous avez une idée, tiens, je prends. On en a plein, nous, en tout cas. On vous les donne dans une minute, histoire que ce soit pas le canapé qui fasse office de jouet. Bah oui. Rouge, orange ou vert? 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
0: Ah, un chat, ça dort beaucoup, c'est vrai. Mais quand il est réveillé, il a besoin de s'occuper. Alors, quel jouet choisir pour stimuler son chat au quotidien? Le docteur Pierre Fabin, notre véto, est avec nous pour en parler ce matin, 6h45. Docteur, si c'est si important que ça, les jouets pour un chat, on prend quoi finalement?
6: Eh ben oui, le problème en fait, c'est que si votre chat s'ennuie, certes il dort, mais il mange aussi, il gratte le canapé et il va attaquer vos mollets. Bref, il va trouver de quoi s'occuper. Mais comme vous l'aurez compris, ce n'est pas toujours comme vous le voulez. Les jouets, ce n'est pas juste pour l'amuser, c'est un vrai besoin. Votre chat est un chasseur. Il a besoin de courir, de bondir, de surprendre, même s'il ne chasse que des croquettes. Et bonne nouvelle, vous n'avez pas besoin de dévaliser une animalerie. Un bouchon de liège, une ficelle, une boîte en carton, un rouleau de papier toilette... Vous avez déjà de quoi faire un parc d'attractions pour votre chat à la maison.
0: Mais est-ce qu'il y a quand même des jouets plus intéressants que d'autres pour les chats?
6: Oui, certains sont particulièrement adaptés à leur instinct. Les cannes à pêche avec des plumes, ça fait toujours fureur. Ça réveille le prédateur qui sommeille. Les souris en fausse fourrure, les petites balles qu'on peut faire rouler, ce sont des valeurs sûres. Les jouets distributeurs de croquettes, c'est super aussi. Ça fait marcher leur cerveau en plus de leur corps. Et vous pouvez en fabriquer vous-même avec un rouleau de sopalin que vous bouchez aux extrémités et dans le lequel vous faites des trous pour laisser sortir les croquettes quand ils jouent avec. Et attention, tous les chats ne sont pas fans des mêmes choses. Il faut tester, observer, varier.
7: Ok, les jouets électroniques, les lasers, les jouets à piles aussi.
6: Alors, à condition de ne pas en abuser. Les lasers, par exemple, c'est génial pour faire courir un chat, mais ça peut vite devenir frustrant s'il n'y a jamais de récompense. Il faut toujours finir le jeu par un jouet qu'il peut attraper physiquement. Et puis, ce n'est pas parce qu'un jouet s'allume et clignote qu'il est mieux qu'une simple boule de papier alu. L'important, c'est que votre chat puisse mimer la séquence de chasse, observer, traquer, bondir, attraper. C'est encore plus important pour les chats d'intérieur qui ne sortent jamais. Ces jeux sont vraiment essentiel pour eux, sinon ils risquent l'ennui, le surpoids et parfois même des troubles du comportement.
7: Oui, parfois juste le papier ou le carton, ça suffit. Hein. Il ne faut pas toujours investir dans des choses.
2: Ouais, vous achetez un jouet et puis jouer avec la boîte.
7: Ouais, c'est ça. C'est rageant un peu quand même.
2: Un peu.
7: Pas un gras, dis donc. 6h47. Est-ce que vous connaissez un resto où on mange bien, mais où peut-être les comptes sont un petit peu moins bons? Bah, sachez que Philippe Etchevest, je l'ai bien prononcé, lance un appel en Normandie.
2: Oui, j'ai vu ça.
7: Alors on va en parler justement quand même, on ne veut pas louper ça. Lionel Richie.

0: Avicii à 6h51. On se réveille, mais tranquille, hein, c'est comme le soleil. Hein. All night long à 6h51. Tiens, justement, on se réveille avec un bon petit déjeuner ou un repas en famille, parce que les plus beaux moments se savourent ensemble. Et je suis poète, moi, un peu. Ce matin, nous sommes avec Bruno Lesage. Bonjour, Bruno.
1: Bonjour Caroline.
0: Direction la boulangerie Snacking Saint-Nicolas dans le quartier donc Saint-Nicolas à Granville. D'ailleurs, il fait comment à Granville ce matin ?
1: Bah là, il commence à faire 18-20 degrés.
0: Et il fait déjà très bon, hein ? Et cet après-midi, il va faire encore plus chaud, dis donc. Il va falloir se baigner entre les pains au chocolat. D'ailleurs, vous êtes en train de faire quoi là ce matin ?
1: Bah là, on fait la préparation habituelle. Hein. On va sortir la viennoiserie, les pains spéciaux, la tradition. Et puis en même temps, de l'autre côté, on prépare toutes les formules déjeuner, les formules salées, bien sûr. C'est la saison à Granville, c'est chassé croisé, il y a encore du monde. Il y a beaucoup de monde à Granville. Donc, on va préparer tout ça pour nos clients de la matinée, de ce midi.
0: Mais oui, il y a un beau chassé croisé encore aujourd'hui. Il y a pas mal de monde sur les routes. D'ailleurs, c'est classé orange par bison futé. Donc, effectivement, tout le monde foncez à la boulangerie Snacking Saint-Nicolas. En plus, il y a plein de monde qui va venir à Granville pour aller se baigner. Donc, pourquoi pas se baigner avec un pain au chocolat? Moi, je dis, c'est une très bonne idée. Direction la rue des Écoles à Granville. Bonne journée, Bruno.
1: Un petit paquet de chips en même temps.
0: Ben voilà, à très très bientôt. 6h53 cet été. Tiens, justement, pourquoi ne pas apprendre à profiter de la mer en toute sécurité? Oui, parce que je parle effectivement de baignade. Eh bien, il y a la tournée des plages qui fait escale à la plage de la Mandrée, c'est à Fernandville. C'est à partir d'aujourd'hui et ce jusqu'au 7 août. Petits et grands pourront participer gratuitement à des initiations à la nage en mer, à l'aisance aquatique, au sauvetage ou encore aux gestes de secours. Une belle façon de prendre confiance dans l'eau tout en découvrant les bons réflexes avant de se jeter à la mer. Si vous voulez plus d'infos, bien sûr, on met tout ça à l'accueil d'ici Cotentin. Et puis, votre restaurant traverse peut-être une période compliquée. Le chef Philippe Etchebest recherche actuellement des établissements normands pour une prochaine saison de cauchemar en cuisine.
2: Et après, il y a quoi ?
3: Après, en plein, on a ballotine de volaille au chorizo.
2: Au chorizo ?
3: Oui.
2: Ah !
3: Oui.
2: Et pourquoi pas du fromage de kèvre ou une crêpe au cocola?
0: Ah, le cocola, j'aime bien. Alors, si vous connaissez justement un restaurateur qui aurait bien besoin d'un coup de pouce, c'est peut-être le moment de lui en parler. Les candidatures sont ouvertes dès maintenant. Et je remets là aussi toutes les infos pour candidater, notamment le téléphone portable ou encore le mail pour le casting de Cauchemar en cuisine avec le célèbre chef Philippe Etchebest qui fait un peu peur, mais promis, il est très mignon. Et puis enfin, si vous avez des démarches à effectuer à Saint-Floxel, pensez à vous organiser. La mairie sera fermée pour les congé d'été à partir de demain et jusqu'au 24 août en cas d'urgence. Il y a un numéro de permanence et les élus restent aussi joignables pendant cette période. Il y a un petit peu plus de fermeture pendant le mois d'août, mais évidemment on est là pour vous en parler. 6h54 et France Gall, la chanson d'Azima.

0: France Gall à 6h57 et la chanson d'Azima, le petit tube dans la valise, indice 50 ou option écrevisse, c'est vous qui choisissez. Fred Ballard témoigne de son dernier bain de soleil dans une minute. Comment bien choisir sa crème solaire? Bah, lui demandez pas conseil. Et puis l'actu locale, ce sera dans 3 minutes.
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0: On le répète, avant toute exposition au soleil, il faut se crémer. Et pour bien choisir sa protection solaire, il ne faut surtout pas écouter les conseils des experts que Fred Ballard a réunis aujourd'hui pour nous protéger des UV ou de l'humour dans l'humour en tube.
4: C'est quoi ça?
5: Ça, c'est de la crème solaire fabrication maison, mon petit gars. Okay. Elle est de 76, celle-là.
6: Voilà, bon, alors là déjà il y a double faute, hein. Ne suivez pas l'exemple de la famille Baudin, la mère est très économe, voire radine. Donc la crème solaire faite maison avec du lait de chèvre du siècle dernier, ça attire les mouches et les coups de soleil. Mais il n'y a pas que ça, hein, dans l'écran total de Maria Baudin.
5: Il y a quoi là-dedans? Que des choses naturelles, de l'huile de colza, de la graisse d'oie, du maroilles, hein? Un œuf de pigeon pour bien nourrir l'épiderme de la peau et 3 cuillères à soupe de Bondex. Voilà, c'est tout.
4: Du Bondex pour le bois?
5: Bah, ça protège le bois des intempéries, ça peut même nous protéger la couenne du soleil quand même.
6: Hein? Ah bah c'est sûr que quand ça forme une croûte sur la peau, il n'y a pas que le soleil qui passe plus. Hein. Donc pour sauver sa peau, on oublie la décoction de Maria Baudins, on suit les directives des dermatos, on bronze en douceur à certaines heures et on ne fait surtout pas comme certaines personnes que Kev Adams a croisées dans le sud de la France.
7: On croise des gens ici à Jouan-les-Pins, Antibes, à Nice, souvent des gens âgés. Ils ont atteint un niveau de bronzage. Il est temps que quelqu'un parle de ce bronzage, non? T'as des gens, t'as envie d'aller les voir, de leur dire « Madame, le soleil, ça suffit, ça y est, vous êtes arrivé au maximum du soleil. C'est plus du bronzage, c'est une cuisson, vous êtes à point, madame, vous êtes à point. »
6: Voilà, c'est pas facile hein, de trouver sa cuisson idéale, saisie, dorée, à point ou bien grillée, entre Caramel Man et Andy Woman, il faut choisir ou pas. Hein. On peut choisir d'en rire, même si l'humour sauve de tout, sauf des coups de soleil.
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0: Alors crémez-vous bien aujourd'hui et passez un bon lundi. Ici Cotentin, il est 7h. 7h, les infos, Sarah Salchelarago. Les éleveurs de vaches laitières en Normandie poussent un cri d'alerte.
8: Entre canicule et sécheresse, les élevages vont très mal, avertissent une dizaine d'éleveurs de la FRSEA. En seulement une semaine, fin juin, près de 17% de lait en moins en Normandie. Et les prix ne sont toujours pas assez rémunérateurs, d'après le syndicat. Côté culture, c'est pas mieux. Pour le président de la FRSEA, lait, Ludovic Blin, également éleveur près d'Avranches, il va falloir trouver des solutions et vite pour passer cette crise.
9: On va manquer de nourriture dans un bon nombre d'exploitations cet hiver. Est-ce qu'ils vont être capables d'acheter des fourrages s'ils en trouvent? Derrière ça, ce qu'on demande aujourd'hui, c'est une prise de conscience rapide avec une réponse de nos transformateurs par rapport à un prix du lait qui puisse apporter la lisibilité. Ça, c'est important. Et que nos décideurs politiques apportent une réponse, des prises en charge d'intérêts d'emprunt, des prises en charge de cotisations sociales, des dégrèvements de taxes foncières sur le monde bâti. Nos exploitations ont besoin de résilience. Donc, il faut des stocks fourragers. Il faut que nos exploitations aussi s'adaptent par rapport à ce changement climatique avec des fourrages qui sont plus résistants. Donc, on a besoin d'une génétique aussi bien végétale, mais aussi animale qui puisse apporter des réponses aux exploitations. On a un gros défi, c'est le renouvellement des générations. Donc, il faut essayer d'apporter des réponses à la hauteur de l'ampleur de cette crise.
8: Ludovic Blin qui évoque également la question des méga-bassines pour avoir des réserves en eau. L'actualité, c'est aussi cet accident mortel hier sur les routes de la Manche. Dans la matinée, une voiture et une moto se sont percutées à Audouville-la-Hubert, c'est près de Sainte-Mère-Église. Et le motard âgé de 45 ans est donc décédé. Dans la voiture, un garçon de 8 ans qui a été légèrement blessé. Il a été transporté vers l'hôpital de Saint-Lô. Sur le front des incendies, le feu qui s'est déclaré dans l'Aude au bord de l'autoroute A61 hier est désormais fixé et l'axe est désormais rouvert à la circulation. Dans le Var, toutes les personnes évacuées à cause de l'incendie du Gros Bessillon peuvent rentrer chez elles, tout comme la très grande majorité des sinistrés en Gironde. d'ici ce soir, la quasi-totalité des 224 000 personnes déplacées aura pu rentrer dans sa commune.
0: La Gironde où étaient mobilisés 13 sauveteurs SNSM de la Manche.
8: Des bénévoles des stations de Grandville, Julouville, Hauteville-sur-Mer et du centre de formation de Saint-Martin-de-Bréal. Ils sont rentrés vendredi soir, une mission de renfort sanitaire et d'aide à la population pour compléter l'action des sapeurs-pompiers et leur permettre de se concentrer sur les incendies, Marie Stareki.
10: Oui, c'était surtout des missions d'évacuation de personnes qui ne pouvaient pas s'en aller par leurs propres moyens. David Alexandre est sauveteur à Grandville.
11: Donc on avait des ambulances, on avait aussi des véhicules de transport de personnes, donc des 9 places, hein, des minibus de 9 places, pour pouvoir évacuer des personnes qui étaient, elles, valides, mais peut-être sans moyen de locomotion. Il nous est arrivé aussi d'évacuer les petits animaux, donc on avait de l'équipement pour ça aussi.
10: Toutes ces personnes étaient ensuite transportées vers le parc expo de Bordeaux. Les sauveteurs, eux, se relayaient en continu.
11: On avait des gens qui étaient en permanence de nuit, surtout sur les ambulances. La journée, on organisait des colonnes, donc avec des ambulances et des véhicules de transport pour pouvoir faire des missions d'évacuation sur des zones ciblées.
10: Notamment autour du bassin d'Arcachon. Mais l'action de la SNSM ne s'est pas limitée à un accompagnement physique et médical. Il y a aussi eu du soutien psychologique pour les victimes.
11: Là, ce qui était le plus difficile sur Bordeaux, c'est que c'était inédit pour nous, certes, mais c'était inédit aussi pour les gens. On a pu quand même témoin de gens qui ont vécu des heures qui étaient très compliquées. Parce que mine de rien, on les aidait à quitter leur domicile, donc c'est jamais évident.
10: Au niveau national, ce sont 107 sauveteurs de la SNSM qui se sont rendus en Gironde pour aider la population.
0: Témoignage à retrouver sur ici.fr et l'application ici. Et on vous pose cette question ce matin. Malgré les incendies, on voit encore des comportements à risque. Barbecue près de végétation sèche ou mégots de cigarettes jetés. Alors, est-ce que vous trouvez qu'on fait assez de prévention? On attend vos commentaires sur la page Facebook d'ici Cotentin.
12: Vous avez peut-être vu ce macaron bleu sur des bus Cap-Cotentin dans l'agglomération cherbourgeoise.
0: Avec ces mots, ici, demandez Angela. L'entreprise de transport adhère à ce dispositif contre le harcèlement. Concrètement, si vous vous sentez harcelé, menacé, en danger d'une quelconque manière, vous pouvez demander au chauffeur de bus de parler à Angela. Une phrase codée qui lui indique votre situation et il vous permettra de rester à l'abri jusqu'à ce que ce danger soit écarté. Le cap est passé. Ce week-end, c'était le grand chassé-croisé entre les vacanciers de juillet et ceux du mois d'août. L'occasion de s'intéresser à ces touristes venus nous voir dans la Manche et 31% d'entre eux étaient des franciliens en juillet. Ils représentent la première clientèle de Normandie devant celle locale ou frontalière. Ici, Cotentin est allé à la rencontre de ces heureux exilés comme Sylvie, venue du 12e arrondissement de Paris pour passer son été à Barneville-Cartret.
13: Je suis tombée en amour sur la côte ici et j'ai fini même par acheter un appartement ici, tellement j'ai adoré. Je suis professeure et dès que je suis en vacances, je peux venir ici et j'adore. J'aime beaucoup le côté sauvage d'hiver. J'ai besoin de changer du tumulte de Paris, honnêtement. Ça me fait un bien fou d'avoir une vue là sur la plage avec pas trop de monde. Et puis regarder au loin Jersey, ça me fait voyager avec un grand bonheur et beaucoup de plaisir, oui. Le sable est fin, propre, la mer est claire. Enfin, je veux dire, quand on rentre dans l'eau, on ne se perd pas de vue tellement la mer est claire, propre, très propre. Et c'est un plaisir de s'y baigner. Et en plus, en ce moment, elle est plutôt chaude.
14: Pour nous, elle est chaude.
13: Pour nous, elle est chaude, ouais.
0: Et on y revient dans l'info d'ici à 7h30. On fera un petit peu le bilan de cette première partie de saison touristique dans la Manche.
12: Cyclisme et une redoutable troisième épreuve aujourd'hui sur le Tour de France Femmes.
0: Les coureuses la redoutent. Plus de 2500 mètres de dénivelé positif et un premier col de première catégorie. 156 km entre Genève et Poligny dans le Jura. Ce sera bien sûr à vivre sur votre radio ici cet après-midi. Hier, la néerlandaise Lorena Vives a remporté une deuxième étape et garde son maillot jaune. Journée plus difficile pour la tenante du titre, Pauline Ferrand-Prévot, qui pointe à la 9e place au général ce matin, et sa coéquipière normande, Marion Bunel, 49e. Chez les hommes, c'est le début du Tour de Pologne aujourd'hui, avec deux manchois qui prennent le départ, le coureur de Grand Parigny, Paul Lapeyra, et le rovilé, Benoît Cosnefroy. Et puis la compétition réunit les meilleures joueuses de tennis de moins de 18 ans. La Coupe Swabo démarre à Granville pour sa 20e édition, une compétition internationale à laquelle a notamment participé en son temps une certaine Amélie Mauresmo, mais aussi Caroline Garcia et même Arina Sabalenka, l'actuelle numéro 1 mondiale. 3 jours de compétition donc à Granville avec la finale ce mercredi.
8: La météo et une belle journée pour démarrer la semaine, Caroline.
12: Ah, ça c'est sûr, effectivement, avec un temps sec, ensoleillé, un petit voile nuageux de temps en temps dans l'après-midi, mais ça ne va pas gâcher l'impression de beau temps, et le vent faible en plus dans l'ensemble va faire que ça ne va pas rafraîchir la température, c'est même l'inverse puisque ça grimpe aujourd'hui. Des températures déjà ce matin autour des 17 degrés pour Cherbourg, 18 quasiment, 19 à Granville, 17 à Carentan, à Saint-Malo-la-Lande, et puis dans l'après-midi jusqu'à 33 degrés, nous dit Météo France. Ressenti même un petit peu plus élevé avec évidemment le soleil. On pourrait avoir jusqu'à 34 en ressenti pour le Saint-Lois. 27 degrés prévus à Cherbourg, 25 à Barfleur cet après-midi, jusqu'à 29 pour Flamanville et Barneville-Carteret, 30 à Valognes. Des températures qui vont rebaisser un tout petit peu demain après-midi, entre 24 et 30 degrés, notamment sur la baie du Mont-Saint-Michel. Toujours sous le soleil, avec toujours un petit peu de nuages de temps en temps. C'est histoire de dire qu'il y a de la déco dans le ciel.
8: C'est... Mais oui, bon, sinon oui. C'est monotone. Donc
12: bon. Oui, c'est vrai, sinon il faut accrocher quelques nuages. À 7h08, je vous rappelle qu'il n'y a pas de souci de circulation, mais qu'il y a eu un accident sur la route de Saint-Sauveur-le-Vicomte, jusqu'à Bricbec. Les pompiers étaient sur place il y a un petit peu plus d'une demi-heure. Ça circule bien dans le secteur, mais prudence quand même. Si vous constatez quoi que ce soit, vous, sur la route du boulot ou pour aller chercher le pain, à Cherbourg-Saint-Lô, Coutances, Grandville ou Avranches, vous partagez votre infotrafic au 02 33 23 13 23.
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12: Et si vous reprenez le boulot ce matin, bah courage. J'espère que les vacances se sont bien passées. Abba et Mamma Mia.

0: note de la fin Saint-Méran-Joie le matin à 7h12. Abba et Mamma Mia.
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0: Et j'ai de la joie à vous offrir aussi ce matin. Oui, parce que ce matin, votre voiture va vous dire merci. C'est pas banal. Votre porte-monnaie aussi, oui. Parce qu'on vous offre une carte carburant d'une valeur de 30 euros pendant les vacances scolaires. C'est quand même une bonne idée.
2: Oui, ça fait du bien, porte-monnaie, ça.
0: Un petit coup de pouce, effectivement. Mais pour ça, va falloir retrouver, me dire, quel est ce bruit. Alors, écoutez bien, vous connaissez. Ça me donnerait presque envie de dormir.
2: Oh, c'est bien pour faire une petite sieste.
0: Ah ouais, mais il faut pas, il est 7h12. Alors, c'est quoi ce bruit? Vous me le dites au 02 33 23 13 23 et vous repartez avec votre carte carburant d'une valeur de 30 euros. Et puis dans un petit instant, on va décrypter l'actualité. On parlera des passoires thermiques et aussi de la pollution de l'air.
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0: Et cet été, on se retourne sur ce qui nous a marqué depuis le début de l'année. Ce matin, à 7h13, on va parler de la détresse des millions de Français, Gérald Roux, qui suffoque depuis le printemps dans des passoires thermiques.
5: Ça a commencé dès le mois de mai avec ce qu'on a appelé la première canicule précoce, puis en juin avec la seconde. La France a redécouvert le piège des passoires thermiques alors que l'été n'avait même pas commencé. Les records absolus de température jusqu'à 44 degrés nous ont pris par surprise. Ils ont aussi agi comme un rappel à l'ordre très brutal. Depuis le mois de mai, entre 9 et 12 millions de personnes vivent l'enfer dans leur bouilloire thermique. Par exemple, sous les toits, où il peut faire plus de 40 degrés. Les pieds dans une bassine d'eau, des couvertures de survie aux fenêtres quand il n'y a pas de volets, des serviettes humides sur le corps, on se débrouille comme on peut. Et là, je me suis souvenu qu'un mois seulement avant la première canicule précoce, notre gouvernement avait décidé en avril de réautoriser la location de passoires thermiques à condition que les propriétaires d'appartements fassent des travaux dans les 5 ans. 5 ans, c'est long. Mais voilà, le monde de l'immobilier et les propriétaires faisaient pression depuis des années pour que les logements mal isolés puissent être malgré tout loués. Alors va pour les passoires thermiques et tant pis pour leurs millions d'occupants. Mais quand ils sont enfin parvenus à sortir de leur appartement bouilloire, ces Français malchanceux ont été saisis dans la rue par la pollution de l'air, à l'ozone notamment, en raison, là encore, de la canicule et du trafic routier notamment. Cette pollution a frappé très vite la majorité des régions françaises, les crises d'asthme se sont multipliées et les cabinets de pneumologues ont été assiégés. Et là, je me suis souvenu qu'en avril, encore une fois, le Parlement a supprimé les ZFE, les fameuses zones à faible émission, ces zones urbaines où les véhicules les plus polluants sont progressivement exclus. Les députés et les sénateurs trouvaient que les ZFE pénalisaient ceux qui ne peuvent pas acheter une voiture récente, ce qui est en partie vrai. Mais ne rien faire contre la pollution pénalise aussi la santé de tous. Finalement, le Conseil constitutionnel a annulé la décision du Parlement et les ZFE ne seront pas condamnés. On le voit, l'homme est ainsi fait, l'homme politique aussi. Il oublie que certaines mesures ont été prises pour l'aider à mieux vivre, pas forcément pour l'embêter avec des règles. Mais le changement du climat est là pour lui rafraîchir la mémoire.
0: Et bah vous nous avez rafraîchi aussi la mémoire. Merci beaucoup. À 7h15, on va se poser une bonne question parce que je sais qu'en ce moment, vous êtes peut-être en train de réfléchir. C'est la saison des mariages. Pourquoi c'est parfois plus difficile de choisir une tenue d'invité que sa tenue du quotidien? On cherche, on trifouille, on se dit qu'est-ce que je vais mettre comme couleur? Je sais pas. Alors, hésitation, essayage, le moment où la robe fait tilt, ou la tenue tout court, et bien dans quelques minutes, on découvre la nouvelle boutique Beautiful Day, le corner à Cherbourg en Cotentin, pour les mariés certes, mais aussi pour vous, les invités.

0: Florent Pagny, bienvenue chez moi. Bienvenue, vous êtes à la maison d'ailleurs avec nous. Alors vous allez peut-être me repartir direction votre maison avec une carte carburant d'une valeur de 30 euros. Je le souhaite en tout cas parce que pendant les vacances, ça fait du bien au porte-monnaie. Pour ça, on va écouter un petit son. Il va falloir le reconnaître. On l'appelle le bruit qui court, moi je l'appellerais le bruit qui saute aujourd'hui. Très clairement. Bonjour Véronique.
1: Bonjour Véronique.
2: Bonjour Caroline.
0: À Saint-Germain-le-Gaillard, à votre avis, c'est quoi cette petite bête?
2: Eh bien, des cigales, petites cigales.
0: Alors, c'était bien inspiré.
1: C'est pas loin.
0: Oui, c'est pas cette bête-là.
2: Ouais, c'est pas grave.
0: Ben non, c'est pas grave, vous rejouez avec nous Véronique.
2: Exactement, voilà, c'est ça.
0: Passez une bonne journée.
1: À bientôt.
0: À bientôt.
2: Merci à vous également, au revoir.
0: Et on passe à Annick. Bonjour Annick.
1: Bonjour Annick.
3: Oui, bonjour, c'est le criquet.
0: Mais tout à fait, voilà. Mais trop.
1: Elle va directement
0: elle
1: à l'essentiel, Annick.
0: Comme ça, elle se dit « Je veux ma carte carburant oh !» Annick depuis Granville, bravo Annick.
3: Ah, merci, c'est appréciable, c'est sympa.
0: Avec grand plaisir. Vous êtes partie en vacances déjà? Vous allez partir en vacances?
3: Non, mais autour un peu de Granville, mais pas très loin.
0: Bah ouais, mais
1: il y a des choses sympas à faire.
0: Avec 30 euros de carburant.
3: Ce sont les moyens qui manquent.
0: Eh ben c'est pour ça qu'on vous aide justement, on aide le porte-monnaie.
3: Voilà, ah ben c'est appréciable.
0: Eh ben avec grand plaisir. Passez une bonne journée, Annick.
3: Un grand bonheur.
0: À très bientôt.
3: Bonne journée. Au revoir.
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0: Alors on parle de vacances, 7h21 certes, mais l'été c'est aussi la saison des mariages. Mariages, baptêmes, anniversaires, les beaux événements reviennent avec les beaux jours. Et à Cherbourg, la boutique spécialisée Beautiful Day vient d'ouvrir un espace entièrement dédié aux tenues de fête. Mais derrière les robes et les accessoires, il y a aussi beaucoup de conseils et parfois un peu d'émotion. Bonjour Élodie Henry.
6: Bonjour.
0: Vous venez d'ouvrir donc votre nouvelle boutique Beautiful Day, Le Corner. Vous habillez des futur marié depuis plusieurs années. Pourquoi vous avez eu envie de créer aussi un espace pour les invités?
6: Tout simplement parce qu'au rez-de-chaussée de la boutique, il y avait déjà des robes d'invités et que je n'avais pas suffisamment de place pour m'étaler.
0: Bah oui, forcément, il y avait trop de demandes au bout d'un moment, il fallait ouvrir. Alors, est-ce qu'on choisit justement vraiment une robe ou est-ce qu'on choisit surtout la façon dont on a envie de se sentir ce jour-là? Parce que je disais, parfois c'est compliqué, on se triture les méninges.
6: Disons que c'est beaucoup dans l'émotionnel et quand on se laisse porter aussi par nos conseils et notre essayage en lui-même, on arrive à forcément trouver la bonne.
0: Ouais, il y a de l'émotion chez les mariés, mais l'émotion aussi chez les invités en fait.
6: Oui, c'est global. Bon, même moi, au bout de 7 ans, j'ai toujours de l'émotion de voir une mariée découvrir vraiment le jeu, enfin se voir découvrir la robe, quoi, la fameuse, quoi.
0: C'est vrai, à chaque fois vous êtes émue.
6: Ouais, ça arrive vraiment souvent quand même. Ouais.
0: Ah, quand même. Donc il y a des moments d'essayage qui vous marquent particulièrement?
6: Oui. Oui, oui, ça arrive enfin, je pense que c'est surtout dans le feeling de la mariée qui fait que il y a de l'émotion un peu différente et par certaines situations familiales aussi qui des fois sont assez complexes. Donc du coup, ça amène du baume au cœur à tout le monde en fait.
0: Oui, bah oui, effectivement, quand on voit les proches en plus qu'ils sont émus, enfin, au bout d'un moment, on se laisse surcharger.
6: Oui, c'est ça, exactement.
0: Alors, est-ce que justement vous avez senti évoluer la façon dont les femmes choisissent leur tenue de cérémonie aujourd'hui?
6: C'est beaucoup les mariées qui sont leaders, hein, donc en gros elles imposent plus des styles, des couleurs, des thèmes. Donc en fait on se base par rapport à ça. Les questions qu'on pose généralement aux invités, c'est s'il y a un thème forcément, et la plupart des fois ne le savent pas et c'est le cheminement du petit faire-part qui remonte en disant comment il est pour essayer de jauger quelle couleur, quel style, et on arrive à trouver.
0: Il y a des thèmes qui vous étonnent parfois?
6: Oui, j'ai eu parc d'attractions.
0: Ah oui,
6: le dernier,
0: Pas évident comment on s'habille dans ces cas-là.
6: Pour les invités, ben, je pense que c'est assez cool. Mais en général, il y a un deuxième mariage.
0: D'accord.
6: Comme ça, il y a un petit mariage civil qui est plus conventionnel et l'autre un peu plus fun, quoi.
0: Ouais, effectivement. Parc d'attractions, je ne connaissais pas pour le coup. J'ai fait Seigneur des Anneaux, moi, mais genre parc d'attractions, je ne connaissais pas.
6: Ben, moi non plus.
0: Je vous confirme que Seigneur des Anneaux, on se posait la question quand même de comment s'habiller.
6: Oui, oui, c'est sûr que c'est très, oui, c'est très spécial.
0: Il y a peut-être moins de codes qu'avant, en fait, finalement. On se laisse un peu plus.
6: Oui, ben, en fait, les gens veulent vivre des moments heureux et qui surtout leur ressemblent. Donc, c'est en général beaucoup moins de très grands mariages parce que les gens veulent vraiment des personnes personnes qui restent tout au long de leur vie, quoi.
0: Ouais, l'intimité, effectivement. Mmh. 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Merci beaucoup d'avoir été avec nous.
6: Merci.
0: Et belle saison à vous.
6: Merci.
0: À très bientôt, 7h25. Un petit Julien Clerc avec Cœur de Rocker. 7h25, c'est le moment de rocker dans la salle de bain.

0: Claire et cœur de rocker, j'ai perdu ma voix, dis donc, c'est bien ça, 7h28, l'actu locale, c'est dans 2 minutes.
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0: Bientôt 7h30, merci de vous réveiller avec nous en ce lundi 3 août et à suivre dans l'info d'ici, Sarah.
3: Vous faites peut-être partie de ces vacanciers qui se sont retrouvés coincés dans les bouchons ce week-end. C'était le fameux chassé-croisé entre juilletistes et aoussiens. Alors à mi-parcours, on fait un petit peu le bilan ce matin de la fréquentation touristique dans le département. Les vacanciers sont-ils au rendez-vous? D'où viennent-ils et pourquoi faire? Eh bien, réponse dans moins de 2 minutes dans l'info d'ici.
0: Effectivement, avec notre reportage en longueur, mais pour l'instant à 7h30, on va faire le tour de l'actu en France et dans le monde. On va revenir bien sûr aussi sur le cas et le point de situation des incendies chez nous. Le 90 secondes avec vous, Cyril Ardo-Redon, partout en France.
4: Après avoir été fermée en raison d'un incendie, l'autoroute A61 a rouvert dans les deux sens dans l'Aude à hauteur de Carcassonne. Le feu, lui, est fixé après avoir parcouru 100 hectares. Les flammes sont parties d'un véhicule accidenté hier. En Gironde, retour à la maison possible dès 14h pour les habitants de Lèchebourg et du Porge, dès 19h pour les résidents du Cap Ferré. Un guichet France Service sera ouvert pour accompagner les sinistrés. D'ici ce soir, c'est donc la quasi-totalité des 224 000 sinistrés de ce département qui pourra retrouver son domicile. Dans ce contexte, aujourd'hui, 36 départements du sud et du nord du pays sont placés en orange pour un risque élevé d'incendie. La quasi-totalité du reste du pays est en jaune. Prudence aussi face aux orages et à la canicule. Météo France place au total 27 départements en vigilance orange, 20 départements du quart sud-est pour canicule, 7 départements du sud-ouest pour les orages. Confinement levé hier soir pour 30 000 personnes de 5 communes au nord de Metz en Moselle, contraintes de rester chez eux en raison d'un incendie sur un entrepôt de déchets industriels, un site classé Céveso, seuil bas. Des analyses ont permis d'écarter le risque de toxicité. Une enquête est en cours pour connaître l'origine des flammes. Et puis c'est la troisième étape du Tour de France Femmes. Aujourd'hui, les coureuses arrivent dans l'Hexagone après 2 étapes en Suisse, 156 km entre Genève et Poligny dans le Jura. La néerlandaise Lorena Vibes reste en jaune. Le départ, c'est à 13h25.
3: Merci Cyril, on vous retrouve dans une heure. L'info d'ici, en mode vacances ce matin sur ICI Cotentin. À l'heure du chassé-croisé entre juilletistes et aoussiens, l'agence d'attractivité Attitude Manche dresse les premières tendances de l'été dans le département, avec un mois de juillet plutôt bon, Pierre Coquelin.
5: Un des indicateurs les plus scrutés, c'est celui des nuitées touristiques. Leur nombre dans la Manche est stable par rapport à l'an dernier, mais en hausse de 9% quand on compare avec les chiffres de juillet 2024. Il faut dire que cette année, notamment le 14 juillet tombé un mardi, un pont qui a favorisé les déplacements et permis d'allonger les séjours et de mieux répartir la fréquentation sur plusieurs jours. Alors d'où viennent les juilletistes dans la Manche? Médaille d'or pour la région parisienne. 31% des touristes, suivis par les Normands, 20%, et les Bretons, 8%, une clientèle essentiellement de proximité donc. Dans les campings manchois, les planètes ont été alignées, des établissements remplis à plus de 95%, une météo très favorable, avec certes quelques jours de forte chaleur, mais moins que dans d'autres régions. Un succès des emplacements nus, plus abordables et prisés par la clientèle étrangère comme les Néerlandais et les Allemands. L'hôtellerie de plein air table d'ailleurs sur une augmentation de ses touristes internationaux. Cette année, on pourra atteindre 45% en juillet, contre 40% en moyenne les autres années dans les campings manchois.
3: Et puis avec ce temps, les itinéraires cyclables et les chemins de randonnée, eh bien on la cote en ce mois de juillet. 4400 passages en moyenne par compteur. Ils sont répartis dans tout le département. C'est 19% de plus par rapport à l'an dernier et même plus 36% par rapport à juillet 2024. Alors parmi les spots les plus prisés, le Cap Lévis à Fermanville, le Cap Carteret, Carole dans le Grand-Villet ou encore Landemer dans la Hague. Écoutez.
6: C'était de partir du sémaphore au-dessus de Goury, c'est ça, et d'aller jusqu'au Neigebourg et faire l'aller-retour en fait en randonnée. C'est très dépaysant, c'est ce qu'on disait tout à l'heure, on n'a pas l'impression d'être en Normandie.
7: On fait une vingtaine de kilomètres par jour à peu près. Là on est parti de Goury et on va jusqu'à Vauville. Et là, c'est mon jour préféré, ouais. Les falaises, la hauteur, la mer, c'est super beau.
8: Petite marche le long du sentier des douaniers. C'est des paysages sauvages, avec le pays des Landes, un peu la rencontre des éléments.
9: Ça vaut vraiment le détour, c'est super de randonner dans le coin. Les paysages sont magnifiques, que ce soit côté terre ou côté mer. Puis l'air marin est juste génial, parce que bon, par ces temps de canicule, le frais est quand même assez couru. Surtout nous, Alsaciens, on n'a pas la mer, quoi.
3: Ah oui, le magnifique paysage de la Manche qui attire le tourisme et qui représente 7% du PIB dans le département.
0: Et à suivre dans l'actualité, Sarah.
3: On va prendre des nouvelles de la forêt dans la Manche avec l'invité de la rédaction à 7h42. Alors où on pense à la reconstruction des massifs dans le sud, bien sûr, après les incendies. Alors est-ce que nos forêts ici, à nous, sont à risque? Comment penser la forêt de demain? Question qu'on pose au syndicat des propriétaires forestiers privés de la Manche. Et puis dans le journal de 8h, on entendra un sauveteur de la SNSM de Granville parti justement en renfort en Gironde pour aider les sinistrés des incendies. Ils étaient 13 et sont rentrés en fin de semaine dernière. La météo et les touristes vont donc pouvoir continuer de profiter de notre belle région, Caroline.
0: Ah, ils vont être heureux, effectivement, aujourd'hui. Et alors, puis les locaux aussi,
10: ça va être très contents de voir.
0: Le temps reste sec et très ensoleillé pour toute la journée. Un petit voile nuageux dans l'après-midi, notamment sur la moitié sud du département, mais ça ne gâchera pas l'impression de beau temps. Le vent est faible dans l'ensemble et effectivement, les températures grimpent. C'est censé, a priori, selon Météo France, n'est pas l'abri que ça bouge. Hein. Mais c'est censé être la journée la plus chaude de la semaine. Donc, avec des températures qui sont déjà agréables, 19 à Montfarville ce matin, 19 aussi à la Pernelle, 17 à l'Essé à Cherbourg et du côté d'Avranches, et dans l'après-midi jusqu'à 33 degrés, 27 à Cherbourg, 25 à Barfleur, 29 à Barneville-Cartray, 29 aussi du côté, oui, quasiment 30 à Valognes, c'est pour vous dire, 33 à Saint-Lô. Des températures donc estivales, très estivales. Demain ça rebaisse un petit peu, mais toujours estivales bien sûr, entre 24 et 30 degrés sur la baie du Mont-Saint-Michel, sous le soleil, quelques petits nuages de temps en temps le matin. Coefficient de marée aujourd'hui 82, la mer était basse à Granville et Cartray avant 6h, à Cherbourg c'était il y a une demi-heure, et à Saint-Va ce sera à 8h20, pour l'instant 7h35, et ça circule pas trop mal. Il y a eu un accident un petit peu plus d'une heure sur la route Bricbec-Saint-Sauveur-le-Vicomte, mais a priori plus de soucis sur la route, je ne vois plus la voiture. Si c'est le cas, vous me contredisez évidemment au 02 33 23 13 23. Et puis notez qu'aujourd'hui ça circule bien dans la Manche, mais si jamais vous devez sortir du département, Bison Futé voit quand même orange dans le sens des départs pour aujourd'hui. Nous avons sur le quart sud-est ou encore du côté de la côte atlantique et l'île de France, évidemment, où ce sera compliqué de passer Paris. Vous constatez quoi que ce soit à Cherbourg, Saint-Lô, Coutances, Granville ou Avranches, vous nous appelez.
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0: Qui dit journée la plus chaude de la semaine dit voilà l'été. Les négresses vertes, c'est obligé. C'était le jour pour la passer, donc c'est maintenant.

0: qui, c'est important. Les négresses vertes à 7h40 et voilà l'été.
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0: Et justement, l'été, c'est le moment de partir à l'aventure, de tourner par hasard. Et alors, tout l'été, nous, on vous demande vos petits plaisirs de l'été, justement. On vient vous voir directement à la plage, sur la serviette. Benjamin Carne a croisé, justement, Louise et Maude en balade.
2: Oui, il y a des endroits magnifiques qui sont un peu insoupçonnés. Bonjour, je m'appelle Louise.
3: Bonjour, je m'appelle Maude.
2: Et mon petit plaisir de l'été, c'est les balades en voiture, l'été, avec les fenêtres ouvertes.
3: Et moi, mon petit plaisir de l'été, c'est les balades en vélo. Parce qu'on a le temps de profiter du paysage et que c'est très agréable de prendre du temps dehors.
2: Et ça ne pollue pas. Parce que les voitures, c'est super, mais ça pollue. Donc quand on peut, si on fait en vélo, bah, on essaye d'aménager au maximum pour pouvoir plutôt se balader en vélo. Même si les deux se complètent assez bien quand on va loin.
4: Et justement, vous allez où ?
3: Eh bien, plutôt au bord de la plage, ou faire des petites routes pour pas croiser trop de voitures, justement, et pour être un peu seul et pouvoir rouler à deux. Et puis, on essaye de découvrir d'autres petits villages et d'aller voir des endroits qu'on va pas visiter normalement.
2: Oui, et notamment les campagnes aussi qu'on essaye de visiter, et les marais, parce qu'on a des marais qui sont magnifiques et on n'en profite pas énormément. Donc, on aime bien faire un tour en vélo aussi là-bas. Alors, nous, on aime bien aller dans les marais de Selsoif. Où il y a des endroits magnifiques qui sont un peu insoupçonnés et qui sont pas hyper réputés. Et sinon, on fait la côte Carteret, Barneville, en voiture.
3: Saint-Georges, à côté de Port-Bail. Ouais. C'est très joli là-bas, la mer. Et
2: les campagnes de Benville aussi.
3: Voilà. C'est très joli.
4: Et qu'est-ce que vous pouvez souhaiter aux auditeurs et auditrices d'ici Cotentin pour cet été ?
2: Ce que je peux leur souhaiter, c'est un été libre et un été à manger autant de glace qu'ils veulent. Et un été à kiffer leur corps. À aller sur les plages en maillot de bain, dans les rivières, et juste s'éclater le plus possible, et sortir, et voir du monde, et essayer d'apaiser un peu le côté anxiogène qu'il peut y avoir en ce moment.
3: Moi, ce que je leur conseille, c'est de prendre le temps de faire ce qu'ils veulent faire, en fait, et de faire ce qui leur plaise, et de pas penser au, ce qui leur plaît, pardon, et de pas penser aux autres et à l'image qu'ils pourraient avoir envers d'autres personnes, et de vraiment faire ce qu'ils ont envie de faire, le moment où ils ont envie de le faire, et puis de profiter.
2: Le meilleur des étés, c'est ici.
0: Moi, je veux retenir que la liberté, c'est manger des glaces. Et je trouve que l'idée est bonne.
5: C'est pas mal.
0: J'aurais une excuse à midi pour manger une glace. Je dirais, bah, c'est la liberté.
5: C'est la liberté, tout simplement.
0: 7h43, nous, on va s'intéresser à nos forêts dans la Manche dans quelques minutes avec notre invité Xavier Blanc, le président de France Silva, le syndicat de propriétaires forestiers privés de la Manche.
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0: À 7h43, c'est l'invité de la rédaction.
5: Et ce matin, on s'intéresse à nos forêts, ici, dans la Manche. Des massifs mis à rude épreuve hein, ces dernières années. Sécheresse, incendie, tempête. Alors, comment s'adapte-t-on à ce dérèglement climatique ? Notre invité ce matin est Xavier Blin, le président de France Silva, le syndicat de propriétaires forestiers privés de la Manche. Et il répond aux questions de Thomas Vinclair.
9: Xavier Blin, bonjour.
10: Bonjour.
9: Alors ce matin, on s'interroge hein, quand on voit ces images de cet immense feu en ce moment en Gironde. Est-ce qu'un jour, on pourrait connaître ici, dans la Manche, un tel sinistre, un tel incendie ?
10: Alors, il y a une grande différence entre les massifs forestiers de Normandie et ceux de Gironde, c'est que en Normandie, 70% de la forêt est plutôt composée de feuillus, et qui brûlent, certes, mais certainement moins facilement que les résineux.
9: Alors cet été, c'est la sécheresse hein, qui s'abat sur nos massifs. Là encore, doit-on changer quelque chose, planter peut-être d'autres espèces ?
10: Oui, oui, tout à fait. Alors, on y réfléchit tous. Les propriétaires forestiers, les sylviculteurs réfléchissent au réchauffement climatique en procédant, par exemple, par migration assistée, c'est-à-dire que nous faisons des essais d'espèces qui viennent du sud, comme par exemple le chêne pubescent, que nous plantons dans nos forêts pour faire des essais et voir comment elles résisteront au réchauffement climatique, puisqu'on s'attend à l'horizon 2100 à un réchauffement climatique, si on retient le GIEC, d'environ 4,5 degrés.
9: Et ça, il faut y penser dès maintenant, c'est pas dans 10-20 ans qu'il va falloir y réfléchir.
10: Non, parce que un chêne met une centaine d'années pour pousser. Donc, effectivement, il faut y réfléchir dès maintenant. sachant que nous avons des espèces qui sont menacées en Normandie, qui sont le chêne pédonculé et le hêtre.
9: Alors, si dans le sud, ce sont les incendies qui ravagent les massifs, ici, on a les tempêtes. Et d'ailleurs, les stigmates de Kiaran en 2023 et Goretti sont encore bien présents. On semble bien impuissant aujourd'hui face à la violence de ces intempéries.
10: Alors, c'est effectivement là très, très difficile quand vous avez des vents comme on a eu de 140, 160 km/h. Il n'y a pas de solution miracle. Ce que l'on sait, c'est que certainement les résineux, c'est-à-dire les sapins, les épicéas, les pins, sont certainement plus vulnérables dans les tempêtes l'hiver que les feuillus.
9: Mais est-ce qu'il y a, au niveau de comment on les construit, ces forêts, il y a des choses peut-être à repenser pour avoir moins cet effet de prise de vent ?
10: Vous avez raison, certainement ce qu'on appelle la sylviculture mélangée, c'est-à-dire non monospécifique, il faut essayer de planter différents types d'arbres et éviter peut-être les coupes rases, bien que parfois elles soient nécessaires, surtout après tempête. Vous voyez, c'est des petites touches comme ça, mais encore une fois, je le répète, pas de solution miracle.
9: Xavier Blain, je vous remercie d'avoir pris le temps de répondre à ces quelques questions.
10: Je vous remercie.
9: Je rappelle que vous êtes le président de France Silva, le syndicat des propriétaires forestiers privés de la Manche et du Calvados.
5: Et merci à vous Thomas Vinclair. Interview à réécouter sur le site et l'application ici.
0: 7h47 et protéger la forêt, ça passe par les bons gestes et c'est le thème de la question du jour, Sarah.
5: Oui, on vous a demandé sur la page Facebook d'ici Cotentin si vous trouviez qu'on faisait assez de prévention contre les incendies, alors qu'on voit encore, malgré l'actualité, des gens jeter par exemple leur mégot par la fenêtre. Thierry, par exemple, nous rappelle qu'il faudrait déjà débroussailler les bords de route, comme autrefois, écrit-il, pour limiter les risques. C'est un petit peu ce qui ressort de vos commentaires ce matin.
0: Et bien, continuez de réagir sur la page Facebook d'ici Cotentin. Un stilto avec Faut-tu-même à 7h47.

0: et plus précisément le Jura, avec un départ de Genève direction Poligny pour 157 km d'un parcours musclé.
1: Oh oui, puisque à peine après 6 km de course, nous irons chercher le premier col du Tour de France Femmes avec Zwift, et pas n'importe quel. Hein. Le col de la Faucille, 11 400 km à plus de 6% de moyenne. C'est vraiment une étape tracée pour les baroudeuses. Quand on a tracé l'épreuve, on s'est dit qu'un beau groupe d'échappés pourrait prendre le large assez rapidement, puisque toutes les difficultés sont vraiment dans les premières parties de la course. Je ne sais pas si les leaders du classement général voudront vraiment faire rouler leur équipe dès le troisième jour de course, alors qu'on sait que la suite du programme est hyper intense.
0: Quand on dessine comme ça le parcours d'une étape, est-ce qu'on anticipe beaucoup et jusqu'à quel point les scénarios possibles? Comment on fait?
1: On essaye, mais vous savez, on propose et les coureuses disposent. Hein, donc parfois, on trace un parcours en s'imaginant un scénario. Et puis finalement, le jour J, rien ne se passe comme prévu. Mais c'est sûr que ce parcours, typiquement, il est trop dur pour que les pures sprinteuses puissent passer. En revanche, les baroudeuses, on en parlait avec ce grand départ depuis la Suisse, Elie Chabé, pas très clairement. C'est une étape qu'elle peut cibler.
0: Vous préparez ce parcours évidemment d'abord sur des critères sportifs, mais aussi sur des critères de spectacle pour nous, les spectateurs. Et là, encore une fois, on va se faire plaisir avec les beaux paysages du Jura.
1: Oui, le Poligny, ça a déjà été ville d'étape arrivée sur le Tour de France homme. On ira chercher du comté, je l'espère en tout cas. Mais Poligny, oui, c'est vraiment une région où on aime le vélo et où on était très heureux de nous accueillir avec, vous verrez, une belle ligne droite d'arrivée aussi.
0: Très belle étape sur la route du Tour pour aujourd'hui, Marion Rousse.
1: Merci. Et qui sera à suivre, bien sûr, en direct de votre radio ici Cotentin cet après-midi. Pour l'instant, c'est Cacroine, Just Around the Corner.

0: 7h57, c'était Cock Robin, Just Around the Corner.
1: C'est faux, c'est faux, c'est faux, et c'est totalement faux. Napoléon n'était pas petit.
0: C'est que du mytho. Mais oui, Stéphane Bern, dans une minute, va vous le dire. La preuve, à Cherbourg, non, finalement, quand on est place Napoléon, il est petit.
1: La statue est grande.
0: Ah, elle est grande. Et l'actu locale, c'est dans 3 minutes.
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0: Et cet été, on écoute notre Stéphanou comme le reste de la saison, mais on adore Stéphane Bern. Avant 8h, on se fait un petit bonjour, on va parler, vous allez voir, de bataille napoléonienne. Bonjour Stéphane.
4: Bonjour Caroline.
0: On voyage vraiment dans le temps avec vous.
4: On l'imagine minuscule, gesticulant sur un cheval trop grand, et pourtant, Napoléon n'était pas petit. C'est la légende, pas la mesure, qui s'est emballée. Nous sommes en 1796, après la bataille de Lodi en Italie. Le général Bonaparte vient de s'illustrer en menant l'assaut sabre au poing. Ses soldats admiratifs le surnomment affectueusement notre petit caporal.
5: C'était toi, le petit caporal.
4: L'expression ne dit rien de sa taille, mais de sa proximité avec la troupe. Comme quand une fille évoque son nouveau petit copain et que cela ne signifie pas qu'elle vient de se lier d'amitié avec un nain. Et pourtant, la graine est plantée. Plus tard, le mot « petit » sera pris au pied de la lettre. À sa mort, les Anglais, heureux d'avoir enfin vaincu leur cauchemar corse, s'en donnent à cœur joie.
6: Napoléon est mort à Sainte-Hélène.
4: Caricatures, gravures, pamphlets. Napoléon y devient un nabocolérique, un despote de poche. Le mythe du petit empereur est né dans les ateliers de caricaturistes londoniens. Pour casser l'image du grand homme, ils en ont fait un lilliputien. Le comble, c'est que les chiffres contredisent tout. 1m68, soit un peu au-dessus de la moyenne des Français au XVIIIe siècle, qui mesurent environ 1m64. Comme quoi, les chiffres ne mentent pas, contrairement aux hommes. Mais les Anglais, en traduisant les pieds du roi français en pieds impériaux, se sont perdus dans les unités de mesure et ont faussé leurs calculs.
7: Les calculs sont pas bons, Kevin.
4: La perfide Albion a donc rétréci notre empereur. Mais remarquez, difficile de leur jeter la pierre quand quelques années auparavant, la France elle-même avait rétréci son roi.
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0: Excellent lundi à vous. Nous sommes le 3 août, il est 8h. Les infos Sarah Salchel-Rago, ils ont passé une semaine aux côtés des sinistrés de Gironde.
8: Et sont désormais de retour. Les 13 sauveteurs de la SNSM de la Manche partis en renfort pour aider les habitants évacués face aux incendies sur place. Le coordinateur de ce détachement manchois est David Alexandre, 45 ans, sauveteur à Granville depuis une vingtaine d'années, et il garde certaines images en tête après une semaine très éprouvante.
9: On a été témoin de paysages dévastés, de résidences, de lotissements, de forêts qui ont complètement brûlé ou parfois qui ont vu le feu passer très très rapidement, donc c'est pas brûlé en entier, seulement partiellement. Ça endommage quand même les forêts, la nature et les habitations des gens, mais on se rend pas compte, hein, même si on voit beaucoup d'images dans les médias. Je trouve qu'on est vraiment loin de s'imaginer de ce que c'est réellement. Et ce qui nous a tous choqués aussi, c'est le silence. Le silence, dès qu'on s'arrêtait, si on coupait les moteurs des véhicules, on n'entendait rien. Alors que quand on s'arrête au milieu d'une forêt, on entend toujours les oiseaux. Voilà. Là, à part un moyen aérien qui luttait contre le feu, ou de temps en temps au loin un tracteur ou un camion de pompiers qui, pareil, était à l'œuvre, on n'avait aucun bruit. Pas un bruit de voiture qui passe, toute une musique ou un oiseau, la nature, quoi. Rien. Pas un bruit, un silence complet qui était assez inhabituel.
8: Des bénévoles venus de stations SNSM de Granville-Chauzet, Julouville-les-Frégates, Hauteville-sur-Mer ou encore du centre de formation de Saint-Martin-de-Bréal. Témoignages à retrouver sur ici.fr et l'application ici. Et désormais en Gironde, des milliers de personnes évacuées vont pouvoir rentrer enfin. La préfecture a autorisé leur retour dans la journée pour une très grande partie des communes concernées. Le feu, quant à lui, n'a quasiment pas progressé. Même si les pompiers luttent contre les reprises, tout comme dans le Var, où là le feu n'est pas maîtrisé, c'est ce que disent les autorités ce matin. Dans l'Aude, où un incendie s'est déclaré hier près de Carcassonne, le feu, là, est désormais fixé. Dans la Manche, un accident mortel hier. Les pompiers sont intervenus dans la matinée pour une collision entre une moto et une voiture à Audouville-la-Hubert, c'est près de Sainte-Mère-Église. Le motard, âgé de 45 ans, est donc décédé. Dans la voiture en face, un garçon de 8 ans a lui été légèrement blessé. Il a été transporté au centre hospitalier de Saint-Lô.
0: Des producteurs laitiers en souffrance dans la région.
8: C'est le message que veulent faire passer une dizaine d'éleveurs de vaches laitières en Normandie réunis dans le Calvados à l'appel de la FRSEA. Avec les canicules et la sécheresse, la production de lait est en baisse, les prairies brûlées et les prix encore trop bas. Rachel Coquio, ces agriculteurs se demandent comment ils vont faire pour nourrir leurs bêtes.
7: Dans ces champs de maïs près de Thury-Harcourt dans le Calvados, Loïc Bayol est dépité. Les épis censés nourrir ces vaches sont minuscules.
10: Si vous voyez les épis... Il y a rien.
7: Et il n'a pas grand espoir pour la récolte.
10: Là, mettons 5 tonnes. L'année dernière, on était à 15 tonnes à peu près. Donc ça fait 70% de perte.
7: Heureusement, l'éleveur a pu faire du stock grâce aux récoltes des années précédentes. Mais ce n'est pas le cas de Max Vier. Il est éleveur dans l'Orne, près d'Athis-Val-de-Rouvre. Et la situation est tellement catastrophique pour lui qu'il a dû faire marcher son assurance.
11: L'argent que je percevrais de l'assurance, j'irais acheter de l'aliment, de la complémentation alimentaire.
7: Encore faut-il le trouver, ce complément de nourriture.
11: Le problème qu'on va avoir, c'est qu'il y a un manque de fourrage partout, dans toute la France. Donc on va le trouver où, nous, le remplacement du maïs?
7: Alors Max Vier va devoir se séparer de quelques vaches pour être sûr de pouvoir toutes les nourrir. Benoît Gavel, vice-président de la FRSEA Lait, craint que cette situation se multiplie à l'avenir.
12: On sait très bien qu'à partir du moment où on commence à vendre les animaux, c'est les animaux qui ne reviennent pas dans les fermes. Et des élevages laitiers qui arrêtent, ils ne recommencent jamais.
7: Pour Ludovic Blin, le président du syndicat dans la filière lait, l'État doit tout mettre en œuvre pour aider les éleveurs.
13: Ce qu'on demande aujourd'hui, c'est des prises en charge d'intérêts d'emprunt, des prises en charge de cotisations sociales.
7: La question des retenues d'eau pour l'irrigation ou encore des améliorations génétiques ont été avancées par le syndicat comme des solutions pour l'avenir.
8: Le reportage de Rachel Coquio pour Ici Cotentin. La mairie d'Épieu dénonce des incivilités sur son skatepark au niveau du bruit et du comportement de certains usagers, précise-t-elle. Situation qui pousse la municipalité à réduire les horaires d'ouverture du site de glisse à partir de ce lundi. Maximum 18h le samedi, 17h en semaine terminée. Donc l'ouverture en soirée, parfois possible jusqu'à 22h l'été. Une mesure en vigueur jusqu'au 16 août. Ensuite, les horaires habituels reprendront. Mais si les nuisances persistent, la mairie prévient, elle pourrait remettre ses horaires réduits.
0: 8h04, ça y est, ils sont arrivés à destination.
8: Et oui, les vacanciers du mois d'août, c'était le grand chassé-croisé avec ceux de juillet ce week-end. Et l'agence d'attractivité Attitude Manche dresse les premières tendances de cette première partie d'été dans le département. Et un des éléments marquants de ce mois de juillet, c'est le succès de la randonnée. Le mois dernier, 4400 passages recensés en moyenne par compteur dans le département. Ils sont disséminés un petit peu partout sur le territoire. C'est une hausse de 36% par rapport à juillet 2024 avec de nombreux sites pris dans la Manche. Pierre Coquelin, vous avez rencontré des randonneurs lors d'une petite pause au nez de Jobourg.
14: Un ciel azur, une légère brise, le sac à dos encore sur le dos.
15: J'ai fait des petites recherches avant de partir.
14: Pour Claire-Marie, d'ici les Moulineaux, près de Paris, c'est l'heure de la pause barre de céréales.
15: On fait une vingtaine de kilomètres par jour, à peu près. Là, on est parti de Goury et on va jusqu'à Vauville. C'est notre troisième jour et chaque jour, c'est un peu différent. On n'a pas du tout les mêmes paysages et les mêmes étapes, donc c'est très chouette. Ouais.
14: Et c'est justement ça qui séduit Quentin de Lisieux. Il vient de sillonner le sentier des douaniers depuis Goury.
16: C'est très dépaysant, c'est ce qu'on disait tout à l'heure. On n'a pas l'impression d'être en Normandie.
17: Vous y venez souvent, vous ?
16: Non, c'est la première fois que... Enfin, au nez de Jobourg, non, mais de la rando, ouais, c'est la première fois que je la fais.
14: Car ce chemin, c'est une invitation à prendre son temps, à s'émerveiller devant la beauté des paysages. Aline range les bâtons de marche dans le coffre de sa voiture. Cette Alsacienne est venue avec son conjoint Cyril, qui lui a fait durer le plaisir vers la baie des Calgrins.
18: Ça vaut vraiment le détour, c'est super de randonner dans le coin. Les paysages sont magnifiques, que ce soit côté terre ou côté mer. Puis l'air marin est juste génial, parce que bon, par ces temps de canicule, le frais est quand même assez couru. Surtout nous, Alsaciens, on n'a pas la mer, quoi. On reviendra.
14: Par rapport à juillet 2025, l'agence d'attractivité Attitude Manche recense déjà une augmentation de 19% de la fréquentation du GR 223 qui longe le littoral manchois.
8: Une dynamique encouragée aussi par les collectivités comme l'agglomération Mont-Saint-Michel-Normandie qui aide les petites communes à baliser ou améliorer leurs sentiers. Deuxième étape du Tour de France Femmes hier et deuxième victoire pour la néerlandaise Lorena Wiebes à Genève. Dure journée en revanche pour Pauline Ferrand-Prévot, la tenante du titre qui termine 38e de l'étape et sa coéquipière la Normande Marion Bunel pointe elle à la 69e place. Troisième étape aujourd'hui, on quitte la Suisse direction le Jura. Et pendant ce temps, chez les hommes, deux manchois au départ du Tour de Pologne à partir d'aujourd'hui. Le Rovilet Benoît Cosnefroy et le coureur de Grand Paris Paul Lapeyra. Paul Lapeyra qui avait d'ailleurs porté le maillot jaune plusieurs jours dans l'édition 2025. Ils sont tous les deux sur les routes de Pologne jusqu'à dimanche. Ma chère Caroline, une belle journée côté météo aujourd'hui dans la Manche.
0: Ah ben je vous confirme, pour l'instant, il n'y a pas un seul nuage. Dans l'après-midi, on pourra en voir un petit peu, mais qu'est-ce qu'il va faire beau aujourd'hui. Et il va faire chaud, surtout, c'est ce qu'il faut noter, puisque c'est la journée la plus chaude de la semaine, nous dit Météo France, avec donc du soleil, un vent très faible, quasi inexistant, et des températures déjà agréables, 19 degrés du côté de Quétou, quasiment 20 à Granville ce matin, 17 à Cherbourg, à Lessé, à Montmartin-sur-Mer, et dans l'après-midi, c'est la qu'on s'accroche, jusqu'à 33 degrés pour le Saint-Lois. Il va faire chaud. 27 degrés à Cherbourg, 29 au Pieux, 30 degrés à Valogne et donc 33 aussi pour le Sud-Manche. Demain, on respire un petit peu plus, mais il fait encore bien beau et chaud. Entre 24 et 27 degrés pour une grande partie du département et jusqu'à 30 degrés sur la baie du Mont-Saint-Michel. Bref, on va respirer comme on peut. 8h08, mais on n'a pas l'habitude, nous. Plus de 25, on est perdu. 8h08 pour l'instant, ça circule pas trop mal, excepté dans un seul endroit où apparemment il y a une voiture accidentée sortie de Vince, direction Avranches. La gendarmerie est déjà sur place. Prudence dans le secteur à la sortie de Vince, juste avant la crêperie de Vince. Donc, effectivement, ça peut ralentir dans le secteur. Et puis, il y a un chien type Labrador en divagation dans le Bois des Monts. Pour le reste, ça circule bien sur la RN13. Cherbourg, c'est fluide. Pas de soucis de circulation du côté de Saint-Lô non plus. Vous constatez quoi que ce soit à Avranches, Granville, Coutances, Saint-Lô ou Cherbourg, vous nous appelez toujours, je vous le rappelle, au 02 33 23 13 23.
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0: C'est vrai qu'on a tous le réflexe. En plus de 25, on dit maillot de bain.
8: Ça, c'est bien une phrase de manchois,
0: oui,
8: ça.
0: Je crois que je le deviens vraiment.
8: Hein. Ah là, ça y est, vous êtes bien intégré.
0: J'ai vécu un week-end là en Sarthe avec. Hier, je suis repartie, il faisait 36 degrés.
8: Ah bah j'étais en PLS.
0: C'est un petit peu excessif. Non, ouais, c'est pas possible. J'étais heureuse de rentrer, quoi.
8: Oh, mais oui, on est bien dans la Manche.
0: Ah, qu'est-ce qu'on est bien chez nous.
8: Mais chut, faut pas trop le dire.
0: Mais on est bien. Félix Gray à 8h.

0: Félix Gray à 8h13 avec La Gitane.
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0: Dites-moi, ça fait combien de temps que vous n'avez pas visité la cité de la mer de Cherbourg? Tiens, vous, ça fait combien de temps ça?
2: Eh ben moi, ça fait un petit moment.
3: Et moi aussi, hein,
2: alors qu'on est à la radio et
0: oui.
2: En face.
0: Et oui, là, on peut pas y échapper, on est en face, effectivement. Et puis, on les reçoit régulièrement. Alors vous, ça fait combien? Un an plus? Eh bien, on a une bonne raison d'y remédier pendant les vacances avec un pass cité de la mer que je vous offre ce matin pour toute la famille. En plus de ça, bah oui, il n'y a vraiment pas d'excuse. Deux entrées adultes et même plus que ça, il y a 2x2. Alors si vous voulez votre passe cité de la mer, il y a un petit bruit à reconnaître, un bruit qui court comme on l'appelle cet été. Alors écoutez bien, c'est un bruit qui court, là pour le coup qui court dans les airs. Il y a vraiment zéro excuse.
2: Ah ouais, là...
0: Là, vraiment, il y en a.
2: Personnellement, c'est un bruit que j'entends un peu trop.
0: Chez
2: moi, ça fait beaucoup de bruit.
0: Ah, c'est vrai, mais je m'en lasse pas, moi.
2: Bah, ça dépend de l'heure, j'ai envie de vous dire.
0: Oui, c'est pas faux, effectivement. Alors, c'était quoi ce bruit? 0233 23 13 23. Vous appelez maintenant, c'est Virginie qui vous répond ce matin. Et vous repartez tout à l'heure, peut-être avec votre passe pour la Cité de la Mer. Dans quelques petites minutes, on va parler d'une fausse carte bleue qui fait des ravages en ce moment.
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0: Prenez le temps à 8h15, le temps d'écouter notre rendez-vous anti-arnaque parce qu'en ce moment, les escrocs ne reculent devant absolument rien. Bonjour Aude.
8: Bonjour Caroline.
0: Alors voilà maintenant qu'ils envoient carrément des fausses cartes bleues dans nos boîtes aux lettres, Aude Razeau.
8: Oui, c'est assez fou, tellement fou d'ailleurs que la police nationale tire la sonnette d'alarme. Tout commence avec un courrier dans une enveloppe. Je ne parle pas de mail, je vous parle bien de la boîte aux lettres physique en bas de chez vous ou devant chez vous. Dans cette enveloppe, il y a une carte bancaire flambant neuve. On dirait une vraie, avec la puce, la bande magnétique, le logo de votre banque. Le courrier vous dit que c'est une carte plus sûre, plus sécurisée. Et il vous demande de l'activer rapidement pour ça. Il faut scanner un QR code.
0: Ah oui, et le piège, c'est donc ce QR code, c'est ça, j'imagine. Hein.
8: Et voilà, exactement. Il ne faut surtout pas flasher ce QR code. Parce que si vous le faites, votre téléphone va vous afficher un site qui ressemble comme deux gouttes d'eau au site officiel de votre banque. Et patatras, vous donnez aux escrocs tout un tas d'infos ultra sensibles, identifiant, mot de passe. Votre compte peut être vidé en quelques minutes, nous dit la police. Pour que les choses soient claires, déjà, jamais votre banque ne vous enverra une nouvelle carte bleue sans vous avoir prévenu avant. Et l'activation de la carte, elle ne se fait jamais via un QR code. La vraie procédure, on la connaît, on l'a tous fait, c'est toujours la même. Soit vous retirez de l'argent au distributeur, soit vous allez en boutique pour faire un achat. Si vous recevez ce type de courrier avec une carte dedans, un autre indice doit vous alerter. Les fausses cartes n'affichent ni votre nom, ni votre numéro de carte. Et ça ne va pas. En fait, ça n'a aucune valeur, c'est juste un bout de plastique.
0: Oui, bah tant mieux. Comme ça, on le coupe directement. 8h17 et Supertramp avec Dreamer.

0: À 8h20 avec Dream. À 8h20, je vous offre, j'espère en tout cas, c'est ce que j'espère faire ce matin, votre passe pour la Cité de la Mer, pour toute la famille, avec notamment les enfants. Je suis en train de regarder toutes les places. Et puis deux places adultes aussi et deux places enfants. Et finalement, c'est pour toute la famille. Mais pour ça, il y a un petit bruit à reconnaître le matin. Alors celui-là, vous l'avez, c'est sûr. Si vous ne l'avez pas, je le prends personnellement. Je vous le dis. Pas de pression, mais quand même. Bonjour Sylvie.
1: Bonjour.
0: Depuis Picauville, c'est quoi ce bruit?
1: Des mouettes.
0: Paf, oui, hein.
2: Évidemment.
0: Ah, c'est compliqué par chez nous, forcément. Bravo Sylvie, vous remportez votre passe pour la Cité de la Mer.
1: Ah bah super.
0: Mais avec plaisir, ça fait combien de temps que vous y êtes allée?
1: 3 mois à peu près.
2: Oh bah oui. Oh, bah, ça va.
0: Ça
2: oui,
0: va,
2: oui, crois, ça fait moins longtemps que nous.
0: Oui, je crois qu'on vous bat avec ça, hein. Effectivement. Eh bien, profitez bien avec toute la famille, Sylvie.
1: Bah, super, merci beaucoup.
0: Mais avec grand plaisir, ce beau cadeau, c'est grâce à quelle radio?
1: Ici, Cotentin.
2: Bah, eh ben, voilà, elle a tout bon.
0: Elle est trop forte. À bonne journée, Sylvie, à très bientôt.
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0: À 8h22, c'est l'heure de la petite balade pardon, avec Manu Wash dans 50 raisons d'aimer la Manche avec une rencontre. Il est tombé sur l'univers de Léna Quignette, une comédienne musicienne qui fait partie de ces artistes qui nous accompagnent dans la Manche en mettant un petit peu de rire et de poésie dans nos vies. Il l'a rencontrée dans une guinguette à Surtainville, la Oula Facette. Mais alors pourquoi la Oula Facette?
5: Moi je suis venue jouer ici avec mon groupe et c'est aussi ici que je fais des shows bingo loto. Je revisite le bingo loto des salles des fêtes de manière théâtrale, improvisée, en interaction avec le public, beaucoup plus dynamique que celui qu'on peut connaître dans les salles des fêtes où nos voisins voisines nous demandent de nous taire parce que le bingo a l'air d'être quelque chose de sacré.
6: Mais ça l'est à certains
5: voilà.
6: Moments.
5: Ouais. Donc j'explique qu'effectivement c'est pas un bingo loto dans lequel il va falloir faire silence, mais plutôt un bingo loto dans lequel on va pouvoir s'exprimer, exprimer ses émotions, sa déception si on perd, sa joie si on gagne. J'explique bien aux femmes qu'elles peuvent manifester de la colère et que dans le cadre de ce bingo loto, personne ne les traitera d'hystériques. Et j'explique aux hommes aussi qu'ils peuvent pleurer, qu'ils peuvent y aller, qu'ils peuvent sortir des émotions. Personne ne leur dira qu'ils sont fragiles et que dans un contexte de fête où il y a de la bière à évacuer, bah, elle pourra sortir par les yeux, ils n'auront pas besoin de se lever pour évacuer autrement. Voilà.
6: Vous avez combien de spectacles? 4-5 spectacles, de la musique.
5: Il y a le bingo loto, il y a les blind test mashup où je fais un concert jeu en fait où je joue des chansons mais je chante les paroles d'une autre, donc le public doit deviner. Je chante les Mistral gagnants sur l'air de l'aigle noir, ouais. Vous voulez que j'essaye comme ça?
6: Ouais.
5: Ah ma

0: petit doigt.
1: Renaud, l'aigle noir.
0: Voilà. Oh, mais vous êtes hyper fort.
1: Ouais, je suis fort.
2: Et finalement, c'est qui Léna Quignette?
0: Elle est très simple cette question.
2: Ouais.
0: Ben écoutez, j'y avais pas encore réfléchi, c'est l'occasion.
2: Vous appelez Léna Quignette?
0: Je m'appelle Léna Quignette. Quignette, c'est comme un quignon, mais encore plus petit. Voilà, une petite quignette.
2: Oui, c'est voilà. Ça. Ouais. Alors c'est qui Léna Quignette?
0: C'est moi, une femme de 31 ans, comédienne, qui est revenue dans la région, très contente d'être ici.
2: En même temps, il fait beau, on est à la terrasse d'un café, il y a les dunes pas loin, il y a la mer à deux pas, enfin ouais. Bon, on est bien. Hein.
0: Oui, pourquoi ne pas revenir?
2: Bah, c'est ça.
0: Voilà. À Paris, on est tellement noyé dans la masse que c'est très difficile de rencontrer les gens. Et puis c'est épuisant, les gens sont épuisés d'être en contact tout le temps avec plein de monde. Là, j'ai l'impression de me faire une petite place sympa, de pouvoir rencontrer assez facilement des gens, donc que ce soit des bars, des EHPAD, des centres de loisirs, des centres socioculturels, avec qui on peut monter plein de choses qui sont assez chouettes, quoi.
3: Elle fait donc un bingo loto, une pièce qui se passe aussi en ce moment à Aumont Villarog, un blind test mashup, un spectacle futuriste, et puis aussi son groupe, le Labo Live Band. Bref, Léna Quignette, allez visiter son site internet, vous y trouverez des extraits de ses prestations de comédienne pour découvrir aussi ses spectacles. C'est donc en ce moment. Elle est géniale, Léna Quignette. En plus, c'est vrai que c'est mignon son petit nom, Léa Quignette. 8h25. Qu'est-ce que t'es belle. Mais oui, qu'est-ce que vous êtes beau aussi, bien sûr. Marc Lavoine et Catherine Ranger.

0: Catherine Ringer, qu'est-ce que t'es belle. 8h28, l'actu locale, c'est dans 2 minutes.
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0: Bientôt 8h30, dans quelques minutes, l'info d'ici.
5: Comment reconstruire la forêt? Une question qui revient en ce moment face aux incendies dans le sud de la France, mais qu'on se pose aussi dans la Manche, mais là plutôt à cause des tempêtes. Reportage à suivre dans la forêt de Saint-Patrice-de-Clay, ravagée à 70% par Kéran il y a 3 ans.
0: 8h30 presque, et je vous rappelle qu'il y a une voiture accidentée sortie de Vince direction Avranches. L'actu à 8h30, Cyril Ardorodon.
6: Ces criminels, s'insurge le maire de Corrence dans le Var, ça relève de l'attentat de mettre des vies en danger. Alors qu'un nouveau feu rapidement éteint s'est déclaré hier, sans doute d'origine intentionnelle, dans le massif du Gros Bessillon. La nuit a été plutôt calme, disent ce matin les pompiers. L'incendie n'est toujours pas fixé. La quasi-totalité des 224 000 personnes évacuées en raison de l'incendie en Gironde auront donc le droit de rentrer chez elles d'ici la fin de la journée, dès 14h pour les habitants de Lèchebourg et du Porge, dès 19h pour les résidents du Cap Ferré. Un guichet France Service sera ouvert pour accompagner les sinistrés. L'autoroute A61 a rouvert dans l'Aude à hauteur de Carcassonne. Elle a été temporairement fermée hier après un incendie parti d'un véhicule accidenté. 100 hectares ont été parcourus. Le feu est à présent fixé. Face aux incendies, 36 départements du sud et du nord du pays sont placés aujourd'hui en orange pour un risque élevé. La quasi-totalité du reste du pays est en jaune. Prudence aussi face aux orages et à la canicule. Météo France place 20 départements du quart sud-est en vigilance orange canicule. 7 départements du sud-ouest sont en orange pour les orages. Sur la route, suite de ce week-end chargé de chassés croisés, bison futé voit orange dans tout le pays dans le sens des départs. Et puis le Tour de France arrive dans l'Hexagone après 2 jours en Suisse. 3e étape, 156 km entre Genève et Poligny dans le Jura. La néerlandaise Lorena Vibes reste en jaune. Départ à 13h25.
0: Merci à vous Cyril Ardorodon. L'info d'ici, c'est un sujet dont on parle beaucoup en ce moment avec les incendies dans le sud de la France. La reconstruction des forêts. Dans la Manche, ce n'est pas le feu qui a ravagé la végétation, mais plutôt la tempête. Kiaran, en 2023, a détruit 70% de la forêt de Saint-Patrice-de-Clay, près de Lessé. 3 ans plus tard, la reconstruction va bientôt commencer, dans quelques mois maintenant, mais pas à l'identique, car il faut prendre en compte les risques de tempête et donc d'incendie. Max Martin, vous êtes allé sur place.
7: Face à nous, des dizaines d'arbres couchés par terre, des branches encore au sol, des buissons ont poussé. Un paysage bien différent d'il y a quelques années.
8: C'est toujours un spectacle désolant, c'est une dizaine d'arbres au lieu de milliers.
7: Pour Jean-Luc Launay, le maire de Saint-Patrice-de-Clay, le chantier de reconstruction aurait déjà dû être lancé, mais le plan gouvernemental en faveur de l'écologie, qui devait le financer à hauteur de 80%, s'est retiré il y a quelques semaines.
8: Nous devions donc avoir des fonds par rapport donc à France Nation Verte. Aujourd'hui, les fonds là, ils sont à sec. Voilà, donc il n'y a plus d'argent. Donc il a fallu repenser donc le financement.
7: Repenser le financement ainsi que toute la reconstruction de la forêt. Alors, sur les 50 hectares détruits, 25 seront rebâtis. Et pour ça, la mairie ne va pas faire planter que du chêne.
8: Toute la partie qui longe les routes départementales seront plantées donc avec des feuillus, du chêne sessile, châtaignier et autres feuillus. Et à l'intérieur donc de la forêt, là où la terre est quand même moins riche, Donc ça sera du pin maritime.
7: Planter des pins, c'est une décision pas évidente à prendre pour Jean-Luc Launay, surtout au vu des récentes actualités et ces incendies dans le sud-ouest qui ont justement ravagé des dizaines de milliers d'hectares de pins.
8: Ouais, évidemment, et si on regarde l'actualité aujourd'hui, on peut se poser la question. Mais disons qu'il y a aussi donc, la nature du sol. C'est un sol qui est pauvre. Certaines essences commenceraient à pousser, mais ne pourraient pas se développer d'une façon, optimale. Donc ce qui fait que le pin, il y a quand même une nécessité de mettre un petit peu de pin.
7: Une décision également motivée par l'aspect financier. Un hectare de pin coûte bien moins cher qu'un hectare de chêne.
8: Un hectare de pin, c'est à peu près 5000 euros donc l'hectare. Et si on veut planter donc du chêne, nous sommes à 12-15 000 euros. Parce que donc il faut protéger le chêne, parce que donc il y a du chevreuil. Ou alors il faudrait exterminer tous les chevreuils. Voilà, donc ce qui n'est pas possible.
9: Oui, il vaut mieux planter des pins que de tuer tous les chevreuils.
8: Bah oui, quand même, soyons raisonnables.
7: Le maire estime que ce mélange d'arbres devrait également limiter les dégâts en cas de forte tempête. Selon lui, une hauteur différente d'arbres permet d'atténuer la puissance des vents.
0: L'élu qui voudrait aussi en profiter pour rebaptiser le massif Forêt de la Liberté avec des stèles en hommage aux 7 soldats américains morts ici en 44. L'info d'ici, un reportage à retrouver sur le site et l'application ici.
5: Bien sûr, dans le journal de 9h.
0: Cet accident mortel entre une moto et une voiture hier près de Sainte-Mère-Église, un homme de 45 ans a perdu la vie. Et puis à 9h, on va voir les touristes arriver dans la Manche après le week-end de chasse et croisée entre juilletistes et haussiens. Et il y a beaucoup de franciliens, ce sont les vacances les plus nombreux, vous l'entendrez. Et si on allait sur le bord de la mer?
5: Ça serait une bonne idée, hein?
0: Ça serait pas mal.
5: Tiens, c'est une bonne idée, vous avez raison. C'est clairement mon projet pour cet après-midi. Avec un temps sec et ensoleillé, et surtout des températures très élevées par rapport à hier et par rapport à avant-hier, on va avoir une belle journée chaude, c'est la plus chaude de la semaine, avec donc du beau temps, petit vent qui sera faible, de nord-est, 5 à 10 nœuds, soit force 2 à 3, qui s'orientera en journée au secteur nord-ouest. La mer est belle, peu agitée globalement, coefficient de marée 82 ce matin, 80 dans l'après-midi. On était en marée basse à Grandville et Carteret juste avant 6h. À Cherbourg, c'était à 7h05 ce matin. Et à Saint-Va, ça fait un quart d'heure qu'elle est basse. En ce qui concerne les températures, on a déjà 15 degrés à Carteret ce matin, 20 pour Grandville, Saint-Va 19 et Cherbourg 17. Dans l'après-midi, jusqu'à 27 pour Grandville, Carteret 29, Cherbourg jusqu'à 27 degrés, Saint-Va 25 et maximale de 33 degrés. C'est pas dans la mer, mais je vous le dis quand même, la maximale, ce sera pour le Saint-Lois avec 33 degrés. Demain, ça rebaissera un petit peu, mais entre 24 et 30 degrés. En ce qui concerne vos conditions de circulation avant d'aller à la plage, quand même, vous peut-être aller travailler, possible, c'est possible si vous n'êtes pas en vacances. Tout le monde n'a pas cette chance. À 8h36, notez qu'il y a eu un accident, une voiture accidentée. En ce qui concerne le Sud-Manche, justement, je parlais du Sud-Manche, et bien sorti de Vins direction Avranches. La gendarmerie était sur place il y a une heure. Ça circule plutôt bien sur le secteur, mais quand même, je préfère vous prévenir. Et puis, on vient de me signaler à l'instant un veau en divagation sur la départementale Lavacry Biville, Vauville, dans le secteur de la Hague. Si vous constatez quoi que ce soit, animaux en divagation ou autre d'ailleurs, vous nous appelez à Cherbourg, Saint-Locou, Tence, Grandville ou Avranches, c'est le même numéro 02 33 23 13 23.
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5: Jean-Jacques Goldman qui dit qu'il marche seul alors que c'est pas vrai, parce qu'il marche avec Ici Cotentin. Et finalement, il n'est jamais seul. C'est pas possible d'être seul. Alors, vous n'êtes pas, vous êtes avec nous.

0: Bac National à 8h40, c'était Goldman et je marche seule.
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0: Vous êtes à l'heure du petit-déj et une question fondamentale ce matin. Comment font les vers de terre pour se repérer dans la terre? Ah bah ça, hein, vous ne les êtes jamais posé cette question, mais je sais. Et alors là, au moment de prendre la petite tartine de confiture, encore moins. Bah oui, bah on se pose la question avec Yannick Leflo et les enfants de cette ville. Nous sommes avec Juliette, Émilie, Ison, Noah, Lila, Blanche et Manon. Et autant dire qu'ils ont beaucoup d'inspiration.
2: Les vers de terre, ça mange des... En fait, ils sont un peu végétaux.
3: Qu'est-ce que ça mange, un vers de terre? Je suis en train de réfléchir.
2: Des graines, des petits bouts de pain, par exemple, des petites bouts de tartines.
3: Qu'est-ce que ça mange, un vers de terre?
2: Peut-être des feuilles. Ou des fois, quand il creuse, il peut peut-être voir un truc comme si c'était à manger, comme les feuilles, des graines. Des fois, les vers de terre, ils peuvent grimper sur les arbres. Du coup, ils vont attraper les petits bouts de feuilles qui sont dans les arbres.
3: Les vers de terre, ça grimpe aux arbres?
2: Bah oui, des fois. Les vers de terre, ça mange des... En fait, ils sont un peu végétaux. Du coup, s'il y a une graine plantée dans le sol et qu'ils sont sous un jardin de quelqu'un, ils peuvent, quand ils sont terminés de pousser, mais que ceux qui n'ont pas terminé de les arracher du sol pour les manger, les humains, eh ben, eux, ils peuvent manger un peu des végétaux.
3: Donc, ils prennent un petit peu de la nourriture qu'il y a à nous, quoi?
2: Oui, un peu. Parce que... Ils mangent des radis, des poireaux, des feuilles, parce que des fois, quand il y en a par terre, des feuilles de menthe, des feuilles, et ben, un peu comme les limaces, ça mange les feuilles. Et aussi, ils relient des terriers aux, et pas que aux vers de terre, enfin aux taupes, aux plein de choses.
3: Ouais, donc c'est comme une petite ville en fait dans...
2: Une petite ville dans, au sous-sol de petites vermines en fait.
3: Comment ils font pour se repérer dans la terre?
4: Ils sont comme les taupes, aveugles, mais ils connaissent tout par cœur un peu. C'est comme nous, cette ville, comme on vit depuis longtemps, et ben on connaît un peu par cœur. On peut être dans notre maison, les yeux fermés, par exemple.
3: Donc tu penses que les vers de terre, c'est ça? C'est, ils avancent, puis ils font bon, je me souviens que maintenant c'est à gauche, après je me souviens que c'est à droite.
4: Oui.
0: Bah, ils sont comme nous, ils connaissent leur maison par cœur. Mais bon, de temps en temps, ça peut arriver de trébucher quand même. Pauvre vers de terre. 8h43, fouf! Eh, vivement la paye, hein! Pour certains, vous l'avez pas encore eu, non? Bah, dans une petite minute, on va sortir un bol. Oui, alors pas pour le petit-déj, on va sortir un bol du placard pour vous présenter la méthode du bol pour éviter les achats compulsifs. 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
0: Avec une méthode originale pour économiser. Bonjour Valère Coréard.
7: Bonjour Caroline.
0: Ouais, pour éviter des dépenses inutiles, vous nous présentez la méthode du bol.
7: Voilà une méthode toute simple pour éviter les achats compulsifs. Vous savez ce qui se passe sur un coup de tête. Alors je ne parle pas ici de l'addiction et ce n'est pas forcément sur un gros montant, mais ce sont les petits bonbons juste devant la caisse, ce petit jeu à seulement 5 euros, ce livre en promo dont on ne sait pas grand-chose sur l'auteur, mais enfin il n'est pas très cher. Mais bout à bout, ça peut représenter une somme rondelette à la fin du mois, surtout avec toutes les tentations que le web nous propose désormais. Donc voici une méthode qui va peut-être vous aider à y voir clair avec à la fin de réelles économies.
0: Ouais, c'est donc la méthode du bol, mais il va falloir nous expliquer.
7: Mais vous allez vite comprendre. Vous prenez un bol chaque fois que vous vous retenez d'acheter quelque chose sur un coup de tête. Vous indiquez de quoi il s'agissait sur un petit papier et le montant. On parle d'un bol, mais ça marche avec n'importe quel récipient. Et d'ailleurs, si vous préférez une feuille blanche, un cahier plutôt que des bouts de papier, honnêtement, c'est tout aussi efficace. Le vrai sujet, c'est de faire le point à la fin du mois sur tout ce que vous auriez acheté par réflexe et de voir sans doute que vous avez évité pas mal de dépenses inutiles. Ça fait sourire hein, parfois avec le recul, le fameux livre dont on connaissait rien sur l'auteur. Non, c'est vraiment un moyen de vous aider à réintégrer consciemment les tentations et les achats inutiles. Mais là, voilà, vous savez désormais comment éviter quelques dépenses évitables avec cette méthode du bol. Vous serez peut-être surpris du montant à la fin du mois. Tiens, partagez avec moi vos expériences. Si vous la faites, cette méthode du bol, vous m'envoyez un mail par ici, leséconomies@radiofrance.com.
8: En parlant de livres, c'est la saison en plus pour lire des livres. Et ben, j'ai fait une découverte, alors après tout le monde, parce que tout le monde connaît, les boîtes à livres. Je ne l'ai jamais. Et j'ai découvert que ça, en fait. Alors, je connaissais, hein, mais je n'avais jamais ouvert la porte. C'est génial, il y a des super bouquins dedans.
9: Il y a plein d'initiatives. Aussi les librairies solidaires.
8: Tout à fait.
9: Ils sont très chouettes. Vous pouvez amener vos vieux livres et vous en récupérer d'autres.
8: Et comme quoi, Valère Coeur, faut nous demander. Hein.
9: Ça, on a, on a des tuyaux, nous.
8: On va parler de soupe à la graisse et défilé en costume avec la fête de la carotte dans quelques années. Et après, Marine.

0: Après la Starac, elle enchaîne les tubes. C'était Marine à 8h49 avec Escroc. Petite devinette, elle est orange, bien enracinée dans la terre. Elle est sucrée, on la retrouve râpée et dans de nombreux plats, en jus, en soupe, c'est évidemment la carotte. Bonjour Manu Gouache, dans Ici ça se passe.
1: Oui, bonjour Caroline, bonjour tout le monde. Aujourd'hui, ça se passe à Créances, dans le Havre de Saint-Germain-sur-Aix. Nous sommes côte ouest, ici on cultive des légumes dans un sol sableux et on fête la carotte chaque année. Ce sera le cas à nouveau le samedi 8 août. Bonjour Yves Le Signe.
2: Bonjour.
1: Quelle place a la carotte dans votre vie pour commencer?
2: La carotte, pour moi, c'est important parce que c'est une fête tous les ans pour, je dirais, honorer cette carotte qui et, rappelons-le, la seule de toute la France à bénéficier du label rouge.
1: La carotte de Créances.
2: Ouais.
1: Vous faites partie de la confrérie des Moujoust carottes de Créances.
2: Oui, les Moujoust carottes de Créances.
1: Oui, c'est quoi ça, cette confrérie?
2: Alors, c'est une confrérie pour honorer la carotte de Créances. Pendant la fête, il y a tout un rituel pour introniser des nouveaux membres au sein de la confrérie. Ce sont des personnes qui ont œuvré, qui continuent d'œuvrer, je dirais, pour la renommée de la carotte de Créances. Le grand maître de la confrérie rappelle la vie de la personne qui va être intronisée, et ensuite, sur une botte de carotte, elle va devoir jurer qu'elle continuera à
1: soutenir la carotte de Créances.
2: Soutenir la carotte de Créances.
1: La fête de la carotte, c'est une grande fête de village qui va attirer 30 000 personnes. Que vont-ils venir faire à Créances le 8 août, ces 30 000 personnes?
2: C'est une journée haute en couleurs. Dès l'aube, il y a une vente au déballage. C'est entre 300 et 350 déballeurs qui sont dans les rues du village. Ensuite, vers 9h15, il va y avoir le départ d'un défilé. Alors, il y a les gens du patrimoine, ce sont des personnes qui sont habillées comme autrefois. Il y a donc la confrérie, qui souvent est accompagnée d'autres confréries de l'extérieur.
1: Toutes ces confréries, alors, elles viennent toutes déguisées,
2: elles sont en habit. Tout ce brave petit monde est accompagné d'une animation musicale. Et cette année, ça va être les percussionnistes Sarsambaquois. C'est leur nom. Leur nom, Sarsambaquois.
1: C'est rigolo.
2: Et pendant ce temps-là,

0: Il est. Pendant ce temps-là, il y a un groupe. Cette année, ça sera les marins du Cotentin. Va arriver l'heure du dîner. On a décidé de proposer moules frites pour la modique somme de 10 euros. Et ensuite, si les conditions atmosphériques le permettent, il y aura un grandiose feu d'artifice.
1: La fête de la carotte à Créances, marché du terroir, restauration, les cérémonies d'intronisation, les défilés, le feu d'artifice à la fin de la journée. Merci Yves, bonne fête de la carotte à vous.
0: Merci, bonne journée.
1: Merci, au revoir.
2: Eh ben, ça donne faim en tout cas.
3: Merci à tous les deux. 8h52. Tiens, on va parler natation en mer pour cette journée chaude de cette semaine, avec notamment votre bidou. On va apprendre à muscler vos abdominaux, mais sans faire trop d'efforts dans l'eau. Talk, talk, et it's my life.

0: et It's My Life à 8h56. On retrouve le docteur Kierzek comme chaque matin. On le passe en pleine forme cet été avec vous. Et grâce à vos conseils santé, ce matin, on part nager en mer.
1: Bonjour à toutes et à tous. On a tous envie de transformer notre baignade en séance de sport secrète. Aujourd'hui, je vais vous révéler comment muscler les abdominaux discrètement. Alors, on nage depuis des années, mais finalement, on ne sait pas toujours quel mouvement cible la sangle abdominale. Il faut d'abord comprendre un principe. Dès que votre corps est horizontal dans l'eau, vos abdominaux travaillent pour vous maintenir à la surface. C'est du gainage naturel en quelque sorte, mais on peut amplifier le travail. Premier exercice, les ondulations avec une planche. Allongez-vous sur le ventre, tenez une planche devant vous et réalisez des ondulations de tout le corps à la manière un dauphin. Vos abdominaux sont en contraction constante pour stabiliser le mouvement. Deuxième exercice, les battements de jambes sur le dos. Allongez-vous sur le dos, sans planche, bras tendus le long du corps. Gardez vos jambes bien tendues. Effectuez des petits mouvements rapides

0: petits battements sans arrêt. Et pour rester à la surface, votre sangle abdominale, elle doit travailler en permanence. Troisième exercice, le crawl en traction. Vous nagez le crawl, mais en gardant vos jambes totalement immobiles. Seuls vos bras tirent et sans l'aide des jambes, c'est vos abdominaux qui vont compenser pour maintenir l'équilibre. Et c'est un excellent exercice. Vous pouvez aussi l'agrémenter avec des petites palmes courtes. Ça permet d'ajouter de la résistance, donc de renforcer la contraction.
1: Ah parfait, mais on a souvent tendance à oublier les dangers de la mer et de l'océan.
0: Trois règles vitales à retenir, évidemment, quand on nage en pleine mer. Règle numéro 1, on repère les courants de baïne. Ce sont des trous dans le sable qui génèrent un courant d'arrachement très puissant. C'est surtout valable sur l'océan Atlantique. Donc, si vous êtes pris, ne luttez jamais à contre-courant. Nagez plutôt parallèlement à la plage pour sortir de la baïne. Règle numéro 2, on nage toujours dans une zone surveillée. Les drapeaux rouges et jaunes, ça indique une baignade encadrée par des maîtres nageurs, sauveteurs ou interdites. Et donc, on va les respecter, même si vous êtes un excellent nageur. Règle numéro 3, prévenez vos proches. Dites à votre entourage où vous allez nager et combien de temps vous comptez rester en mer. Et si possible, nagez à plusieurs, en groupe. En plus, ça peut être sympa. Et emportez une bouée de sécurité pour être vu et vous reposer si besoin. On en trouve des pas très chers dans tous les magasins de sport. Allez, à vos maillots et à vos bouées, j'allais dire. Bon été, bonne santé. À l'écoute d'ici, bien sûr.
1: Eh ben, c'est bien noté. Et puis, on se retrouve évidemment demain, docteur.
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1: Et après les infos de 9h, c'est bienvenue chez vous. Bonjour Le Léoco.
7: Bonjour.
1: Et on va apprendre à rester en forme.
7: Exactement. Après 40 ans, c'est important. Vous n'êtes pas concernée, je pense, Caroline Joanneau.
1: Non, mais rester en forme,
7: c'est important. À tout âge, effectivement, on en reparlera avec notre spécialiste Franck Ropers, athlète de haut niveau reçu par Yannick Le Flo, spécialiste depuis près de 20 ans quand même, pour les conseils pour justement rester en forme. Donc l'été, on y pense. Et pas que l'été d'ailleurs. Belle matinée. Il est 9h.
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7: 9h, l'heure du journal, présentée par Sarah Selke-Larago. Bonjour Sarah.
8: Bonjour Aurore, bonjour à toutes et à tous. Comment reconstruire les forêts? Question qu'on se pose beaucoup en ce moment, alors que de nombreux massifs sont ravagés par les incendies. Mais la problématique ne concerne pas que le sud de la France. La Manche planche aussi sur la question, notamment à Saint-Patrice-de-Clé, près de Lessé, où la forêt a été ravagée, là cette fois par la tempête Ciaran en 2023. Alors reconstruire, oui, mais comment? Un des gros défis, c'est la sécheresse et l'adaptation au changement climatique, souligne Xavier Blin, président de France Silva, syndicat de propriétaires forestiers privés dans la Manche et le Calvados.
9: Nous faisons des essais d'espèces qui viennent du sud, comme par exemple le chêne pubescent, que nous plantons dans nos forêts pour voir comment elles résisteront au réchauffement climatique, puisqu'on s'attend à l'horizon 2100 à un réchauffement climatique, si on retient le GIEC, d'environ 4,5 degrés. Un chêne met une centaine d'années pour pousser. Donc, effectivement, il faut y réfléchir dès maintenant, sachant que nous avons des espèces qui sont menacées en Normandie, qui sont le chêne pédonculé et le hêtre. Il faut essayer de planter différents types d'arbres et éviter peut-être les coupes rase, bien que parfois elle soit nécessaire, surtout après tempête. Vous voyez, c'est des petites touches comme ça, mais encore une fois, je le répète, pas de solution miracle.
8: Xavier Blain, invité d'Ici Cotentin ce matin, interview à réécouter sur ici.fr et l'application Ici. Sur le front des incendies dans le sud, les pompiers sont toujours à l'œuvre, mais ça commence à aller mieux. Le feu qui s'est déclaré dans l'Aude au bord de l'autoroute A61 hier est désormais fixé et l'axe est désormais rouvert à la circulation dans les deux sens. Dans le Var, toutes les personnes évacuées à cause de l'incendie du Gros Bessillon peuvent désormais rentrer chez elles, tout comme la très grande majorité des sinistrés en Gironde. D'ici ce soir, la quasi-totalité des 224 000 personnes déplacées aura pu rentrer dans sa commune. Eux étaient partis prêter main forte justement aux sinistrés en Gironde. Les 13 sauveteurs manchois de la SNSM sont rentrés en Normandie après une semaine d'intervention où ils ont accompagné ces habitants évacués de leur commune. Témoignage d'un bénévole de Granville à retrouver sur ici.fr. L'actualité, c'est aussi cet accident mortel hier sur les routes de la Manche. Dans la matinée, une voiture et une moto se sont percutées à Audouville-la-Hubert, près de Sainte-Mère-Église. Le motard de 45 ans est décédé. Et dans la voiture, en face, un garçon de 8 ans a été légèrement blessé. Il a été transporté vers l'hôpital de Saint-Lô. Vous avez peut-être vu ce macaron bleu sur des bus Cap-Cotentin dans l'agglomération cherbourgeoise. Avec ces mots, ici, demandez Angela. L'entreprise de transport adhère à ce dispositif contre le harcèlement. Concrètement, si vous vous sentez harcelé, menacé ou en danger d'une quelconque manière, vous pouvez demander au chauffeur de bus de parler à Angela une phrase codée qui lui indique votre situation. Il pourra ensuite vous permettre de rester à l'abri jusqu'à ce que le danger soit écarté. Le cap est passé. Ce week-end, c'était le grand chassé-croisé entre les vacanciers de juillet et ceux du mois d'août. L'occasion de s'intéresser à ces touristes venus nous voir dans la Manche et 31% d'entre eux étaient des franciliens en juillet. Ils représentent la première clientèle de Normandie devant les touristes locaux ou frontaliers. Ici, Cotentin est allé à la rencontre de ces heureux exilés comme Sylvie, venue du 12e arrondissement de Paris pour passer son été à Barneville-Cartrais.
10: Je suis tombée en amour sur la côte ici et j'ai fini même par acheter un appartement ici, tellement j'ai adoré. Je suis professeure et dès que je suis en vacances, je peux venir ici et j'adore. J'aime beaucoup le côté sauvage d'hiver. J'ai besoin de changer du tumulte de Paris, honnêtement. Ça me fait un bien fou d'avoir une vue là sur la plage avec pas trop de monde. Et puis regarder au loin Jersey, ça me fait voyager avec un grand bonheur et beaucoup de plaisir, oui. Le sable est fin, propre, la mer est claire. Enfin, je veux dire, quand on rentre dans l'eau, on ne se perd pas de vue tellement la mer est claire, propre, très propre. Et c'est un plaisir de s'y baigner. Et en plus, en ce moment, elle est plutôt chaude.
11: Pour nous, elle est chaude,
10: ouais.
8: Et le bilan de ce mois de juillet de touristes dans la Manche est à retrouver, bien sûr, sur ici.fr.
7: Cyclisme et une redoutable troisième épreuve aujourd'hui sur le Tour de France Femmes.
8: Ah ouais, les coureuses la redoutent, plus de 2500 mètres de dénivelé positif et un premier col de première catégorie, 156 km entre Genève et Poligny dans le Jura. Ce sera bien sûr à suivre sur votre radio ici cet après-midi. Hier, c'est la néerlandaise Lorena Wiebes qui a remporté une deuxième étape et garde donc son maillot jaune. Journée plus difficile en revanche pour la tenante du titre, Pauline Ferrand-Prévot, qui pointe désormais à la 9e place au général et sa coéquipière la Normande Marion Bunel 49e. Et puis chez les hommes, c'est le début du Tour de Pologne aujourd'hui avec deux manchois qui prennent le départ. Le coureur de Grand Paris Nîmes Paul Lapeyra et l'Eurovillé Benoît Cosnefroy. Météo Aurore avec une belle journée pour démarrer la semaine.
7: Le temps est vraiment sec, très ensoleillé, ça fait plaisir avec un léger voile nuageux sur l'est de Cotentin, sur la moitié sud du département. Ce qui ne gâche absolument pas cette impression de beau temps et cet été est vraiment incroyable avec du soleil tous les jours. Bien sûr, soyez vigilants avec le soleil car l'indice UV est assez élevé quand même. Il est de 6, une protection solaire est donc indispensable pour éviter les brûlures. Et puis le vent est faible dans l'ensemble, donc ça ne va pas forcément rafraîchir l'atmosphère. Avec ces températures qui grimpent au fil des heures, vous allez le voir, avec ses maximales jusqu'à 33 degrés. 26 à 28 degrés sur les côtes du Cotentin et bien plus d'ailleurs ailleurs sur Granville, Saint-Lô ou encore Ville du Lépoil où on annonce donc plus de 28 degrés cet après-midi. Le pont tournant à Cherbourg devrait tourner si un bateau entre ou sort du port à 11h40. et 13h40. Et puis que vous soyez à Avranches, Coutances, Granville, Saint-Lô, Cherbourg, comment ça va pour vous et comment ça circule surtout? Appelez-nous pour nous le dire au 02 33 23 13 23 et bon réveil à vous. 9h06, merci Sarah. À tout à l'heure.
1: Oui, 10h.
7: 10h pour d'autres infos.
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7: Et voici Johnny Hallyday, toute la musique que vous aimez avec la musique que j'aime. Belle matinée.

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0: Ici Cotentin avec Johnny Hallyday et la musique que j'aime. Il est 9h11.
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0: Alors que vous soyez une femme, un homme, jeune ou même moins jeune, hein, après avoir bluffé son médecin avec son dernier bilan de santé, Frank Ruppers, à tête de haut niveau, a donc décidé de ne plus rien garder pour lui, et ça c'est une chance pour nous. Aujourd'hui, il va vous dire tout ou presque tout pour rester en forme après 40 ans. Yannick Leflot l'a reçu dans Bienvenue chez vous, et Frank Ruppers donc va nous donner eh bien quelques recommandations aujourd'hui pour rester en bonne forme le plus longtemps possible. C'est le sujet du jour avec Yannick, qui lui a demandé donc comment avoir une bonne alimentation justement.
3: Je vous propose une cure de jouvence aujourd'hui en quelque sorte, hein, parce que j'accueille celui qui a désormais posé ses valises près de Granville, le sportif de haut niveau et passionné de santé depuis plus de 20 ans, Frank Ruppers, qui vient de sortir le livre Anti-âge chez DBS, un livre pour rester jeune après 40 ans, pour rester en forme, on va le dire plutôt comme ça, après 40 ans. Bonjour Frank.
4: Bonjour.
3: Merci de nous accorder encore un petit peu de votre temps, parce que je vous ai très pris. Alors, on ne va pas pouvoir tout dire sur les secrets de la longévité, hein, que vous proposez dans ce bouquin, mais j'ai envie de commencer quand même ce premier chapitre par l'alimentation. C'est selon vous le premier point à surveiller avant toute chose, hein, c'est-à-dire bien s'alimenter. Mais ça veut dire quoi, bien s'alimenter ?
4: Effectivement, l'alimentation, c'est un médicament pour moi. Alors, bien s'alimenter, en fait, c'est beaucoup plus simple qu'on pense. C'est simplement avoir des bons ratios et consommer suffisamment de macronutriments. Par exemple, on sait que la plupart des gens, et quand je dis la plupart, je dirais presque 90% de la population, ne consomme pas assez de protéines.
3: D'accord.
4: Et ça, c'est un vrai problème, et surtout quand on prend de l'âge, parce que la synthèse protéine se fait moins. On fixe moins les protéines, donc c'est-à-dire qu'on doit en consommer plus. Et pour exemple, quelqu'un qui prend un petit déjeuner classique, les petites biscottes, le pain avec le café, il y a zéro protéine. Ensuite, bah, il mange le midi soit un sandwich ou rapidement à la cantine, il y a 20 grammes de protéines maximum dans ce qu'on a dans les plats, hein, classiques. Et le soir, bah, j'entends, hein, beaucoup de gens qui me disent, bah, une soupe, un yaourt, ou alors ceux qui mangent le mieux, ils vont peut-être consommer un peu de poisson, ça fait 20-30 grammes de protéines. Là, on est à 0,6-0,7 grammes, juste, c'est un peu scientifique, hein, mais oui. 0,7 grammes par kilo de poids de corps.
3: Ouais.
4: Un homme et une femme doit être à peu près à 1,2-1,4. Et s'il fait du sport, il doit monter à 2 grammes.
3: Alors justement, c'est
4: pour
3: ça.
4: 2,4 grammes, ça veut dire que ces gens, ces personnes consomment pratiquement 5 fois moins que moi.
3: Ouais,
4: c'est un vrai problème.
3: C'est une des inquiétudes qu'on a tous en évitant d'en manger trop de protéines, c'est quand on ne fait pas de sport, par exemple, on se dit si j'en mange trop, ce sera contre-productif. Vous dites que malgré tout, il en faut, même si on n'est pas un sportif de haut niveau, par exemple.
4: Tout à fait. Et vous voyez, les gens à partir de 50 ans, les hommes particulièrement, sont atteints par ce qu'on appelle la sarcopénie. C'est la maladie du tissu musculaire. On voit souvent des hommes à certain âge qui perdent du volume au niveau des fesses, qui ont les fesses plates, qui ont des jambes qui deviennent maigres alors que le buste reste encore un peu musclé. Mais en fait, c'est la sarcopénie. Et on voit beaucoup d'hommes qui sont touchés parce que justement, ils ne font pas d'activité physique d'une part, et en plus, ils n'ont pas assez de protéines. Voilà. Donc ça, c'est la première chose. Et pour les femmes, c'est pareil. Après, il y a les lipides, le gras. Alors, le gras, ça, c'est un vrai problème. Je pense que vous allez me poser la question. Alors, le gras, il y a le bon gras et le mauvais gras.
3: Ouais.
4: La graisse, c'est un nutriment essentiel. D'accord ? Après, ce qui est important, c'est le type de gras et la quantité. On a besoin de gras pour fabriquer les hormones, hein, testostérone, œstrogène, cortisol, pour protéger les organes, nourrir le cerveau, et aussi absorber les vitamines. Donc, vous voyez, c'est un vrai problème. Ce qui est mauvais, c'est le mauvais gras. Voilà. Et on a 3 types de gras. En fait, il n'y en a pas 50. Le premier, c'est les graisses qu'on appelle insaturées, c'est les bonnes graisses. C'est l'huile d'olive, les avocats, ce qu'il y a dans les œufs, le jaune d'œuf, les noix, les amandes, ainsi de suite. Donc ça, c'est plutôt bien parce que ça protège le cœur, ça diminue l'inflammation, sachant que l'obésité, c'est une inflammation, et ça améliore les capacités cognitives. On réfléchit mieux, voilà. Et c'est bon pour le système hormonal. Un homme qui n'a pas assez de gras chute en testostérone, faut le savoir.
3: D'accord.
4: Parce que c'est le cholestérol qui fabrique la testostérone. Et c'est un vrai problème parce que ça va aussi favoriser la sarcopénie, donc un vieillissement prématuré.
0: Alors on l'a bien compris, hein, une bonne alimentation c'est important. Frank Ruppers, athlète de haut niveau, l'a dit à Yannick Leflot, nous l'a dit à tous il y a quelques instants. Mais vous allez voir que le sommeil compte également. On en reparle avec lui justement du sommeil dans quelques instants. Le temps pour nous d'écouter Mylène Farmer, c'est à qui le tour ?

0: Ici Cotentin avec Mylène Farmer, c'est à qui le tour?
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0: Et Yannick Leflo a reçu dans Bienvenue chez vous Franck Ruppers, athlète de haut niveau, spécialisé aussi depuis plus de 20 ans quand même dans les conseils pour rester en forme. Et vous allez voir qu'apparemment, et ça on le sait déjà, mais il faut vraiment s'occuper de votre sommeil, ça compte.
2: On va parler du sommeil avec vous, Franck. Le sommeil qui a l'air de compter énormément. Y a-t-il un bon et un mauvais sommeil, d'ailleurs, Franck Ruppers?
3: Alors, oui, tout à fait. Ce qu'il y a, c'est que on constate qu'actuellement, les gens dorment de moins en moins longtemps et que le sommeil est de moins bonne qualité. Alors, le bon sommeil, c'est quoi? En fait, c'est paradoxal parce qu'il n'y a pas vraiment de définition. On a chacun une manière de vivre le sommeil. Il y en a qui vont se contenter de 6-7 heures. Et d'autres qui ont besoin de 9 heures. Donc déjà, il y a une disparité à ce niveau-là. Par contre, ce qui est sûr, et ça, je insiste là-dessus, c'est qu'il y a deux parties du sommeil très importantes. Il y a le sommeil qu'on appelle profond. Mmh. C'est le sommeil réparateur sur le plan hormonal, sur le plan musculaire, sur le plan de la forme globale, physique. Et celui-là, il doit être assez important. Il doit approcher les 1 heure. Et la plupart des gens sont entre 20 minutes et 30 minutes.
2: Mais comment identifier justement ce sommeil? Vous nous dites qu'on a besoin de 6 ou 9 heures. Comment identifier?
3: C'est impossible. D'accord. Si on n'a pas de monde connecté ou maintenant il y a des nouvelles applications qui permettent de le mesurer. Moi-même, je ne le saurais pas. Donc moi, j'ai une montre connectée et je mesure régulièrement mon sommeil profond.
2: Donc en fait, il faut se faire aider par la technologie en quelque sorte pour pouvoir vérifier
3: ça. C'est impossible. Et on a le sommeil paradoxal qui est plus celui du cognitif, mémorisation, intellect. Et celui-là, il doit se rapprocher des 2 heures. La plupart des gens sont proches d'une heure, 1h15. Dans mes clients, c'est ce que je vois. Donc, il faut travailler en amont. Ouais. Parce qu'on ne peut pas se conditionner pour dormir bien. Ça n'existe pas. Mais le sommeil se prépare dès le matin. Et oui, il faut le savoir.
2: C'est-à-dire?
3: Alors, j'ai un rituel. Moi, le matin, je me lève. J'essaie de m'exposer à la lumière naturelle pendant 10 minutes.
2: OK.
3: Voilà, parce que c'est important. Parce que c'est une sorte de cycle. Voilà. Donc le matin, il faut essayer de s'exposer au maximum.
2: La journée. Ouais, même si le temps est, comme aujourd'hui, particulièrement couvert, ça va marcher quand même?
3: Bah oui. D'accord. Bah là, vous voyez, je suis en train de boire mon café, je suis près de la plage et je profite justement de la lumière.
2: D'accord.
3: C'est important, tous les matins. Voilà.
2: Et vous dites aussi, ça me semble important, que la grasse matinée, alors là, je vais détruire certaines idées préconçues. La grasse matinée, c'est pas la bonne idée en fait.
3: Bah non, parce qu'en fait, elle n'est pas récupératrice. On le pense, mais elle n'est pas du tout. Si vous dormez que 4 heures dans la semaine et vous pensez récupérer les 2 heures qui manquent, fois les 5 jours et rajouter 5 heures, ça ne fonctionne pas comme ça. Ça va épuiser, ça va perturber le cycle circadien, donc c'est pas bon du tout. Il faut mieux avoir un sommeil régulier et assez long tout le temps. Donc c'est pas du tout la bonne solution. Ainsi que les siestes trop longues.
2: Ouais, donc il faut se réveiller même le dimanche matin, par exemple, le jour où c'est un peu tranquille, à peu près à la même heure que d'habitude, pour ne pas briser le rythme qui s'est installé sur la semaine. C'est ça l'idée.
3: Voilà, parce qu'en fait, le cerveau cristallise. Il mémorise. Il a besoin de régularité. Mmh. Le cerveau aime la régularité. Donc l'idéal, alors vous savez, je vais vous faire rire, c'est se coucher entre 22h et 23h. Et se lever vers 6-7 heures. Pourquoi?
2: Ouf.
3: Ça fait 8 heures de sommeil.
2: Ouais.
3: Je sais que très peu le font. Et il faut savoir que l'hormone de croissance, donc l'hormone de jouvence, celle qui nous fait conserver jeune et qui reconstitue le corps, se produit, écoutez bien, je vais donner un petit secret là, elle se produit entre 22h et 1h du matin.
2: D'accord.
3: C'est le fameux sommeil profond. Donc si on se couche à 1h du matin, on saute complètement l'étape. Cette phase de sommeil profond. C'est catastrophique.
2: Et forcément...
3: Et pourquoi? Un petit secret, comment on fait? On ne consomme surtout pas de sucre le soir. Parce que le sucre rapide et sucre lent, donc les pâtes fleuries, qu'est-ce qui se passe? Ils sécrètent de l'insuline, et quand l'insuline, c'est ce qui sort du pancréas, c'est le sucre, quand on en sécrète, ça bloque l'hormone de croissance. C'est catastrophique.
2: Bon,
3: donc le soir, c'est les légumes et les protéines.
2: Voilà, comme ça, c'est noté. Et donc, le week-end arrive, mesdames, messieurs, on se réveille à 6 heures. C'est le conseil de Franck.
0: Eh ben, l'aube, c'est pas mal. Et puis l'activité physique, on y reviendra avec lui aussi dans quelques minutes. Comment se maintenir en bonne forme? Les recommandations aussi de ce spécialiste, Franck Ruppers, athlète de haut niveau, donc qui vous donne ses conseils depuis près de 20 ans maintenant pour rester justement en forme. Yannick Leflo, donc, lui posera les bonnes questions dans quelques petites minutes. Restez à l'écoute, il est 9h23.
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0: Ici Cotentin avec Don't You Simple Minds. On s'occupe de votre forme physique aujourd'hui avec Yannick Leflo et son invité. Il a reçu Frank Roepers, athlète de haut niveau qui est spécialisé quand même depuis plus de 20 ans dans les conseils pour justement rester en forme. Il a donc sorti d'ailleurs un livre qu'il faudra donc peut-être regarder, lire, juste un petit coup d'œil sur cet ouvrage. Un livre anti-âge paru chez DBS. Alors, comment on fait pour justement rester en forme, se maintenir en bonne forme? Voici quelques recommandations.
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3: On va parler maintenant donc d'un autre de vos secrets, c'est l'activité physique évidemment, ça c'est le cœur de votre métier. Je rappelle que vous êtes athlète de haut niveau et que vous nous conseillez, vous nous aidez à rester en forme le plus longtemps possible depuis une grosse vingtaine d'années maintenant. Alors est-ce qu'il faut faire du sport, des sports ou simplement avoir une activité physique aussi simple soit-elle? Quelle est votre recommandation, Franck?
4: Alors, faut distinguer effectivement le sport de l'activité physique. Le sport, c'est un jeu. Tennis de table, jouer au football, on dit bien jouer. Voilà, donc ça, c'est bien. Mais c'est pas forcément ce qui est nécessaire. Ce qui est nécessaire, c'est l'activité physique, c'est-à-dire faire quelque chose qui nous fait bouger. Il faudrait bouger à peu près une heure par jour. Et le problème, c'est que plus les gens prennent de l'âge, moins ils bougent, alors qu'on devrait faire l'inverse. Mmh. Alors bouger, c'est marcher. Tous les jours, essayer de marcher au moins une demi-heure à trois quarts d'heure, faire son jardin, bricolage. En fait, il faut bouger, être debout, bouger. Parce que c'est l'immobilité, en fait, qui pose problème. Qui inflame le corps, qui favorise pas la circulation sanguine. Mmh. Donc quelqu'un qui n'est pas sportif, en fait, il y a trois catégories. Il y a les non-sportifs, mon épouse n'aime pas le sport.
3: D'accord.
4: Donc elle n'aime pas l'activité physique non plus, elle n'aime rien. Ouais. Donc ce que je fais, c'est que je lui dis, écoute, on va faire un petit peu tous les jours, marche, un peu de musculation, on en parlera après, parce que du coup, le peu régulier va fonctionner pour elle. Ce n'est pas la peine de rentrer dans les extrêmes, elle n'aime pas ça, donc elle va arrêter ça. Mmh. Ça, c'est la première catégorie, donc c'est le bricolage, elle aime bien bricoler, elle aime bien le jardinage. Donc voilà, ça c'est de l'activité physique qui est plutôt bénéfique. En plus, si on est à l'extérieur, c'est encore mieux. On bénéficie de la vitamine D, même si en Normandie, le soleil, des fois, il n'est pas trop présent. Voilà, mais marcher sur la plage, marcher dans le jardin, d'accord. Voilà, marcher. Après, deuxième catégorie, c'est les gens qui aiment le sport, mais modérément. Donc là, je conseillerais plutôt la musculation, mais intensive. Ça veut dire pas passer des heures et des heures en salle de musculation, pas chercher le volume musculaire, mais faire 30 minutes. 3-4 fois par semaine, c'est d'accord. Largement suffisant, et faire les deux autres jours de la marche, modérément. Mais de la marche active, hein. Okay. Pas de la marche à 2 km à l'heure, active, sinon ça n'a pas de bénéfice.
3: D'accord.
4: La science le prouve. Et la troisième catégorie, c'est les gens qui aiment le sport, et là c'est un vrai problème. Parce que c'est bizarre que le coach sportif que je suis le dise, moi je suis athlète de haut niveau, je fais encore de la compétition, et je peux en parler. Hein. Trop de sport, trop d'activité physique, c'est nocif. Ça peut être même plus nocif que pas en faire du tout.
3: D'accord.
4: Parce qu'on inflame le corps, parce que le corps ne récupère pas et parce qu'on catabolise. Ça veut dire qu'en fait, on chute au niveau hormonal, on crée du cortisol, l'hormone du stress, et ça abîme le corps. On voit beaucoup de gens qui ont fait du sport excessivement entre 15 et 35 ans qui sont plus capables de bouger à 50 ans.
3: Mmh.
4: Et là, c'est un vrai problème. Donc, il faut mieux le faire modérément. Moi, je suis athlète de haut niveau, mais la particularité chez moi, c'est que même si je m'entraîne dur, je m'entraîne très peu. Et je m'entraîne intelligemment avec des grandes phases de repos, de récup, des automatages, ouais. D'acryo.
3: C'est
4: ça. Voilà.
3: En fait, la solution, une des clés, c'est la récupération. C'est souvent ce dont on parle quand on parle de sport de haut niveau.
4: Trop d'activité physique sans plus une alimentation adaptée, ce qui est souvent le cas, c'est catastrophique.
3: Bon, alors attention, que certains ne retiennent pas que cette phrase. Trop d'activité physique, c'est dangereux, parce que j'en connais quelques-uns qui sont déjà en train de se dire, voilà, c'est pour ça, moi je ne fais pas de sport. Non, ce n'est pas la solution, on a bien compris.
4: Vous savez ce que c'est, trop d'activité physique? On parle de trop. C'est quand on dépasse à peu près les 12 heures de sport intense par semaine et les 70 km de course par semaine.
3: D'accord. Voilà. Donc on a déjà
4: donc, ça fait beaucoup. Il y a de l'argent.
0: Oui, alors 12 heures, parfois on en est très très très très très loin. Donc on peut y aller, je pense. Hein. Alors la musculation fonctionnelle, il en reparlera donc avec Yannick, hein, Frank Roepers, dans quelques minutes. Restez donc à l'écoute. Rester en vie, en forme le plus longtemps possible, c'est vraiment le sujet du jour. Passé 40, 50 ou 60 ans, c'est important de prendre soin de vous. On en reparlera. Donc avec notre invité coach mental et physique Frank Roepers qui vous livre son programme donc dans quelques minutes. Prenez des notes. En attendant, voici Alain Souchon, ultra moderne solitude.

0: Cotentin avec Ultra Moderne Solitude. C'était Alain Souchon.
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0: Avec évidemment des choses aussi pour vous occuper durant les vacances. Partez à la découverte des papillons à Pirou demain. Allez observer de plus près ces drôles de petites bêtes que vous pourrez peut-être attraper avec vos filets, sans leur faire de mal bien sûr. L'occasion, c'est d'en apprendre un peu plus sur ces insectes, de découvrir leur mode de vie. Le temps d'une sortie, vous serez bien évidemment accompagné d'un guide. C'est gratuit, c'est de 15h à 17h. Il faut penser bien sûr à réserver, c'est obligatoire. Toutes les infos à l'accueil d'ici Cotentin. Vous nous appelez 02 33 23 13 23. Sortie organisée par le conseil départemental de la Manche. Donc n'hésitez pas à nous appeler pour en savoir plus. Et puis la 15e édition de la Hague en musique, c'est à partir de demain et jusqu'au 12 août avec Ici Cotentin. Au programme cette année, des concerts variés avec des musiciens et puis même un orchestre symphonique. Allez donc écouter ces concerts, c'est pour tous les âges dans différents lieux, hein, tels que l'espace Michel Canoville à la Hague demain, pour des reprises notamment de Beethoven. Réservé en ligne sur le site du festival, c'est 22 euros par concert pour les adultes, 10 euros pour les enfants de moins de 17 ans. Gratuit pour les moins de 12 ans. 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
0: Et on revient dans quelques instants avec Yannick Leflo et son invité Franck Ropers, athlète de haut niveau qui est spécialisé depuis plus de 20 ans dans les conseils pour rester en forme. Vous allez voir et connaître un petit peu ce que c'est que la musculation fonctionnelle avec lui dans quelques petites minutes. Le temps pour nous d'écouter Ève, lève-toi, levez-vous justement pour faire du sport. Julie Pietri est avec vous pour vous encourager ce matin en musique.

0: On s'écoute avec Julie Pietri et Ève. Lève-toi et levez-vous justement pour rester en forme, c'est important. Yannick Leflo a reçu justement pour vous donner des conseils Frank Ropers, athlète de haut niveau qui est spécialisé depuis plus de 20 ans dans les conseils justement pour rester en forme. Et on va en apprendre un peu plus sur la musculation fonctionnelle.
1: Je voudrais maintenant qu'on parle de ce que vous appelez la musculation fonctionnelle. Qu'est-ce donc, Franck ?
2: Alors, c'est très simple, hein. C'est une musculation utile. Ça veut dire travailler tous les groupes musculaires intelligemment pour non pas chercher l'hypertrophie, hein, le volume musculaire, mais avoir des muscles qui soient exploitables et qu'on peut utiliser au mieux au quotidien. Donc, ça veut dire travailler sur plusieurs angles, travailler la mobilité et en même temps travailler des fibres différentes, des fibres rapides, des fibres lentes, qui permet au quotidien d'avoir une forme olympique.
1: Et donc, il y a des exercices, il y a un programme. Vous aimez bien d'ailleurs, je voulais voir ça un petit peu après, mais je vais en parler maintenant. Vous aimez bien mettre en place des routines, en fait, des choses qui sont installées et qu'on répète un petit peu tous les jours pour aller bien.
2: Ouais, en fait, je vais vous donner un exemple concret. Hein. Les gens que je coach sont toujours étonnés que je réduis le temps d'entraînement. Les séances d'une heure, moi, c'est pas possible chez moi. Donc c'est les gens souvent qui font des conquêtes d'équilibre, qui s'épuisent et ainsi de suite. Moi je réduis les séances, par contre je les optimise. Ça veut dire que c'est hyper cyclé, ça veut dire qu'en fait tout est recherché, tout est calculé, de manière qu'à chaque fois le corps progresse et soit en situation de stress aigu. Donc à chaque fois il s'adapte, qu'il devienne plus fort. Et moi j'ai des gens de 70 ans, 75 ans qui prennent du volume musculaire, qui étaient atteints de sarcopénie, donc c'est incroyable. Alors qu'on dit que c'est pas possible, parce que justement... J'ai cyclé les séances et c'est routinier. Et comme c'est routinier, on n'a pas à réfléchir. C'est comme se laver les dents. Le matin, on se lève, on va aux toilettes, on se lave les dents. On ne réfléchit pas, on le fait. Ben voilà, et on le conditionne. Et le cerveau, après, au bout d'un moment, ça fait partie de son quotidien. Mmh. Donc il y a plus de charge mentale et ça se fait naturellement. Et c'est tellement court, l'entraînement, que les bénéfices sont là et puis c'est facile à mettre en place dans une semaine.
1: Et d'ailleurs, dans votre bouquin, il y a plein de petits exercices qu'on peut faire à la maison, en fait, sans équipement aussi. Ça, vous y tenez. Parce que parfois, on peut dire, non, mais j'ai pas le matos, je peux pas. On se trouve souvent de bonnes raisons pour pas faire, de toute façon. Nous dites, on peut faire plein de trucs à la maison, au milieu de son salon, et ça marche, en fait.
2: Bien sûr, on peut le faire en famille. On fait quand on veut, on a la tenue qu'on veut, il n'y a pas de pression, on n'a pas à se garer, on n'a pas à se déplacer, on n'a pas à attendre les machines. Il y a des gros avantages de s'entraîner seul. On est son propre coach.
1: Merci beaucoup Franck d'avoir été avec nous, c'est encore riche d'enseignement.
2: Merci à vous m'avoir invité.
1: À très très bientôt à Saint-Pierre-sur-Mer. À bientôt.
2: Merci, au revoir.
0: Alors vous qui avez peut-être passé 40, 50 ou 60 ans, vous voulez conserver cette énergie qui vous fait profiter de la vie, évidemment. Donc retrouvez Frank Ropers qui vous livre un programme issu de 40 ans de pratique au minimum, qui croise bien sûr la science, l'expérience, comme il l'a dit avec nous aujourd'hui. Un programme complet pour rester en forme après 40 ans avec cet ouvrage qu'il a sorti. Je détends un petit coup d'œil à son livre, un livre anti-âge paru chez DBS. On va continuer donc dans quelques instants avec d'autres plaisirs, les plaisirs de l'été, plaisirs que vous avez d'ailleurs à prendre peut-être en famille, avec vos amis, votre amoureuse, votre amoureux. Louise et Maude, eux, adorent les promenades l'été et ils se confieront au micro d'ici que Tantin dans quelques instants.
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0: écoutons avec Jean-Pierre Madère, un pied devant l'autre.
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0: L'été, vous aimez vous baigner, profiter de la famille, faire des barbecues, des promenades, des balades, et puis aller camper peut-être. Les petits plaisirs de l'été, on est allé à votre rencontre pour vous demander justement comment vous profitiez de votre été. Louise et Maude apparemment adorent les promenades l'été.
2: Où il y a des endroits magnifiques qui sont un peu insoupçonnés. Bonjour, je m'appelle Louise.
3: Bonjour, je m'appelle Maud.
2: Et mon petit plaisir de l'été, c'est les balades en voiture, l'été, avec les fenêtres ouvertes.
3: Et moi, mon petit plaisir de l'été, c'est les balades en vélo. Parce qu'on a le temps de profiter du paysage et que c'est très agréable de prendre du temps dehors.
2: Et ça ne pollue pas. Parce que les voitures, c'est super, mais ça pollue. Donc quand on peut, si on fait en vélo, bah, on essaye d'aménager au maximum pour pouvoir plutôt se balader en vélo. Même si les deux se complètent assez bien quand on va loin.
4: Et justement, vous allez où ?
3: Eh bien, plutôt au bord de la plage, ou se faire des petites routes pour pas croiser trop de voitures justement, et pour être un peu seul et pouvoir rouler à deux. Et puis, on essaye de

0: Ce que je peux leur souhaiter, c'est un été libre et un été à manger autant de glace qu'ils veulent et un été à kiffer leur corps, à aller sur les plages en maillot de bain, dans les rivières et juste s'éclater le plus possible et sortir et voir du monde et essayer d'apaiser un peu le côté anxiogène qu'il peut y avoir en ce moment.
1: Moi, ce que je leur conseille, c'est de prendre le temps de faire ce qu'ils veulent faire en fait et de faire ce qui leur plaise et de pas penser au ce qui leur plaît pardon et de pas penser aux autres et à l'image qu'ils pourraient avoir envers d'autres personnes et de vraiment faire ce qu'ils ont envie de faire le moment où ils ont envie de le faire et puis de profiter.
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2: Merci Louise et Maude qui adorent donc profiter de l'été, tout comme vous peut-être. Profitez-en bien et bonnes vacances si c'est le cas en ce moment. Pascal Obispo et Francis Cabrel, eh bien ils ont décidé de chanter ensemble. Et cette chanson est très jolie, écoutez, il faudrait que pleuve l'amour.

0: Musique au tempo avec Pascal Obispo et Francis Cabrel. Il faudrait que pleuve l'amour. Et vous qui adorez les animaux, ça tombe bien. Les conseils de notre vétérinaire, maintenant Pierre Fabin, avec nous pour nous parler de chats. Hein. Votre chat dort peut-être beaucoup, c'est vrai, mais quand il est réveillé, il a besoin de s'occuper. Quel jouet choisir justement pour stimuler son chat au quotidien? C'est important, les jouets, pour votre chat, vous allez le voir. Quelques conseils avec notre vétérinaire, justement.
1: Eh ben oui, le problème en fait, c'est que si votre chat s'ennuie, certes il dort, mais il mange aussi, il gratte le canapé et il va attaquer vos mollets. Bref, il va trouver de quoi s'occuper. Mais comme vous l'aurez compris, ce n'est pas toujours comme vous le voulez. Les jouets, ce n'est pas juste pour l'amuser, c'est un vrai besoin. Votre chat est un chasseur. Il a besoin de courir, de bondir, de surprendre, même s'il ne chasse que des croquettes. Et bonne nouvelle, vous n'avez pas besoin de dévaliser une animalerie. Un bouchon de liège, une ficelle, une boîte en carton, un rouleau de papier toilette... Vous avez déjà de quoi faire un parc d'attractions pour votre chat à la maison.
0: Alors, est-ce qu'il y a quand même des jouets plus intéressants que d'autres pour les chats?
1: Oui, certains sont particulièrement adaptés à leur instinct. Les

0: La pêche avec des plumes, ça fait toujours fureur. Ça réveille le prédateur qui sommeille. Les souris en fausse fourrure, les petites balles qu'on peut faire rouler, ce sont des valeurs sûres. Les jouets distributeurs de croquettes, c'est super aussi. Ça fait marcher leur cerveau en plus de leur corps. Et vous pouvez en fabriquer vous-même avec un rouleau de sopalin que vous bouchez aux extrémités et dans lequel vous faites des trous pour laisser sortir les croquettes quand ils jouent avec. Et attention, tous les chats ne sont pas fans des mêmes choses. Il faut tester, observer, varier.
1: D'accord. Alors, les jeux électroniques, les lasers, les jouets à piles, ça marche ou pas ?
0: Alors, à condition de ne pas en abuser. Les lasers, par exemple, c'est génial pour faire courir un chat, mais ça peut vite devenir frustrant s'il n'y a jamais de récompense. Il faut toujours finir le jeu par un jouet qu'il peut attraper physiquement. Et puis, ce n'est pas parce qu'un jouet s'allume et clignote qu'il est mieux qu'une simple boule de papier alu. L'important, c'est que votre chat puisse mimer la séquence de chasse, observer, traquer, bondir, attraper. C'est encore plus important pour les chats d'intérieur qui ne sortent jamais. Ces jeux sont vraiment essentiels pour eux, sinon ils risquent l'ennui, le surpoids et parfois même des troubles du comportement.
1: D'accord, merci pour tous ces conseils, donc Pierre Fabin. Et c'est vrai qu'un petit chaton, souvent, ça grippe aussi aux jambes. Il faut éviter ça, justement, en leur proposant des jouets. Ça évitera quelques petites blessures, justement, et puis quelques câlins aussi, c'est bien. Effectivement, si vous avez un petit chaton, l'info revient dans quelques instants avec Sarah Saltiel-Rago à 10h.
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1: Belle matinée, nous sommes le lundi 3 août. Il est 10h, les infos comme promis avec Sarah Saltiel-Rago.
5: Bonjour à toutes et à tous. Un accident mortel hier. Les pompiers sont intervenus dans la matinée pour une collision entre une moto et une voiture à Audouville-la-Hubert, c'est près de Sainte-Mère-Église. Le motard âgé de 45 ans est donc décédé. Dans la voiture, un garçon de 8 ans a été légèrement blessé. Il a été transporté au centre hospitalier de Saint-Lô. En Gironde, des milliers de personnes évacuées vont pouvoir rentrer. La préfecture a autorisé leur retour dans la journée pour une très grande partie des communes concernées. Le feu, quant à lui, n'a quasiment pas progressé, même si les pompiers luttent toujours contre les reprises, tout comme dans le Var. Dans l'Aude, où un incendie s'est déclaré hier près de l'autoroute A61, le feu, là, est fixé. Eux reviennent de Gironde, justement. Les 13 sauveteurs de la SNSM de la Manche, partis en renfort pour aider les sinistrés évacués pendant ces incendies. Ils sont revenus en Normandie vendredi soir. Témoignage d'un bénévole de la station Granville-Chauzet à retrouver sur ICI.fr et l'application ICI. La sécheresse et les canicules à répétition qui inquiètent les producteurs de lait en Normandie. Ils sont plusieurs de la FRSEA à tirer la sonnette d'alarme car avec ces conditions, la production est en baisse et les éleveurs se demandent ce qu'ils vont donner à manger à leurs vaches alors que les prairies sont complètement grillées par le soleil. La mairie des Pieux dénonce des incivilités sur son skatepark au niveau du bruit et du comportement de certains usagers, précise-t-elle. Situation qui pousse la municipalité à réduire les horaires d'ouverture du site de glisse à partir de ce lundi, maximum 18h le samedi et 17h en semaine, terminée. Donc l'ouverture en soirée possible parfois jusqu'à 22h l'été, mesure en vigueur jusqu'au 16 août, mais si les nuisances persistent, ce sera étendu, prévient la mairie. Grosse épreuve aujourd'hui sur le Tour de France Femmes pour la troisième étape. Le peloton quitte la Suisse direction le Jura avec 2500 mètres de dénivelé positif et un col de première catégorie. C'est à vivre sur votre radio ici cet après-midi. Et pendant ce temps, chez les hommes, deux manchois sont au départ à la du Tour de Pologne à partir d'aujourd'hui. Le Rovilé Benoît Cosnefroy et le coureur de Grand Parigny Paul Lapeyra. La météo Aurore avec une belle journée pour démarrer la semaine.
1: Oui, c'est vrai que le temps est sec, très ensoleillé et puis on a quelques nuages quand même sur l'est cotentin et sur la moitié sud du département, mais ça ne gâchera pas cette impression de beau temps, vous allez le voir au fil des heures avec un vent faible dans l'ensemble. Température maximale en ce moment, on note 23 degrés à Vauville ainsi qu'à Barfleur, 24 à Cherbourg. Il fait 25 en revanche si vous êtes à Pirouplage ou encore à Blainville-sur-Mer. Températures qui vont augmenter au fil des heures. On attend pour les températures maximales jusqu'à 28 degrés sur les côtes du Cotentin et sur les autres régions jusqu'à 33 degrés. L'indice UV donné par Soleil Info est de 6. Une protection solaire est donc indispensable pour éviter les brûlures, éviter le soleil et rester à l'ombre entre 12h et 16h. Éviter d'exposer les jeunes enfants. Portez chapeau, vêtements couvrants et la crème solaire forcément à avoir partout avec vous. Donc l'indice de protection 30 ou même 50 et plus pour éviter le coup de soleil ce soir. C'est très important. Le pont tournant à Cherbourg devrait tourner si un bateau entre ou sort du port et se présente à 11h40 et 13h40. Quant au trafic, que vous soyez à Avranches, Coutances, Granville, Saint-Lô ou Cherbourg, dites-nous comment ça circule pour vous. C'est plutôt tranquille hein, en ce moment. 02 33 23 13 23. Merci beaucoup Sarah.
5: Avec plaisir.
1: Belle journée.
5: On se retrouve demain.
1: Et oui, à demain. Prochain point avec elle, info à 11h.
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1: Avec les Rolling Stones et Start Me Up.

0: Ici Cotentin avec les Rolling Stones et Start Me Up.
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0: Heureuse de vous retrouver en ce lundi 3 août. J'espère que vous êtes en forme, peut-être en vacances. Profitez-en bien de ces vacances et dans quelques instants de la musique pour vous accompagner, justement, pour votre réveil, vu qu'il est 10h07 et que vous avez fait la grasse matinée. Petit Vénard. Voici, on aura bien sûr l'occasion d'écouter Julien Doré avec Porto Vecchio, histoire de nous emmener en vacances si vous ne partez pas, justement, en Corse. Et puis, les rendez-vous solidaires sur notre antenne. Si vous organisez une manifestation solidaire, pensez également à nous appeler à tout moment pour nous informer au 02 33 23 13 23. Depuis le 25 juillet dernier, Coralie Glémas et les sauveteuses et surfeuses engagées, membres de l'association Blutopia et du mouvement My First Sport Planet, elle a choisi de partir, si vous voulez, à votre rencontre pour vous sensibiliser sur l'impact de l'alimentation sur le dérèglement climatique. Et au fil de ses coups de pédale, elle a déjà parcouru quand même pas mal de kilomètres à vélo en tractant sa planche de surf. Plus de 1000 kilomètres en passant par la Bretagne, les Côtes d'Armor, l'Ille-et-Vilaine. L'arrivée finale se passe chez nous demain, mardi 4 août, au Mont-Saint-Michel en char à voile avec la Maïf et les ambassadrices Blutopia. Coralie donc nous parlera de ce concept qu'elle a repris de l'émission J'irai dormir chez vous en l'adaptant finalement à la cuisine avec ce concept J'irai cuisiner chez vous. Une très jolie idée. En attendant, voici Vita et Ça fait mal, c'est sa nouvelle chanson. Belle matinée.

0: Ici Cotentin avec Vita et ça fait mal. Il est 10h11, on va s'intéresser à l'APF Handicap Manche dans quelques secondes.
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0: Ici Cotentin, solidaire, avec Aurélie Bellec, chargée de développement des actions associatives à APF France Handicap Manche. Bonjour Aurélie.
2: Bonjour.
0: On va s'intéresser à cette boutique solidaire, hein, qui est tenue par APF France Handicap Manche et par les bénévoles 40 rue du Val-de-Serre à Cherbourg. Alors, cette boutique existe depuis combien de temps ?
2: Elle existe depuis déjà bientôt 4 ans et on est assez fiers de cette boutique et surtout fiers de nos bénévoles qu'on ne cesse de remercier. C'est une boutique qui a évolué, tant au niveau du standing de l'aménagement qu'après au niveau des compétences de nos bénévoles. Alors, qu'est-ce qu'on y trouve ? Des vêtements, des chaussures, des bibelots, des bijoux.
0: À petit prix ?
2: Alors voilà, les vêtements enfants de 0 à 10 ans vont être seulement au prix de 1 euro, 2 euros pour les ados. Et après, on a plein de bacs à 2 euros soldés tous les mois. On a une petite promo, des chemises à 3 euros. Il y a un petit peu tous les prix, les marques, sachant qu'on n'excède pas 20 euros parce que on estime que tout le monde a le droit de se vêtir à bas prix.
0: Et avec du bon produit.
2: Tout à fait, et avec du style.
0: Voilà, il y a du style et donc avec, pourquoi pas, un suivi de la mode. Vous êtes ouvert donc dans cette boutique solidaire du mardi au vendredi en journée continue, et ça c'est bien pour chiner et puis faire de bonnes affaires.
2: Ah bah c'est super pour chiner, oui, et puis d'autant plus qu'on a ouvert récemment un grand portant vintage dont on est assez fiers. On a mis du temps à le mettre, mais bon voilà, la proposition est là, donc n'hésitez pas à venir regarder ce que vous pouvez porter.
0: Années 60 ?
2: Ouais,
0: ah
2: années
0: ouais
2: 60. On a des super pépites.
0: Wouh ! Ah ben n'hésitez pas. Et si vous désirez faire des dons, hein, vous avez une armoire à vider par exemple, avec pourquoi pas des vêtements des années 60 ou alors des vêtements de marque que vous mettez plus. Comment on fait pour faire un don auprès d'APF France Handicap Manche pour la boutique ?
2: Ben tout simplement, vous venez pendant les ouvertures, on prend en fait les dépôts que vous avez, et si jamais la boutique était fermée, ça peut arriver si un bénévole ou deux est malade, qu'on n'a pas le temps de remplacer. Nous, nos bureaux sont en 59 rue du Val-de-Serre, donc juste à côté.
0: D'accord.
2: Donc il n'y a pas de détour à faire.
0: Voilà, 59 rue du Val-de-Serre à Cherbourg pour faire vos dons et pour passer, donc voir un peu comment s'y prendre pour donner par exemple des vêtements ou toute autre chose.
2: Alors ça peut être des bibelots, voilà, accessoires. Venez, de toute façon on est ouvert à tous. Bon. Ça vaut le coup de venir y jeter un coup d'œil.
0: Voilà, pour cette boutique solidaire tenue par APF France Handicap Manche. Donc allez faire un petit tour, 40 rue du Val-de-Serre à Cherbourg. Vous allez, je pense, trouver des petites pépites, comme le disait Aurélie Bellec à l'instant. Bah, merci beaucoup Aurélie.
2: Ben merci à vous.
0: Et puis, je rappelle que vous êtes chargée de développement des actions associatives, que vous accompagnez aussi les bénévoles et les adhérents d'APF France Handicap Manche. Et si vous désirez en savoir plus, passez aussi par nous. On vous mettra en lien 02 33 23 13 23 pour nous appeler. 02 33 23 13 23.

0: Ici Cotentin avec Julien Doré et Porto Vecchio. Dans quelques instants, Sandra, la chanteuse, et puis on va aller se promener dans la Hague avec Régis Descarité qui va nous proposer une veillée comptée.
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0: Ici Cotentin avec Sandra, In the Heat of the Night. Il est 10h24, soyez les bienvenus.
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0: Les offices de tourisme vous proposent tout l'été de nombreuses sorties. J'ai le plaisir d'accueillir ce matin Régis Descarités, conteur, accompagné de Jean, musicien, guitariste, conteur. Il vous propose les 12 et 13 août prochains une veillée comptée, les contes à Gare, donc dans la Hague. Bonjour Régis.
3: Bonjour.
0: On va découvrir donc un petit bout de notre histoire dans la Hague. Ceux qui sont de passage dans la région et en vacances dans le Cotentin vont en apprendre un peu plus dans ces veillées comptées, les contes à Gare. À quoi on doit s'attendre ?
3: Eh bien, écoutez, on a essayé de brosser un peu tous les styles de contes et légendes qu'on pouvait trouver dans la Hague. Donc on aura histoire de gobelins, on est de la contrebande, de sorcellerie, de demoiselles et de fées. Voilà, un petit peu de tous les ingrédients.
0: Alors c'est bien pour pouvoir partir dans l'imaginaire, avec les petits aussi. C'est ouvert à tous et à partir de quel âge ?
3: Alors, c'est ouvert à tous, mais on conseille plutôt à partir de 7 ans. Mmh. Après, c'est aux parents de voir, parce qu'il y a quand même, effectivement, les contes à Gare, c'est souvent des contes qui sont un peu impressionnants. Voilà, impressionnants, donc voilà. On finit toujours par les contes de fées pour rassurer les enfants. Ça se passe bien en général, hein, mais bon, il y a des enfants plus sensibles. Donc, c'est aux parents de voir, mais sinon, c'est ouvert à tout le monde, il n'y a pas de souci.
0: Donc, c'est 1h30 à 2h à peu près, avec 2 km aller-retour à faire, puisque vous nous emmenez vers la ferme de la Cotentine, donc sur le GR223.
3: C'est ça, exactement. Donc, on part par le sentier des douaniers et on revient à la nuit avec les lumières. Donc, ça, les enfants, ils adorent se trouver dans le noir avec les petites lumières dans des chemins creux comme ça. C'est super sympa.
0: Et alors, il faut bien sûr amener ce qu'il faut pour bien marcher parce que c'est important. C'est quand même le GR223. Il faut de bonnes chaussures de randonnée et de marche, même si
3: oui,
0: c'est que 2 km aller-retour.
3: C'est 1 km aller, 1 km retour. C'est très accessible, mais il y a un peu caillouteux quand même. Donc c'est pour ça qu'on peut pas avoir de fauteuil roulant ni de poussette. Mais en dehors de ce petit problème, c'est pas très pentu, c'est plutôt stable. Voilà. Et donc sinon, il faut venir avec un plaid, voilà, parce qu'avec la fraîche, le soir, on arrive, les gens sont sur
0: l'air. Oui, ils sont surpris, ils peuvent être surpris.
3: On dispose des couvertures.
0: Voilà, la canicule chez nous, on ne connaît pas trop. C'est vrai.
3: Voilà, les gens sont allongés sur les couvertures, mais quand la fraîche tombe, un petit plaid...
0: C'est le bienvenu, hein. C'est ça.
3: Voilà.
0: Et donc, c'est avec l'association Albama, en lien avec le Géoparc, c'est organisé. Réservation, bien sûr, sur le site Géoparc et puis à l'office de tourisme du Cotentin. Et puis, bien sûr, Cotentin, vous nous appelez 02 33 23 13 23. On vous donnera le numéro pour réserver car les places sont limitées pour les 12 et 13 août 20h30 pour cette veillée comptée, les contes à Gare avec Régis Descarités, conteur accompagné de Jean, musicien, guitariste, conteur également.
3: Si je peux rajouter, il y aura donc deux autres dates, le 29 et le 30 août.
0: À 20h30 aussi.
3: Voilà.
0: Merci beaucoup Régis. Merci pour, cette petite intervention qui va faire appel à l'imaginaire, aux fées, aux gobelins, pour s'éveiller, compter les contes à Gare. Merci, belle journée à vous.
3: Merci,
0: on continue avec Graziella de Michel et le pullover blanc. Belle matinée, 10h27.

0: Ici Cotentin avec Grazielia de Michel et le pullover blanc. Vous avez envie de sortir dans la région, ça tombe plutôt bien.
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0: J'ai quelques infos justement pour vous si vous souhaitez assister à des courses hippiques à Avranches. Allez-y demain, c'est donc demain, sans hésiter, car c'est le dernier événement de la saison, ce 4 août, à partir de 13h30 à l'hippodrome des Grèves. Plusieurs courses consacrées aux trotteurs, justement, des lots à gagner. Baptême de sulky pour les plus chanceux, et puis pour les enfants, goûter gratuit, stand de maquillage, structure gonflable, balade à poney, de quoi se faire vraiment une bonne journée sympa en famille. En plus, la restauration sera plutôt champêtre, avec rôtisseurs à partir de midi, buvette et l'entrée est gratuite pour la dernière. Profitez-en. Et puis attention, si vous circulez aussi dans Cherbourg, des travaux de déviation et des déviations sont à prévoir dans le quartier d'Yvette pendant un mois à partir donc du 24 août prochain, dans le cadre de l'extension du réseau de chaleur urbain. Le boulevard Robert Schumann et la rue Jules Dufresne seront donc en travaux pendant un mois jusqu'au 25 septembre. Donc des déviations concernent bien sûr vous, les automobilistes, mais aussi les cyclistes et même les piétons, avec le stationnement qui sera complètement interdit, chaussée rétrécie et trottoir neutralisé. Toutes les infos, nous appelons ici Cotentin au 02 33 23 13 23.
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0: Et voici Mans, Eddy Mitchell. Belle matinée si vous nous rejoignez à l'instant, il est 10h33.

0: Ici Cotentin avec Eddy Mitchell et Mans. Il est devenu grand, il le dit dans sa chanson.
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0: Restez bien à l'écoute, car il y a une côte de bœuf à gagner, offerte par Ici Cotentin et la Fédération des bouchers charcutiers traiteurs de Normandie dans quelques instants. Mais avant cela, on va retrouver les astuces en cuisine avec Yannick Leflo concernant une petite recette très sympa pour le soir ou avec vos amis pour l'apéro. Ce sont des rillettes aux sardines express. La recette maintenant.
3: Une recette de ma maman aujourd'hui. On est d'accord qu'à la maison, parfois, il faut faire à manger bien et rapidement. Ma mère avait une recette express de rillettes de sardines. Alors, je vous le dis tout net, on est quand même très loin du restaurant gastronomique, mais il faut l'avouer, c'était bon. Elle prenait une petite boîte de sardines. Aujourd'hui, on en trouve des sardines désarrêtées, en fait. C'est plus simple. Il vous faut 20-30 grammes de beurre demi-sel à température ambiante, un trait de vinaigre balsamique ou xérès, ce que vous voulez, et quelques herbes ciselées, comme de la ciboulette. Et en fait, elle mélangeait tout ça à la fourchette pour obtenir une rillette un petit peu grossière. Et sur une tranche de pain de campagne, eh ben, je dois vous l'avouer, c'était vraiment très bon. Vous pouvez, en fonction de votre goût, ajouter plus ou moins de vinaigre et ou utiliser un autre acide. Alors, pour faire un peu plus élaboré, plus léger aussi, on va dire, vous gardez la même quantité de sardines que vous allez mélanger avec une belle cuillère à soupe de yaourt grec, par exemple. Vous ajoutez là aussi un acide, un trait de jus de citron jaune, par exemple, c'est pas mal. J'utilise aussi beaucoup, moi, dans ce type de préparation, de la savora. Vous savez, c'est ce condiment doux, là. Eh bien, vous allez pouvoir en mettre un petit peu pour relever vos rillettes. Et là encore, vous mélangez tout ça avec quelques herbes ciselées, ciboulette, c'est bien, ou de l'estragon, si vous en trouvez. Voilà, il n'y a plus qu'à.
0: Alors j'espère que vous l'avez bien écouté dans ces conseils et puis la recette de rillettes aux sardines express, puisque vous allez pouvoir gagner une côte de bœuf, là, tout de suite, maintenant, offerte par Ici Cotentin et la Fédération des bouchers charcutiers traiteurs de Normandie, seulement si vous avez la bonne réponse. Pour cette recette de rillettes, donc de sardines, il faut une boîte de sardines, mais dites-moi, qu'ajoute-t-il comme yaourt Yannick Leflo, enfin c'est sa maman qui le faisait, hein. Donc une cuillère à soupe de yaourt de chèvre ou de yaourt grec. Yaourt de chèvre ou de yaourt grec. Une cuillère à soupe de quoi? Yaourt de chèvre ou yaourt grec? Et en ayant la bonne réponse, à vous la bonne côte de bœuf offerte par Ici Cotentin et la Fédération des bouchers charcutiers traiteurs de Normandie. Appelez-nous maintenant 02 33 23 13 23.
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0: C'était Véronique Sanson, chanson sur ma drôle de vie. Soyez les bienvenus, vous écoutez ici Cotentin et Claire à Valogne nous rejoint ce matin. Bonjour Claire.
1: Bonjour.
0: Vous êtes du style, vous, à travailler un petit peu les sardines pour en faire des rillettes, par exemple?
1: Alors, c'est vrai que je ne les cuisine pas, par contre, j'en mange et j'adore les sardines.
0: Ah, ouais, c'est bien, c'est plein d'oméga 3, ça. C'est très bon pour la santé. Et pour cette recette de rillettes de sardines, pour gagner une côte de bœuf, il fallait répondre correctement à cette question. Donc, il y a une boîte de sardines, mais il ajoute quoi comme yaourt, Yannick Leflo, sous les conseils, bien sûr, de sa maman, parce que c'était une recette de sa mère. Est-ce qu'il, finalement, ajoute une cuillère à soupe de yaourt grec ou de yaourt de chèvre?
1: Yaourt grec.
0: Oui, bravo. À vous, la bonne côte de bœuf. Offerte par ici Cotentin et la Fédération des bouchers charcutiers traiteurs de Normandie. Ah, le barbecue va être de sortie là. Ça y est, c'est bon.
1: Ah oui, tout à fait, ça c'est sûr. On va se régaler.
0: Bon, bah, régalez-vous bien. Merci d'avoir joué avec nous et passez un très bel été. Le programme de cet après-midi, vous l'avez en tête ou pas, Claire, déjà?
1: Non, du tout.
0: Non, bon, vous allez pouvoir en profiter de ce beau soleil en tout cas. Profitez-en bien. En vacances peut-être,
1: merci,
0: non? Vous êtes en vacances?
1: Oui, tout à fait. Vous voyez, bon. D'aujourd'hui.
0: Oh, bah super. Ouais. Bonnes vacances alors. Merci beaucoup de votre fidélité.
1: Merci beaucoup. Merci, Cotentin. À bientôt.
0: Au revoir. Merci. La tourbière de Mâton, si vous ne connaissez pas, si vous êtes en vacances dans la région, on va la découvrir avec Clémence Castel, grande gagnante de Koh-Lanta. Elle adore faire du sport, comme vous le savez, mais elle adore aussi vous faire découvrir notre région.
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0: Allez, on met les chaussures justement de rando avec Clémence tout de suite pour découvrir cet endroit magnifique.
5: Bonjour à tous, j'ai testé pour vous la découverte de la tourbière de Mâton à Lessé. Aujourd'hui, je vous emmène sur l'un des sites naturels les plus précieux et les plus secrets de tout le Cotentin. La tourbière de Mâton, c'est 16 hectares de nature protégée, classée réserve naturelle nationale depuis 1973, où la biodiversité atteint des sommets rarement égalés dans toute la région. Un endroit qui vous rappelle que la Manche est bien plus qu'une terre de bocage et de plage. Mais d'abord, c'est quoi exactement une tourbière? C'est un milieu humide très particulier où la décomposition de la matière végétale est tellement lente en raison des caractéristiques du sol que les végétaux s'accumulent sur des milliers d'années pour former de la tourbe. Résultat, un sol spongieux, acide et pauvre qui crée des conditions de vie extrêmes et qui ne sélectionne que des espèces végétales et animales très spécialisées. Certaines ont même développé des stratégies incroyables pour survivre dans ces conditions, comme les plantes carnivores. Car la vedette absolue de Mâton, c'est le rossoli, une petite plante carnivore aux feuilles couvertes de poils gluants rougeâtres qui capturent les insectes imprudents. On peut en trouver deux espèces sur le site, le rossoli à feuilles rondes et le rossoli à feuilles intermédiaires, tous les deux protégés au niveau national. J'ai eu la chance de participer à une visite guidée et voir de près ces petits pièges végétaux en action, capturant les insectes dans leurs sécrétions. Je n'avais jamais vu ça. L'accès à la tourbière est strictement réglementé pour préserver sa fragilité, alors renseignez-vous bien avant de vous y rendre. Des visites guidées sont organisées toute l'année sur demande et des sorties grand public en été. Un guide est indispensable pour comprendre ce que l'on voit et mesurer la valeur de ce qui se cache sous vos pieds. La tourbière de Mâton, c'est une des merveilles secrètes du Cotentin, fragile, rare et d'une beauté unique. Très belle journée à tous et surtout n'oubliez pas, les plus beaux voyages commencent bien souvent tout près de chez vous.
0: Merci beaucoup Clémence. Et puis notre rendez-vous de tendance, c'est aussi avec Muriel Jourdan chaque jour. Elle va nous en apprendre un peu plus sur ce monde qui va trop vite. Et aujourd'hui, le retour du téléphone à clapet. Vous vous souvenez de votre premier téléphone à clapet? Eh bien, il revient, figurez-vous. C'est très tendance, on en reparle avec elle dans quelques minutes. En attendant, un petit tour sur la Lune peut-être. On va peut-être la décrocher avec Christophe Maé. Maintenant, un petit hommage aussi à sa maman et une pensée à toutes les mamans aujourd'hui.

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1: Ici Cotentin avec Christophe Maé et la lune.
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1: C'est Tendance, votre rendez-vous entre info et humour avec Muriel Jourdan qui chaque jour nous en apprend un peu plus pour comprendre ce monde qui va trop vite. Et aujourd'hui, le retour, Muriel, du téléphone à clapet.
4: Oui, c'est le retour d'un ancêtre qu'on connaît bien, le téléphone à clapet, baptisé aussi flip phone. Pour rappel, le téléphone à clapet, c'est un téléphone basique, pas connecté à Internet. Et quand tu raccroches, t'as l'impression de fermer les volets. C'est la simplicité même. Tu téléphones, tu envoies des SMS. De plus en plus d'adolescents et de jeunes adultes troquent volontairement leur smartphone pour ce genre d'appareil qu'ils trouvent aussi stylé. Donc, je m'adresse ici à tous les parents et grands-parents qui nous écoutent. Si vous ressortez vos vieux appareils de type BlackBerry, vos enfants ne vous traiteront pas de vieux cons. Parce que sur les réseaux sociaux, ces vieux téléphones sont à la mode.
5: Avec mon dumbphone, je suis moins dépendant de mon téléphone. Mais ça m'a aussi permis de faire plus d'activités, ce que je galérais à faire avec mon ancien téléphone.
6: Voilà, nous allons découvrir aujourd'hui le Clap Facile 3. Donc un téléphone juste pour téléphoner.
7: 2h30, c'est le temps que je passais tous les jours sur mon téléphone. Sauf qu'il y a un moment où je me suis demandé, mais est-ce que ce temps que je passe sur mon téléphone, il est réellement productif ?
8: Aujourd'hui, j'ai décidé de passer un mois avec un téléphone à clapet.
4: Tout ça illustre encore un phénomène de plus en plus documenté, les effets néfastes des écrans, notre dépendance au smartphone, aux applis, au scrolling.
1: Et alors, les ados qui se baladent avec un vieux téléphone veulent avant tout s'affranchir des réseaux sociaux, et tout en restant bien sûr joignables, un minimum quand même.
4: Oui, ils sont conscients des bénéfices sur leur sommeil, sur leur qualité de vie. Et il y a un petit côté vintage dans les téléphones à clapet. Il y a 3 ans, des milliers de vidéos annonçaient la sortie du téléphone à clapet Barbie, tout rose, devenu la coqueluche des influenceurs. L'influenceuse Esterium, de son vrai nom Diane Benamou, vulgarise la tech sur les réseaux sociaux et elle a analysé ce phénomène.
9: Le problème aujourd'hui avec les nouvelles générations, c'est qu'on a tué l'ennui. Dès qu'il y a 3 secondes de vide, on sort le téléphone. On ne laisse plus notre cerveau se mettre en veille. Du coup, si la Gen Z achète ses vieux portables, c'est une stratégie de survie. Ils payent pour acheter du silence. Ils payent pour avoir le droit de ne plus être notifiés.
4: Il y a quand même une nostalgie des jeunes pour ces années qu'ils n'ont pas connues, celle d'un monde sans téléphone portable, avec un bon vieux téléphone filaire, une cabine téléphonique, le beau teint, un monde plus libre pour ces lycéens à qui j'ai tendu mon micro.
10: C'est en plus simple. Il y avait moins de technologie, on s'amusait avec
11: très fun, très pas prise de tête. On est trop sur nos téléphones, on profite pas assez de la vie comme si on était dans les années 80.
12: T'aurais aimé vivre dans les années 90?
13: Ah oui, vraiment. Parce que j'adorerais en fait voir un monde où il y a pas de téléphone, où il y a pas de qu'est-ce que je vais poster sur Instagram.
4: Bref, le téléphone à clapet, c'est tendance. Le mot-clé flip phone engrange d'ailleurs près d'1 milliard de vues sur TikTok. Reste à savoir comment ces internautes ont pu filmer et poster leurs vidéos avec un téléphone à clapet.
1: Oui, c'est un petit peu plus compliqué quand même. Merci beaucoup Muriel pour cette tendance du téléphone à clapet. Les infos arrivent dans 8 minutes maintenant, un point sur l'actualité à 11h et puis la musique aussi revient dans quelques instants avec Don't Go et

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Ici Cotentin avec Yazoo et Don't Go. 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Vous allez être bien, vous n'étiez pas du tout en vacances et là ça y est, sortez les tongs, le short et puis le chapeau, les lunettes de soleil. 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

0: 15 secondes, il faut me citer un maximum de mots ou d'objets en rapport avec un lieu que vous allez devoir choisir. Les meilleurs seront donc qualifiés ensuite pour la finale, en fin d'émission, pour gagner le cadeau du jour. Prêt à partir en vacances? Oh, vous avez votre valise qui est prête, là, ce que je vois. Alors, appelez-nous, 02 33 23 13 23. 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Et à gagner, il y a pour vos enfants ou vos petits-enfants, ou vous d'ailleurs, deux places pour aller au Games Park de Cherbourg. Vous allez me dire, c'est quoi ça, le Games Park de Cherbourg? Eh bien, dans cet endroit, il y a le bowling, le laser game, l'escape game, le quiz boxing, le karaoké. De quoi passer vraiment des instants merveilleux en famille. Deux places pour vous à gagner. Puis aussi une place en plus pour l'escape game de Cherbourg, où là, vous allez en réalité virtuelle avoir donc le casque et puis pouvoir défier un petit peu en fonction des jeux proposés. Peut-être des équipes ou autres personnes qui pourraient jouer avec vous à l'escape game de Cherbourg. Donc n'hésitez pas. Et Christine de Tour-la-Ville, quand elle joue avec nous, ça se passe comme ça quand elle choisit la tente?
1: Une tente, un resto, un matelas, un duvet, une glacière, une petite table, un pliant, des sardines pour planter, un marteau pour planter la tente.
0: Voilà, fini. C'était des choses indispensables pour partir camper.
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0: Avant de jouer les infos avec Philippe Thomas, car il est 11h. Voici les infos, Philippe Thomas.
3: Bonjour, la piste accidentelle est privilégiée dans l'enquête sur la mort d'un homme et d'une femme dans un fourgon aménagé ce week-end pendant l'Escape Festival à Montilly-sur-Noireau dans l'Orne. Une autopsie des deux corps sera réalisée dans les prochains jours pour comprendre. Selon la direction de ce festival de techno interrogé par ICI, la mort des deux jeunes serait liée à une fuite de gaz dans le fourgon. Un accident mortel sur les routes de la Manche hier dans la matinée. Les pompiers sont intervenus pour une collision entre une moto et une voiture à Audouville-la-Hubert, près de Sainte-Mère-Église. Le motard âgé de 45 ans est décédé. Un garçon de 8 ans a été transporté au centre hospitalier de Saint-Lô, légèrement blessé. Ils reviennent de Gironde, les 13 sauveteurs de la SNSM de la Manche, partis en renfort pour aider les sinistrés évacués pendant les incendies, sont revenus en Normandie. Témoignage d'un bénévole de la station de Granville-Chauzette dans le journal de Milly. La sécheresse qui gagne encore du terrain en Normandie, les niveaux des nappes phréatiques sont particulièrement préoccupants, au point que la communauté de communes d'Alençon explique dans un communiqué que l'accès à l'eau potable pourrait être limité à la population prochainement. Ce week-end, la préfecture du Calvados a placé les deux tiers du département en alerte sécheresse renforcée. Un homme retrouvé allongé au milieu d'un champ par les pompiers pendant un incendie, 3 hectares d'herbe sèche ont brûlé hier près d'Attil-Val-de-Rouvre dans l'Orne. L'homme a été transporté à l'hôpital de Flers, légèrement blessé. Une vingtaine de sapeurs-pompiers a été mobilisée pour éteindre cet incendie plus près de Flers, dans le village de Sainte-Opportune. 100 mètres carrés de champs sont aussi partis en fumée. Le Tour de Pologne s'élance aujourd'hui et sur la ligne de départ, deux cyclistes manchois, Paul Lapeyra. Sur l'édition 2025, le coureur de Décathlon avait porté le maillot jaune sur plusieurs étapes avant de le perdre sur la 6e face à le gros grimpeur. Sur la ligne également, Benoît Cosnefroy de l'équipe UAE Team Emirates. Le Tour de Pologne dure jusqu'à dimanche. On s'intéresse maintenant à la météo des heures à venir.
0: Merci Philippe. Effectivement, une météo plutôt ensoleillée, un temps très sec et très beau aussi. Un léger voile nuageux sur l'est cotentin ainsi que sur la moitié sud du département. Ça gâche vraiment pas l'impression de beau temps, vous allez le voir. Quand vous ouvrez les volets, si vous avez fait une grasse mat jusqu'à 11h, vous allez dire « Oh, il fait encore beau, c'est super !» Mais c'est vrai que les températures maximales vont grimper donc jusqu'à au moins 33 degrés cet après-midi. On note 26 en ce moment si vous êtes actuellement à Saint-Germain-des-Vaux. Il fait 24 du côté de Réville, 27 à Cherbourg et puis également à Coutances, et puis on note un petit 29 aussi si vous êtes en ce moment du côté de Fleury dans le sud Manche et 32 à Villedieu-les-Poêles. Comme quoi ça va vraiment grimper au fil des heures. L'indice UV donné par Soleil Info, il est de 6. Une protection solaire est donc indispensable pour éviter les coups de soleil et les brûlures. Évitez donc le soleil entre 12h et 16h. Portez chapeau, vêtements couvrants pour les enfants, c'est très important, et puis bien sûr utilisez la crème solaire avec un indice UV élevé, au moins 30 même 50 et plus pour les enfants. enfants. Le pont tournant à Cherbourg devrait tourner si un bateau entre au sort du port à 11h40. Et puis, si vous rencontrez le moindre souci, que vous soyez à Avranches, Coutances, Grandville, Saint-Loup ou Cherbourg, dites-nous comment ça circule pour vous en nous appelant au 02 33 23 13 23.
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0: Avec Daniel Balavoine et le chanteur. Belle matinée.

0: Ici Cotentin avec Daniel Balavoine et le chanteur. Il est 11h07.
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0: Ah bah ça c'est sûr que l'été il est chaud. Et vous qui aimez justement l'été et jouer en prime et aller, eh bien pourquoi pas piquer votre tente dans un camping ou amener forcément le van ou le camping-car, moi je vous propose le camping d'ici Cotentin. On y est tellement bien dans notre camping ici Cotentin. Et le principe est simple, c'est un jeu où en 15 secondes, il va falloir me citer un maximum de mots d'objets et ça comptabilise forcément en fonction des mots donnés un point à chaque fois, en rapport avec le lieu que vous allez devoir choisir. Et puis les meilleurs qui sont qualifiés, ensuite on se retrouve en finale, en fin d'émission, pour gagner le cadeau du jour. Alors j'espère que vous êtes prêts à partir en vacances, ce serait dommage de pas venir dans notre camping quand même. Vous nous appelez pour jouer maintenant au 02 33 23 13 23 et à vous de choisir bien sûr ce petit coin de paradis. Vous allez avoir le choix entre quatre lieux que je vous donnerai dans quelques instants et on verra qui sera le champion pour gagner aujourd'hui un très beau cadeau. Il s'agit de deux places pour aller au Games Park de Cherbourg. 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Et ben, en fait, vous pouvez profiter dans cet endroit du bowling, du laser game, de l'escape game, du quiz boxing ou du karaoké, ce sera bien sûr au choix pour ces deux places. Et puis il y a une place aussi pour, cette fois, l'escape game de Cherbourg. 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Donc c'est vraiment un très très beau cadeau à gagner maintenant seulement si vous jouez. 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
1: 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On joue jusqu'à midi avec Aurore Luet Locaux.

0: Ici Cotentin avec Johnny Clegg et Savuka, Scatterlings of Africa.
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0: On vous attend pour passer un petit moment dans le camping d'ici Cotentin avec à gagner aujourd'hui de superbes cadeaux pour les ados, c'est génial, pour les jeunes adultes aussi, et pour vous certainement, deux places pour le Games Park de Cherbourg. 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Mais quand je vous dis aux anges, vraiment, quand vous allez leur dire oh, tu sais ce que j'ai gagné pour toi, pour cet été, des places pour le Games Park de Cherbourg et l'Escape Game de Cherbourg, je peux vous dire qu'ils font des sauts comme ça. Donc jouez, tentez votre chance pour leur faire plaisir. 02 33 23 13 23. Alexis l'a bien compris d'ailleurs à Montebourg. Bonjour Alexis.
2: Bonjour Omar.
0: Ça va bien?
2: Oh bah ça va depuis le temps que j'ai pas rejoué, donc ça va.
0: Je suis ravie de vous accueillir. Ça vous dit d'aller mettre votre tenue de vacancier là maintenant tout de suite pour aller au camping?
2: Oui.
0: Vous avez les tongs aux pieds ou pas?
2: Non, des chaussures j'ai.
0: Ah bah là faut enlever les chaussettes et tout ce qui est, voilà, parce que là on va les pieds dans le sable pour choisir vraiment un lieu. L'objectif en fait c'est de choisir un lieu et en 15 secondes faut citer un maximum de mots, d'objets, on joue ensemble et en fonction des mots que vous citerez, faut que j'ai le temps de les noter quand même hein, ce sera donc des points. Donc c'est celui qui arrivera en finale et qui aura fait un meilleur score qui arrivera en finale pour une question chiffrée ensuite pour vous départager. Alors vous avez le choix entre 4 lieux. Il y a, ça dépend si vous êtes gourmand ou pas, le camion à glace, le mini-golf si vous désirez qu'on aille au mini-golf, il y a le parc à chiens ou alors le bar. Où allons-nous?
2: Le bar.
0: Allez, c'est parti pour le bar. En même temps, il est 11h15. Bon, c'est pas totalement l'heure de l'apéro encore, alcool ou sans alcool, on peut se désaltérer au bar et ça c'est plutôt sympa. Alors vous êtes en vacances en ce moment Alexis ou pas?
2: Oui, je suis en vacances.
0: Oh, génial. Vous avez prévu quoi pour vos vacances?
2: Bah, la première semaine, j'étais parti en camping avec ma compagne.
0: Ouais.
2: La première semaine, donc on a fait de la piscine, on a fait, on a été au resto, on s'est reposé, on a parlé avec des gens.
0: Ah, c'est ça, c'est super sympa. Et alors justement, comme on est en train de boire notre petit coup au bar, là, vous allez pouvoir me raconter vos vacances. Mais avant de me raconter un petit peu plus en détail vos vacances, j'ai envie de vous poser une question. On est bien installé. Heureusement qu'il y a le parasol. Je sais pas pour vous, mais vous avez la crème solaire ou pas vous? J'en ai dans mon sac si vous voulez, mais il fait chaud là quand même.
2: Pas pour l'instant,
0: j'ai dans le sac. Si jamais vous avez besoin, j'ai tout ce qu'il faut. Mais dites-moi, en 15 secondes, que voyez-vous autour de nous dans ce bar?
2: Des personnes.
0: Oui. Mais autrement.
2: Le bar.
0: Oui.
2: Les chaises, les tables.
0: Oui.
2: Les boissons, les verres.
0: Oui. Top, terminé. 1, 2, 3, 4, 5, 6. 1, 2, 3, 4, 5, 6 points. Donc vous m'avez dit des personnes, ok, le bar, ok, voilà. Les chaises, tables, boissons, verres, ça fait 6 choses citées, donc 6 points pour vous. C'est pas mal?
2: C'est pas mal.
0: Bon, est-ce qu'on trinque? On trinque ensemble?
2: Oui, je veux bien, allez.
0: Allez, à votre santé, chin.
2: À votre
0: chin. Ah, c'est bien. On va pas boire cul sec, on va prendre le temps de siroter notre cocktail sans alcool quand même, hein, parce qu'à 11h16, oui. Il nous faut quelques vitamines pour passer la journée.
2: Alors, bon. J'ai une petite question.
0: Dites-moi.
2: Parce que, voilà, je voudrais savoir si vous êtes ouvert ou pas jeudi à la radio, parce que j'aimerais bien venir sur Cherbourg, venir vous voir, vous faire un petit coucou,
0: oh,
2: tout ça.
0: Bah avec grand plaisir. Nos horaires, eh bien Cathy va tout vous dire hors antenne pour venir nous voir, d'accord? Vous serez le bienvenu.
2: D'accord.
0: Parce que nos studios, effectivement, sont à Cherbourg. Vous qui nous écoutez à Granville ou encore à Avranches ou Saint-Lô, nos studios sont basés effectivement sur Cherbourg. Donc n'hésitez pas à passer et puis on sera ravis de vous voir, Alexis. D'accord? Surtout si vous êtes en vacances en plus.
2: Ah oui, bah je vais en profiter, je suis en
0: Montebourg,
2: vacances.
0: Montebourg n'est pas si loin que ça, vous n'êtes pas très très loin. Et puis on reste donc restez à l'écoute puisque peut-être que vous arriverez en finale tout à l'heure pour gagner le cadeau du jour, d'accord? Allez, à bientôt, merci beaucoup. Et vous qui nous écoutez, dites-nous, vous avez envie de jouer là tout de suite quand même, non? Vous n'avez pas envie de faire un petit tour au camping et de choisir un lieu? J'espère bien que si quand même, je vous attends. 02 33 23 13 23.
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0: Bonjour, pardon, merci. Vous vous dites, mais qu'est-ce qu'elle raconte? C'est le nouveau titre de Céline Dion. Elle dit bonjour, pardon et merci, tout simplement.

0: Ici Cotentin avec la nouvelle chanson de Céline Dion. Bonjour, pardon, merci. Et bienvenue aussi, bienvenue sur votre radio locale ici Cotentin. Avant d'aller faire les courses, là, je vois que vous avez quand même un plein de courses à faire. Vous avez passé un beau week-end avec les amis, barbecue, tout ça. Vous ouvrez le réfrigérateur, vous dites « Ah, il est temps d'aller faire les courses ». 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

0: Ici Cotentin avec Toto et Rosanna.
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0: Et Henri à la glacerie ne nous dira pas le contraire, que l'été il est chaud. Bonjour Henri.
2: Bonjour.
0: Vous allez bien?
2: Oui, très bien, oui.
0: Bon, ça va, pas trop chaud?
2: Un peu quand même, oui.
0: Ah, chouïa. Bon, c'est bien de se mettre à la fraîche. Justement, je vous emmène dans le camping d'ici Cotentin. Ça vous va? On va se promener.
2: Ouais, d'accord, oui, tout à fait. Oui.
0: Alors, il faut choisir un lieu. Hein. On va se promener, mais vous voyez, je me suis installée il y a quelques instants au bar avec Alexis de Montebourg qui me racontait ses vacances, tout ça, voilà. Il a marqué 6 points. Donc, il reste 3 autres lieux dans notre camping. Et donc, il va falloir me citer en 15 secondes pas mal de choses. Vous allez voir en fonction du lieu choisi. Et c'est en fonction donc de ce que vous allez trouver comme mot, vous allez marquer des points. Et en fin d'émission, il y aura une question chiffrée pour départager les deux meilleurs. Donc, vous avez le choix. D'accord, si vous êtes gourmand, on peut aller faire un petit tour au camion à glace, là, juste devant nous, ou alors quand on continue là à droite, il y a le mini golf et puis le parc à chiens. Quand je regarde le plan du camping, bon bah faut tourner à gauche, à droite, encore à droite pour aller au parc à chiens. Donc on a un grand camping quand même, hein, on a de quoi faire. Vous voulez qu'on fasse quoi?
2: Le mini golf.
0: Ah, vous aimez jouer, vous, hein, Henri?
2: Oui, mais au golf, je joue pas souvent.
0: Bon, alors moi, je suis nulle au mini-golf, je vous le dis tout de suite. Ah là là là là, le mini-golf, bon alors, on est outillé, mais bon, on va peut-être quand même y arriver. Hein. Le mini-golf, c'est toujours très sympa. Puis vous avez vu, il y a quand même des arbres, on va être à l'ombre. Vous qui me disiez à l'instant que vous aviez chaud, je pense que ça devrait le faire. Ça va aller. D'accord? Bah, je pense que je vais vous laisser commencer. Ok?
2: Oui.
0: Dites-moi, citez-moi des objets que l'on trouve sur un mini-golf en 15 secondes.
2: Ben, on trouve des boules,
0: ouais.
2: un terrain, ça veut dire des trous.
0: Oui.
2: Des trous, des battes, une canne.
0: Des cannes, allez, j'accepte, oui. Hop, c'est fini. 1, 2, ça y est, terminato. Alors, les balles, les boules, bon, c'est pareil, un balle, allez, je vous l'accorde. Le terrain, bah, effectivement, il faut bien un terrain pour pouvoir jouer au mini-golf, donc 2 points. Bah, il vaut des trous, ça c'est sûr, sinon, voilà, c'est pas drôle. Donc, 3 points.
2: Oui.
0: Et puis, bon, il faut bien sûr, vous avez dit la canne, bon, allez, j'accepte aussi ce genre de choses. 1, 2, 3, 4, ça vous fait 4 points. Eh, pas mal. Bon,
2: ouais,
0: vous êtes. Vous avez réussi à lancer et puis à monter sur la colline là-bas, à mettre 4 points dans le trou, 4 balles dans le trou,
2: oui.
0: C'est pas mal.
2: Oui.
0: Donc c'est plutôt mieux que rien, hein. C'était sympa.
2: Oui. Ouais, c'est sympa, tout à fait,
0: Bon, c'est vrai que le mini-golf, il y a les arceaux, il y a le drapeau, la fontaine, le gazon, le looping obstacle, le tunnel, il y avait plein de choses possibles. Le club, hein, ce qu'on appelle la crosse, vous m'avez dit la canne. Bon,
2: oui,
0: le club, c'est pareil, c'est la même chose, allez, je vous l'accorde quand même. Donc 4 points pour vous. Alexis à Montebourg a fait 6 points. On verra en fonction des autres candidats ou candidates, on verra combien de points font les autres et puis en fonction, vous serez peut-être en finale, d'accord?
2: D'accord.
0: Allez, à tout à l'heure, restez à l'écoute. Merci d'avoir joué.
2: À tout à l'heure, merci beaucoup, au revoir.
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0: Et dans quelques instants, et quelques infos pour sortir, mais avant cela, voici Joe Dassin dans les yeux d'Émilie.
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0: Ici Cotentin avec Joe Dassin dans les yeux d'Émilie.
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0: Voici Mécano pour vous accompagner, une femme avec une femme.

0: Mécano, une femme avec une femme.
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0: Et Charlotte à Cherbourg, bonjour.
2: Bonjour, ici Cotentin.
0: Ça va bien, Charlotte?
2: Oui, et vous?
0: Oui, merci. Oh, on va pouvoir faire un petit tour dans notre camping ici Cotentin, c'est chouette ça?
2: Oui, très chouette.
0: Henri à la glacerie a fait 4 points. Alexis à Montebourg, 6 points. Il faut bien sûr comptabiliser un maximum de points pour arriver en finale avec une question chiffrée pour départager les deux meilleurs. Alors, en fonction des lieux choisis, je vais vous demander de répondre à ce petit défi. Marquez donc un maximum de points en 15 secondes. Top chrono. Alors, le mini-golf est déjà pris. Le bar, on l'a fait aussi tout à l'heure avec Alexis. Il reste le parc à chiens ou le camion à glace.
2: Le parc à chiens, par exemple.
0: Allez, c'est parti. Vous avez, vous, un chien, Charlotte?
2: J'ai eu pendant 50 ans. Maintenant, j'ai plus assez de... Je ne saurais pas comment faire pour m'en occuper, pour le promener, donc j'en ai plus.
0: Bon, mais au moins, vous en avez bien profité. Hein. Ce sont, on dit souvent, ce sont des bêtes à chagrin. Qu'est-ce qu'on s'attache à nos animaux?
2: À chaque fois, tout le monde pleure. Et
0: ah, ben oui, c'est dur. Mais tout ce que l'animal apporte, c'est quand même chouette. Hein.
2: Je suis d'accord.
0: Ah bah oui.
2: Je suis d'accord.
0: Tout l'amour apporté, tous les souvenirs qu'on a. Et c'est ce qu'il faut conserver, je pense. Alors, citez-moi le plus de races de chiens que vous connaissez. Citez-moi le plus de races de chiens en 15 secondes, top chrono.
2: Espagnol, caniche, boxer, doberman, Saint-Bernard, teckel.
0: Six. Vous m'avez fait.
2: J'ai fait
0: six
2: merveilleux.
0: Ah. Bah, c'est quand même bien, six races de chiens. Beagle, Cocker, Dalmatien, Fox Terrier, Jack Russell, Espagnol, Breton, Malinois, Caniche, Husky, Labrador. Il y en a des races de chiens, Saint-Bernard, etc.
2: C'est vrai que ça ne manque pas.
0: Ah, ça mais... Et vous, votre race préférée, c'était laquelle?
2: On a eu très longtemps un Groenendal qui a été 17 ans et demi avec nous. Tout le monde pleurait.
0: Je vois pas à quoi ça ressemble. À quoi ça ressemble, cette race de chien là?
2: C'est comme un peu un berger allemand, mais c'est toujours noir et poil long.
0: Ah, d'accord, ok. Ouais.
2: C'est très très joli, c'est très sympa. Bon, on l'avait récupéré parce que quelqu'un lui avait cassé le dos. Enfin, je sais pas. Il était abandonné. C'était l'horreur. Il a fallu le soigner, le sauver.
0: Et j'en profite d'ailleurs, tiens, tant que vous parlez de ce genre de choses. Les animaux, quand vous partez en vacances, trouvez une solution, prenez-en soin. Et puis, la SPA est aussi également là pour vous. Mais c'est vrai que c'est important de prendre soin de vos animaux. On ne prend pas un chien comme on achète une glace. Voilà. Exactement. Donc, si race de chien, vous avez donc comptabilisé 6 points comme Alexis à Montebourg. Vous êtes à égalité avec lui, donc vous passez devant Henri. Donc on verra en fonction bien sûr des autres candidats ou candidates, hein, puisque il en reste donc une place dans quelques instants. Ok, bah, je vous fais un gros bisou quoi qu'il arrive, et puis peut-être à tout à l'heure, Charlotte,
2: oui,
0: d'accord?
2: Ça marche, merci.
0: Merci beaucoup.
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0: N'hésitez pas à jouer avec nous. Donc, vraiment, c'est un bon moment à passer pour le camping d'Ici Cotentin avec à gagner, je le rappelle, 2 places pour le Games Park de Cherbourg aujourd'hui pour profiter de bowling, laser game, escape game, quiz boxing ou karaoké. Puis aussi une place pour l'escape game de Cherbourg.
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0: Et c'est que tant avec Alex Warren et Ordinaire, oui. Dernier candidat maintenant.
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0: Avec Gabriel qui a 10 ans et sa maman Amélie, bonjour, qui est juste derrière. Bonjour à tous les deux.
2: Bonjour.
3: Bonjour.
0: Ça va bien Gabriel ?
2: Bien et vous ?
0: Ça va bien, merci. T'es tout timide ou pas ? Ça va ?
2: Un petit peu.
0: Oh mais t'inquiète pas, ça va bien se passer. Est-ce que t'es... Bon, j'imagine que t'es en vacances, mais est-ce que t'es partie en vacances déjà là ?
2: Oui, j'étais partie à l'île d'Oléron.
0: L'île d'Oléron, c'est très sympa l'île d'Oléron. T'as fait du vélo ?
2: Non.
0: Non ? T'as visité, t'es allé voir le phare de Chassiron ?
2: Oui.
0: Ah, il est beau ce phare hein, sur la pointe nord de l'île. Qu'est-ce que t'as fait sinon à l'île d'Oléron ?
2: Je suis allée au zoo de la Palmyre, j'ai visité la Corderie Royale.
0: Et Fort Boyard, t'as vu Fort Boyard ? Le fort ?
2: Oui.
0: Oh, ça c'est top. Ah, ça c'est génial. Hein. T'as pris des photos ?
2: Oui, mais il était pas très beau avec les grues et tout ça.
0: Bah oui, mais il faut bien des grues et tout ça pour amener les animaux, pour amener tout le matériel de la télé, tout ça. C'est vrai que bon, ça prend un peu de place tout ça, mais bon. Oh, il est impressionnant quand même, hein, Gabriel. Hein. Et est-ce que t'as mangé des glaces ?
2: Oui.
0: Bon, plein. Ah, c'est bien. Tu sais que dans notre camping d'ici Cotentin, nous aussi on a des glaces. T'en veux une ? On va voir le camion à glace ? Parce que oui. C'est le seul endroit qui reste, t'as de la chance. Hein. En plus, si t'es gourmand, c'est génial. T'es prêt ?
2: Oui.
0: Alors écoute-moi bien, il faut que tu me cites le plus de parfums de glace possible. Vas-y.
2: Chocolat, vanille, fraise, café, pistache, framboise, cookie, menthe, citron.
0: Oui.
2: Melon.
0: Ah, et 9, 9 parfums, 9 points. T'arrives en tête, Gabriel. Waouh, bravo, 9 points pour toi. Alors, il faut savoir que quand il y a des ex-échos dans ce jeu, c'est les premiers inscrits, les premiers qui jouent, qui arrivent en finale, hein, pour Charlotte. Je suis désolée, vous avez eu 6 points, mais comme Alexis Amondour a joué avant vous et qu'il a comptabilisé les 6 points, c'est Alexis qui arrive en finale, donc avec Gabriel, donc 10 ans à l'instant. Henri, on vous souhaite une belle journée à la glacerie également. Waouh, et c'est quoi ton parfum préféré, toi, Gabriel ?
2: Cookie.
0: Ah, c'est bon, ça, cookie. Et généralement, tu prends une boule ou deux boules ?
2: Une.
0: Et tu prends dans un gobelet, enfin dans un pot ou avec le cornet ?
2: Un cornet.
0: Bon alors s'il vous plaît, un petit cornet s'il vous plaît monsieur, avec 2 boules de glace cookie pour Gabriel, parce que franchement il était trop fort. T'es content ?
2: Oui,
0: allez,
2: trop.
0: Tu vas pouvoir déguster ta glace et puis on se retrouve dans quelques instants, ok ?
2: Ok.
0: À tout de suite.
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0: Vous l'avez compris, nos deux finalistes, Gabriel qui a 10 ans, qui est spécialiste des glaces, hein, des parfums, il en avait tout plein à nous citer, et Alexis Amondebourg, nos deux finalistes aujourd'hui pour gagner dans quelques instants 2 places pour le Games Park de Cherbourg. Profitez du bowling, du laser game, de l'escape game, du quiz boxing, du karaoké ou alors une place pour l'escape game aussi de Cherbourg. De quoi vous amuser. En attendant, voici tes états d'âme, Eric Luna Parker.

0: êtes Adam, Eric, Luna, Parker. Un petit tour donc à la plage de Gouville. Gouville-sur-Mer avec Mathieu Véry du Centre de formation d'intervention de la Somme d'ailleurs. Bonjour Mathieu.
1: Bonjour.
0: Avec les nageurs sauveteurs de la Société nationale de sauvetage en mer. Alors, la mer, elle est là ou pas en ce moment?
1: Bien sûr, la mer est aujourd'hui. Le plein de la mer aujourd'hui était à 11h08. On a la mer au plus haut, le soleil est présent, c'est génial, les vacanciers sont contents.
0: Bon, le drapeau est vert?
1: Le drapeau est vert, exactement.
0: Et la température? Parce que ça, c'est important pour aller se baigner quand même.
1: La température, bon là, on tourne aux alentours de 25-26 degrés à midi, et
0: la température
1: de l'eau est à 20 degrés.
0: Ah oui, je me disais, il m'annonce 25 degrés à la température de l'eau, ça y est, on est aux Antilles, mais non, c'est pas ça.
1: Non, pas encore, ça ne
0: serait tardé. Ouais, c'est ça. Alors, on répète, la température de l'eau est à combien?
1: La température de l'eau est à 20 degrés.
0: Mais quand même, dans notre région, c'est pas mal déjà. Profitez-en bien.
1: Très, très bien. Oui.
0: Bon, allez, on va aller piquer une tête. Ça nous a donné envie d'un seul coup. Merci beaucoup, Mathieu. Des nageurs sauveteurs en mer. Merci beaucoup de nous avoir donné envie de nous baigner comme ça. À bientôt. Belle journée.
1: À bientôt. Merci. Bonne journée. Au revoir.
0: Au revoir.
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0: Ah, je vais devoir départager Alexis à Montebourg et Gabriel à Tolva, qui a 10 ans. Alexis, Gabriel, Gabriel, Alexis. Petite présentation quand même, messieurs. Hein?
6: Bonjour Gabriel.
7: Bonjour Alexis.
0: Ah bon, alors, Gabriel a eu 9 points, alors soit tu commences Gabriel ou tu laisses Alexis commencer, parce qu'en fait j'ai une petite question. Il va falloir se rapprocher d'une date pour gagner les cadeaux, d'accord? Alors, est-ce que tu veux commencer ou tu laisses Alexis commencer avec cette question chiffrée?
7: Je laisse Alexis commencer.
0: D'accord. Alexis, allez. Les aînés d'abord. Alexis, le bikini a été inventé en quelle année? Rapidement.
6: 1994.
0: Et toi, Gabriel? Le bikini, en fait, c'est le maillot de bain.
7: Oui, alors on va dire plutôt 1950.
0: 1950, oui. À Gabriel. T'es d'accord avec ta maman, Amélie?
7: Je sais pas, mais oui, je pense.
0: Vaut mieux être d'accord avec maman quand même. Puisque c'est quand même maman qui t'aide là. Bon, vous comprenez, Alexis, l'aide d'Amélie, sa maman, puisque Gabriel, il a 10 ans, d'accord?
6: Non, mais je comprends.
0: Vous acceptez, n'est-ce pas?
6: Oui.
0: Bon, eh bien, le bikini a été inventé en 1946. C'est à Louis Réard que l'on doit l'invention du bikini. Alors, c'est en fait, il observait les femmes qui retroussaient leur maillot de bain, vous savez, pour bronzer, parce que forcément, il y avait des marques. Et forcément, il s'est dit bikini. C'est inspiré du premier essai nucléaire américain dans l'atoll de Bikini aux îles Marshall, survenu 5 jours avant son défilé, parce qu'il avait prévu un défilé de mode, et qu'il a trouvé donc ce nom qui

0: correspond parfaitement, hein, parce que c'est un maillot qui a fait l'effet d'une bombe, on peut le dire, avec juste le soutien-gorge et la culotte composée de deux triangles de tissu reliés par une corde à l'époque. Donc il avait fait sensation en 46, pensez-vous. Bon, bah, je suis désolée Alexis, donc c'est Gabriel qui gagne.
1: C'est pas grave.
0: Hein ? Passez une belle journée Alexis, et vous venez quand vous voulez à la radio. Bravo Gabriel, super, tu gagnes deux places pour le Games Park de Cherbourg. Profitez du bowling, du laser game, de l'escape game, du quiz boxing, du karaoké, et puis aussi une place pour l'escape game de Cherbourg.
2: Super, merci.
0: Mais de rien, allez, bonnes vacances, profites-en bien.
2: Merci.
0: Merci Amélie.
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0: Allez, il est l'heure maintenant de faire un point avec l'info et le journal, car il est midi. Midi, l'heure du journal qui vous est présenté tout de suite par Philippe Thomas.
4: Ils sont rentrés de Gironde suite à un appel national. 13 sauveteurs SNSM de la Manche sont partis la semaine dernière pour accompagner les sinistrés évacués sur Bordeaux à cause des incendies. Des bénévoles des stations de Granville-Chauzet, Julouville-les-Frégates, Hauteville-sur-Mer et du centre de formation de Saint-Martin-de-Bréal. Le coordinateur de ce détachement manchois, David Alexandre, garde certaines images en tête après cette semaine très éprouvante.
5: On a été témoin de paysages dévastés, de résidences, de lotissements, de forêts qui ont complètement brûlé ou parfois qui ont vu le feu passer très très rapidement, donc c'est pas brûlé en entier, seulement partiellement, ça endommage quand même les forêts, la nature et les habitations des gens, mais on se rend pas compte, hein, même si on voit beaucoup d'images dans les médias. Je trouve qu'on est vraiment loin de s'imaginer de ce que c'est réellement. Et ce qui nous a tous choqués aussi, c'est le silence. Le silence, dès qu'on s'arrêtait, si on coupait les moteurs des véhicules, on n'entendait rien. Alors que quand on s'arrête au milieu d'une forêt, on entend toujours les oiseaux. Voilà. Là, à part un moyen aérien qui luttait contre le feu, ou de temps en temps au loin un tracteur ou un camion de pompiers qui, pareil, était à l'œuvre, on n'avait aucun bruit. Pas un bruit de voiture qui passe, toute une musique ou un oiseau, la nature, quoi. Rien. Pas un bruit, un silence complet qui est assez inhabituel.
4: Des propos recueillis par Marie Starecki. La sécheresse qui gagne encore du terrain en Normandie. Le niveau des nappes phréatiques est particulièrement préoccupant ce midi. Au point que la communauté de communes d'Alençon explique que l'accès à l'eau potable pourrait être limité à la population prochainement. Et ce week-end, la préfecture du Calvados a placé les deux tiers du département en alerte sécheresse renforcée dans la Manche où la situation reste très préoccupante. Le préfet maintient les restrictions en rigueur. En vigueur, un accident mortel sur les routes de la Manche. Hier, les pompiers sont intervenus pour une collision entre une moto et une voiture à Hauteville-la-Hubert, près de Sainte-Mère-Église. Le motard âgé de 45 ans est décédé. Un garçon de 8 ans a lui été légèrement blessé. La piste accidentelle est privilégiée dans l'enquête sur la mort d'un homme et d'une femme ce week-end pendant l'Escape Festival à Montilly-sur-Noireau dans l'Orne. Une autopsie des deux corps sera réalisée dans les prochains jours pour comprendre, selon la direction de ce festival de techno, la mort des deux jeunes serait liée à une fuite de gaz dans le fourgon. Et puis je ne sais pas si ce bruit vous dit quelque chose. Il s'agit d'une loutre, on la voit assez régulièrement sur nos routes, notamment dans le secteur de Condé en Normandie, dans le Calvados. Des panneaux vous invitent à ralentir en voiture, car la loutre n'hésite pas à traverser. À Condé en Normandie, des associations et les pouvoirs publics se mobilisent pour protéger ce petit animal et favoriser son développement, Claire Loallier.
6: Alors du coup, là, on va se rendre sous la passerelle.
7: Laurent Rousseau est animateur nature. Il cherche des traces de présence de la loutre d'Europe sous la passerelle qui enjambe la rivière de la Drouance.
6: Vous allez voir ici.
7: Il a trouvé des épreintes, des crottes de loutre très reconnaissables.
6: Une épreinte fraîche, ça sent vraiment une odeur de un peu de sauce poisson sucrée.
7: Ce spécialiste pense qu'un couple de loutres vit sur la zone. La mairie de Condé en Normandie s'est engagée à continuer de préserver son habitat naturel. Alors Laurent Rousseau a posé des pancartes présentant le site comme un havre de paix pour la loutre.
6: Condé avait déjà toutes les pratiques. La végétation au bord du cours d'eau, elle est gérée pour être conservée. Il n'y a pas de produits phytosanitaires. Donc là, c'était juste formaliser ces bonnes pratiques, le signaler aussi, montrer que ce qui est fait ici, c'est favorable à cette espèce.
7: Car protéger cette espèce a des effets bénéfiques pour tout le territoire, comme le met en avant Claire Olivier, adjointe en charge du développement durable.
8: On peut être vraiment satisfait et fier de notre territoire, d'avoir une qualité de l'eau suffisante pour permettre la présence notamment de cette espèce et d'autres également.
7: La communauté de communes Viro-Noireau dont fait partie Condé en Normandie va également réaliser des travaux pour sécuriser la traversée des routes par les loutres.
4: Des travaux dont le début est prévu en 2028. Le Tour de Pologne s'élance aujourd'hui sur la ligne de départ de cyclistes manchois, Paul Lapeyra. Sur l'édition 2025, le coureur décathlon avait porté le maillot jaune sur plusieurs étapes avant de le perdre sur la sixième face à le gros grimpeur. Sur la ligne également, Benoît Cosnefroy de l'équipe UAE Team Emirates. Le Tour de Pologne se poursuit jusqu'à dimanche. On s'intéresse maintenant à la météo des heures à venir.
0: Mais oui Philippe, avec une météo où le temps est sec, très ensoleillé, ça fait toujours plaisir de voir le soleil, mais c'est vrai que le soleil va briller généreusement avec des températures maximales bien au-dessus des valeurs de saison observées cette saison d'ailleurs, en ce 3 août. On va grimper jusqu'aux 33 degrés annoncés apparemment, 26-28 degrés sur les côtes du Cotentin et puis 33 degrés donc dans le sud Manche. L'indice UV donné par Soleil Info, il est de 6, donc il faut absolument une protection solaire, c'est indispensable pour éviter les brûlures. Donc pensez à la crème solaire, au moins l'indice de protection 50. Vous allez continuer de vous amuser avec le best-of de Valérie Damido et Éric Bastien au taquet. Il est midi 5, belle journée à vous.
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10: Bonjour à toutes et à tous. J'espère que vous allez bien, que vous soyez à la maison, au travail, sur la route ou en vacances. Nous pensons également fort aux sinistrés des incendies et aux services de secours qui sont mobilisés depuis le début de cette vague de feu. Jusqu'à 13h, nous nous changeons les idées avec les meilleurs moments au taquet. Nous serons par exemple avec un ancien cuisinier qui nous parlera d'une spécialité bretonne, avec une candidate qui a failli participer à un jeu télévisé par erreur et une autre qui a cassé un balai sur le dos de son mari et qui nous raconte pourquoi sur votre radio ici.
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10: Mais avant de retrouver Valérie Damido, Éric Bastien, place à la musique avec Alain Chamfort avec une adaptation française d'un tube de Barry White.

0: Alain Chamfort qui a quelques dates de concert en octobre prochain. Il sera par exemple à Nancy et à Troyes. Déchaîne-moi. Midi 9, c'est l'heure du déjeuner. Karine, Dessy Mayenne et Romuald, Dessy Armorique sont deux candidats qui aiment cuisiner et ils nous donnent des idées maintenant comme une spécialité bretonne qui a beaucoup intéressé Éric Bastien et Valérie Damido sur votre radio ici.
1: Alors, nous sommes au taquet avec Karine qui joue avec ici Mayenne. Karine qui a trois filles, qui est référente territoriale. Tu cuisines pour tes enfants quand elles reviennent le week-end et tu adores la cuisine. Alors c'est quoi? Qu'est-ce que tu aimes faire? Qu'est-ce que tu leur fais?
2: Oh bah c'est très varié. J'aime bien faire des desserts, des crumbles, voilà, des toutes sortes de desserts, des gâteaux au chocolat. Voilà. Ma fille fait très bien les tiramisu, la petite dernière.
1: Oh bah voilà.
2: Elle cuisine bien aussi toutes les trois. Elles aiment bien manger.
1: Bah oui, tu m'étonnes. Est-ce qu'il y a un truc mieux que manger? Je ne suis pas sûre. Alors, tu es très sensible à l'environnement et en ce moment, tu subventionnes beaucoup de rénovations de bâtiments publics. C'est-à-dire?
2: Oui, c'est... Eh bien, les élus ont des bâtiments, des salles polyvalentes, des écoles, des mairies, etc. Donc forcément, en vieillissant, les chauffages ne conviennent plus. Donc ils changent les chaudières, ils isolent leurs bâtiments, etc. Donc on donne des subventions pour avoir des meilleurs conforts thermiques dans ces bâtiments-là.
1: Et oui, tu t'es même inscrite dans une association environnementale et pour sensibiliser les enfants à tout ce qui est biodiversité, etc. Donc, tu es très investie dans l'environnement et la biodiversité, c'est ça?
2: Tous les gestes, même au niveau de l'économie circulaire, ne pas gaspiller quand on fait un repas, ne pas jeter, des choses comme ça. Aussi préserver l'environnement, faire attention à l'eau, à la consommation d'eau, d'électricité, etc. Voilà.
1: Et oui, et tu le fais même pour toi puisque tu... Tu vas même jusqu'à aller à bicyclette.
2: Oui,
1: t'es à bicyclette. Tu fais...
3: Mais elle devrait se présenter au municipal. Elle a l'air très engagée, très investie.
1: Bah oui, c'est
3: pourquoi
1: vrai,
3: elle
1: ne
3: se lance pas là-dedans?
2: C'est vrai que je pourrais. J'y ai pensé, en effet, mais bon.
1: Allez, Paris-sur-Bras.
4: Je vote pour
1: Karine. Karine, tu vas marquer ton deuxième point tout de suite avec la question, la deuxième, vrai ou faux, avec Lynn Renaud, tiens.
5: Combien pousse ce chien dans la vitrine?
3: Ça nous rafraîchit, ça. Hein.
1: Ah, ça nous rafraîchit. J'adorais cette chanson quand j'étais petite, autant te le dire.
5: C'était quand?
1: Dans les années 40. Allez, je sais, tu vas dire que je suis une vieille personne.
3: Non, je parlais de la chanson, je demandais en quelle année était la chanson.
1: Allez, tais-toi bien.
3: C'est moi.
1: Karine, écoute bien.
3: J'ai du respect pour vous.
1: Le Yorkshire, tu vois ce chien, la tête qu'il a, Le Yorkshire est le chien préféré des habitants de la région PACA. Vrai ou faux, top chrono, 5 secondes.
2: Vrai.
1: Tu dis vrai?
3: Elle a dit vrai. Hein.
1: Mais non, c'est un cliché. Non, pas du tout. Les races de chiens les plus plébiscitées en région PACA, c'est le Chihuahua. Ah, c'est pas loin. Et le berger australien. Voilà. Bon, pas de points. Mais tu sauras maintenant.
3: Pour Romuald est en Bretagne. Romuald est en Ille-et-Vilaine. Il est à Bollon. Il joue avec ici Armorique. Notre Romuald qui est marié à Adeline. Romuald, puisqu'on parlait de cuisine et que c'est l'heure, hein, franchement, midi 20, même si on n'est pas encore à table, toi, tu adores cuisiner parce que, si j'ai bien compris, c'est ton premier métier, Romuald.
6: C'est ça, exactement. J'étais cuisinier avant de bifurquer, en fait, mais oui, c'est mon premier métier, exactement.
3: Et alors, tu as exercé où? Tu as eu un resto? Tu bossais où? C'était...
6: Non, j'ai fait des saisons en Bretagne, dans le sud de la France, aussi du côté d'Argelès-sur-Mer, Perpignan, dans ce coin-là.
3: D'accord.
6: Et puis, voilà.
3: Alors, tu me vois venir, t'es breton. Moi, je veux tout savoir sur cette espèce de pot-au-feu breton. Comment ça s'appelle, déjà, cette spécialité? Et puis, comment ça se cuisine?
6: Qu'on appelle le quigue à parf.
3: Ouais, alors c'est quoi?
6: Ouais, c'est comme un pot-au-feu, sauf qu'on y ajoute en fait comme une pâte à crêpes à base de sarrasin qu'on cuit dans un sac, et après qu'on émiette. Donc en fait, c'est quand même roboratif, et c'est très convivial. Ce qu'on peut, on peut comparer ça un petit peu au couscous breton. En fait.
3: Ah ouais, le couscous breton, le couscous breton. Tu aimes le cassoulet, tu fais de la carbonade, et évidemment, tu adores faire les crêpes, on va peut-être en reparler. Je vous rappelle que la chandeleur, c'est le 2, et que nous allons faire sauter les crêpes avec Valérie. Voici ta question pour un point supplémentaire. Dans certains films d'Alfred Hitchcock... Le sang était en réalité ça tombe bien qu'on parle de cuisine, du chocolat. Est-ce que c'est vrai ou faux? Selon toi, top chrono, 5 secondes dans les films d'Alfred. Le sang, oui. Le sang. En fait, c'était du chocolat dans les films d'Alfred Hitchcock.
6: Vite. Vrai.
3: On le prend parce que j'ai répété la question, vous êtes d'accord?
1: Ouais, on va le prendre parce qu'on est gentil. Ouais,
3: ouais, allez, on est sympa. Oui.
1: On sera sympa avec,
3: exactement,
1: avec
3: oui.
1: Karine.
3: Non, mais c'est vrai, comme c'était en noir et blanc, on s'en foutait un petit peu de la couleur. Donc, du coup,
1: voilà,
3: dans
1: il
3: Psychose,
1: prenait du chocolat.
3: Et ben voilà, il avait pris du chocolat. Et dans la douche, okay. Il y a une scène de sang.
1: C'est du chocolat.
3: C'est du sirop de chocolat.

0: Vous écoutez ici Zou Shakira, titre qui fait partie de la bande originale du film Zootopie 2. Si vous rencontriez votre artiste préféré, comment réagiriez-vous? Que lui diriez-vous? Anne-Sophie a eu cette chance, mais elle a été très impressionnée, comme elle le raconte à Valérie Damido et Eric Bastien. Quant à Didier, c'était un motard, un vrai de vrai, sur votre radio ici.
1: Nous sommes avec Didier qui joue avec ici Auxerre et Anne-Sophie qui joue avec l'Auvergne. Alors, mon Didier, et on en parlait tout à l'heure, toi t'as toujours roulé en moto. T'as même pas ton permis voiture, c'est ça?
2: Ah, j'ai jamais voulu le passer.
1: Ah ben voilà. Bon, voilà.
2: J'étais à fond dedans.
1: Qu'est-ce que t'avais comme moto?
2: Oh, j'en ai eu pas mal, hein. Des japonaises, et puis là, dernièrement, c'était une Harley Davidson. J'en ai eu deux.
3: Ah ouais.
1: Cheveux au vent, mon Didier, dans les routes de tonnerre. Et il paraît que t'as arrêté la moto, pourquoi?
2: Ben, j'ai arrêté en 2015, hein, parce que c'est quand j'étais dans l'Aube, j'étais à Troyes, et puis j'ai déménagé, je suis revenu dans Lyon, et puis j'étais pas vieux, mais c'était un peu fatigant de faire de la moto, alors j'ai tout revendu, et puis je suis à pied.
1: T'es à pied, et où en voiture, je lis, où en voiture quand ta copine conduit?
2: Voilà, exactement.
1: Ah, tu te fais porter.
2: En passant, je lui fais un bisou parce qu'elle m'écoute, ma petite Monique.
1: Oh, bon, t'embrasse, bon, Monique.
3: Bisous, Monique.
1: Donc, en fait, tu te fais trimballer par Monique.
2: Ah, exactement.
1: Voilà, Monique, elle est avec toi en voiture. Bon, bah, ça, c'est pas mal du tout. Alors, tu fais quand même. T'as arrêté la moto, mais quand même, tu fais un peu de VTT, il paraît.
2: Ah, là, oui, oui. Pas en ce moment parce que le temps, il ne s'égrette pas, mais. Ah, oui, je fais beaucoup de kilomètres, de marche à pied, de. Voilà, je me dépense.
1: Mais c'est pas mal, j'ai envie de te dire. Parce que tu me dis, la moto, c'est fatigant. Et le VTT, alors? C'est fatigant.
2: Ah oui, mais c'est pas pareil.
1: Ah, c'est pas
2: pareil. Le long du canal, hein, c'est plat.
1: Ah, d'accord.
3: Ah, ça
1: okay.
3: Nous va, ça.
1: Ça, ça me va. Moi, ça me va. Ça me va très, très bien. Voilà. Alors, tu vas marquer ton premier point, je le sais, maintenant, tout de suite, avec la deuxième question, vrai ou faux. Tiens, Jean-Jacques Goldman. Parler du matin et le fait de faire son lit. Écoute bien la question. Faire son lit tous les matins, juste après s'être levé, il paraît que ça réduit la prolifération d'acariens et de bactéries dans les draps. Est-ce que juste après qu'on se lève, on fait son lit, ça empêche les bactéries et les acariens de se multiplier? C'est vrai ça ou c'est faux? Top chrono.
2: Non, c'est faux.
1: C'est faux
2: parce que pour l'aérer le lit avant. Il faut l'aérer un peu.
1: Mais bien sûr qu'il faut l'aérer. Faut aérer le lit et la pièce, 20 minutes à minima, et là c'est bon. Bravo, un point Didier.
3: Bon, Anne-Sophie, on n'a pas de point encore, mais c'est pas grave, on vient juste de commencer à jouer, on est en Auvergne, on est bien, on est du côté d'Issoire, on fait pas de sport non plus, on fait pas de bricolage non plus, on fait pas de jardinage non plus, parce que t'as pas la main verte. Et pour conclure, tu ne cuisines pas non plus. Eh ben alors, qu'est-ce que tu fais Anne-Sophie? Alors
4: pas grand-chose. Non, je fais les courses, je m'occupe de mes enfants, je m'occupe de mon mari.
3: Gentil.
4: Donc, ouais.
3: Ah, c'est Cédric qui cuisine à la maison? Ouais.
4: Tout à fait. Ah, il pêche, il cuisine.
3: Il pêche? Ah ouais. Il va où? T'as le nom d'un lac dans le coin? Il va où?
4: Il pêche dans la Couze, vers chez nous, en bord de mer, quand on descend en bord de mer.
3: Voilà. Poisson tranquille à la maison.
1: Mais qu'est-ce qu'on mange comme poisson dans la Couze?
4: La truite.
3: C'est vrai qu'il y a beaucoup de truites là-bas,
1: d'accord.
3: C'est vrai. Bon, alors, pas de sport, pas de bricolage, pas de cuisine. En revanche, il y a quelque chose que tu adores et qui est une de tes passions et qui, en plus, voilà, t'es fan, c'est Pascal Obispo.
5: Oui.
3: Alors là, mais c'est vraiment the fan, Anne-Sophie. Tu l'as rencontré, notamment il n'y a pas longtemps, c'était un concert à Clermont-Ferrand. Tu avais gagné à l'époque avec France Bleu ton passe pour assister à la répétition. Vous étiez juste une petite dizaine dans le Zénith et il est venu te parler.
4: Oui.
3: Et alors?
4: Oui.
3: Bah, raconte.
4: Bah, j'ai pas réussi à lui parler.
3: T'étais impressionnée?
4: J'étais tellement impressionnée qu'il n'y a pas un seul mot qui est sorti de ma bouche.
3: Oh, Mais pourtant, il est cool, Pascal. Il t'a pas mis à l'aise. Il est tout souriant. Il est sympa. Dommage.
4: Oui, mais non, j'ai pas réussi.
3: Bon, mais ça peut se comprendre. T'as fait la photo quand même, rassure-moi.
4: Oui. Alors, j'ai eu la chance, en fait, d'être prise en photo par le journaliste, en fait, de France Bleu. On était 12 au Zénith d'Auvergne.
3: D'accord.
4: Et en fait, mon mari m'a dit « Va t'asseoir derrière sur le deuxième rang ». Alors je lui ai dit « Mais pourquoi ?» Il me dit « Vas-y, vas-y ». Donc je suis passée au deuxième rang. Pascal était devant nous et en fait Pascal est venu au deuxième rang et s'est mis juste à côté de moi. En fait.
3: Oh, bah c'est génial ça, quel souvenir extraordinaire pour toi. Tu lui avais même ramené un pot de glace du Cap Ferré dont il est originaire, comme dans la chanson pour qu'il te le dédicace.
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0: prochain album est attendu pour l'automne et on a hâte. Mylène Farmer, Désenchantée, dans la playlist d'ici. Restez avec nous dans une poignée de secondes. C'est l'agenda de votre été avec des idées de sortie dans votre coin, des activités sélectionnées rien que pour vous par votre radio locale ici. Puis ensuite, retour de la musique avec Kim Wilde et les meilleurs moments d'Otake avec Valérie Damido et Eric Bastien sur votre radio ici.
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0: L'actu locale avec entre autres votre agenda de l'été pour la bonne humeur, les meilleurs moments d'Otake avec Valérie Damido et Eric Bastien jusqu'à 13h et pour la musique Kim Wilde sur votre radio ici.

0: Wild Cambodia sur votre radio ici. Valérie Damido et Eric Bastien sont toujours avec Didier qui dans sa jeunesse a essayé de changer de look et il s'en souvient encore. Quant à Anne-Sophie qui a réagi un peu violemment à un appel de la gendarmerie, sincèrement, on la comprend sur votre radio ici.
1: Nous sommes au taquet avec Didier qui a 3, Anne-Sophie qui a 6, Didier qui joue avec ici Auxerre qui habite à Tonnerre. Et alors, notre petit Didier qui adore la moto et tout ça, bon, évidemment, il s'habillait en fonction. Donc, il était en jean, en cuir, avec des Santiago. Mais, à un moment donné, il a voulu prendre le look de sa copine, qui était plutôt hippie, dans les années 70.
2: Oh non, faut pas.
1: Ah ben si, tu l'as raconté, alors faut pas. Alors, il paraît que tu t'es acheté un pantalon jaune criard.
2: Oui, un pont marin jaune criard avec une chemise mauve.
3: Oh là, ça renvoie ça.
2: Des chaussures en daim bleues.
1: Oh my god, avec des colliers, comme Janis Joplin.
2: Exactement, j'avais été acheté à Paris spécialement.
1: Et alors, qu'est-ce qui s'est passé
2: J'ai été voir au rendez-vous de mes copains, comme tous les samedis soirs. Ils étaient tous en cuir et en moto, et moi je me suis pointé dans le bar avec mon costume hippie.
1: Et alors
2: Tout le monde s'est moqué, tout le monde s'est roulé par terre, tout le monde s'est foutu de moi.
1: Oh my god, donc tu as remis direct tes Santiago?
2: Ah ben je suis rentré chez moi, je me suis mis en jean et puis en bottes, et puis là ma copine je l'ai envoyé promener, et puis je suis...
1: Mais t'aurais pu lui demander de s'habiller comme toi!
2: Oh ben non, elle était à fond dans son trip, elle, hein. C'était... elle était à fond dans la hippie, hein. C'était Janis Joplin, ça, ouais. Les lunettes rondes roses, les machins dans les cheveux, la jupe longue, c'était l'horreur, hein.
1: Non, c'était pas l'horreur, tu n'aimais pas, c'est pas pareil.
2: Voilà, oui, c'était le look des jeunes de l'époque, hein.
1: Voilà, c'était où, de toute façon, on était ou rocker ou un petit peu hippie, voilà. Alors, il paraît que t'as un petit rituel. Je rêverais que tu remettes ton pantalon jaune et ta chemise violette pour accomplir ce petit rituel. Parce que tous les matins, tu vas boire ton café au bar des sports?
2: Tous les matins.
1: Voilà. À quelle heure?
2: On va de 8h30 jusqu'à 11h, quoi. On papote, on fait le monde.
1: Ah oui, c'est la matinée, quoi. On est sur une petite matinée de café, là.
2: Voilà, c'est ça. Bah, on se ressasse nos souvenirs.
1: Au bar des sports.
2: Voilà.
1: Oh là.
3: Et il arrive avec son gilet jaune, son pantalon vert, et il est... Et alors?
1: What else? Bon, mon chat, c'est la dernière question qui peut te permettre de gagner 5 points. D'accord? Alors, écoute bien la question et réfléchis bien avant de répondre, tu as 10 secondes. Écoute bien. Comment s'appelle la pâtisserie américaine en forme d'anneau, de rond, nappé de glaçage ou de sucre? Comment s'appelle la pâtisserie américaine en forme de rond, nappé de glaçage ou de sucre? Top chrono, 10 secondes.
2: Ah oui, avec des grains de sucre dessus. Ah oui, c'est des... Oh mince. Hop, hop, hop. Je sais.
1: Eh oui, je sais que tu sais. Les jeunes, vous savez ce que c'est? Bah c'est le
4: donut.
1: Et ben voilà, le donut.
3: Il dit donut.
1: Ah oui, c'est devenu le symbole de Homer Simpson. On reste à 3 points pour Didier. T'inquiète pas Didier, il y a la question bingo.
3: Oui, il y a le bingo qui arrive. Bon, Anne-Sophie, on est toujours en Auvergne, on est toujours heureuse, on est bien, on a quitté la région parisienne pour le Puy-de-Dôme. On fait toujours pas la cuisine, c'est le chéri qui va s'en occuper aujourd'hui. Et en parlant de cuisine, non pas du tout en parlant de cuisine, mais en parlant de films. Je voulais qu'on parle un petit peu de films. Écoutons ce générique. Ah. Je vais raconter une petite histoire. En vacances, elle était en bord de mer. Cédric, elle nous l'a dit tout à l'heure, Cédric pêche. Et Cédric était parti chercher des oursins. Alors toi, Anne-Sophie, t'étais restée à la maison, le téléphone sonne. Qui t'appelle?
5: La gendarmerie.
3: Et alors, qu'est-ce qui se passe?
5: Eh ben, la gendarmerie me dit qu'en fait, ils viennent de l'arrêter. Et clairement qu'il s'était énervé et qu'il avait frappé un gendarme et qu'il était en garde à vue.
3: Ah oui, quand même. Donc contrôle des oursins, il a abîmé un gendarme et en fait tout ça était vrai ou faux?
5: Totalement faux.
3: Donc il t'a fait un prank quoi, il t'a fait une blague.
5: Ouais. En fait, je me suis mise à pleurer, à dire à la personne, mais attendez, il est père de famille, etc. Enfin non, je comprends pas. Et il me dit, oui, mais il a quand même abîmé un de nos gars, il est en garde à vue, vous pouvez pas le voir, etc.
3: Ah, je comprends, oui.
5: Donc, je me mets à pleurer, et en fait, là, je le vois apparaître devant la baie vitrée, en fait, et il était le sourire jusqu'aux oreilles.
3: Tu lui en as voulu?
5: J'ai eu le temps de sortir, et j'ai attrapé le balai, et je lui ai cassé sur le dos.
3: Ah oui, quand même. Ah oui, tu nous disais que tout à l'heure, tu gueulais, tu grillais, effectivement.
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0: Pierre Demar qui repart en tournée à partir du mois de novembre. Il commencera par Reims, Strasbourg et Grenoble. Je pense à vous dans la bande-son d'ICI. Nous sommes maintenant avec François d'ICI Picardie et Marie d'ICI Périgord. Les deux ont un point commun avec Valérie Damido. Valérie qui va encore une fois disputer Éric Bastian sur votre radio ICI.
1: Alors, tu es responsable du service informatique d'une association. Et c'est quoi cette association ?
2: Une association de formation, en fait, de formation pour les demandeurs d'emploi ou autres.
1: D'accord, et alors qu'est-ce que c'est ?
2: Centre social.
1: D'accord, tu aides les gens à trouver du travail, à se réinsérer.
2: Voilà, tout à fait.
1: D'accord.
2: Voilà, tout à fait, ouais.
1: Et ben, c'est pas mal.
2: Exactement.
1: Ça. Et alors, oui. Avant, tu étais formateur en informatique ?
2: Oui, et remise à niveau aussi, bah, toujours dans la même association, en fait, je les aider justement à leur donner le maximum de bagages pour pouvoir rentrer dans la vie, retrouver un travail, retourner dans la vie active.
1: Ça, c'est pas mal du tout. On adore.
3: Bah, oui. Les auditeurs solidaires.
2: C'est une vocation.
3: C'est bon.
1: Oui, on a souvent des candidats et des auditeurs qui aident les autres. Et moi, j'aime bien ça.
3: Et soyons sérieux deux secondes, c'est vrai que c'est bien.
1: Eh ben oui, moi j'adore. Alors, par contre, on a encore un point commun.
3: Qu'est-ce qu'il y a ?
1: Eh ben, il voulait être comme moi, il voulait être vétérinaire.
3: Ah.
1: Ben oui.
2: J'adorais les animaux, ouais.
1: Oh là là, ben oui, moi aussi j'adorais les animaux, mais bon, t'es comme moi, t'as vu le nombre d'années qu'il fallait faire. Voilà, tu t'es dit, bon, bah, je vais plutôt acheter des poules. Voilà.
3: La semaine dernière, vous avez dit que vous vouliez être écuyère, petite.
1: Non, mais bien sûr, écuyère de cirque, mais je voulais être vétérinaire parce que moi, c'était ma passion, les animaux.
3: Vous êtes un peu véto avec tout l'animalerie que vous avez à la maison.
1: Exactement, j'ai quand même pris une ménagerie chez moi.
3: Ouais. Salut votre mari d'ailleurs.
1: Mais pourquoi tu me vouvoies ? Tu me fatigues.
3: Quand j'ai peur de votre répression, je me vouvoie.
1: Mais quand tu me traites de grosse vieille aux portes de l'EHPAD, ils sont fous. Oh, je te jure. François, prends le train, viens lui mettre une beigne.
2: Oui, j'arrive.
1: C'est magnifique. Allez, la deuxième question pour marquer un deuxième point. On démarre avec Sylvie Vartan.

0: écoute bien. Une cigarette sur trois dans le monde est fumée par un Américain. Une cigarette sur trois dans le monde est fumée par un Américain. Vrai ou faux? Top chrono, 5 secondes.
1: On va dire oui, allez.
0: Eh ben non. Eh ben non, c'est la Chine qui consomme à elle seule plus d'un tiers des cigarettes mondiales. Loin devant les États-Unis. Voilà, c'est plus le cow-boy Marlboro, c'est les Chinois qui fument le plus. Voilà.
2: Tu fumes, Marie, ou pas?
3: Pas du tout. J'ai eu fumé, mais ça m'a passé.
2: T'as arrêté. Maintenant, alors, quels sont tes plaisirs? Quelles sont tes passions? On l'a dit que t'étais secrétaire médicale à l'hôpital de Périgueux, mais voilà, t'as bien des occupations en dehors de ton métier.
3: Alors, ce que j'aime, j'ai pas forcément de moi. J'aime bien rester chez moi.
2: Ouais.
3: J'aime bien m'occuper, de l'extérieur, ma maison, qu'elle soit propre. J'aime rester chez moi. Après, quand je pars en vacances, une semaine, grand max. Après, je m'ennuie un peu.
2: Ah oui, tu fais partie de ces gens qui aiment travailler, quoi. Voilà, c'est un peu trop de vacances. Voilà. Alors, dans tes passions, t'en as pas parlé, mais t'adores bricoler. Là, t'as posé des tringles à rideaux il y a pas longtemps.
0: C'est pas du bricolage.
3: Ah oui, ça j'aime bien.
2: Ah, pour moi, c'est du bricolage. Déjà, des tringles à rideaux quand même. Ah si, elle
0: non,
2: part.
0: Non, attends. Je t'explique. Du bricolage, c'est pas poser des tringles. Ça, c'est la base. C'est-à-dire qu'un enfant de 8 ans, tu peux poser une tringle à rideaux.
2: C'est le problème. Il le fait à ma place, mon enfant de 8 ans.
3: Mais c'est parce qu'on peut pas rivaliser avec vous, Valérie, c'est normal.
2: Et effectivement, elle a raison.
0: D'accord,
2: elle
0: tout de même, poser une tringle à rideaux.
2: Non, mais dès que
0: Marie,
2: je fais un effort, un truc, elle me casse dans l'œuf comme ça. Alors que...
0: toi, tu me traites de vieille. Chacun son bonheur.
2: C'est pas vrai. Elle fait du vélo comme vous, d'ailleurs, Valérie. Une grande sportive. Toi, tu fais du vélo pour aller bosser quand il fait beau.
3: Je fais mes 9 km aller et 9 km retour.
2: Et quand même.
0: Et c'est bien.
2: Ça fait 18 km aller-retour, ça. C'est bien, hein.
3: Alors, ce qui est bien chez nous, c'est qu'on a une voie verte, donc c'est quasiment toujours plein, et donc il n'y a pas de voiture, il n'y a rien, et on est au bord de la rivière.
2: Ouais, t'as bien raison d'en profiter. Marie qui aime cuisiner la blanquette, le bourguignon, là, avec les crêpes, la tartiflette. Oh, la blanquette de poisson aussi, Marie, tu fais?
3: Ah oui, je l'ai faite hier soir, d'ailleurs.
2: Et puis les truffes, parce que t'es quand même dans le Périgord, on les oublie pas.
0: Ah oui,
3: mais j'en fais jamais parce que je n'aime pas ça, moi.
2: T'as eu raison d'aller vivre dans le Périgord.
0: Oui.
2: Allez, voici ta question qui nous concerne, Valérie.
0: Ah ouais.
2: Selon de récentes études scientifiques, la gentillesse...
4: T'as beau pas être beau,
2: rendrait beau. Selon de récentes études scientifiques, la gentillesse rendrait beau. Vrai ou faux? 5 secondes.
3: Je dirais vrai.
2: Regardez à quel point Valérie et moi nous sommes gentils. Car c'est vrai, des études en psychologie sociale montrent que les personnes gentilles ou altruistes sont jugées plus attirantes, plus belles, plus positives.

0: Pierre Bachelet en l'an 2001 sur votre radio ici. Quelles sont vos expressions préférées? En février dernier, Valérie D'Amido en a utilisé une qu'Éric Bastien ne connaissait pas, moi non plus d'ailleurs. Il l'a donc utilisée pendant toute l'émission en parlant avec François d'ici Picardie et Marie d'ici Périgord que l'on retrouve dans quelques secondes sur votre radio ici.
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5: Alors, notre ami François, qui est sagittaire, qui a 61 ans, qui est superstitieux, qui a des bracelets porte-bonheur.
6: Bon, ça commence à suffire, là.
5: Ah, ça va.
6: On se sent un petit peu trop dans cette émission avec vous deux. Hein.
5: D'habitude, c'est toi qui dragues les candidates,
6: oui,
5: alors.
6: Non, c'est pas vrai, ça.
5: Mollo Pam Chips. Alors, il paraît que t'as...
6: Pardon, excusez-moi.
5: Mollo Pam Chips.
6: Alors, ça, je connaissais pas.
5: Bah oui, c'est normal.
6: C'est normal, je suis jeune.
5: Non. François, prends le train. Quand il va arriver, François, qui va se retrouver en bas de la Radio France et qui va dire...
6: Je vais moins la ramener.
5: Qui va te mettre une patate.
6: Ouais, mais c'est des pommes et des chips, hein, pour
5: alors,
6: lui.
5: Alors, Mollo Pomme Chips. Il paraît que mon petit François, tu es pas très bon en cuisine et en rangement.
7: Ah non, donc là, c'est vrai que c'est mes gros défauts, ça.
5: Et c'est-à-dire
7: à
5: que...
7: pâte au beurre, c'est tout ce que je sais faire en plat.
5: Mais c'est magnifique, les pâtes au beurre. C'est super.
7: Vrai, c'est excellent.
5: Hein. Bah, bien ouais, sûr, avec un peu de gruyère râpée dessus, c'est délicieux. Alors, il paraît qu'on est un mauvais perdant.
7: Oui, enfin, je dirais bon gagneur.
5: Oui. Ah bah, c'est-à-dire que si tu perds, tu gueules.
7: On peut appeler ça comme ça.
6: Ouais. On joue sur les mots, là. Hein.
5: Ça veut dire quoi si tu
7: oui.
5: perds hein? Ça veut dire quoi si tu perds ça, ça, hein? Qu'est-ce que tu
7: ah,
5: fais
7: bah, ouais, je peux. Ouais. Enfin, bon, je me suis canalisé, mais effectivement, plus jeune, c'était. J'explosais, quoi, en fait.
5: Ouais, c'est
6: toute
5: ça.
6: Proportion gardée, faut y aller, Mollo Pomme Chips. C'est ouais. le plus important. Voilà, c'est le plus important.
5: Tu connaissais cette expression, François, Mollo Pomme Chips?
7: Oui.
6: Regardez, j'ai l'équipe en face de moi, personne ne la connaît.
5: Mais ils ont 12 ans, là. Qu'est-ce que tu me parles, Céline?
6: Gwen Coupes.
5: Gwen connaît, bien sûr, c'est des gens de qualité qui alors, connaissent cette expression. Elle était toi.
6: Pas loin de 60 ans, Gwen, je crois, donc.
5: Je vais le frapper, mais je vais le fracasser, Gwen.
6: Oh,
5: à tout moment, Gwen, tu peux rentrer dans la régie et voilà, et tu viens le frapper. Bien, mon petit François, je vais te poser la question à 3 points. Je vais te la poser, je te proposerai des réponses et tu auras 10 secondes pour me donner ta réponse. Tiens, on écoute Fatal Bazooka.

0: Donc donc
1: ben, je sais plus le
0: sujet. Crêpeur ou chandelle?
2: Vite.
1: Crêpe, comment?
2: Aïe, aïe.
0: Non,
2: aïe.
0: Mon chat, le sacre des crêpes, le jour du beurre, la fête des chandelles.
1: Oui, la fête des chandelles.
0: Ah oui, mon chat, mais t'avais...
1: Ah, j'ai merdé.
0: Ah, t'as merdé, mon petit François. C'était la fête des chandelles, bien sûr. Chandeleur vient du latin candelorum, qui signifie chandelle. Mmh. On allumait des bougies pour célébrer la lumière et la fin de l'hiver.
2: Exactement.
0: Bon, bah, pas de points.
2: Bon, Marie, on a deux points. On y va, piano, piano, petit à petit, encore une fois. Mollo, pomme, chips, jusqu'à 13h. C'est le plus important. Ça va nous rester. Dis-moi, Marie, alors il t'est arrivé un truc marrant avec N'oubliez pas les paroles, l'émission. Figure-toi, Valérie, que la prod l'a appelé en étant convaincue que la prod s'adressait à Marie, mais en fait, une autre Marie.
0: Ah.
2: Et donc, Marie, elle s'est dit, je vais jouer le jeu, mais t'as été jusqu'où? T'as fait croire que t'étais, voilà, et t'as été loin?
3: Non, bah en fait, j'ai quelqu'un m'a appelé en disant bonjour Marie, tout ça, voilà, je vous appelle parce que vous avez été inscrite par une amie, parce que vous chantez bien, vous faites du karaoké, patata, patata. Je dis oui, ok, d'accord, c'est vrai, machin, enfin, je fais du karaoké, et donc elle me dit, bah, c'est telle personne et tout, bah, j'ai dit, je la connais pas. Bon, bah, elle me dit, écoutez, on va commencer, tout ça, donc je suis quand même allée pas mal loin. Jusqu'à qu'elle me dise, mais en fait, je trouve pas votre Facebook. Et en fait, elle se rend compte par le biais du Facebook que c'est pas du tout la même Marie qu'elle voulait appeler. Mais elle voulait quand même que je continue.
2: Et ben alors?
3: Et ben non, j'ai pas voulu.
2: Mais pourquoi t'as pas voulu? T'avais une occasion en or, là.
3: Ouais, mais non, parce qu'après, il fallait que je fasse une vidéo, que je mette sur les réseaux, pour partager et tout.
2: Ah, t'as pas voulu? Bon, bah c'est dommage.
3: Non, je suis pas, j'ai pas honte, mais quand même.
2: Ah, j'ai bien compris. Bon, Marie, t'as beaucoup voyagé parce que t'avais un papa routier à l'international. Oui. Écoute ça, Valérie, une fois son père l'a oublié. Donc déjà, bon, voilà, il t'a oublié
3: m'a perdu.
2: Carrément, il t'a perdu dans une usine Kinder.
3: Ouais,
0: bah c'est génial ça, t'as mangé toute l'usine.
2: Non mais il a fallu fermer toute l'usine et c'est finalement un ouvrier qui t'a retrouvé, c'est ça, toute seule?
3: Ouais, en fait, voilà, je me promenais bien sûr, forcément, et en fait ils m'ont assis sur une palette jusqu'à ce que mon père vienne me chercher, puis je mangeais les Kinder en attendant.
2: Ouais, bah oui, tant qu'à faire, c'est drôle quand même cette histoire.

Mascanada, Sergio Mendes et Brasil 66, parfait pour terminer cette heure des meilleurs moments d'Otaquet. Valérie Damido et Eric Bastien reviennent demain avec d'autres candidats dont l'un aurait aimé être une souris, un autre son chien s'est verrouillé les portes de voiture.

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1: Très bel été avec votre radio ici. Il est 13h. Les informations, Valentin Bertrand. Bonjour Valentin.
2: Bonjour Catherine, bonjour à tous.
1: À la une aujourd'hui.
2: Lutter encore et encore contre les flammes sans relâcher la vigilance, c'est le défi des pompiers toujours déployés dans le Var et en Gironde où la plupart des évacués sont autorisés à rentrer chez eux. Nous serons à leur côté. Les enquêtes qui avancent après des séries d'incendies suspects, 375 personnes interpellées, dont deux tiers accusés de mise à feu volontaire. Le coup de chaud aussi sur le Tour de France Femmes avec 7 abandons en 3 jours. Et puis ce sont les stars du zoo de Beauval. Les deux petits pandas ont soufflé hier leur 5e bougie, l'avant-dernier anniversaire avant leur départ pour la Chine.
1: Pas de répit sur le front des incendies.
2: Le Var est très durement touché cet été, à peine le feu fixé dans le massif du Gros Bessillon qu'un autre s'est déclenché en fin de semaine dernière. Il a parcouru environ 1800 hectares. Un feu aujourd'hui stabilisé grâce au travail des pompiers, aidé par la baisse des températures, mais l'équilibre est fragile et s'inquiète la maire de Corrence, Nicole Ruland, dont le village est toujours en bordure des flammes.
3: Malheureusement, on commence à rentrer dans une routine, c'est-à-dire qu'on sait qu'on est le matin, on est tranquille et que l'après-midi, ça brûle. Et donc, l'angoisse, évidemment, est liée. Mais je tiens à souligner quand même que la population, dans sa totalité, a fait preuve de maîtrise et de compréhension face aux difficultés qu'on a rencontrées.
2: Nicole Ruland, en colère contre les pyromanes avec encore un départ de feu criminel déclaré hier au Muy, à une cinquantaine de kilomètres plus à l'est, dans l'arrière-pays de Fréjus. Le ministère de l'Intérieur fait ce matin le bilan des enquêtes liées aux incendies. 375 personnes interpellées, dont les deux tiers pour des mises à feu volontaires. Beaucoup de jeunes, voire très jeunes aussi. 142 sont mineurs. Au total, dans le seul département du Var, on est donc à 6000 hectares parcourus par les flammes et toujours 1500 pompiers mobilisés pour traiter les reprises de feu. Un travail long et minutieux, comme l'explique le commandant William Vogel, des pompiers du Var, interrogé sur France Info.
4: Sur un incendie comme ça, on est environ à 250 km de lisière, et c'est ces lisières qu'il faut sécuriser. C'est un vrai travail de forçat, c'est un travail de fourmi, mètre après mètre. Il faut dérouler les tuyaux, aller chercher toutes ces petites souches qui sont encore incandescentes, tout ce feu qui couve par endroits et qui, sous l'effet de la chaleur et du vent, peut se réactiver. Donc vous doutez bien que 250 km, ouais, c'est énorme, c'est gigantesque. Et aujourd'hui, les personnels au sol, donc les 1500 sapeurs-pompiers, ça sert vraiment à effectuer ce travail de pionnier.
5: Est-ce que le vent vous inquiète toujours autant ?
4: Le moindre petit coup de vent peut de suite avoir des conséquences dramatiques. Donc c'est pour ça qu'on a positionné bon nombre de sapeurs-pompiers sur le terrain, prépositionnés pour lutter contre ces petites reprises à différents endroits. Et aussi sur tout le reste du département, parce qu'on parle beaucoup de ouais, cela qui est très important. Mais on a aussi tous les autres massifs du département, la Sainte-Baume, l'Estérel, le massif des Morts, qui sont sous vigilance extrême parce que ben voilà, on a une météo qui est très compliquée.
2: Le commandant des pompiers du Var, William Vogel.
1: Et ils n'ont pas dormi chez eux depuis 11 jours.
2: La plupart des évacués de Gironde autorisés aujourd'hui à rentrer chez eux. Retour ce soir dès 19h sur la presqu'île du Cap Ferret. Et dans une petite heure maintenant pour les résidents du bourg de Lège et du Porge, où l'on vous retrouve, Jules Brélas, pour Ici Gironde. On le rappelle, 183 maisons ont brûlé. Et pour ceux qui ont encore un toit, le retour s'annonce aussi comme un moment éprouvant.
6: Oui, d'abord, pour arriver jusqu'ici, il faut traverser une forêt noire sur des kilomètres et des kilomètres, des pins calcinés comme un immense cimetière avec cette odeur de brûlé qui prend corps au nez jusqu'à l'entrée de la commune du Porge, protégée par des gendarmes et des habitants sous la pluie, comme Christian, gilet orange sur les épaules. Le retraité appréhende une journée de retour qui s'annonce traumatisante.
7: C'est un gros drame lorsqu'on retrouve sa maison brûlée. Je pense qu'avec les réseaux sociaux maintenant, chacun doit savoir quel est l'état de sa maison. Lorsqu'ils vont arriver, entre une photo et puis ça va être un gros choc. Et je pense qu'il va y avoir des gens qui ont la difficulté à pouvoir assimiler ce genre de choses. Et nous, on le redoute parce qu'on doit filtrer tout le monde.
6: Filtrer tout le monde pour éviter les curieux. Jusqu'à l'ouverture de la route prévue à 14h, les bénévoles sont là. Ils proposent une aide médico-psychologique aux habitants de retour. Christian, comme tous les autres porgés que j'ai croisés, dit aussi ressentir, il faut bien le dire, beaucoup de colère, une impression d'avoir été abandonné, ce qui expliquerait selon eux pourquoi tant de maisons ici ont brûlé. Cette journée de retour qui devra encore attendre pour ceux qui habitent dans les quartiers Féron et Plein Soleil, car l'incendie incendie y a réveillé un stock d'obus et de munitions de la Seconde Guerre mondiale.
2: Des habitants de retour sous une pluie fine, plus que bienvenue en Gironde. Elle va tomber en abondance, par contre, dans la vallée de la Garonne et dans le bassin toulousain jusqu'aux Pyrénées. 10 départements de l'Ariège à la Corrèze passeront à 15h en vigilance orange aux orages, avec également de la grêle attendue et des rafales jusqu'à 100 km/h. Autre vigilance reconduite, cette fois dans le sud-est et le centre-est du pays, en alerte orange canicule avec jusqu'à 38 degrés attendus à l'ombre. Des sécheresses suivies d'orages, les maraîchers font face à leurs pires ennemis cet été. La filière des salades et des légumes en sachet redoute déjà une saison dans le rouge et demande donc, Édouard Marguier, un coup de pouce sur les prix d'achat de la grande distribution et des restaurants.
5: La production de salades s'effondre à cause de la chaleur.
4: Que ce soit des jeunes pousses, un épinard, roquette, mesclun, ou de l'iceberg, ou de la feuille de chêne, ou de la laitue.
5: Loïc Letiers est maraîcher en Loire-Atlantique, président de l'association Légumes de 4e gamme, c'est-à-dire ceux qui sont vendus en sachet.
4: Les feuilles sont fines, elles sont clairement exposées à la lumière, fragiles aux conditions climatiques. La température élevée, hein, nous on est habitué à faire face à 25, 30 degrés sans difficulté. Mais quand on est passé 35 et qu'on arrive même aux 40 ou plus de 40, là, franchement, c'est difficile.
5: Les pertes de rendement peuvent aller jusqu'à 70%. Et pour tenter d'assurer une production, il faut innover. Installer, par exemple, des filets dans les champs pour faire de l'ombre.
4: Quand il faut déployer des filets de protection dans les champs, puis après les enlever, et quelquefois les remettre pour les enlever une deuxième fois en fonction des à-coups climatiques, forcément, c'est du temps de travail. Pour permettre d'avoir un beau produit, donc ça vaut le coup de le faire, mais ça mérite rémunération.
5: C'est pourquoi il demande à la grande distribution et aux restaurateurs de faire un geste. Les prix sont en effet fixés avant le début de la saison.
4: Puisque c'est eux qui distribuent derrière ou qui utilisent en restauration les produits que nous travaillons.
5: Si rien n'est fait, des entreprises de maraîchage risquent de disparaître, selon lui.
2: Et ce secteur représente 3500 emplois en France.
1: 13h07, on connaissait l'enfer de Matignon pour les premiers ministres. Des salariés alertent aussi sur le fonctionnement de cette immense administration.
2: Deux suicides et deux tentatives au cours des 5 derniers mois. Le parquet de Paris a ouvert une enquête préliminaire après la plainte d'une agence sauvée in extremis alors qu'elle s'apprêtait à se jeter sous un train. Elle dénonce sa mise à l'écart, des dossiers, des réunions et son transfert dans un bureau au sous-sol de Matignon. Plusieurs de ses collègues dénoncent l'instabilité liée aux changements successifs de premiers ministres. Quatre se sont succédés en deux.
1: Arrivé dans l'Hexagone pour le Tour de France féminin.
2: Avec la troisième étape entre Genève et Poligny, le berceau du comté dans le Jura, 156 km à parcourir et toujours le maillot jaune sur les épaules de la néerlandaise Lorena Vibes. Autour d'elle, un peloton moins fourni. Après déjà 7 abandons, il reste donc 139 coureuses éprouvées par la chaleur, Emma Sarango.
8: Par deux fois dans les côtes sur les hauteurs du lac Léman, Evita Music s'est fait surprendre.
9: J'ai le cœur qui est monté d'un seul coup, la température aussi, et après bah, les gens ne me suivent plus. Et il y a eu un nuage, une descente, donc tout ça a fait que ça allait un petit peu mieux.
8: Et elle est loin d'être la seule. Alice Coutinho, qui s'entraîne pourtant dans le sud de la France, a elle aussi été prise de court.
10: On ne s'attendait pas à ce qu'il fasse si chaud parce qu'aux prévisions météo, ils ne prévoyaient pas cette chaleur-là. Du coup, on aura plus de ravitaillement et on a de l'eau, on a des glaçons, on essaye de se rafraîchir et de ne pas trop faire monter la température, quoi. Et même nous, on le sait, donc on va essayer de boire plus sur le vélo aussi.
8: Pourtant, les coureuses se sont entraînées dans la chaleur depuis la fin du mois de juin. Mais en course, c'est autre chose. Et parfois, la limite est ténue, reconnaît Flavien Soenen, directeur de la performance de la FDJ United Suez.
11: Peut-être que des fois, voilà, on se laisse un peu avoir par la course. On oublie à un moment donné d'optimiser sur une poche de glace en plus, quelque chose comme ça. Et bah, derrière, en fait, on va à peine trop loin à un moment donné. Et quand on passe la limite, en fait, c'est trop tard.
8: Dans le Jura, cet après-midi, les températures devraient encore dépassé de près de 10 degrés les normales de saison.
2: Et on va suivre ça bien sûr sur votre radio ici. Départ dans une petite demi-heure maintenant à 13h45.
1: L'heure frimousse nous fait fondre. Les deux pandas du zoo de Beauval ont fêté leurs 5 ans.
2: Un anniversaire fêté hier pour Juan Lili et Yuan Doudou, les deux uniques pandas accueillis en France. Et cette bougie de plus nous rapproche donc un peu plus de leur départ pour la Chine l'année prochaine, Léopold Picot.
12: Alors, va-t-elle aller pour la sieste ou pour le repas ?
13: Le gâteau de glace en forme de panda, sans façon. Pour les jumelles, elles préfèrent les bambous et ça donne le sourire aux plus jeunes comme Tom.
14: Je trouve ça trop mignon. Il faut protéger les animaux, sinon il n'y en aura plus et bah après on ne pourra plus jamais les voir.
13: Les plus âgés, eux, pensent déjà au départ de l'an prochain. Un crève-cœur pour Louis, chaussures panda, t-shirt panda, casquette panda, sac à dos panda, 15 ans qu'il vient à Beauval.
15: Ouais, c'est un peu triste pour nous, les fans de panda. C'est dommage qu'on ne peut pas en en garder une des deux.
13: Michel parraine Yuan Doudou, comme Kylian Mbappé. Le retraité vit juste à côté du parc. Il était là au départ des parents pandas.
15: On est venu le matin, à 5h du matin. Ah ben ça fait mal au cœur. Et bon, on sait que ça va revenir.
13: Une pandamania plutôt bien vue de l'animateur.
12: On a des fans de panda ici. Ah oui, je vois la petite casquette.
13: Même bienveillance du côté du soigneur Florian Crété.
16: Le panda, il va servir aussi d'emblème de la faune sauvage, du coup préserver d'autres animaux.
13: Florian s'occupe des jumelles depuis leurs 6 mois.
16: Les voir adultes maintenant dépasser le poids de leur père et de leur mère même, ça fait bizarre, mais bon, c'est la vie. Elles revivront en Chine une vie décente aussi, donc c'est un mal pour un bien, on va dire.
13: Mais il reste encore un peu de temps. Les deux pandas resteront à Beauval au moins jusqu'à janvier.
2: Et oui, ça grandit vite, les bébés pandas.
1: Merci Valentin Bertrand. À tout à l'heure, 14h.
2: Pour l'info, le retour de l'info.
1: Ça marche, à tout à l'heure. Claude Monet était un des peintres à l'origine du mouvement impressionniste. Si sa maison et ses jardins se trouvent à Giverny, en Normandie, son histoire s'écrit aussi dans la Creuse. Et c'est là que nous partons dans une minute sur votre radio ici.
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1: 23, c'est le numéro du département de la Creuse et c'est là que nous partons maintenant en randonnée à la Vallée des Peintres. Claude Monet et d'autres impressionnistes, ils sont venus nombreux au 19e siècle et puis il y aura aussi une chasse au trésor pour profiter de ces beaux paysages.
20: La Creuse, vous ne savez peut-être même pas où la situer sur une carte. Vous pensez sans doute que c'est un trou perdu où il y a plus de vaches que d'habitants. Eh bien c'est vrai. Et croyez-moi, c'est hyper reposant, surtout quand on vient de la ville. Mais moi, je vais vous montrer qu'on peut venir faire un week-end nature et culture, un 2 en 1. Je vous emmène dans la Vallée des Peintres, dans le nord de la Creuse, là où des impressionnistes ont posé leur chevalet au 19e siècle. Et à la fin de cet épisode, vous saurez pourquoi un arbre a rendu fou Claude Monet. Je m'appelle Marie-Jeanne Delepol, je suis journaliste à Ici Creuse. Et j'adore cette vallée des peintres. C'est un décor de cartes postales, à la fois rocailleux, sauvage, lumineux et apaisant, avec la rivière, les gorges, les ruines du château médiéval. D'ailleurs, c'est bien simple, dès que la famille ou les amis viennent me voir, je leur dis de prendre leurs chaussures de marche, je les emmène là, et à chaque fois, ça ne loupe pas, ils sont bluffés. Bienvenue dans Partir, en Creuse, dans les pas de Monet et des impressionnistes. Notre point de départ, c'est le village de Fresselines, 500 habitants, à 40 minutes de route de Guéret, la préfecture. Pour commencer, on peut s'éloigner un peu du bourg, pour s'asseoir en haut d'un gros rocher, au milieu des chênes, des hêtres et des châtaigniers. Face à nous, il y a du sable, de l'eau, mais ce n'est pas la mer, c'est la rivière Creuse qui coule. Et c'est ici, pile sur ce rocher, qu'un certain Claude Monet a posé son chevalet. Ce coin s'appelle la Vallée des Peintres parce qu'il a attiré de nombreux impressionnistes. De 1830 à 1930, au moins 500 artistes ont quitté leurs ateliers parisiens et ont entrepris un long voyage, 7 heures de train, puis 1 heure de diligence, tout ça pour venir peindre la Creuse. Mais si je dois vous conseiller le meilleur moment pour venir, je dirais le mois de mai. En fait, l'été, même si on est en Creuse et que ce n'est pas non plus la cohue, il y a quand même pas mal de monde. L'automne et l'hiver, j'adore. La nature est magnifique, mais la plupart des activités sont fermées. Elles rouvrent en mai, et donc c'est le moment parfait pour visiter. Oui, désolée, j'ai pas pu résister. Ici, c'est aussi un super lieu pour se baigner. Bon, à condition d'aimer le côté sauvage et d'oublier un peu le confort. Évidemment, pas de douche, on marche pieds nus sur des galets, mais c'est un immense sentiment de liberté. Tout le long de la rivière Creuse, il y a plein de jolis petits coins bordés d'arbres. Et si vous avez des enfants et que vous voulez absolument un maître nageur qui surveille, il suffit de remonter un tout petit peu au nord, au lac des Gusons. C'est à 15 minutes en voiture et il y a une base de loisirs. Bon, c'est pas tout ça, mais il faudrait peut-être que je descende de mon rocher. On va prendre le petit sentier qui longe la rivière. Il y a une boucle balisée de 3 km. Et c'est parfait pour les randonneurs comme moi qui se perdent tout le temps, parce que là, pas de risque. On croise régulièrement des petits panneaux explicatifs, tous sur Claude Monet. On apprend par exemple qu'il commençait plein de toiles en même temps. À un moment, il avait 23 tableaux à terminer. Et il y a même, au milieu de cette balade, une grande reproduction de l'une de ses toiles. Ce tableau, il s'appelle « Vallée de la Petite Creuse ». Et l'original est exposé au Musée des Beaux-Arts de Boston, aux États-Unis. En fait, Monet a peint 5 tableaux de cette même vue de la rivière. Et l'un d'eux a été vendu aux enchères, il y a quelques années, par la prestigieuse maison américaine Sotheby's. Il est parti à presque 8 millions d'euros. Ah tenez, en parlant d'argent. Si vous venez en Creuse, pensez à avoir toujours un peu de liquide sur vous. Surtout si vous prévoyez de faire les marchés, par exemple. Ça arrive régulièrement que les petits producteurs ne prennent pas la carte bleue. Et il n'y a pas de distributeur dans toutes les communes. Autre petit conseil, pensez à réserver si vous voulez aller au resto. Il n'y a pas beaucoup de commerce et dans le coin, il n'y a que des tout petits bourgs. Vous l'avez compris, Fraisseline, ça a été le coup de cœur de Claude Monet. Mais la vallée des peintres ne s'arrête pas là. On va découvrir maintenant mon lieu préféré. On est donc à Crozant, à 8 km, 10 minutes en voiture. Ce bourg fait à peu près la même taille que Fraisseline, mais dans l'histoire de la Vallée des Peintres, c'est lui qui a donné son nom au courant artistique né à cette époque, l'école de Crozant. Plus précisément, là, je suis devant le Moulin de la Folie, une vieille bâtisse en pierre du XVIIIe siècle, reliée à la berge par un pont cabossé qui a l'air d'avoir traversé les siècles. Ce moulin, il paraît pas comme ça, mais il est connu dans le monde entier. Il a été peint plus de 5000 fois. Et ses toiles se trouvent aujourd'hui aux quatre coins de la planète. Paul Madeline, Armand Guillaumin, plus tard Francis Picabia. Les artistes qui viennent en Creuse dès le 19e siècle sont fascinés par ce vieux moulin. Ils y passent des heures, les sabots aux pieds, parfois même les pieds dans la rivière. Parce que c'est exactement ça l'impressionnisme. Grâce à l'invention, notamment des tubes de peinture, les peintres se mettent à sortir de leurs ateliers. Ils plantent leur chevalet en pleine nature pour essayer de saisir l'âme des paysages avec leurs petites touches de couleur.
0: Bonjour.
21: Bonjour.
20: Lui, c'est Jean-Marie Labertonnière. Il est artiste peintre et c'est un enfant du pays. Il a 72 ans, il est né à Crozant et il n'a jamais quitté le village.
21: C'est greffé dans mon ADN. Voilà, j'ai ça dans la peau, donc il faut... Bon, je trouve toujours des nouveaux motifs que je n'ai pas vus forcément avant. Quelquefois, quand il y a des éclairages un petit peu exceptionnels, donc là, c'est surprenant à chaque pas, quoi.
0: Jean-Marie, vous venez souvent ici ?
21: Très souvent, oui. Moi, j'aime bien arpenter encore pendant que je peux ces lieux un petit peu abrupts. Si c'est gelé le matin, s'il y a un petit peu de brume, bon hop, je descends.
20: Quand on écoute Jean-Marie, on a envie de s'émerveiller de tout. Mais si vous ne deviez prendre qu'une seule photo, je vous conseille d'aller jusqu'à un point de vue qui s'appelle le Rocher des Fileuses. Il faut partir du pont qui enjambe la rivière, en bas de Crozant. Il y a 30 minutes de marche, c'est escarpé et ça grimpe, n'y allez pas en petites sandales. Mais ça vaut vraiment le coup. On arrive en haut, on surplombe la vallée. L'été, c'est couvert de bruyères, de digitales, de genêts. On a une vue panoramique sur les gorges et sur les ruines d'une énorme forteresse médiévale. Au passage, elle aussi se visite. Ça vaut vraiment le coup. Mais je vous en reparlerai tout à l'heure. Je vous parle beaucoup de randonnée depuis le début de l'épisode. Mais on peut aussi profiter de la vallée des peintres en poussette ou en fauteuil roulant. Si vous ne pouvez pas trop marcher, je vous conseille de vous garer pas loin de l'église de Crozant. Là aussi, il y a une très très belle vue sur les gorges, et puis il y a même des bancs pour en profiter.
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3: Et là, Jean-Marie, on arrive devant l'hôtel Lépina.
7: Ouais. Voilà, c'est une bâtisse assez imposante quand même. Hein. Beaucoup de peintres sont passés ici, quoi.
3: En fait, au 19e siècle, les peintres impressionnistes, ils venaient un petit peu en colonie de vacances et beaucoup, ils logeaient ici, là, dans cet hôtel, entre guillemets.
7: Ouais, colonie de vacances,
3: studieuse.
7: Oui, ouais, voilà, oui, ils travaillaient quand même parce que la peinture, c'est aussi un travail quand même. C'est pas que regarder les petits oiseaux et tout, quoi.
20: Aujourd'hui, cet hôtel de Crozant est devenu un musée et je vous conseille vraiment de le visiter. Il y a beaucoup de tableaux au mur et surtout toute une scénographie qui explique pourquoi les impressionnistes sont venus en Creuse, comment ils ont travaillé et leur vie quotidienne, avec plein d'anecdotes. Par exemple, parmi les objets exposés, il y a une porte de chambre entièrement peinte. Et ça montre bien l'ambiance de l'époque. Si les artistes avaient envie de peindre, ils prenaient le premier support venu et hop, peu importe si c'était pas une toile. Le musée consacre aussi toute une salle au voyage des peintres jusqu'en Creuse grâce à l'arrivée du chemin de fer. Et sachez qu'on peut faire comme eux, visiter la vallée des peintres sans voiture. Au départ de Paris, par exemple, c'est 3 heures. Vous prenez votre vélo, vous le mettez dans le train, vous payez un supplément de quelques euros, il y a un petit changement et vous vous arrêtez à la gare de Saint-Sébastien. Ensuite, il n'y a que 8 km à pédaler pour arriver à Crozant. Et pour Fraisseline, pareil, 8 km. Alors, il y a du dénivelé, hein, mais si vous êtes sportif, n'hésitez pas. Dans le musée Lépina, on ne voit plus les chambres d'époque parce que l'hôtel a eu plein de propriétaires différents qui l'ont aménagé à leur sauce. Mais il y a encore, en bas, la salle à manger qui nous fait remonter le temps. Avec des murs en pierre, des poutres au plafond et surtout cette grande cheminée d'origine à foyer ouvert.
7: Donc souvent, dans la cheminée, il y avait du feu, bien sûr. Et il y avait des châtaignes qui devaient cuire. Et...
3: ici, vous pensez qu'on refaisait le monde, on buvait un coup aussi, voire plusieurs?
7: À l'époque, il y avait beaucoup de peintres différents et qui avaient des façons de peindre différentes. Et donc, ça devait y avoir des discussions entre eux, bien sûr, sur les techniques, sur pourquoi tu fais ci comme ça, t'emploies quoi comme peinture. Ça pouvait être très animé, je pense. Et voilà. Et puis, oui, les coups aidants, ça devait être très agréable.
20: Alors, très agréable de boire de la soupe ou du vin au coin du feu, j'en doute pas. Mais le séjour des impressionnistes n'a pas été tout rose. Claude Monet, notamment, n'a pas eu de chance. Il est resté 2 mois et demi et il a eu une météo pourrie, que de la pluie. D'ailleurs, il s'en plaint beaucoup dans ses lettres. La nature lui a donné du fil à retordre. Une fois, il a commencé à peindre un chêne en hiver. Quand il revient, catastrophe. Les feuilles ont poussé. Impossible de finir sa toile dans ces conditions. Alors, il a carrément payé le propriétaire pour qu'il arrache les feuilles une par une. Eh oui, je vous avais dit au début de l'épisode qu'un arbre avait rendu fou Monet. Maintenant, vous savez pourquoi. Dans la vallée des peintres, comme les impressionnistes, vous pouvez loger dans un hôtel. Mais il y a surtout des gîtes et des chambres d'hôtes en Creuse. Vous pouvez aussi chercher du côté des campings. Et si vous êtes un peu baroudeur, venez en van. Il y a plein d'endroits tranquilles pour s'installer. Ils sont signalés sur les sites spécialisés pour trouver le meilleur emplacement sans se garer n'importe où. Si vous avez encore un peu de temps devant vous, si votre week-end n'est pas terminé, j'ai une dernière idée pour vous. J'espère que vous avez une âme d'aventurier, parce que maintenant, on va chercher un trésor dans la vallée des peintres.
22: Point de départ, Crozant, perle de la vallée des peintres. Prenez la route de la pêcherie et montez le chemin enherbé jusqu'à l'étape suivante.
3: Et donc, vous faites ça avec votre fille?
22: Voilà, c'est ça. Souvent avec la plus petite. Vraiment, elle aime beaucoup ça et moi aussi, donc ça nous permet de découvrir de jolis coins de France et qu'on n'aurait pas visité sans l'application, en fait.
20: L'application dont parle cette chasseuse de trésors, c'est Terra Aventura. Le principe, c'est de télécharger un parcours sur son téléphone. On suit les indications, on résout les énigmes, et ça nous donne des indices pour trouver, à la fin, une petite boîte surprise cachée dans la nature. Il y a plein de parcours Terra Aventura dans toute la région Nouvelle-Aquitaine. Et rien que dans la Vallée des Peintres, il y en a deux.
22: C'est plus agréable parce qu'en fait, on est en pleine nature. Et il y a ce côté ludique d'apprendre quelque chose et de le voir en même temps, en fait, en réalité. Alors, combien de lettres composent son nom et son prénom ?
14: 4 pour son prénom.
22: Oui.
14: Et 8 pour son nom.
22: Donc 8 plus 4 ?
14: 12.
22: Très bien.
20: Si vous avez des enfants, je vous conseille vraiment d'essayer Terra Aventura. Déjà parce que c'est gratuit et puis pas trop long. Souvent, les balades durent 1 ou 2 heures. Évidemment, il faut avoir la batterie du téléphone bien chargée. Et le mieux, c'est de télécharger le parcours à l'avance. Comme ça, même si vous traversez une zone blanche, vous ne serez pas coincé. Ce jour-là, j'ai fait le parcours de Crozant. Je l'aime bien parce qu'il raconte, entre autres, l'histoire de cette forteresse qu'on aperçoit depuis tout à l'heure. Au Moyen-Âge, c'était l'un des châteaux les plus puissants de France. Aujourd'hui, il ne reste que quelques morceaux de tour et un bout du donjon. Mais justement, ces ruines ont un charme très romantique. D'ailleurs, l'écrivaine George Sand en est tombée littéralement amoureuse. Elle venait s'y promener avec le compositeur Chopin. Et en réalité, c'est elle qui a convaincu les peintres impressionnistes de quitter Paris pour découvrir la Creuse. Pour elle, ici, c'est la vraie campagne, sauvage et riante. Elle dit que c'est un pays aride, digne de sa renommée. Mais ça, vous le vérifierez quand vous viendrez.
4: Ça marche. Merci Marie-Jeanne Delepaule d'ici Creuse pour cette belle balade dans les pas de Claude Monet et des impressionnistes. 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Demain, autre destination. Nous partirons à l'île d'Oléron à la découverte des trésors naturels de la deuxième plus grande île de France. À suivre le Tour de France Femmes. Nous ferons un point sur l'étape du jour. Ce sera juste après Renaud et Miss Maggie sur votre radio Ici.

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1: Miss Maggie Renaud, et c'est maintenant le moment d'aller faire un tour sur les routes du Tour de France Femmes. Troisième étape ce lundi entre Genève et Poligny dans le Jura. Les coureuses sont sur le départ et nous les suivons tout l'après-midi avec votre radio ici.
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4: Et vous suivez cette troisième étape du Tour de France Femmes avec votre radio ici. Et au programme pour le peloton, 157 kilomètres entre Genève, ensuite en Suisse et Poligny. Ça y est, on rejoint la France avec un premier col qui attend assez rapidement nos coureuses. Emma Sarango, vous êtes sur la moto ici. Et ça y est, le départ fictif a été donné il y a 5 petites minutes.
5: Oui, et les coureuses comme nous voient les derniers petits drapeaux rouges à croix blanche avant de retrouver les drapeaux bleu, blanc, rouge une fois qu'on aura franchi la frontière. On est encore en Suisse, mais vraiment pour le principe. On va faire que quelques kilomètres avant de retrouver la France et de retrouver ce terrible col de la Faucille. En effet, Manon, qui nous attend 20 kilomètres seulement après le départ, le premier col de première catégorie de ce Tour de France. Très long, 11 kilomètres avec une pente à 6% en moyenne et ça risque dès le début de lâcher une partie du peloton. On sait que les coureuses s'y sont préparées, mais on sait qu'il y a déjà eu des dégâts, notamment avec la chaleur. Il fait très chaud et très lourd ici encore en Suisse à la frontière avec le Jura.
4: Et c'est vrai qu'il fait, Emma vous le disiez, encore un peu plus chaud qu'hier et certaines coureuses vont tenter de faire la différence dès cette arrivée dans le col de la Faucille. Vous le disiez, il arrive rapidement, premier col de catégorie 1 sur ce Tour de France Femmes avec 139 coureuses partantes pour cette troisième étape avec déjà 8 abandons en deux étapes et la chaleur qui joue beaucoup, vous le disiez Emma, plus de 35 degrés qui sont attendus encore sur le vélo avec au total 4 difficultés qui attendent nos coureuses avant l'arrivée dans le Jura à Poligny et on vit évidemment cette troisième étape du Tour de France Femmes entre Genève et Poligny avec vous sur votre radio ici. Le prochain point, c'est dans une demi-heure.
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6: Si vous souhaitez assister à des courses hippiques à Avranches, allez-y donc demain, mardi 4 août, sans hésiter, car c'est la dernière de l'année, le dernier événement de la saison. À partir de 13h30 à l'Hippodrome des Grèves, il y a plusieurs courses consacrées aux trotteurs. Des lots à gagner, des baptêmes de sulky pour les plus chanceux, pour les enfants, goûter gratuit, stand de maquillage, structure gonflable et balade à poney. De quoi se faire une journée sympa en famille. Et en plus, il y a évidemment une restauration champêtre sur place avec des rôtisseurs à partir de midi. Buvette également, l'entrée sera gratuite pour cette dernière. Et attention, si vous circulez dans Cherbourg, des travaux et des déviations à prévoir dans le quartier d'Yvette pendant un mois à partir du lundi 24 août. Dans le cadre de l'extension du réseau de chaleur urbain, le boulevard Schumann et la rue Dufresne seront en travaux pendant un mois jusqu'au 25 septembre. Il y a évidemment des déviations qui seront mises en place pour les automobilistes, les cyclistes et même les piétons, avec notez-le, des stationnements interdits, une chaussée rétrécie et des trottoirs qui seront neutralisés.
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Bienvenue à tous, c'est Fabien Hémeau. On passe l'après-midi ensemble, info locale, musique, bonne humeur. On s'occupe de tout, toute l'après-midi. Nous allons suivre bien sûr la troisième étape du Tour de France féminin, Genève-Poligny. Nous vivrons ensemble l'arrivée tout à l'heure dans le Jura, car ici, vous le savez, c'est la radio officielle du Tour de France. Côté musique, on a tout ce qu'il faut. On écoute tout de suite l'un des tubes de l'été, Manon Lisa avec Le Petit Pêcheur. Bon début de semaine à l'écoute de votre radio.

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1: Moi, je suis venue jouer ici avec mon groupe et c'est aussi ici que je fais des shows bingo loto. Je revisite le bingo loto des salles des fêtes de manière théâtrale, improvisée, en interaction avec le public, beaucoup plus dynamique que celui qu'on peut connaître dans les salles des fêtes où nos voisins voisines nous demandent de nous taire parce que le bingo a l'air d'être quelque chose de sacré.
2: Mais ça l'est à certains moments. Ouais.
1: Donc j'explique qu'effectivement, c'est pas un bingo loto dans lequel il va falloir faire silence, mais plutôt un bingo loto dans lequel on va pouvoir s'exprimer, exprimer ses émotions, sa déception si on perd, sa joie si on gagne. J'explique bien aux femmes qu'elles peuvent manifester de la colère et que dans le cadre de ce bingo loto, personne ne les traitera d'hystériques. Et j'explique aux hommes aussi qu'ils peuvent pleurer, qu'ils peuvent y aller, qu'ils peuvent sortir des émotions. Personne ne leur dira qu'ils sont fragiles et que dans un contexte de fête où il y a de la bière à évacuer, bah, elle pourra sortir par les yeux. Ils n'auront pas besoin de se lever pour évacuer autrement. Voilà.
2: Vous avez combien de spectacles? 4-5 spectacles, de la musique.
1: Il y a le bingo loto, il y a les blind test mashup où je fais un concert jeu en fait, où je joue des chansons mais je chante les paroles d'une autre, donc le public doit deviner. Je chante les Mistral gagnants sur l'air de l'aigle noir, ouais. Vous voulez que j'essaye comme ça?
2: Ouais.
1: Ah, ma

0: petits doigts.
1: Renaud, l'aigle noir.
0: Voilà. Oh, mais vous êtes hyper fort.
1: Ouais, je suis fort.
2: Et finalement, c'est qui Léna Quignette?
0: Elle est très simple cette question.
2: Ouais.
0: Bah écoutez, j'y avais pas encore réfléchi, c'est l'occasion.
2: Vous vous appelez Léna Quignette?
0: Je m'appelle Léna Quignette. Quignette, c'est comme un quignon, mais encore plus petit. Voilà, une petite quignette.
2: Oui, c'est ça. Ouais. Alors c'est qui Léna Quignette?
0: C'est moi, une femme de 31 ans, comédienne, qui est revenue dans la région, très contente d'être ici.
2: En même temps, il fait beau, on est à la terrasse d'un café, il y a les dunes pas loin, il y a la mer à deux pas, enfin ouais. Bon, on est bien. Hein.
0: Oui, pourquoi ne pas revenir?
2: Bah, c'est ça.
0: Voilà. À Paris, on est tellement noyé dans la masse que c'est très difficile de rencontrer les gens. Et puis c'est épuisant, les gens sont épuisés d'être en contact tout le temps avec plein de monde. Là, j'ai l'impression de me faire une petite place sympa, de pouvoir rencontrer assez facilement des gens, donc que ce soit des bars, des EHPAD, des centres de loisirs, des centres socioculturels, avec qui on peut monter plein de choses qui sont assez chouettes, quoi.
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0: C'était M Pokora avec la chanson Quand même sur votre radio ici. Tiens, pour tous les fans de M Pokora, il sera en concert le jeudi 20 août à Château-Gontier-sur-Mayenne. Concert à ne pas louper si vous êtes dans cette région cet été. La suite sur votre radio, les infos de 14h, ne bougez pas. Mais avant, on écoute Zazie, un point c'est toi. Zazie qui va démarrer une nouvelle tournée en 2027. Elle sera le jeudi 27 mars au Palais des Congrès de Poitiers. Bel après-midi.
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1: Merci pour votre fidélité à votre radio ici, il est 14h. 14h, c'est l'heure de retrouver toute l'info en France et dans le monde en 90 secondes avec Valentin Bertrand.
2: Le nord du bassin d'Arcachon reprend vie. Les habitants évacués des communes du Porge et du bourg de Lège sont

0: autorisés à rentrer chez eux. Ce soir, ce sera le tour des résidents de la presqu'île du Cap Ferré. Un retour alors que le feu est fixé mais pas encore éteint. Cela prendra plusieurs jours, préviennent les pompiers. Dans le Var, la bataille du jour, c'est le vent et le risque de reprise de feu dans le massif du Gros Bessillon où un nouvel incendie s'est déclaré vendredi dernier. Il a parcouru 1800 hectares et mobilise toujours 1500 pompiers. Du vent jusqu'à 100 km/h accompagné de fortes pluies et même de grêlons, 10 départements du sud-ouest passeront dans une heure en vigilance orange aux orages. Le secteur concerné va de la Corrèze à l'Ariège et de la Dordogne à l'Aveyron. Autre alerte orange à la canicule, cette fois elle concerne toujours 20 départements de la Côte d'Azur au centre-est. Avec ces chaleurs, la tentation est grande de piquer une tête, mais attention, avant de se jeter à l'eau, la baignade en dehors des zones autorisées ou lorsque le drapeau rouge est hissé est désormais passible d'une amende jusqu'à 68 euros. Que se passe-t-il à Matignon? La justice s'est saisie de la question après le suicide de deux agents et les tentatives de deux autres issus de différents services. En coulisses, des fonctionnaires alertent sur l'instabilité liée au changement. Quatre premiers ministres en deux ans. Le top départ a été donné il y a un quart d'heure maintenant sur la troisième étape du Tour de France Femmes aujourd'hui. 156 km à parcourir entre Genève et Poligny dans le Jura. Et pour la deuxième journée d'affilée, le maillot jaune est sur les épaules de la néerlandaise Lorena Wiebes.
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2: Et vous suivez cette troisième étape du Tour de France Femmes avec votre radio. Ici, les 139 concurrentes du peloton sont parties de Genève il y a 35 minutes. Elles ont parcouru une dizaine de kilomètres et ça y est, elles sont en France, dans l'Ain, pour le début de cette étape longue de 156 kilomètres avec déjà une petite chute, mais sans gravité pour notre Française Victoire Gilman de la Cofidis. Elle est repartie et c'est le terrible col de la Faucille qui attend nos coureuses dans une vingtaine de minutes. Col de catégorie 1. 11 km 400 à 6,3%, ça va déjà faire des dégâts pendant que les baroudeuses tenteront de faire peut-être déjà la différence dans cette longue ascension, peut-être une première échappée, mais c'est difficile à dire pour le moment et la chaleur toujours au rendez-vous, encore 147 km à parcourir. On continue de vivre ensemble cette troisième étape du Tour de France Femmes sur votre radio. Ici, prochain point dans une demi-heure.
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4: Allez, regardons la couleur du ciel pour cet après-midi. Ça va chauffer encore avec des températures au-dessus des valeurs de saison, jusqu'à 33 degrés. Donc cet après-midi annoncé, on note 28 en ce moment sur Beaumont-Hague, 25 à Barfleur, 27 à Cherbourg. Le temps est sec, très ensoleillé cet après-midi. Le vent est faible dans l'ensemble et indice UV de 6 donné par Soleil Info, il est assez élevé. Donc pensez à votre protection solaire, c'est indispensable pour éviter les coups de soleil.
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Bienvenue à tous sur votre radio. Ici, c'est Fabien Hémot. Je suis avec vous toute la journée. J'espère que tout va bien pour vous. Je sais que beaucoup d'entre vous ont la chance d'être en vacances. Et s'il y a bien une chose que les Français adorent manger pendant les vacances, c'est du fromage. Oui, selon la région où l'on se trouve, on aime goûter. Voilà la spécialité locale. Et justement, j'ai avec moi le top 3 des fromages préférés des Français. Troisième place pour l'Emmental. Deuxième position pour le Comté. Et sur la première marche du podium, on retrouve le camembert made in Normandie. Alors pour info, les Français consomment environ 27 kilos de fromage par an et par personne. Voilà, on ne va pas en faire tout un fromage cet après-midi. Nous ici, sur votre radio, on préfère consommer de la bonne chanson française. Et voici, tiens, trois chansons françaises à la suite. Étienne Dao, Benjamin Biolay et on démarre avec Laurent Voulzy. Bel après-midi.

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0: C'est Étienne Daho avec Bleu comme toi sur votre radio ici. On passe maintenant en mode Tour de France. Il est 14h30. Où se trouvent les coureuses? Quelque part entre Genève et le Jura. On vous dit tout, car ici, vous le savez, c'est la radio officielle du Tour de France.
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3: Et vous suivez toujours cette troisième étape du Tour de France Femmes sur votre radio. Ici, déjà 30 kilomètres de parcouru depuis Genève en Suisse pour rejoindre Poligny dans le Jura. Et ça y est, les coureuses sont en France, ont entamé l'ascension du col de la Faucille. Emma Sarango, vous êtes sur la moto ici de Julien Girard. C'est une ascension sous le soleil avec déjà les premières chutes.
4: Oui, celle importante de l'une des favorites, hein, Demi Vollering, la néerlandaise, qui a chuté à l'arrière du peloton, avec également la championne du monde, Vallière. Les deux concurrentes se sont relevées assez rapidement. Franziska Kör, la coéquipière de Demi Vollering, l'a attendue pour lui permettre de rejoindre rapidement le peloton, mais elle avait la mauvaise idée, hein, l'ancienne vainqueur de ce tour en 2023, Demi Vollering, d'être à l'arrière du peloton. Et on sait que pour l'instant, l'arrière du peloton fait des dégâts. En tout cas, cette ascension, eh bien, elle se poursuit à rythme régulier puisque le peloton est encore groupé. Aucune des concurrentes, on est à 4 km du sommet, n'a encore osé attaquer. Mais à l'arrière, en revanche, il y a déjà des concurrentes lâchées. Et nous signale à l'instant dans l'oreillette de Radio Tour un premier abandon, Manon, dans cette troisième étape du Tour de France.
3: Ouais, nous avons donc seulement maintenant 138 concurrentes en course. Vous le disiez, Emma, 4 km encore avant le sommet, un col de catégorie 1 avec 10 points à aller chercher pour le classement du maillot à poids. Pour le moment, c'est encore notre Française Océane Mahé qui l'a sur le dos dans le peloton. On a toujours la maillot jaune, Lorena Wiebes, hein, pour la team SD Works. Alors peut-être qu'elle va tenter, eh bien, de rester à l'avant. Pourquoi pas gagner une troisième étape? Ça, c'est encore difficile à dire, hein. Il pourrait y avoir une échappée. La route est encore longue. Au total, 4 difficultés sur cette étape qu'on continue de vivre ensemble, hein, sur cette troisième étape du Tour de France Femmes avec votre radio. Ici, encore 135 km à parcourir. Le prochain point, c'est dans une demi-heure.
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0: Soyez tous les bienvenus sur votre radio ici. On passe ce lundi 3 août ensemble. 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La suite de votre après-midi en musique avec Mike and the Mechanics. Bel été sur votre radio.
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1: Merci d'avoir choisi votre radio ici. Il est 15h. C'est l'heure de retrouver toute l'info en France et dans le monde en 90 secondes. Avec vous, Valentin Bertrand.
2: Au milieu des pins, calciné, le retour à la maison pour les habitants du Porge et du bourg de Lège en Gironde. Après 10 nuits passées dans des dortoirs de fortune, c'est aussi l'heure du bilan pour les 240 familles dont la maison a brûlé. Au nord du bassin d'Arcachon, le feu est maintenant fixé mais pas encore éteint pour tenir dans la durée. Les pompiers français sont depuis ce matin épaulés par 70 collègues ukrainiens. C'est la première fois que cette solidarité est mise en place entre les deux pays. Dans le Var, c'est une nouvelle journée à haut risque dans le massif du Gros Bessillon, touché depuis la fin de semaine dernière par un nouveau départ de feu. Les flammes qui risquent d'être attisées par le retour du vent. Au total, on est dans ce secteur à 6000 hectares brûlés. Le Gers et le Lot-et-Garonne s'ajoutent à la liste des départements en vigilance.

0: Vigilance orange aux orages, ils sont désormais 12, en alerte à partir de 16h dans une heure, du Massif central jusqu'aux Pyrénées, avec de violentes pluies attendues, de la grêle par endroits et des rafales de vent attendues jusqu'à 100 km/h. Un nouveau musée pris pour cible, celui de Grenoble. D'après les informations d'ici Isère, un cambriolage a été déjoué dans la nuit de samedi à dimanche, des voleurs mis en fuite par des gardiens, après avoir fracturé la fenêtre d'une salle où sont exposées plusieurs œuvres de grande valeur et notamment le tableau Femme lisant de Pablo Picasso. Et puis le Tour de France, enfin arrivé en France, troisième étape aujourd'hui entre Genève et Poligny dans le Jura, 156 km à parcourir, étape que l'on vous fait vivre sur votre radio ici.
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2: Et vous la suivez, cette troisième étape du Tour de France Femmes sur votre radio. Ici, le peloton parti de Genève en Suisse à 13h25 qui, ça y est, a déjà passé la première difficulté de la journée. Quelle difficulté, ascension du col de la Faucille, 11 km 400 à 6,3%. Et il a déjà fait quelques dégâts après être resté un temps à l'avant. La maillot jaune Lorena Vibus notamment accuse désormais un retard de plus d'une minute sur le peloton. Groupe dans lequel on retrouve d'ailleurs également la Française Océane Mahé qui va perdre son maillot à poids. Aujourd'hui, c'est d'ailleurs Peck Peters, la Néerlandaise, qui est passée en tête et a pris les 10 points de la montagne haute, ce col de la Faucille. Une première heure intense avec une centaine de coureuses toujours dans le peloton et notamment les favorites Pauline Ferrand-Prévot et Demi Vollering arrivée attendue dans le Jura. Vous continuez de suivre cette troisième étape du Tour de France Femmes sur votre radio ici.
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4: Allez, regardons la couleur du ciel pour cet après-midi. Ça va chauffer encore avec des températures au-dessus des valeurs de saison, jusqu'à 33 degrés. Donc cet après-midi annoncé, on note 28 en ce moment sur Beaumont-Hague, 25 à Barfleur, 27 à Cherbourg. Le temps est sec, très ensoleillé cet après-midi. Le vent est faible dans l'ensemble et indice UV de 6 donné par Soleil Info, il est assez élevé. Donc pensez à votre protection solaire, c'est indispensable pour éviter les coups de soleil.
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0: Bonjour, bienvenue sur votre radio, ici c'est Fabien Hémot. Tout l'été, votre radio s'occupe de tout. Dans un instant, on va écouter trois chansons françaises à la suite au programme Alain Bachung, Vanessa Paradis et Michel Sardou. Michel Sardou qui a vendu plus de 100 millions de disques dans sa carrière. Mais savez-vous quelles sont les chansons que les Français préfèrent vraiment de notre Michel National? Eh bien, le podium est assez clair. À la troisième place, on retrouve Je vais t'aimer, considéré comme sa plus belle chanson d'amour. À la deuxième place, on retrouve Les Lacs du Connemara qui résonnent souvent en fin de soirée, hein, quand tout le monde est bien chaud. Et sur la première marche du podium, on retrouve La Maladie d'amour. Eh bien, bonne nouvelle, on l'écoute tout de suite, La Maladie d'amour. Montez le son et je veux entendre tout le monde chanter, que vous soyez en voiture, à la plage ou chez vous. Faites-vous plaisir.
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0: C'était Vertige de l'amour avec Alain Bachung sur votre radio. Ici, il est 15h30, l'heure du point Tour de France. Où en sont nos coureuses? Réponse tout de suite avec nos journalistes au cœur de cette troisième étape.
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3: Et vous suivez cette troisième étape de ce Tour de France Femmes avec votre radio. Ici, le peloton a déjà parcouru une soixantaine de kilomètres, enchaîné les deux premières difficultés, dont le difficile, terrible col de la Faucille qui a déjà fait des dégâts. Emma Sarango, vous êtes toujours en course sur la moto ici de Julien Girard. Vous étiez il y a quelques minutes derrière le groupe des favorites.
4: Oui, on est toujours derrière le groupe des favorites avec notamment Pauline Ferrand-Prévot et Demi Vollering, mais il y a une échappée qui a réussi à creuser un petit écart, une trentaine de secondes désormais avec le peloton. Et dans cette échappée, il y a la championne de France, Célia Géry, de la formation FDJ Suez United. Célia Géry qui était au début groupée avec le peloton. C'est Lucide Dambrand hein, de la formation Lidl Trek qui avait d'abord pris l'échappée en solo avant qu'il y ait un groupe d'une dizaine de coureuses parmi laquelle la championne de France qui parviennent à faire la jonction. Et les voilà donc 11 au devant avec une petite trentaine de secondes d'écart. On ne sait pas si ça va suffire hein, parce qu'il y a une autre difficulté de deuxième catégorie qui s'approche et c'est celle-là qui sera sûrement le juge de paix pour savoir si l'échappée pourra prendre davantage d'écart avec le peloton.
3: Et dans cette petite échappée, en tout cas 30 secondes d'avance sur le peloton, on compte, vous le disiez, Emma Célia Géry, la seule française en tête pour le moment. Il y a aussi la double championne du monde, Lotte Kopecky, la Belge qui court pour la SD Works. Et il s'est déjà passé plein de choses dans ce début de course, notamment la chute de la favorite Demi Vollering, mais vous en parliez, Emma. Elle est bien de retour aux côtés de Pauline Ferrand-Prévot, autre grandissime favorite. Un abandon aussi du côté de la Lotto Intermarché. Il n'y a déjà plus que 3 coureuses dans cette équipe sur les 7 qui ont pris le départ. Et la maillot jaune distancée, hein, Lorena Vibes, qui devrait le perdre ce soir. Il reste 95 km à parcourir jusqu'à Poligny, dans le Jura, où on est déjà. Et on continue de vivre cette troisième étape du Tour de France Femmes avec votre radio ici. Le prochain point, c'est dans une demi-heure.
2: Et rendez-vous.
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0: Partez à la découverte des papillons à Pirou demain mardi 4 août. Venez observer de plus près ces drôles de petites bêtes que vous pourrez attraper avec vos filets. L'occasion d'en apprendre plus sur ces insectes et de découvrir leur mode de vie le temps d'une agréable sortie. Vous serez bien évidemment accompagné d'un guide. C'est gratuit et c'est de 15h à 17h. Alors pensez à réserver, c'est obligatoire. Toutes les infos à l'accueil d'ici Cotentin. 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

0: Bel après-midi à l'écoute de votre radio ici, dans un instant les infos de 16h, mais avant on écoute Dépêche Mode, la chanteuse Auria, originaire de Nice avec sa chanson Soirée mondaine, mais avant on écoute un classique du rock français, Téléphone avec Cendrillon, ce qui me permet tiens, de faire un petit clin d'œil à Jean-Louis Aubert. Le musicien a donné il y a quelques semaines un concert dans son village où il a grandi, Ville-sur-Ozon, c'est dans le Vaucluse, concert caritatif car tout l'argent fait récolter va servir pour restaurer l'église du village, donc bravo monsieur Jean-Louis Aubert qu'on écoute dans un instant avec Téléphone.
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1: Merci d'être à l'écoute de votre radio ici, il est 16h. C'est l'heure de retrouver toute l'info en France et dans le monde en 90 secondes avec Valentin Bertrand.
2: Un retour chargé en émotions pour les évacués des villes du Porge et de Lège en Gironde, autorisés à rentrer chez eux cet après-midi. Ce soir, ce sera le tour des habitants du Cap Ferret. Seuls les campeurs de la Presqu'île ne peuvent pas retrouver leurs emplacements. Un retour impossible pour les 240 familles dont la maison a brûlé. Pour leur venir en aide, plusieurs célébrités se mobilisent. L'acteur et réalisateur Guillaume Canet, l'instagrammeuse Léna Situation ou encore le chanteur Jérémy Frérot ont relayé sur leurs réseaux sociaux plusieurs appels aux dons et pour donner en toute sécurité. Pour trouver nos conseils sur ici.fr. La chasse aux incendiaires, elle, se poursuit. Le ministère de l'Intérieur annonce 375 interpellations. Deux tiers sont suspectés de départ de feu volontaire. Dans ce bilan, on retrouve aussi un tiers de mineurs. Des arrestations qui ont donné lieu à 36 incarcérations. La star de la gastronomie française, le chef Jean Humbert, entendu depuis ce matin par les enquêteurs pour des accusations de violence conjugale. Trois femmes ont porté plainte contre le cuisinier, révélé par l'émission Top Chef. En avril dernier, il avait annoncé quitter ses fonctions au sein du restaurant 5 étoiles, le Plaza Athénée à Paris. Que se passe-t-il à Matignon? La justice est saisie de la question après le suicide de deux agents et les tentatives de deux autres issus de différents services. En coulisses, des fonctionnaires alertent sur l'instabilité liée aux quatre changements de Premier ministre.

0: en 2 ans. Et puis, il va encore faire chaud sur la route du Tour de France Femmes. Vigilance orange canicule, la ligne d'arrivée dans le Jura comme dans 20 départements du centre et du sud-est. On suit cette 3e étape sur votre radio ici.
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2: Et cette 3e étape du Tour de France Femmes entre Genève et Poligny dans le Jura que vous continuez de vivre sur votre radio ici. Et ça y est, les 138 désormais concurrentes, elles ont parcouru la moitié là du parcours avec les deux grosses difficultés au départ, notamment le col de la Faucille. Et ça y est, là, elles ont passé, elles sont dans la descente après le col de la Savine. C'était cette 3e difficulté sur les 4 que compte cette étape. Et c'est Sigrid Auxet, une Norvégienne de la Uno X Mobility, qui est en tête. Elle compte 30, même une minute maintenant d'avance sur le peloton. Ça a un petit peu gagné pour elle, le peloton où on compte toujours les favorites, hein, Pauline Ferrand-Prévot, Demi Vollering notamment. On a vu Célia Géry un temps en tête, notre championne de France en bleu, blanc, rouge. Le maillot jaune lui changera ce soir et vous continuez de vivre cette 3e étape sur votre radio. Ici, le prochain point, c'est dans une demi-heure.
3: Et côté météo, dans le département de la Manche, le temps reste sec et bien ensoleillé. Un léger voile nuageux sur l'est cotentin, sur la moitié sud du département également. Mais il fait toujours beau et le vent est faible en général. Côté température, ça monte assez hein, cet après-midi, même s'il y a des endroits où ça reste tout de même raisonnable. On a 22 degrés à Bréal, sur la côte ouest, près de Granville. 24 degrés pour Barfleur. Un 27 à Cherbourg et un 32 à Saint-Lô cet après-midi. C'est vrai qu'on est un petit peu au-dessus des normales. Saisonnière. Pour la nuit prochaine, allez-vous réussir à dormir? Voyons les minimales, entre 14 et 17 degrés, ça devrait aller. Pour demain mardi, le soleil s'impose partout, malgré quelques petits passages nuageux en matinée, un vent de sud-ouest assez fort sur le nord cotentin. Pour les maximales, demain, on sera entre 23 et 26 degrés sur la presqu'île du Cotentin, sur les autres secteurs de la Manche, entre 27 et 30 degrés.
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3: Merci d'avoir choisi ici Cotentin. On passe la fin de l'après-midi ensemble. On remonte de la plage avec Céline Dion et le ballet.

0: Merci d'écouter ici Cotentin. En 1995, on écoutait Céline Dion, un blues signé Jean-Jacques Goldman, c'était le ballet.
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0: Alors, ici c'est la radio du Tour, vous le savez, nous suivons le Tour de France Femmes, hein, et tout à l'heure pour cette troisième étape entre Genève et Poligny dans le Jura, étape assez montagneuse quand même, hein, parce qu'il y a trois cols au programme, rendez-vous à 16h30 pour un point d'étape tout à l'heure. Et puis cet été, nous allons à votre rencontre pour savoir quels sont vos petits plaisirs, hein, ce dont vous profitez pour vous faire du bien pendant la période estivale. Aujourd'hui c'est balade au programme dans le département de la Manche. Aujourd'hui on est avec Louise et Maude qui se baladent en fait sur les petites routes du Cotentin.
3: Où il y a des endroits magnifiques qui sont un peu insoupçonnés. Bonjour, je m'appelle Louise.
4: Bonjour, je m'appelle Maude.
3: Et mon petit plaisir de l'été, c'est les balades en voiture, l'été, avec les fenêtres ouvertes.
4: Et moi, mon petit plaisir de l'été, c'est les balades en vélo. Parce qu'on a le temps de profiter du paysage et que c'est très agréable de prendre du temps dehors.
3: Et ça ne pollue pas. Parce que les voitures, c'est super, mais ça pollue. Donc quand on peut, si on fait en vélo, bah, on essaye d'aménager au maximum pour pouvoir plutôt se balader en vélo. Même si les deux se complètent assez bien quand on va loin.
5: Et justement, vous allez où ?
4: Eh bien, plutôt au bord de la plage, où je vais faire des petites routes pour pas croiser trop de voitures, justement, et pour être un peu seul et pouvoir rouler à deux. Et puis, on essaye de découvrir d'autres petits villages et d'aller voir des endroits qu'on va pas visiter normalement.
3: Oui, et notamment les campagnes aussi qu'on essaye de visiter et les marais, parce qu'on a des marais qui sont magnifiques et on n'en profite pas énormément. Donc, on aime bien faire un tour en vélo aussi là-bas.
4: Alors, nous, on aime bien aller dans les marais de Selsoif.
3: Où il y a des endroits magnifiques qui sont un peu insoupçonnés et qui sont pas hyper, hyper réputés. Et sinon, on fait la côte Carteret, Barneville, en voiture.
4: Saint-Georges, à côté de Port-Bail. Ouais. C'est très joli là-bas, la mer.
3: Et les campagnes de Benneville aussi.
4: Voilà. C'est très joli.
5: Et qu'est-ce que vous pouvez souhaiter aux auditeurs et auditrices d'ici Cotentin pour cet été ?
3: Ce que je peux leur souhaiter, c'est un été libre et un été à manger autant de glace qu'ils veulent. Et un été à kiffer leur corps. À aller sur les plages en maillot de bain, dans les rivières, et juste s'éclater le plus possible, et sortir, et voir du monde, et essayer d'apaiser un peu le côté anxiogène qu'il peut y avoir en ce moment.
4: Moi, ce que je leur conseille, c'est de prendre le temps de faire ce qu'ils veulent faire, en fait, et de faire ce qui leur plaise, et de pas penser au, ce qui leur plaît, pardon, et de pas penser aux autres et à l'image qu'ils pourraient avoir envers d'autres personnes, et de vraiment faire ce qu'ils ont envie de faire, le moment où ils ont envie de le faire, et puis de profiter.
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0: Voilà, Louise et Maude pour les plaisirs de l'été dans la Manche avec ici Cotentin. Voici l'un des plus grands groupes américains des années 80-90, Aerosmith, et une balade à la sauce hard rock dont eux seuls ont le secret. On est en 1993 et voici Crying.

0: Les tubes disco avec Ici Cotentin dans les années 70. À l'instant, c'était Karen Young avec Hot Shot. Fred Ballard, elle arrive dans quelques instants. Restez donc avec nous. Ce sera l'humour en tube. Aujourd'hui, Fred Ballard va nous expliquer comment bien choisir sa crème solaire. Bon, avouez que quand même, on est le 3 août. Il serait peut-être temps de s'y pencher. Hein, voilà. On voit ça en tout cas avec Fred dans 3 minutes. Et pour la musique, Ici Cotentin dans un instant, c'est un duo entre Bernard Lavillier et Nicoletta avec Idée Noire.
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0: Sur ici Cotentin, Bernard Lavillier, en duo avec Nicoletta, c'était donc Idée Noire. Voici venir à 16h24, Fred Ballard, c'est l'humour en tube. Alors, aujourd'hui, avant toute exposition au soleil, il va falloir vous crémer. Je pense que vous avez déjà commencé, parce que pour bien choisir sa protection solaire, il ne faut surtout pas écouter les conseils des experts que Fred Ballard a réunis aujourd'hui pour nous protéger des UV.
1: C'est quoi ça?
2: Ça, c'est de la crème solaire fabrication maison, mon petit gars. Okay. Elle est de 76, celle-là.
3: Voilà, bon, alors là, déjà, il y a double faute. Hein. Ne suivez pas l'exemple de la famille Baudin. La mère est très économe, voire radine. Donc, la crème solaire faite maison avec du lait de chèvre du siècle dernier, ça attire les mouches et les coups de soleil. Mais il n'y a pas que ça, hein, dans l'écran total de Maria Baudin.
2: Il y a quoi là-dedans? Que des choses naturelles. De l'huile de colza, de la graisse d'oie, du maroilles, hein. Un œuf de pigeon pour bien nourrir l'épiderme de la peau et 3 cuillères à soupe de Bondex. Voilà, c'est tout.
1: Du Bondex pour le bois?
2: Bah, ça protège le bois des intempéries, ça peut bien nous protéger la couenne du soleil quand même.
3: Hein? Ah bah c'est sûr que quand ça forme une croûte sur la peau, il n'y a pas que le soleil qui passe plus. Hein. Donc pour sauver sa peau, on oublie la décoction de Maria Baudin, on suit les directives des dermatos, on bronze en douceur à certaines heures et on ne fait surtout pas comme certaines personnes que Kev Adams a croisées dans le sud de la France.
4: On croise des gens ici à Jouan-les-Pins, Antibes, souvent des gens âgés. Ils ont atteint un niveau de bronzage. Il est temps que quelqu'un parle de ce bronzage, non? T'as des gens, t'as envie d'aller les voir, de leur dire « Madame, le soleil, ça suffit, ça y est, vous êtes arrivé au maximum du soleil. C'est plus du bronzage, c'est une cuisson, vous êtes à point, madame, vous êtes à point. »
3: Voilà, c'est pas facile hein, de trouver sa cuisson idéale, saisie, dorée, à point ou bien grillée. Entre Caramel Man et Andy Woman, il faut choisir ou pas. Hein. On peut choisir d'en rire, même si l'humour sauve de tout, sauf des coups de soleil.
0: Bah voilà, c'est clair. Andy Woman, moi j'aime bien ça. Fred Ballard, et à demain pour de nouvelles aventures.
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0: Eh oui, c'est ici Cotentin, les amis. Je vous rappelle que nous irons sur le Tour de France dans 5 minutes Touron. Troisième étape aujourd'hui entre Genève et la Suisse. Entre Genève en Suisse et Poligny dans le Jura. Une étape de montagne. Hein. 157 km à parcourir pour les coureuses. Rendez-vous dans quelques instants à 16h30. Et puis on écoute le nouveau Boulevard Désert. Ils reviennent avec un titre bien solaire pour cet été. Ils se sont associés pour l'occasion avec Carbone. Voici, c'est pas si facile. 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
1: Une nouveauté sur ici Cotentin, boulevard désert et carbone, c'est pas si facile. Dans un instant, direction le Tour de France, femme avec la fin de cette troisième étape, avec une arrivée dans le Jura à Poligny.
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1: 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Le festival L'AG en musique du 4 au 12 août et c'est avec ici Cotentin, bien sûr. 16h30, le Tour de France Femmes.
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4: Et vous suivez cette troisième étape du Tour de France Femmes, partie de Genève sur votre radio. Ici, les 138 concurrentes ont déjà parcouru 100 km. Elles sont dans le Jura. Après avoir avalé les trois premières difficultés de la journée, il en restera une, avec toujours une coureuse en tête, une Norvégienne, Sigrid Augset et Emma Sarango. Vous êtes toujours sur la moto ici, Julien Girard, juste derrière elle.
5: Ouais, Sigrid Augset qui vient de passer Champagnole, où elle a été acclamée, encouragée par tous les habitants qui avaient évidemment sorti les pancartes pour les Françaises, mais qui peuvent changer la vie parfois. Et donc encourage la Norvégienne avec son maillot rouge à croix bleue, hein, de championne de Norvège, Sigrid Hauser, qui a pris son envol dans la montée tout à l'heure de Morbier, hein, la première ville de fromage que l'on traverse dans cette troisième étape du Tour de France, et qui continue à garder son avance sur le groupe des favorites, puisque elle a fait notamment une très bonne descente au cœur des sapins dans un moment un peu de rafraîchissement avec enfin un peu d'ombre sur ce parcours. Elle a notamment pu échanger à ce moment-là avec son directeur sportif qui lui a proposé un bidon qu'elle a refusé, signe qu'elle était alors en forme. Elle a l'air un peu plus en peine désormais, Sigrid Augset, alors que on attaque une petite bosse en sortie de Champagnole. Il reste une cinquantaine de kilomètres, ça va être compliqué quand même de tenir, surtout que derrière elle il y a Lotte Kopecky, la double championne du monde, qui est en chasse patate. Donc voilà, ça va être compliqué pour Sigrid Augset, mais qui joue son va-tout dans cette étape.
4: Et on ne voit pas pour le moment les favorites qui, elles, restent bien au chaud dans le peloton, qui accuse 4 minutes de retard, encore une cinquantaine de kilomètres à parcourir sur les routes du Jura. C'est à la maison pour la Française Evita Music. On continue de vivre ensemble cette troisième étape du Tour de France Femmes avec votre radio ici, partenaire officiel du Tour de France.
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1: Et le Tour de France Femmes, hein, dont on suivra l'arrivée en direct, alors un petit peu avant ou un petit peu après 18h. Hein, on verra ça tout à l'heure, je vous tiendrai au courant, hein, rassurez-vous, pour suivre l'arrivée en direct. Dans quelques minutes ici, ça marche, un coup d'œil sur une nouvelle boutique à Cherbourg qui propose des tenues de fête ou des tenues de cérémonie. On écoute ça, on l'écoutera juste après. Gold, laissez-nous chanter.

0: Portugal sur Ici Cotentin, un tube des années 80. Et là, il est 16h41. Ici, ça marche. Votre rendez-vous avec Caroline Joanneau. Rendez-vous avec les entrepreneurs du département de la Manche, avec aujourd'hui une nouvelle boutique. On donne la parole effectivement aux acteurs de l'économie locale. Et l'été, eh bien, c'est la saison des vacances forcément, mais c'est aussi celle des mariages, Caroline.
1: Mariage, baptême, anniversaire, les beaux événements reviennent avec les beaux jours. Et à Cherbourg, la boutique spécialisée Beautiful Day vient d'ouvrir un espace entièrement dédié aux tenues de fête. Mais derrière les robes et les accessoires, il y a aussi beaucoup de conseils et parfois un peu d'émotion. Bonjour Élodie Henry.
2: Bonjour.
1: Vous venez d'ouvrir donc votre nouvelle boutique Beautiful Day, Le Corner. Vous habillez des futurs mariés depuis plusieurs années. Pourquoi vous avez eu envie de créer aussi un espace pour les invités ?
2: Tout simplement parce qu'au rez-de-chaussée de la boutique, il y avait déjà des robes d'invités et que je n'avais pas suffisamment de place pour m'étaler.
1: Bah oui, forcément, il y avait trop de demandes au bout d'un moment, il fallait ouvrir. Alors, est-ce qu'on choisit justement vraiment une robe ou est-ce qu'on choisit surtout la façon dont on a envie de se sentir ce jour-là ? Parce que je disais, parfois c'est compliqué, on se triture les méninges.
2: Disons que c'est beaucoup dans l'émotionnel et quand on se laisse porter aussi par nos conseils et notre essayage en lui-même, on arrive à forcément trouver la bonne.
1: Ouais, il y a de l'émotion chez les mariés, mais l'émotion aussi chez les invités en fait.
2: Oui, c'est global. Bon, même moi, au bout de 7 ans, j'ai toujours de l'émotion de voir une mariée découvrir vraiment le jeu, enfin se voir découvrir la robe, quoi, la fameuse, quoi.
1: C'est vrai, à chaque fois vous êtes émue.
2: Ouais, ça arrive vraiment souvent quand même. Ouais.
1: Ah, quand même. Donc il y a des moments d'essayage qui vous marquent particulièrement ?
2: Oui. Oui, oui, ça arrive enfin, je pense que c'est surtout dans le feeling de la mariée qui fait que il y a de l'émotion un peu différente et par certaines situations familiales aussi qui des fois sont assez complexes. Donc, du coup, ça amène du baume au cœur à tout le monde, en fait.
1: Oui, bah oui, effectivement, quand on voit les proches, en plus qu'ils sont émus, enfin, au bout d'un moment, on se laisse surcharger.
2: Oui, c'est ça. Oh, exactement.
1: Alors, est-ce que justement, vous avez senti évoluer la façon dont les femmes choisissent leur tenue de cérémonie aujourd'hui?
2: C'est beaucoup les mariées qui sont leaders, hein, donc en gros elles imposent plus des styles, des couleurs, des thèmes. Donc en fait on se base par rapport à ça. Les questions qu'on pose généralement aux invités, c'est s'il y a un thème forcément, et la plupart des fois ne le savent pas, et c'est le cheminement du petit faire-part qui remonte en disant comment il est pour essayer de jauger quelle couleur, quel style, et on arrive à trouver.
1: Il y a des thèmes qui vous étonnent parfois ?
2: Oui, j'ai eu parc d'attractions.
1: Ah oui,
2: le dernier, ouais.
1: Pas évident comment s'habiller dans ces cas-là.
2: Pour les invités, ben, je pense que c'est assez cool, mais en général, il y a un deuxième mariage.
1: D'accord.
2: Comme ça, il y a un petit mariage civil qui est plus conventionnel et l'autre un peu plus fun, quoi.
1: Ouais, effectivement. Parc d'attractions, je ne connaissais pas pour le coup. J'ai fait Seigneur des Anneaux, moi, mais genre, parc d'attractions, je ne connaissais pas.
2: Ben, moi non plus.
1: Je vous confirme que Seigneur des Anneaux, on se posait la question quand même de comment s'habiller.
2: Oui, oui, c'est sûr que c'est très, oui, c'est très spécial.
1: Il y a peut-être moins de codes qu'avant, en fait, finalement. On se laisse un peu plus.
2: Oui, ben, en fait, les gens veulent vivre des moments heureux et qui surtout leur ressemblent. Donc, c'est en général beaucoup moins de très grands mariages parce que les gens veulent vraiment des personnes qui restent tout au long de leur vie, quoi.
1: Ouais, l'intimité, effectivement. Alors, justement, si on a des doutes, parce que c'est la pleine saison du mariage en ce moment et si on veut notre tenue d'invité, bah, c'est l'endroit où aller chercher, justement. Le corner de Beautiful Day, c'est rue des Portes à Cherbourg. C'est ouvert du mardi au samedi, 10h à midi et demi et de 14h à 18h30.
0: Caroline Joanneau, et ici ça marche, je vous le rappelle, c'est tous les matins en direct, hein, à 7h20 sur votre radio locale, ici Cotentin, et l'après-midi, 16h40. Bon après-midi avec nous. Merci de nous avoir choisis. Il est 5h moins le quart. Voici Louis Capaldi, Wish You the Best.

Louis Capaldi sur ici Cotentin. Wish you the best. Les grands classiques des années 80, eh bien nous y voilà. Avec Lenny Kravitz, It Ain't Over Till It's Over. Enfin, pour être précis, on est en 1991, donc au début des 90. Et pour la petite histoire, il s'est rendu compte en écrivant cette chanson du potentiel succès de ce titre, mais il voulait pas la sortir lui-même parce que lui, il était trop pur. Hein. Il voulait rester un artiste underground, comme on dit. Hein. Il voulait la confier à un certain Smokey Robinson, mais son label a fini par le persuader en lui disant « Avec ça, tu vas faire un bon tube, Coco. It Ain't Over Till It's Over ».

0: Philippe Sauveur. C'est pas fini tant que c'est pas fini. Voilà, c'était la leçon de cette chanson. C'était Lenny Kravitz sur Ici Cotentin.
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0: nous écoutez ici Cotentin. Si, c'était Limé des Roses. Toi, mon toit, c'est la météo des plages avec les nageurs sauveteurs de la SNSM. Et ce soir, nous sommes sur la plage de Gouville-sur-Mer. Bonsoir, Mathieu.
1: Bonsoir, Lionel.
0: Vous êtes le chef de poste de cette excellente station de la SNSM à Gouville-sur-Mer. Tout va bien pour vous?
1: Écoutez, tout va bien. Le soleil est toujours en

0: Merci beaucoup Mathieu, maître nageur sauveteur de la SNSM sur la plage de Gouville-sur-Mer. Et bel été, puis à la prochaine, hein, on aura l'occasion de se recoser de nouveau. À bientôt.
1: À bientôt, merci.
0: Au revoir. C'est le nouveau titre de Bruno Mars, il est forcément sur Ici Cotentin. Le titre de cette chanson, c'est On My Soul. On l'écoute.

0: C'est bien, hein, c'est le nouveau Bruno Mars, On My Soul. Nouveau titre sur Ici Cotentin. Allez, dans un instant, les infos.
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0: Et oui les amis, merci d'écouter Ici Cotentin. Il est tout juste 17h. Un point sur l'actualité de ce lundi 3 août. Voici Philippe Thomas, les infos.
2: Bonsoir, c'est une pratique répandue sur nos côtes, notamment dans le Cotentin et le Bessin, la chasse aux oiseaux d'eau, et cette chasse qui se pratique depuis des gabions, des sortes de cabanes d'affût, est de nouveau ouverte depuis samedi, sauf que dans le contexte actuel de sécheresse et de canicule à répétition, cette ouverture est dénoncée par les associations environnementales comme France Nature et la Ligue de protection des oiseaux de Normandie, signataire d'un courrier envoyé au préfet de la Manche et du Calvados. Pour Richard Grège, administrateur de la LPO, l'autorisation de chasse au 1er août est une aberration.
3: Nous venons de subir des canicules successives qui ont très fortement affaibli les oiseaux. Les mares intérieures sont asséchées. Et donc les oiseaux qui se nourrissent en fouillant dans la vase, et ben ils tombent sur des sols très durs. Du coup, ils peuvent pas se nourrir. Et donc ils sont affaiblis, ça va être des proies faciles pour les chasseurs. Donc c'est totalement inadmissible d'autoriser ce jeu mortel à cette période de l'année.
2: Alors la critique est-elle légitime? Pas pour le directeur de la Fédération de chasse de la Manche, David Guérin.
4: Sécheresse ou pas sécheresse, ils ont qu'un seul but, c'est supprimer la chasse dans les marais. On chasse des oiseaux qui sont migrateurs. Et la sécheresse en France, ça pourrait avoir un impact sur des espèces de gibier sédentaires. Mais pour les canards qui sont en migration, ils rentrent dans le marais, au vol, ils voient qu'il n'y a pas d'eau, mais ils continuent leur migration. Donc il n'y a aucun impact, quoi. C'est juste un mauvais prétexte. Il n'y a aucun impact sur la faune sauvage.
2: La sécheresse gagne encore du terrain, d'ailleurs en Normandie. Le niveau des nappes phréatiques est particulièrement préoccupant. Conséquence directe, la communauté de communes d'Alençon pourrait limiter l'accès à l'eau potable prochainement. Nous en parlerons à 18h. Et ce week-end, pour rappel, la préfecture du Calvados a, elle, placé les deux tiers du département en

0: Alerte sécheresse renforcée. Il est par exemple interdit d'arroser les potagers entre 9h et 20h. Dans la Manche, où la situation reste très préoccupante, le préfet maintient les restrictions en vigueur. Une vidéo d'un guide du Mont-Saint-Michel fait un carton au Brésil en juin dernier lors d'une sortie avec des touristes. Une vacancière brésilienne a filmé Stéphane Guénaud lors de l'activité découverte sable mouvant. Le guide expliquait comment s'extirper si jamais on s'enfonce. Et cette vidéo fait le buzz avec 20 millions de vues et 1 million de likes. Réaction amusée du guide normand, là aussi à 18h. Le Tour de Pologne a démarré aujourd'hui. Deux cyclistes manchois sont en lice, Paul Lapeyra et Benoît Cosnefroy. La première étape s'est jouée au sprint avec la victoire d'un Italien, Jonathan Milan. Nos deux Normands sont au-delà de la 10e place. Le Tour de Pologne se poursuit jusqu'à dimanche. Et puis c'est le cas également du Tour de France féminin, dont vous suivez tous les arrivées sur votre radio. Troisième étape aujourd'hui entre Genève en Suisse et Poligny dans le Jura. Arrivée prévue entre 17h40 et 18h06. On s'intéresse maintenant à la météo estivale des heures à venir.
1: Bah oui, puisque ça reste ensoleillé, mon cher Philippe. Hein. Un léger voile de nuages est constaté sur l'est cotentin et sur la moitié sud du département. Mais c'est pas bien méchant. Le vent est généralement faible et puis pour les températures, on a quand même un bon niveau. Bon, nous avons 22 degrés à Granville. Ça va, c'est pas mal, mais ça monte plus haut ailleurs. Hein. 30 degrés pour Utah Beach, un 29 à Bricbec cet après-midi. 32 degrés pour Marigny. Là, on est dans la région de Saint-Lô. Et pour la nuit prochaine, est-ce que ça va descendre? C'est mieux quand il fait frais pour dormir. 14 à 17 degrés sur le département pour les minimales. Demain mardi, le soleil va de nouveau s'imposer largement malgré quelques passages nuageux sans conséquence, des passages nuageux seulement en matinée. Vent de sud-ouest assez fort sur le nord Cotentin. Pour les maximales, demain, nous serons entre 23 et 26 degrés sur la presqu'île du Cotentin. Sur les autres secteurs, entre 27 et 30 degrés. Côté circulation dans le département de la Manche, circulation dense à Saint-Lô, mais ça roule. Hein. Idem pour Granville, il n'y a pas trop de soucis de circulation là ce soir. Pour Cherbourg, ça bouchonne un petit peu en bas du boulevard de l'Atlantique, là quand vous arrivez à la gare, circulation un petit peu dense dans le centre-ville, mais tout va bien. Et puis, on parlait météo et nous sommes en alerte sécheresse, hein, vous le savez, dans le département de la Manche. Alors il y a des restrictions en vigueur et parmi ces principales restrictions, si vous avez un jardin, c'est notamment l'arrosage des potagers ou des plantes interdit entre 9h et 20h. 20h tous les jours.
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1: Et merci de nous avoir choisis. Vous allez voir, c'est vachement bien. L'arrivée du Tour, ce sera d'ici, on va dire une quarantaine de minutes, d'ici trois quarts d'heure en direct, hein, l'arrivée du Tour de France Femmes. Et côté musique, on a ce qui se fait de meilleur. Évidemment, tenez par exemple, Philippe Bellet et Phil Collins. Ça, c'était un sacré duo dans les années 80 avec Easy Lover.

0: écouter ici, Cotentin. 1984, le duo entre le chanteur d'Earth, Wind & Fire, Philippe Bellet et Phil Collins, qui chantait déjà en solo à l'époque, c'était Easy Lover.
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0: Et je vous rappelle qu'ici Cotentin, c'est aussi la radio du Tour de France femmes, tout à l'heure. Troisième arrivée de la troisième étape. Hein. Aujourd'hui, on est entre Genève en Suisse, et puis Poligny, c'est dans le Jura. Une étape avec pas mal de montagnes, hein, 157 kilomètres, enfin 156 kilomètres 500, si on veut être précis. Voilà, donc l'arrivée à suivre en direct, hein, peut-être d'ici une demi-heure, trois quarts d'heure. Hein. Restez donc à l'écoute, je vous le dirai, hein, dès qu'on aura la précision pour l'arrivée d'étape en direct. Bonne fin de journée avec ici Cotentin et Jennifer, son nouveau disque, premier extrait de son dernier album qui s'appelle DJ, dans lequel elle revisite le répertoire de Dalida et elle reprend d'ailleurs Mourir sur scène. On l'écoute.

0: Reprise de cette chanson de Dalida que vous connaissez bien sur l'album de Jennifer, son nouvel album, hein, dont c'est le premier extrait. Il s'appelle DJ, le nouvel album. Voilà, c'était donc Mourir sur scène. Vous la connaissez forcément, notre baladeuse du Cotentin, c'est Clémence Castel, manchoise d'adoption, qui est installée depuis belle lurette dans notre région, et elle pose un regard neuf sur la Manche. C'est ça qui est intéressant. Et chaque jour, elle nous parle de sa sélection de lieux de balade. Et aujourd'hui, on se promène dans la lande de l'Essai.
1: Bonjour à tous, j'ai testé pour vous la découverte de la tourbière de Mâton à l'Essé. Aujourd'hui, je vous emmène sur l'un des sites naturels les plus précieux et les plus secrets de tout le Cotentin. La tourbière de Mâton, c'est 16 hectares de nature protégée, classée réserve naturelle nationale depuis 1973, où la biodiversité atteint des sommets rarement égalés dans toute la région. Un endroit qui vous rappelle que la Manche est bien plus qu'une terre de bocage et de plage. Mais d'abord, c'est quoi exactement une tourbière? C'est un milieu humide très particulier où la décomposition de la matière végétale est tellement lente en raison des caractéristiques du sol que les végétaux s'accumulent sur des milliers d'années pour former de la tourbe. Résultat, un sol spongieux, acide et pauvre qui crée des conditions de vie extrêmes et qui ne sélectionne que des espèces végétales et animales très spécialisées. Certaines ont même développé des stratégies incroyables pour survivre dans ces conditions, comme les plantes carnivores. Car la vedette absolue de Mâton, c'est le rossoli, une petite plante carnivore aux feuilles couvertes de poils gluants rougeâtres qui capturent les insectes imprudents. On peut en trouver deux espèces sur le site, le rossoli à feuilles rondes et le rossoli à feuilles intermédiaires, tous les deux protégés au niveau national. J'ai eu la chance de participer à une visite guidée et voir de près ces petits pièges végétaux en action, capturant les insectes dans leurs sécrétions. Je n'avais jamais vu ça. L'accès à la tourbière est strictement réglementé pour préserver sa fragilité, alors renseignez-vous bien avant de vous y rendre. Des visites guidées sont organisées toute l'année sur demande et des sorties grand public en été. Un guide est indispensable pour comprendre ce que l'on voit et mesurer la valeur de ce qui se cache sous vos pieds. La tourbière de Mâton, c'est une des merveilles secrètes du Cotentin, fragile, rare et d'une beauté unique. Très belle journée à tous et surtout n'oubliez pas, les plus beaux voyages commencent bien souvent tout près de chez vous.
0: Merci Clémence Castel, coup de cœur pour cette balade dans la lande de l'Essai au niveau de la tourbière de Mâton. Vous retrouvez évidemment chaque matin Clémence à 10h45 sur l'antenne d'ici Cotentin et en podcast hein, bien sûr ici.fr. On écoute Gérard Blanc, tube des années 80, voici une autre histoire.

0: sur ici Cotentin en 1986, c'était Gérard Blanc, une autre histoire. Info circulation sur la Nationale 13, il y a un bus en panne dans le sens Cherbourg-Caen, c'est au niveau de Tolva, à quelques kilomètres, donc après le début de la Nationale 13, quelques kilomètres après Cherbourg, donc un bus en panne dans le secteur de Tolva, sur la Nationale 13, dans le sens Cherbourg-Caen. Dans un instant, avec Perrine Clément, on va vous ouvrir la valise des vacanciers, donc des Aoussiens cette semaine. Hein. On va décortiquer les objets incontournables et parfois indispensables de notre été, comme un parasol par exemple. Rendez-vous dans ma valise juste après ça.
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0: Vous écoutez ici Cotentin, si c'est bien ici, Sia avec Gimme Love. Pendant tout cet été, Perrine Clément ouvre la valise, enfin surtout celle des vacanciers, elle décortique pour nous les objets de notre été et derrière chaque objet se cache souvent une histoire inattendue. Et qu'est-ce qu'il y a dans votre valise alors aujourd'hui ?
1: Dans ma valise, il y a...
2: Ah ben merci les amis, non seulement je fais le service, mais quand j'arrive pour m'asseoir, il n'y a même plus une place à l'ombre.
1: Un parasol.
2: Je crois qu'il y a les merguez qui brûlent. Y'a pas quelqu'un qui veut y aller ?
3: Le parasol, c'est l'ancêtre de l'ombrelle. C'est celui qui protège notre peau du soleil tout en nous offrant un peu d'ombre. Le parasol décore notre été. Il se veut rayé, coloré ou personnalisé par certaines marques. On l'installe dans le jardin, en terrasse, au bord de la piscine ou à la plage.
4: La petite sieste, comme tous les ans, toujours au mois d'août, sur la même plage et bien sûr, sous le même parasol.
3: Parasol qui parfois s'envole. Et après lequel on court. Et pourtant, on a marché un bon moment sur le sable brûlant avant de trouver la bonne place, vue sur mer, loin des autres vacanciers. On a estimé, au doigt mouillé, le sens du vent, et puis on s'est mis à creuser, planter le parasol le plus profondément possible dans le sable. On le recouvre, on y ajoute de gros cailloux, voire même la glacière. Et malgré tout cela, il y a des jours où notre parasol rêve de prendre son envol.
5: Le parasol, c'est tout à la fois un signal et puis un totem, enfin, parce qu'on organise tout autour du parasol. On dépose la glacière, on étale les rabanes, on étale les serviettes, on disperse les accessoires pour éventuellement étendre les limites de la tribu.
3: Et vous, avez-vous un parasol ?
6: Le parasol, super important pour mettre ses affaires à l'ombre, pour pas que le téléphone y prenne trop chaud.
7: J'en ai eu au moins 4 identiques qui étaient très reconnaissables, donc c'était assez pratique sur la plage pour que les copains puissent nous repérer.
8: Oh, j'ai un parasol multicolore, je l'ai depuis une trentaine d'années. Donc c'est un objet vintage, collector, tout ce qu'on veut. Hein.
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0: Et demain, qu'est-ce qu'il y aura dans ma valise ? Eh bien, parmi les objets cultes des vacances, il y aura aussi un parapluie. Ben oui, parce que parfois, il pleut l'été. Bon, pas souvent en ce moment, mais parfois. À demain donc avec Perrine Clément dans ma valise. La musique d'ici Cotentin, on est au début des années 80 avec un premier succès pour Jackie Quartz qui chantait à l'époque « Mise au point ».

0: C'est juste une mise au point. C'est Jackie Quartz, les tubes des années 80 avec ici Cotentin. Chaque jour à 17h40, ça se passe ici, le rendez-vous dans lequel on met en avant les événements qui se passent dans le département de la Manche. On parlera des marchés de l'été, les marchés nocturnes de chaque mardi à Barneville sur le boulevard de la plage. Justement, on va décaler un petit peu ce rendez-vous puisque l'arrivée du Tour de France est prévue à suivre en direct dans une dizaine de minutes. Donc on parlera des marchés de l'été dans quelques 5 minutes. À tout de suite.
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0: Si vous souhaitez assister à des courses hippiques à Avranches, eh bien allez-y dès demain, on sera le mardi 4 août sans hésiter, car c'est le dernier événement de la saison. À partir de 13h30 à l'Hippodrome des Grèves, plusieurs courses consacrées aux trotteurs. Il y aura des lots à gagner, des baptêmes de sulky pour les plus chanceux, des animations pour les enfants, des goûters gratuits, structures gonflables, balade à poney, de quoi se faire une journée sympa en famille, et puis il y aura une restauration sur place. Vous circulez dans Cherbourg, il y a des travaux à prévoir à la fin du mois d'août dans le quartier de la Divette pendant un mois à partir du lundi 24 août, dans le cadre de l'extension du réseau de chaleur urbain. Le boulevard Schumann et la rue Jules Dufresne seront en travaux pendant un mois jusqu'au 25 septembre. Il y aura des déviations pour les voitures, pour les cyclistes et pour les piétons également. Toutes les infos en appelant ici Cotentin au 02 33 23 13 23.
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0: Et oui, c'est tout ça, ici Cotentin. On écoute Renaud, c'est un de ses plus grands classiques. La chanson s'appelle En cloque. Bonne fin de journée avec ici Cotentin.

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0: Bruno sur Ici Cotentin, on écoutait en cloque.
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0: Ça se passe ici dans la Manche avec le marché nocturne tous les mardis du 7 juillet au 25 août de 17h30 à 21h à Barneville-Plage. Bonsoir Yannick Beaugrand.
3: Oui, bonsoir à vous.
0: Alors Yannick, vous êtes le président de l'association Abaca, hein, c'est l'association qui organise ce marché. C'est quoi le principe de ce rendez-vous que vous donnez chaque mardi aux estivants alors cet été?
3: Ah ben, c'est pour découvrir un peu notre région, hein, et puis nos spécialités, parce qu'il y a pas mal de petits artisans et tout ça qui sont là. Hein, il y a des food trucks, il y a des gens qui fabriquent des bijoux, des choses comme ça.
0: Ouais.
3: Voilà.
0: Et il y a une soixantaine d'artisans, en fait, qui sont prévus sur l'été ou c'est tous les soirs?
3: Demain, ma liste, elle est à 65. Donc, il y a un peu de tout, hein.
0: Ouais, alors...
3: Il y a de tout. Hein. Il y a du miel, des petits artisans qui font du miel, il y a des bijoux, il y a des souvenirs, des gens qui font avec des fleurs séchées, des trucs comme ça, des poteries, hein, et surtout des food trucks. Alors ça, on en a 10.
0: Ouais.
3: Les gens peuvent manger sur place et aucun n'est le même. Donc, c'est vraiment diversifié.
0: Ouais, il y a des platailles, de la pizza, du fish and chips, il y a même des huîtres.
3: Oui. Hein. Ah oui, c'est vraiment diversifié complètement. Hein.
0: Bon,
3: ah oui.
0: D'accord. Alors, il y a aussi de la musique, il y a un concert gratuit,
3: non? Alors, il y a des concerts gratuits. Alors nous, on en fait un sur le petit parking à l'entrée du marché, hein, de 18h à 20h. Et dans le même contexte, l'Hôtel des Îles sur le boulevard maritime met un orchestre aussi.
0: Mmh.
3: Hein, il met des tables et il autorise que les gens d'acheter sur les food trucks et venir s'installer à leur table. Voilà, donc c'est très sympathique.
0: Bon, oui, c'est plutôt sympa.
3: Du monde, et puis avec une vue sur la mer, hein, avec un temps comme ça.
0: Ah bah ouais, non, c'est vraiment imbattable. Et puis en plus, à la tombée du jour, bon, c'est vrai que il fait un petit peu moins chaud, donc on est plus serein quand même. Hein. Merci beaucoup, Yannick Beaugrand. Je rappelle que vous êtes le président de l'association Abaca, hein, qui organise ce marché nocturne. C'est tous les mardis jusqu'à la fin août, hein, jusqu'au 25 août. Ça commence à 17h30.
3: Le 25 août, oui.
0: Ouais, c'est ça.
3: Le dernier 25 août.
0: 17, à partir de 17h30 jusqu'à 9h30, c'est à Barneville-Plage, face à la mer. Merci d'être passé nous voir ce soir. Bonne soirée.
3: Merci, au revoir.
0: Allez, au revoir. Dans un instant, les amis, l'arrivée du tour, c'est dans moins de 3 minutes.

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2: Et vous vivez la fin de cette troisième étape du Tour de France Femmes, toujours en direct avec votre radio. Ici est toujours cette Norvégienne en tête. Elle s'appelle Sigrid Hogset. Elle a 27 ans. Sigrid Hogset, elle a son maillot de championne de Norvège sur le dos et c'est énorme ce qu'elle fait dans cette étape parce que, tenez-vous bien, ça fait 100 km maintenant qu'elle est échappée. Elle a commencé par arriver dans le groupe de tête avec une dizaine de coureuses et puis elle s'est échappée seule sans jamais être rattrapée, même si elle a la double championne du monde, la Belge Lotte Kopecky, derrière elle, mais à 30 secondes toujours. Et pour l'instant, l'écart se maintient alors qu'il reste 4 km 800 avant cette arrivée qui devrait se jouer au duel, parce que les poursuivantes et les favorites du peloton, notamment Demi Vollering pour la FDJ United Suez, ou encore évidemment la tenante du titre Pauline Ferrand-Prévot pour Visma Lease Bike, eh bien elles sont à 3 minutes. Là, ça devient très très très compliqué de remonter puisqu'il reste 4 km 700 maintenant avant l'arrivée ici à Poligny dans le Jura. Olivier Estrange, justement, vous êtes en ce qu'on appelle en fond de ligne, c'est juste derrière la ligne d'arrivée où les supporters comme vous attendent les coureuses, et il fait très très chaud, hein. Ça a été peut-être encore plus chaud aujourd'hui que ces deux derniers jours.
3: C'était indubitablement plus chaud, c'est dingue. Voilà, on a passé la frontière, on était en Suisse ces deux derniers jours, nous voilà dans le Jura, mais c'est pas le Jura qu'on imagine. C'est un vrai four, il faut dire les choses. Et on pense aux coureuses qui ont dû fournir un effort considérable dans des conditions pareilles. On a vu en effet beaucoup de ravitaillement en eau, des cyclistes qui s'aspergent pour garder un minimum de fraîcheur. Mais c'est certain qu'il y aura beaucoup de casques, il y aura sans doute de la souffrance dans le peloton. On va peut-être faire le point. Je suis avec un des attachés de presse du groupe Saint-Michel, Aubert. Est-ce que la chaleur aujourd'hui a vraiment fait des dégâts selon vous?
4: Oui, elle va faire des dégâts, mais toutes les équipes et la nôtre étaient préparées. Ce matin, les filles sont parties avec des gilets de froid, avec des poches de glace. Et toute la journée, l'équipe était, on a multiplié les points d'eau pour pouvoir rafraîchir les organismes.
3: Les coureuses vous le réclament, elles vous parlent de ces conditions qui sont quand même très particulières.
4: Oui, mais c'est pas une surprise, on le savait. Donc on s'est vraiment préparé en fonction pour amortir le choc, si on peut dire.
3: Et ensuite, en question de récupération, une fois qu'elles sont au bus, une fois, comment est-ce qu'on les remet en condition?
4: C'est une collation tout de suite après l'arrivée, c'est une douche, c'est, tout est fait, pareil, des gilets de froid aussi à l'arrivée, pour vraiment faire redescendre le corps en température et retrouver un fonctionnement normal, on va dire.
3: Merci beaucoup. Voilà les astuces, les techniques de l'équipe Saint-Michel, Home Préférence, Aubert 93. Et on espère bien sûr toutes retrouver les concurrentes sur la ligne d'arrivée dans la meilleure forme possible.
2: Ça rajoute peut-être, Olivier, encore un peu plus à l'exploit que réalise cette Norvégienne, Sigrid Hogset, 27 ans. C'est une très bonne rouleuse. Elle est aussi réputée pour être excellente en contre-la-montre, en chrono. Ça tombe bien, il y en a un demain. Mais là, je le redis, imaginez, ça fait 100 kilomètres qu'elle est. Alors, elle a été au début avec quelques coureuses dans l'échappée, mais elle est depuis des kilomètres maintenant seule en tête. Et elle résiste à une double championne du monde, la Belge Lotte Kopecky, qui a, elle, choisi la stratégie du chasse-patate. Donc elle est sortie du peloton pour aller s'intercaler entre le groupe des favorites et puis cette Norvégienne qui est seule en tête. Mais Lotte Kopecky, elle repère encore un peu plus de temps parce qu'il y a quelques minutes elle avait 15 secondes de retard, donc on s'est dit bon, elle va peut-être remonter sur notre Norvégienne championne de Norvège, Sigrid Hogset. Mais finalement non, parce que la Belge là, elle est à 37 secondes et il reste 3 km maintenant avant de passer la ligne d'arrivée ici à Poligny. Alors la Norvégienne, vous ne la connaissez peut-être pas, et c'est normal, c'est son deuxième Tour de France à Sigrid Hogset, 27 ans. Elle n'a pas gagné d'étape encore, elle va peut-être là gagner sa première étape puisque je leur dis, elle a toujours 37 secondes d'avance sur la double championne du monde, Lotte Kopecky, la Belge qui va tout faire malgré cette chaleur. Vous en parliez, Olivier, pour aller peut-être la distancer, peut-être lui passer devant sur la ligne d'arrivée, mais ça paraît de plus en plus compliqué, 2 km 600 restants avant la ligne d'arrivée ici à Poligny. Et le peloton, avec toutes les favorites dont on parlait, il y a Paula Blasi, l'Espagnole, il y a la Française, évidemment, Pauline Ferrand-Prévot avec la Vismalize Bike, ou encore la Néerlandaise Demi Vollering qui court pour l'équipe française FDJ United Suez. Elles sont à 2 minutes 50. Le peloton, il ne reviendra pas, hein, 2 km 300 restants avant de passer cette ligne d'arrivée. C'est vraiment énorme ce qu'elle fait, cette coureuse de la Uno X. Et puis il faut se redire aussi que la Norvégienne, là, elle va peut-être être maillot jaune, parce qu'en fait elle a gagné beaucoup de temps avec cette échappée en solitaire. Et c'est à souligner, on le sait depuis très longtemps maintenant, le maillot jaune, de toute façon, ce soir il change d'épaule, parce que Lorena Wiebes, elle a été distancée très vite dans le col de la Faucille, et elle a, je vais regarder là, j'allais dire 13 minutes, non, elle a même 17 maintenant minutes de retard. Imaginez un petit peu, elle n'a pas réussi à passer là ses 4 difficultés, ça lui a fait trop mal à la reine du sprint mondial. Il reste maintenant 1 km 800 avant de passer la ligne d'arrivée. Lotte Kopecky qui perd encore plus de temps, la double championne du monde, la belge en championne de monde sur route, eh bien elle est à 55 secondes de notre norvégienne Sigrid Hauxset, qui là nous fait clairement un numéro en solitaire, et elle est acclamée. Elle n'est pas française, mais ici dans le Jura, c'est bien elle qu'on applaudit. Elle a plus qu'un kilomètre 400 à peine, allez, ça y est, à aller parcourir pour eh bien gagner sa première étape sur le Tour de France. Elle a 27 ans, elle n'en a encore jamais gagné. La coureuse norvégienne, championne de Norvège, c'était peut-être son plus gros trophée dans son palmarès. Et bien voilà, là, imaginez, elle va aller gagner, peut-être, on l'espère pour elle, après cette bataille qu'elle a menée seule en tête pendant 100 kilomètres sur cette étape partie de Genève qui en comptait 156. Eh bien, ça va être très très très difficile là de revenir sur elle. Et ça y est, elle passe à l'instant sous la flamme du kilomètre, dernier kilomètre, avec les supporters jurassiens qui l'attendent ici sur la ligne d'arrivée à Poligny. C'est énorme ce qu'elle a fait, c'est vraiment exceptionnel. On la voit qui sourit, parce que là elle le sait, la double championne du monde, on lui a sûrement dit à l'oreillette, elle a 56 secondes de retard, Lotte Kopecky, elle ne reviendra pas. 780 mètres, et Sigrid Hauxset, eh bien, va aller remporter ici à Poligny, où ça tape déjà sur les barrières, sur la ligne d'arrivée, pour l'applaudir. Elle va remporter dans 500 mètres maintenant la première étape du Tour de France. C'est la première fois qu'elle va aller gagner, passer la ligne, et en plus, eh bien, avec Lotte Kopecky à 50 secondes derrière elle, elle a même le temps de savourer après ce numéro exceptionnel en solitaire, cette coureuse qui en plus va aller prendre le maillot jaune. Imaginez, première étape gagnée ici à Poligny, ça y est, elle lève les bras, elle harangue les supporters, et en plus elle va revêtir le maillot jaune ce soir, coup double, eh bien, pour la Uno X, qui avait repéré, était allée plusieurs fois faire ce parcours entre Genève et Poligny. Et ben voilà, ça n'est pas un hasard, et on la voit ici, c'est dur quand même pour elle, il a fait 37 degrés sur le vélo, mais là elle peut savourer, parce que au bout de 4h05 d'effort, eh bien la Norvégienne, la championne de Norvège, Sigrid Hauxset, elle va aller passer la ligne dans quelques secondes. Elle n'en revient pas, on la voit là qui dodeline un peu de la tête. Elle va au bout de son effort, elle est acclamée par tous les supporters jurassiens qui sont ici, et on la voit à l'instant passer devant nous. Et ça y est, Sigrid Hauxset, championne de Norvège, 27 ans, qui vient de passer la ligne, et elle lève le bras gauche, la coureuse de la Uno X, qui remporte sa première étape sur le Tour de France, et qui en plus va prendre le maillot jaune. Et on a juste derrière elle la coureuse de la SD Works, Lotte Kopecky, double championne du monde, la Belge. C'était l'une des favorites pour cette étape, Lotte Kopecky, qui souffle, ça a été difficile, il a fait jusqu'à 37 degrés ici. Lotte Kopecky qui passera la ligne d'arrivée en deuxième position avec le peloton et toutes les favorites à sa poursuite, avec 3 minutes de retard. On va en profiter, Olivier Estrin, pour venir vous voir derrière la ligne d'arrivée. Est-ce que vous l'avez vu passer, cette Norvégienne qui vient de remporter la troisième étape du Tour de France Femmes?
3: Oui, écoutez, non, elle n'est pas encore dans la zone de la ligne d'arrivée, Lotte Kopecky. Elle est, elle vient de mettre le... Il y a encore beaucoup, beaucoup de monde, et je ne vous avoue que je ne la vois pas, puisqu'il y a totalement un écran devant moi.
2: Bon, eh ben, écoutez, voilà. Olivier,
3: elle s'est arrêtée en fait avant d'arriver jusqu'à nous.
2: Elle est en train là de prendre dans ses bras, évidemment, son équipe. Elle n'en revient pas, elle est épuisée, la Norvégienne, et c'est normal. Après ce numéro en solitaire, 100 km dans l'échappée, 100 km, seule la coureuse de la Uno X, la Norvégienne, qui à 27 ans remporte, Sigrid Hauxset, sa première étape sur le Tour de France Femmes. Elle va prendre prendre le maillot jaune ce soir sur le podium. Et à l'instant, la double championne du monde, Lotte Kopecky, qui passe la ligne d'arrivée en deuxième position. On attend toujours le peloton avec toutes les favorites qui passeront dans deux ou trois minutes ici sur la ligne d'arrivée à Poligny dans le Jura. Et c'est donc Sigrid Augset qui remporte cette troisième étape du Tour de France Femmes.
0: Eh bien, chapeau. 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On fera un débrief de cette troisième étape entre Genève et Poligny. Aujourd'hui, on débrief l'étape tout à l'heure à 18h30.

0: Ici Cotentin avec Enya Orinoco Flow. Dans quelques instants, Survivor, Burning Heart, et puis à 17h, à 18h, pardon, les infos.
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0: La bande originale de Rocky 4, le quatrième sur ICI Cotentin 2 et avec Sylvester Stallone. Hein, c'était donc le groupe Survivor, hein, des abonnés au genre, hein, puisqu'ils avaient déjà signé L'œil du tigre, c'était le précédent. À l'instant, on écoutait Burning Heart.
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0: Et merci de nous avoir choisi, c'est ICI Cotentin. Bonne soirée, il est 18h. Un point sur l'info, voici le journal présenté ce soir par Philippe Thomas.
2: La sécheresse continue à toucher tous les départements et notamment l'Orne. Les professionnels comme les particuliers sont appelés à consommer moins d'eau pour éviter tout risque de coupure. Le syndicat départemental de l'eau qui officie notamment pour la communauté urbaine d'Alençon, la CUA, s'alarme de la situation actuelle. Christine Desmortiers en est la directrice.
3: Nous sommes que début août et nous avons atteint des seuils où on se situe d'habitude plutôt à des période de septembre, voire plus tard. S'il pleut pas régulièrement, entre autres, pour remonter le niveau de la rivière Sarthe, effectivement, ça va être compliqué. Il n'a pas énormément plu sur la période de novembre à février, où c'est à ce moment-là que les nappes se rechargent. Et puis la particularité, c'est qu'Alençon s'approvisionne majoritairement sur la Sarthe. Et les rivières, ben, il leur faut de l'eau régulièrement pour avoir un niveau assez constant. Là, s'il y a un arrêté de coupure d'eau, il y aura des horaires de décider donc entre la préfecture et la collectivité. Et là, c'est la CUA qui fermera les robinets. Donc de telle heure à telle heure, elle fermera. Il y aura plus d'eau disponible.
2: Voilà, prévenu, on l'aura compris, la sécheresse gagne encore du terrain en Normandie. Le niveau des nappes phréatiques est particulièrement préoccupant. Ce week-end, pour rappel, la préfecture du Calvados a placé les deux tiers du département en alerte sécheresse renforcée. Il est interdit d'arroser les potagers entre 9h et 20h, et ce n'est qu'un exemple dans la Manche où la situation reste très préoccupante. Le préfet maintient les restrictions en vigueur. Dans la Manche, justement, une intervention inédite pour les sauveteurs de la SNSM de Saint-Valahougue à la mi-journée. À bord de deux canots, ils sont parvenus à stopper un bateau de promenade qui, tenez-vous bien, tournait en rond à la sortie du port alors que son propriétaire était tombé à l'eau après une rupture de la barre de direction du navire. L'un des équipiers de la SNSM est parvenu à monter à bord et à couper les gaz avant que le bateau ne percute d'autres usagers de la mer et du port. Quant au propriétaire du bateau, il a été récupéré sain et sauf, mais il a sans doute été quitte pour une bonne frayeur. Il cartonne sur les réseaux sociaux au Brésil. Sa vidéo a fait 20 millions de vues et 1 million de likes. Lui, c'est Stéphane Guénaud, guide dans la baie du Mont-Saint-Michel depuis 26 ans. En juin dernier, lors d'une sortie avec des touristes, une vacancière brésilienne l'a filmé lors de l'activité découverte Sable Mouvant. Et c'est cette vidéo, postée depuis le Brésil, qui fait le buzz en ce moment sur les réseaux sociaux.

0: reste du pays, Katia Lotrou.
1: Oui, et ça, Stéphane Guénon ne l'avait pas vu venir et n'en revient d'ailleurs toujours pas du Brésil.
2: C'était samedi, en rentrant de traversée. Donc, je reçois un message de quelqu'un que je connais et qui avait vu la vidéo. Puis là, j'étais surpris. Peut-être en regardant de plus près, ben, c'était 20 millions de vues et 1 million de likes donc au Brésil. On risque l'année prochaine d'avoir pas mal de Brésiliens, je pense, au Mont-Saint-Michel.
1: La vidéo fait 2 petites minutes. On y voit Stéphane expliquer comment s'extirper de sable mouvant devant un public ébahi, dont une Brésilienne qui filme la scène.
3: Qu'est-ce qui se passe actuellement? L'eau qui est en dessous remonte à la surface. Et le sable qui est à la surface descend avec moi. Si je reste trop longtemps, il y aura uniquement du sable. Et après, ça durcit comme du béton. Alors le petit jeu, c'est faire ça.
1: Dans ce grand pays d'Amérique latine, c'est un sacré succès pour notre guide du Mont-Saint-Michel.
2: Pour eux, c'est exceptionnel. Ils ne comprennent pas trop ce que c'est un sable mouvant. Et puis là, ils le voient en direct. Ils n'ont pas l'habitude de découvrir ce phénomène.
1: D'ordinaire, une vidéo de Stéphane Guénot fait, 400 000 vues. Et bien là, c'est 50 fois plus le méga buzz au Brésil. Vous allez être super connu maintenant là-bas, hein?
2: Ma fille qui a 18 ans, qui aime bien les réseaux sociaux, avait dit c'est énorme, 20 millions de vues, ça fait un...
1: Carton papa.
2: Voilà, c'est ça.
1: Aujourd'hui, Stéphane Guénot n'espère qu'une seule chose, c'est que cette vidéo donne envie à des Brésiliens et d'autres de venir dans la baie du Mont-Saint-Michel.
0: Et un vrai carton, effectivement. La chasse aux oiseaux d'eau fait face à l'opposition des associations environnementales. C'est une pratique répandue sur nos côtes, notamment dans le Cotentin et le Bessin. Et cette chasse qui se pratique depuis des gabions est de nouveau ouverte depuis samedi. Sauf que dans le contexte actuel de sécheresse et de canicule à répétition, cette ouverture est une aberration pour France Nature et la Ligue de protection des oiseaux de Normandie qui ont adressé un courrier au préfet concerné. Ouverture défendue en revanche et sans surprise par les fédérations de chasse. Vous l'avez vécu en direct il y a quelques minutes sur ICI. La Norvégienne Sigrid Hogset s'impose dans la 3e étape après plus de 4 heures de course entre Genève et Poligny dans le Jura, dans le Tour de France Femmes. La championne de Norvège fait coup double en endossant le maillot jaune à 27 ans. C'est sa première victoire sur le Tour. Et puis le Tour de Pologne a également démarré aujourd'hui. La première étape s'est jouée au sprint avec la victoire d'un Italien, Jonathan Milan. Les deux cyclistes manchois, Paul Lapeyra et Benoît Cosnefroy, terminent dans le même temps. Le Tour de Pologne comme le Tour de France Femmes se poursuivent jusqu'à dimanche. On s'intéresse maintenant à la météo des heures à venir.
4: Alors la météo, bon, ça reste assez ensoleillé. Côté température, on va faire un tour du département. 22 degrés pour Donville-les-Bains, 27 à Querqueville, dans le Nord-Cotentin, 24 pour Barfleur et 27 à Coutances. Vous voyez, il y a un petit peu de tout hein, pour les températures ce soir. Bon, c'est vrai qu'il fait quand même assez bon. Hein. Demain mardi, le soleil va s'imposer largement. Nous aurons quelques passages nuageux en matinée. Un vent de sud-ouest assez fort aussi sur le Nord-Cotentin pour les maximales. Sans surprise, on reste entre 23 et 26 degrés sur la presqu'île du Cotentin, sur les autres secteurs du département de la Manche, de 27 à 32 degrés. Côté circulation, bah écoutez, ça roule pas trop mal. Hein. Bah oui, c'est le mois d'août, hein. On est le 3 août aujourd'hui, beaucoup de monde en vacances. Bon, c'est dense hein, sur Cherbourg, mais pas de blocage. Pour Saint-Lô, Coutances, ça roule bien également. Hein. Circulation un petit peu dense sur Granville, peut-être à la remontée des plages, mais ça roule pas trop mal. Bon, vous n'hésitez pas, hein, vous le savez, hein, vous circulez dans le département de la Manche, il y a quelque chose à nous signaler, que vous soyez à Coutances, Granville, Saint-Lô, Cherbourg, ou même à Vranches ou la Nationale 13, n'hésitez pas à nous signaler un souci sur votre trajet. 02 33 23 13 23.
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4: Mais oui, bonne soirée avec votre radio locale dans la Manche. Ici Cotentin, une chanson bien sympa pour vous raccompagner à la maison, pour remonter de la plage, pourquoi pas. C'est Michel Delpech et le Loir-et-Cher.

0: 77, Michel Delpech, le Loir-et-Cher, une chanson qu'il avait écrite en s'inspirant de ses souvenirs d'enfance. Une chanson rock et champêtre, on va dire comme ça. Ce sera d'ailleurs le tout dernier grand succès de la carrière de Michel Delpech.
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0: Ici c'est la radio du Tour, nous irons sur le Tour de France Femmes tout à l'heure les amis, hein, pour débriefer la troisième étape entre Genève et Poligny, hein. On est dans le Jura, on a suivi en direct l'arrivée des étapes il y a une petite demi-heure à présent. Donc rendez-vous pour le débrief du Tour, c'est à 18h30 tout à l'heure. Et d'ici quelques minutes avec Aurore Le Helloco, le rendez-vous ici Cotentin Solidaire. Aujourd'hui on va s'intéresser à la boutique d'APF France Handicap, c'est à Cherbourg. Alors comment ça marche, comment ça fonctionne, on vous en parle avec Aurore. Juste après Shakira et Burna Boy avec Dai Dai. Ça va vous rappeler la Coupe du Monde, ça, hein? Mais oui.

0: Mais oui, la Coupe du Monde, c'était hier, hein, Shakira Burna Boy avec Dai Dai. Il est 18h14, c'est votre rendez-vous solidaire, comme chaque jour, avec Aurore Lehel Loco.
1: Ici Cotentin, solidaire, avec Aurélie Bellec, chargée de développement des actions associatives à APF France Handicap Manche. Bonjour Aurélie.
2: Bonjour.
1: On va s'intéresser à cette boutique solidaire, hein, qui est tenue par APF France Handicap Manche et par les bénévoles 40 rue du Val-de-Serre à Cherbourg. Alors, cette boutique existe depuis combien de temps?
2: Elle existe depuis déjà bientôt 4 ans et on est assez fiers de cette boutique et surtout fiers de nos bénévoles qu'on ne cesse de remercier. C'est une boutique qui a évolué, tant au niveau du standing de l'aménagement qu'après au niveau des compétences de nos bénévoles. Alors, qu'est-ce qu'on y trouve? Des vêtements, des chaussures, des bibelots, des bijoux.
1: À petit prix.
2: Alors voilà, les vêtements enfants de 0 à 10 ans vont être seulement au prix de 1 euro, 2 euros pour les ados. Et après, ben, on a plein de bacs à 2 euros soldés tous les mois. On a une petite promo, des chemises à 3 euros. Il y a un petit peu tous les prix, les marques, sachant qu'on n'excède pas 20 euros parce que on estime que tout le monde a le droit de se vêtir à bas prix.
1: Et avec du bon produit.
2: Tout à fait, et avec du style.
1: Voilà, il y a du style et donc avec, pourquoi pas, un suivi de la mode. Vous êtes ouvert donc dans cette boutique solidaire du mardi au vendredi en journée continue, et ça c'est bien pour chiner et puis faire de bonnes affaires.
2: Ah bah c'est super pour chiner, oui, et puis d'autant plus qu'on a ouvert récemment un grand portant vintage dont on est assez fiers. On a mis du temps à le mettre, mais bon voilà, la proposition est là, donc n'hésitez pas à venir regarder ce que vous pouvez porter.
1: Années 60 ?
2: Ouais,
1: ah
2: années
1: ouais
2: 60. On a des super pépites.
1: Ouh ! Ah ben n'hésitez pas. Et si vous désirez faire des dons, hein, vous avez une armoire à vider par exemple, avec pourquoi pas des vêtements des années 60, ou alors des vêtements de marque que vous mettez plus. Comment on fait pour faire un don auprès d'APF France Handicap Manche pour la boutique ?
2: Ben tout simplement, vous venez pendant les ouvertures, on prend en fait les dépôts que vous avez. Et si jamais la boutique était fermée, ça peut arriver si un bénévole ou deux est malade, on n'a pas le temps de remplacer. Nous, nos bureaux sont en 59 rue du Val-de-Serre, donc juste à côté.
1: D'accord, donc
2: il n'y a pas de détour à faire.
1: Voilà, 59 rue du Val-de-Serre à Cherbourg pour faire vos dons et pour passer, donc voir un peu comment s'y prendre pour donner par exemple des vêtements ou toute autre chose.
2: Alors ça peut être des bibelots, voilà, accessoires. Venez, de toute façon on est ouvert à tous. Bon. Ça vaut le coup de venir y jeter un coup d'œil.
1: Voilà, pour cette boutique solidaire tenue par APF France Handicap Manche. Donc allez faire un petit tour, 40 rue du Val-de-Serre à Cherbourg. Vous allez, je pense, trouver des petites pépites, comme le disait Aurélie Bellec à l'instant. Bah, merci beaucoup Aurélie.
2: Ben merci à vous.
1: Et puis, je rappelle que vous êtes chargée de développement des actions associatives, que vous accompagnez aussi les bénévoles et les adhérents d'APF France Handicap Manche. Et si vous désirez en savoir plus, passez aussi par nous. On vous mettra en lien 02 33 23 13 23 pour nous appeler. 02 33 23 13 23.
0: C'est ici Cotentin Solidaire. Hein. C'est un rendez-vous que vous retrouvez évidemment chaque matin à 10h10 avec Aurore Lehel Loco. D'ailleurs, si vous avez besoin de faire savoir quand vous organisez une manifestation solidaire, si vous avez besoin de faire connaître votre association solidaire, n'hésitez pas à vous nous contacter. Hein. Bonne soirée avec ici Cotentin et Charles-Élie Couture, comme un avion sans ailes.

0: Merci d'écouter Ici Cotentin. Les années 90, un trio à succès à l'époque, hein, Frédéric Goldman Jones qui chantait à l'instant juste après. Et je vous rappelle les amis que nous irons tout à l'heure sur le Tour de France, bah, dans 5 minutes, hein, troisième étape aujourd'hui entre Genève et Poligny. Poligny c'est dans le Jura, alors ne manquez pas le journal du Tour, hein, dans quelques minutes on va débriefer cette étape avec Marion Vautier-Cholet, donc à 18h30. Bonne soirée avec Ici Cotentin, une nouveauté à découvrir dans un instant, c'est Grand Corps Malade en duo avec Stilto.
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0: Et oui, c'est quoi le prochain rêve? C'est le nouveau titre de Grand Corps Malade en duo avec Stilto sur Ici Cotentin. Restez donc avec nous. Dans quelques instants, on va faire un point sur l'étape du jour, l'étape du Tour de France Femmes.
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2: Bienvenue dans votre journal du Tour de France Femmes, un Tour de France dont la légende est faite d'exploits au bout de la souffrance. Et c'est ce qui s'est passé aujourd'hui sur la troisième étape entre Genève en Suisse et Champigny dans le Jura. Une chevauchée fantastique, une viking, seule contre toute pendant plus de 100 km, la norvégienne Sigrid Hogset l'emporte et prend par le même coup le maillot jaune.
3: I never thought it was possible.
2: Et elle dit à l'arrivée de l'étape qu'elle n'aurait jamais trouvé ça possible, elle n'aurait jamais pensé ça possible, que s'asseoir à la place du vainqueur à l'arrivée, c'est exceptionnel. Et que faire ça, résister au retour des poursuivantes, en plus emportant le maillot de championne de Norvège, et bien c'est fantastique. On entendait la joie de Sigrid Hogset. On va vous raconter son exploit. Bonsoir Manon Vautier-Cholet.
4: Bonsoir Alexandre, bonsoir à tous.
2: Vous avez commenté cette course pour Ici. Quelle performance de la coureuse du NoX.
4: Ouais, Sigrid Hogset, championne norvégienne de 27 ans, qui l'a vraiment réalisé un numéro exceptionnel pour la Uno X. Elle a commencé par s'échapper avec un petit groupe de coureuses. D'ailleurs, il y avait la française dedans, Célia Géry, à peu près à 100 km de l'arrivée de Poligny. Et puis, elle a fini par partir seule en tête, malgré la chaleur et malgré une certaine Lotte Kopecky, qui double championne du monde à sa poursuite. Mais la norvégienne, aujourd'hui, était trop forte. Elle a fait coup double. Vous le disiez Alexandre, en remportant eh bien sa toute première étape et en endossant au passage le maillot jaune. Autant vous dire qu'elle est passée sur le podium applaudie il y a quelques minutes et qu'elle se rappellera de cette journée.
2: Manon, à tout exploit, il y a évidemment des circonstances favorables. Le groupe des favorites qui était en chasse n'a pas roulé à fond tout le temps, mais on a vu les toutes premières attaques de ce tour.
4: Oui, c'est d'ailleurs la locale de l'étape, la française jurassienne Evita Music, qui avait prévenu ce matin la dernière ascension, la quatrième difficulté de la journée dans la côte de Chaux-Champagny. Elle pouvait être décisive. Alors c'est finalement là eh bien, que les favorites ont décidé de s'attaquer. Dans le groupe, on comptait notamment la grande tenante du titre, Pauline Ferrand-Prévot, évidemment pour la Visma Lease Bike, Demi Vollering aussi, ou encore l'Espagnole Paula Blasi, mais sans finalement réussir à faire de différence. Et quand on regarde le classement général, ben ça ne bouge pas presque un Alexandre. C'est donc Sigrid Hogset qui a le maillot jaune. Kim Lecourt est juste derrière elle. Demi Vollering reste à la troisième place. On a la française Cédrine Carbajal qui est sixième et Pauline Ferrand-Prévot reste dans le top 10 puisqu'elle pointe à la dixième position du général ce soir.
2: Manon Vautier-Cholet, merci beaucoup. En direct de la ligne d'arrivée où il a fait chose, qui rajoute encore à cet exploit majuscule de la championne venue du froid, la norvégienne Sigrid Hogset. La chaleur qui a fait souffrir le peloton, vous parliez de Cédrine Carbajal, la bretonne de l'équipe IF Education Oatly, qu'on écoute au micro ici, juste après l'arrivée, à propos de cette chaleur et de la manière dont les équipes luttent.
5: De notre côté, ça s'est plutôt bien passé parce que les filles sont allées chercher beaucoup d'eau à la voiture. On a pris tous les ravitaux qu'on avait, donc on a fait de notre mieux pour limiter la casse là-dessus.
6: Nous, ici, on souffre de la chaleur. Vous, comment vous arrivez à gérer ça sur le vélo? Ça semble incroyable.
5: Ouais, alors il y a beaucoup de choses. Dans la voiture, on a de la glace, on a de l'eau fraîche. Sur le bord de la route aussi, on a voilà Asos qui nous a fait une combi qui est traitée aussi contre la chaleur. plein de choses mises en place.
2: La Bretonne Cédrine Carbaol au micro de notre reporter Olivier Estran sur la ligne d'arrivée. On rappelle donc la victoire de la Norvégienne Sigrid Hauxset dans cette troisième étape devant la Belge Lotte Kopecky. Marianne Vos termine troisième, règle le groupe des favorites. Au général, Hauxset revêt le maillot jaune. 2 minutes d'avance sur les favorites comme Demi Vollering ou Pauline Ferrand-Prévot qui sont arrivées dans le même temps. Il va falloir les départager, ces favorites. Et pour ça, rien de tel qu'un contre-la-montre. C'est au menu de l'étape 4 demain. Parcours magnifique entre Gevrey-Chambertin et Dijon. 21 kilomètres qui vont peser dans la suite de la course selon la directrice du Tour de France femme Marion Rousse.
7: Bien souvent, on se dit qu'un contre-la-montre, eh bien, ça enlève du suspense. Mais là, je pense que ça va même en redonner parce que des concurrentes qui seront là pour la victoire au classement général, qui n'aiment pas forcément ce type d'exercice, vont forcément perdre du temps sur des immenses rouleuses à l'image d'une Demi Vollering, d'une Marlène Reusser. Et donc, on va devoir imposer à ces filles d'attaquer un peu plus tôt et de rattraper le retard perdu.
2: Gevrey, Chambertin, Dijon contre la montre. Premier départ, 14h34. La maillot jaune s'élancera à 17h28. Je vous le rappelle, si vous n'étiez pas là avec nous au début de ce journal du Tour de France, c'est la Norvégienne Sigrid Hauxset qui a remporté l'étape 3, qui portera donc le maillot jaune demain et s'élancera en dernier. Tour de France à suivre et à vivre sur votre radio ici.
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0: Et vous restez avec nous, bien sûr, hein, à suivre les coulisses télé d'ici Cotentin avec Johan Rock. Et ce soir, on sera dans les coulisses du magazine Fréquence Star, de retour sur la TNT. Pour les détails, on verra ça avec Johan tout à l'heure dans 3 minutes. Et la musique, elle est signée Laurent Voulzy.

0: tube de l'été 1976. Rock Collection, Laurent Voulzy sur Ici Cotentin. Johan Rock est de retour, comme chaque soir, avec ses coulisses télé. Et aujourd'hui, Johan, vous nous emmenez dans les coulisses du Tour de France Femmes, qui est arrivé aujourd'hui à Poligny.
1: Après deux jours passés en Suisse, le Tour traverse ce lundi le Jura, une nouvelle édition qui emmènera cette année les coureuses jusqu'à la promenade des Anglais à Nice dimanche prochain. Et forcément, tous les espoirs reposent sur celle qui a brillé l'année dernière.
2: Pauline Ferrand-Prévot remporte donc le Tour de France, immense championne.
3: Bravo madame.
2: Eh oui, elle l'a fait, elle a survolé ce Tour de France 36 ans après Jeannie Longo.
1: Au commentaire, on retrouve l'ancien sprinteur Laurent Jalabert et le journaliste Nicolas Gé, 20 ans que ce passionné couvre le Tour pour France Télévisions. Je lui ai demandé si sa pratique assidue du vélo lui permettait de mieux commenter la course.
4: Alors oui et non. J'ai monté les plus grands cols, donc je sais ce que c'est de souffrir dans un col. Après, il faut surtout pas se prendre pour un coureur ou une coureuse. Pas avoir la prétention de se dire bah, « moi je sais », parce que non, moi je sais pas ce qu'ils vivent. Je sais de quoi je parle. Après, encore une fois, faut jamais se prendre pour un coureur.
1: C'est la 5e édition du Tour Femmes, sous la forme qu'on lui connaît actuellement. Une course qui exista un temps, au milieu des années 80, pour finalement disparaître. C'est dire si le retour du cyclisme féminin au premier plan ne fut pas une promenade de santé.
4: Je pense qu'on a perdu en effet beaucoup de temps. Les petites filles n'avaient pas de modèle. Dans les clubs, il n'y avait pas de structure. Femmes, et maintenant on est dans un cercle vertueux où tout se remet. Le cyclisme féminin avait besoin de ce Tour de France. Donc oui, je pense que ça ne s'est pas fait pour des raisons économiques. Et puis à un moment, il y a aussi la période d'air du temps. C'est-à-dire qu'à un moment, on ne pouvait pas se passer d'un Tour de France femmes. C'était pas normal qu'il n'y ait pas de Tour de France femmes avec des championnes qui étaient vraiment très performantes.
1: Nicolas Gé, qui assure donc les commentaires de la course, et pendant longtemps, il était même sur la moto, un exercice de haute voltige. D'ailleurs, est-ce que c'est le meilleur endroit pour suivre le Tour?
4: C'est pas là qu'on voit le mieux la course. On voit pas forcément l'avant du peloton. Des fois, on sait pas ce qui se passe exactement. Alors, bien sûr, on entend les commentaires. En revanche, oui, c'est là qu'on comprend mieux la course. C'est là qu'on voit le mieux les coureurs ou les coureuses parce qu'on est collé à eux. On les entend respirer. On voit tout ce qui se passe à l'arrière. On voit les stratégies. On voit les défaillances. C'est vraiment un poste, certes, qui fait rêver, mais c'est un poste, oui, usant, fatigant. J'ai arrêté surtout pour des raisons physiques. Voilà, j'ai des problèmes de genoux. Oui, j'ai eu un peu peur à la fin, mais c'est pas la raison première. Mais c'est sûr qu'il y a des descentes où on serre les fesses quand même.
1: Aujourd'hui, c'est la 3e étape donc du Tour avec l'arrivée à Poligny. La course est à suivre chaque après-midi, suivie de Vélo Club à 18h sur France 2.
0: Merci Johan Rock pour les coulisses télé d'Ici Cotentin. Et à demain. Dans un instant, ces paroles d'enfants avec des petits manchois qui vont nous expliquer ce soir comment font les vers de terre pour se repérer dans la terre. Ah oui, c'est comment ils font. Ah voilà, on aura peut-être la réponse. Vous aimez les cloches? Nous avons ça en magasin. Choudaï.

0: C'était The Clash sur Ici Cotentin.
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0: Parole d'enfant avec Yannick Leflo, des enfants, des manchois qui ont réponse à tout. Hein. On va le voir ce soir avec Juliette. Il y a aussi Amy, Lison, Noah, Lila, Blanche et Manon, tous des enfants de Sotteville. Et ce soir, bien, ils vont nous expliquer comment font les vers de terre pour se repérer dans la terre.
3: Les vers de terre, ça mange des... En fait, ils sont un peu végétaux.
4: Qu'est-ce que ça mange, un vers de terre? Je suis en train de réfléchir.
3: Des graines, des petits bouts de pain, par exemple, des petites bouts de tartines.
4: Qu'est-ce que ça mange, un vers de terre?
3: Peut-être des feuilles. Ou des fois, quand il creuse, il peut peut-être voir un truc comme si c'était à manger, comme les feuilles, des graines. Des fois, les vers de terre, ils peuvent grimper sur les arbres. Du coup, ils vont attraper les petites bouts de feuilles qui sont dans les arbres.
4: Les vers de terre, ça grimpe aux arbres?
3: Bah oui, des fois. Les vers de terre, ça mange des... En fait, ils sont un peu végétaux. Du coup, s'il y a une graine plantée dans le sol et qui sont sous un jardin de quelqu'un, ils peuvent, quand ils sont terminés de pousser, mais que ceux qui n'ont pas terminé de les arracher du sol pour les manger, les humains, eh ben, eux, ils peuvent manger un peu des végétaux.
4: Donc, ils prennent un petit peu de la nourriture qu'il y a à nous, quoi?
3: Oui, un peu. Parce que... Ils mangent des radis, des poireaux, des feuilles, parce que des fois, quand il y en a par terre, des feuilles de menthe, des feuilles, et ben, un peu comme les limaces, ça mange les feuilles. Et aussi, ils relient des terriers et pas que aux vers de terre, enfin, aux taupes, aux plein de choses.
4: Ouais, donc c'est comme une petite ville, en fait, dans...
3: Une petite ville au sous-sol de petites vermines, en fait.
4: Comment ils font pour se repérer dans la terre?
5: Ils sont comme les taupes, aveugles, mais ils connaissent tout par cœur, un peu. C'est comme nous, Sotteville, comme on vit depuis longtemps, et ben on connaît un peu par cœur. On peut être dans notre maison, les yeux fermés, par exemple.
4: Donc tu penses que les vers de terre, c'est ça? C'est, ils avancent, puis ils font, bon, je me souviens que maintenant c'est à gauche, après je me souviens que c'est à droite.
5: Oui.
0: C'est quand même balèze, hein. Parole d'enfant avec Yannick Leflo et les aventures des vers de terre. Une nouveauté ici Cotentin, c'est Soprano avec DJ.

0: 7 Seconds, Youssou N'Dour et Néné Chéri sur ICI Cotentin. Dans quelques minutes, les infos et puis Laurent Petit-Guillaume, 100% 80 comme chaque soir. Et les essentiels de Décibel avec Émilie Mazoyer et ses invités ce soir. Faudra pas les manquer. Il y aura tout d'abord Julie Pietri et le groupe Elmer Footbeat. Décibel, c'est à 20h. Et la musique, dans un instant, les amis, c'est signé Véronique Sanson. Besoin de personne.
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0: Véronique Sanson sur ICI Cotentin, besoin de personne. Bonne soirée avec Laurent Petit-Guillaume qui arrive pour 100% 80 comme chaque soir juste après les infos de 19h. Et puis les essentiels de Décibel, Émilie Mazoyer qui reçoit ce soir Julie Pietri et Elmer Footbeat. C'est à partir de 20h, 20h, 21h et puis à 21h, c'est soirée disco bien sûr.
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0: Ah oui, merci d'écouter ICI Cotentin. Bonne soirée, il est 19h. Le journal est présenté ce soir par Valentin Bertrand.
2: Un soulagement pour certains, un cauchemar pour d'autres. La plupart des évacués en Gironde de retour chez eux. Ce soir, la presqu'île du Cap Ferret vient de rouvrir. Un peu plus tôt cet après-midi, les retours se sont succédés à Lège et au Porge. Après 10 nuits passées dans des dortoirs de fortune, Boris Loumagne, vous avez suivi ces sinistrés de retour dans leur commune, l'une des plus touchées par les flammes, avec 183 maisons brûlées.
3: Alain a construit cette maison de ses propres mains il y a 20 ans. Mais aujourd'hui...
4: Tout a brûlé, il n'y a plus rien à récupérer.
3: Le toit est effondré, des pans de murs sont à terre. Il ne reste que des gravats et des morceaux de ferraille.
4: Il y a tout a brûlé. Il avait une voiture, là, une Mercedes, il y avait une moto qui était là. Tout est dedans, les souvenirs, tout. Il y a tout là. Mais les ordinateurs, tout a brûlé, il n'y a plus rien. Voilà, tout a recommencé.
3: À quelques centaines de mètres de chez Alain, il y a la maison de Marius, ou plutôt ce qu'il en reste.
5: Tout est parti en fumée. Il y avait une voiture, il y avait un bateau. Tout est parti. Il y avait une dépendance avec des outils, outillage, tout, la piscine, petit potager, il n'y a plus rien.
3: Ici aussi, le toit s'est effondré, tous les appareils électroménagers ont brûlé, le jardin aussi, et la petite forêt au fond.
5: Là, c'était le paradis, tout était vert. C'est pour ça qu'on a pris cette maison. C'était magnifique, c'était... Le train il s'arrête là-bas au bout, il est grand, il y avait une partie de végétation, c'était super, mais non, il n'y a plus rien.
3: Alors aujourd'hui, Marius appelle à l'aide.
5: Les assureurs, ou l'État, ou quelqu'un, il faut qu'il fasse quelque chose. C'est tout un village qui attend ça, je pense.
3: Mais en attendant, pas question de baisser les bras pour Marius. Lui, l'artisan de métier, il compte bien tout reconstruire.
5: Ça prend du temps, je sais, c'est long, on n'a pas le choix.
2: Boris Loumagne avec les moyens techniques de Martin Troadec. Et vous retrouvez les images du Porge sur notre site et notre application ICI. Dans le Var, pas de nouvelles évacuations, mais des heures d'attente à guetter les reprises de feu dans le massif du Gros Bessillon qui continue de brûler. En 3 jours, 1800 hectares ont été parcourus par les flammes. La chasse aux incendiaires, elle aussi, se poursuit. Le ministère de l'Intérieur annonce 375 interpellations. 2/3 sont suspectés de départ de feu volontaire. Dans ce bilan, on retrouve aussi 1/3 de mineurs des arrestations qui ont donné lieu à 36 incarcérations. 1/3 de la France en vigilance orange. Ce soir, 12 départements du Massif central aux Pyrénées sont en alerte face aux orages, avec des grêlons et des rafales jusqu'à 100 km/h de vent attendus. Du centre-est à la Côte d'Azur, là, 20 départements sont en vigilance canicule. Une vague de chaleur qui ne cesse de s'allonger, Guillaume Fariol.
6: Nous sommes toujours dans la 3e vague de chaleur de l'été. Elle a débuté il y a maintenant 6 jours. 3 vagues de chaleur qui s'enchaînent, c'est très rare. Avant cette année, ce n'était arrivé qu'aux étés 2017 et 2022. Il a encore fait très chaud aujourd'hui, plus de 40 à Aubréville dans la Meuse, record pour un mois d'août, plus de 39 dans la Drôme, dans le Rhône et jusqu'en Seine-et-Marne. Cette chaleur va peu à peu reculer à partir de demain et surtout mercredi. Un air moins chaud arrive par l'Atlantique. Localement, nous devrions même passer dans les prochains jours sous les normales de saison. Le risque incendie va donc diminuer sur une très large partie de la France, mais pas au bord de la Méditerranée.

0: Méditerranée. Là, les températures vont rester élevées toute la semaine. Et la Tramontane et le Mistral vont aussi faire leur retour mercredi.
1: Et ce soir à 22h, deux départements sortent de la vigilance orange canicule, les Hautes-Alpes et les Alpes de Haute-Provence. Il est accusé de violence conjugale sur plusieurs ex-compagnes. Le chef cuisinier Jean Humbert est entendu depuis ce matin par les enquêteurs, révélés par l'émission Top Chef avant de devenir une star de la gastronomie française. Il s'est progressivement mis en retrait de ses fonctions, notamment du luxueux Plaza Athénée à Paris. Des croix gammées et plusieurs tags néo-nazis découverts dans la Sarthe, près de la mairie de la Flèche, entre Angers et Le Mans. Un acte odieux, une atteinte grave aux valeurs de la République, condamne le maire Romain Lemoigne, élu sous l'étiquette RN en mars dernier. Le signe que les groupuscules d'extrême droite se sentent comme chez eux, dénonce l'opposition de gauche. Le groupe Intermarché confirme ce soir avoir été victime d'une cyberattaque. Les données de 290 000 clients ont fuité, des numéros de téléphone, des paniers de courses, des noms, mais pas de coordonnées bancaires, assure l'enseigne. Les clients concernés ont été prévenus aujourd'hui par mail. Un nouveau nom à retenir sur le Tour de France Femmes, celui de la Norvégienne Sigrid Hogset. Elle s'est imposée sur la troisième étape au terme d'un raid en solitaire, 88 km en échappée. À 27 ans, elle s'empare du maillot jaune et pour cette inconnue du grand public, difficile de réaliser l'exploit accompli.
2: Jamais j'aurais pensé que ce soit possible, être ici, prête à monter sur le podium, c'est irréel. Les gens m'ont tellement encouragé, je devais forcément tout donner. J'en reviens toujours pas d'avoir fait ça. En plus, avec mon maillot de championne de Norvège, c'est fantastique.
1: Et pour le reste du classement général, les écarts se maintiennent entre les grandes favorites avant une explication demain au contre-la-montre.
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4: Le temps pour ce soir, c'est toujours du soleil et la nuit prochaine, on verra des étoiles. Les températures en cette fin de journée, 23 degrés à Cherbourg, 25 à Granville, 29 à Saint-Lô. Et pour la nuit prochaine, en minimale, comptez entre 14 et 17 degrés sur le département. Demain mardi, le soleil s'impose de nouveau largement. Un vent de sud-ouest assez fort d'ailleurs sur le nord Cotentin. Côté maximal, entre 23 et 26 degrés sur la presqu'île du Cotentin. Sur les autres secteurs de la Manche, entre 27 et 30 degrés pour les maximales. Et puis mercredi, ce sera toujours du soleil.
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6: Bonsoir à tous, j'espère que vous avez passé une bonne journée. À l'heure de l'apéro tout l'été, on vous propose une petite ambiance revival années 80 jusqu'à 20h. Vous n'êtes pas à l'abri de quelques refrains qui vont vous donner envie de chanter. On vous aura prévenu, ça commence comme ça.

0: Philippe Lafontaine, c'était Cœur de loup.
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0: Bon, c'est plus joli que cœur d'artichaut ou cœur de pierre, hein. Mais ce cœur de loup a quand même valu à Philippe Lafontaine une polémique au Canada lors de sa sortie en 89. La phrase « La victime est si belle et le cœur est si gai » a été considérée par des féministes comme un appel au viol. Bon, il s'en est expliqué, tout est rentré dans l'ordre. Ouf ! Pas de polémique à l'horizon pour ce qui arrive, rien que de l'amour avec un hymne à l'amour venu d'Italie. C'était en 81. Sarà perché ti amo, ricchi e poveri.
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0: Weather Girls, c'était It's Raining Men. Il pleut des hommes, le cri de joie des Weather Girls, deux choristes imposantes devenues stars, qui grâce à ce titre vont faire danser la planète en 82. Et une chanson qui avait été proposée mais refusée par Diana Ross, Donna Summer et même Barbara Streisand. Tout le monde peut se tromper. Dans un instant, on change de registre. Dans 100% années 80, Daniel Balavoine pour la femme veuve qui s'éveille juste après ça.
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1: Ici Cotentin, tous les jours à vos côtés. Si vous souhaitez assister à des courses hippiques à Avranches, allez-y donc demain, mardi 4 août, sans hésiter, car c'est la dernière de l'année, le dernier événement de la saison. À partir de 13h30 à l'hippodrome des Grèves, il y a plusieurs courses consacrées aux trotteurs. Des lots à gagner, des baptêmes de sulky pour les plus chanceux, pour les enfants, goûter gratuit, stand de maquillage, structure gonflable et balade à poney. De quoi se faire une journée sympa en famille. Et en plus, il y a évidemment une restauration champêtre sur place avec des rôtisseurs à partir de midi. Buvette également, l'entrée sera gratuite pour cette dernière. Et attention, si vous circulez dans Cherbourg, des travaux et des déviations à prévoir dans le quartier d'Yvette pendant un mois à partir du lundi 24 août. Dans le cadre de l'extension du réseau de chaleur urbain, le boulevard Schumann et la rue Dufresne seront en travaux pendant un mois jusqu'au 25 septembre. Il y a évidemment des déviations qui seront mises en place pour les automobilistes, les cyclistes et même les piétons, avec notez-le, des stationnements interdits, une chaussée rétrécie et des trottoirs qui seront neutralisés.
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0: Mafia Girl, c'était David Bowie.
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0: Eh oui, les années 80, c'est aussi la décennie qui a permis à David Bowie de passer de vedette adulée en Angleterre à star mondiale, grâce à l'album Let's Dance, sur lequel se trouve ce titre écrit avec le copain des fêtes débridées, Iggy Pop, qui d'ailleurs avait déjà enregistré une version de ce China Girl en 77. Bon, en parlant de fêtes débridées, si vous avez les chevilles qui vous démangent, vous pouvez tenter un petit pas de danse avec des hanchements sympas, grâce à la suite. François Feldman, Janis Jameson arrive avec Joupa.
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0: A Kind of Magic. Un groupe qui nous a rendu royalistes. Et oui, on était et on reste fan de Queen. Ce nom, Freddie Mercury l'avait imposé, car en argot britannique, ça se traduit aussi par gay, avec un Y. La suite de votre soirée sera joyeuse et gaie, musicale. Dès 20h, c'est Émilie Mazoyer avec les essentiels de Décibel. Mais on va pas s'arrêter comme ça. Les années 80 reviennent. Billy Joel, Uptown Girl, juste après ça.
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1: Belle soirée, bel été à l'écoute d'ici, il est 20h.
0: Les essentiels de Décibel. Émilie Mazoyer et Julie Pietri.
2: Bonsoir Émilie.
3: Mais qu'est-ce que je suis contente.
2: Ça s'entend, hein.
3: Moi aussi, je suis ravie. Hein. J'ai ma voix qui part dans les aigus, tellement je suis contente. Julie, il faut que je vous dise que je vous trouve formidable, que vous êtes belle, que vous sentez bon, que je suis à la fois impressionnée et à la fois je me sens en confiance quand vous êtes avec moi dans le studio.
2: Ah oh oui, je ne suis pas une méchante
3: non,
2: nana.
3: Non, vous n'êtes pas une méchante.
2: Non, je suis au contraire dans la sororité, l'amitié, douceur de vivre et l'envie de vivre tout simplement et de partager.
3: Alors Julie, on fête un anniversaire ensemble ce soir. C'est les 40 ans de cette chanson incroyable, Ève, lève-toi. Évidemment, dans quelques minutes, mais alors en préparant l'émission, je me suis rendu compte d'un truc, c'est que cette chanson, elle vous a pas juste apporté un tube. Vous en aviez eu avant des tubes, par exemple Amoureux fou avec Herbert Léonard.

0: On parlait de slow qui tue.
1: Ouais, le slow qui tue de l'été 83. Puis encore avant, il y a même eu Maria Magdalena. Mais vous n'étiez que Julie. Vous n'aviez pas de nom de famille.
0: Ah oui, c'est une histoire de fou, ça.
1: Ah ouais,
0: c'est parce que je me suis tiré des pattes d'un producteur qui était celui de chez là. Ouais. Je n'en pouvais plus de faire des choses qui finissaient par ne plus du tout me correspondre. Et finalement, bien m'en a pris parce que je suis partie, mais c'était pas gagné parce que j'ai repris mon nom de famille, j'ai trouvé une nouvelle équipe,
1: ouais.
0: J'ai voulu montrer que Ève Lavetoy existait et que c'était surtout mon champ de libération à moi,
1: ouais.
0: C'était ma propre liberté que je célébrais au travers de celle des femmes que j'appelais de mes voeux, mais à l'époque ça ne se faisait pas, ni de récupérer son nom de famille Pietri, en plus c'est pas génial comme c'est mon vrai nom.
1: Bah et bon. C'est joli, Julie Pietri.
0: Alors, I c'est joli.
1: Ouais.
0: Voilà, c'est une belle rime.
1: Ouais.
0: Mais
1: le producteur, alors, c'est ça que je comprends pas. J'aimerais que vous m'expliquiez. Alors, c'est avec mes yeux de 2026, donc il faut que vous
0: bien
1: me
0: sûr.
1: Remettiez aussi en et contexte. Oui. C'était quoi le problème? Parce que Michel Sardou, on l'a jamais appelé Michel. On peut éventuellement l'appeler Mimiche un soir si on le croise un peu bourré, mais on l'a jamais appelé juste Michel. Claude François, c'était Claude François. Enfin, je veux dire, c'est depuis les années 60, 50, les chanteurs ont des noms de famille, pas les chanteuses.
0: Il sait pas. Les chanteuses n'ont pas de nom de famille, ce ne sont juste que des petits objets qu'on
1: pose
0: là.
1: C'est fou quand même.
0: Non, mais alors, dans une époque où on était très objectifiés,
1: ouais.
0: J'ai enregistré ce morceau qui était Maria Magdalena,
1: ouais.
0: Et pensant, parce que moi je suis très défaitiste, pensant que ça allait faire un flop, je me suis barrée à Ibiza. écoutez, il y avait déjà des super DJ et tout,
1: ouais.
0: Avec ma bande pour les vacances. Et puis quand je suis rentrée, je me suis aperçue qu'ils avaient sorti le morceau sans me demander mon avis déjà, ni pour la photo, ni pour le nom. Et comme ils n'ont pas voulu retrouver le contrat que j'avais signé au bord d'une table, en pensant que de toute façon, encore une fois, ça ne marcherait pas, ils sont partis en disant, elle s'appelle comment la fille là? Cherche pas. Julie chante Magdalena. Et c'est parti comme ça. Non mais nous, on a essuyé les plâtres, hein, moi les Danas,
1: ah
0: comme

0: c'était, moi je suis ravie de voir les jeunes femmes qui s'occupent de leur carrière, et se produisent, composent, etc., etc., sans qu'on leur dise, oui, cocotte, tais-toi. Moi, c'était soit, allez, sois belle et tais-toi, écoute, t'es mignonne, ferme ta gueule. Pardon d'être aussi vulgaire,
1: mais c'était
0: vraiment ça. Donc, pendant des années, ça a été la petite Julie, mais la petite Julie, non. Je ne m'appelle pas la petite Julie. Encore une fois, les garçons, on ne leur demandait pas ça. Voilà. Donc, quand j'ai pu me libérer, en laissant entre parenthèses toutes mes royalties sur les ventes de disques au fameux producteur de Sheila, qui probablement avait besoin d'un cure-dent en diamant, parce que le pauvre chéri, il
1: manquait celui en or n'était pas terrible.
0: Non, celui en or n'était pas terrible. Et donc, en fait, je lui ai dit, qu'est-ce qu'il faut pour avoir mon contrat? Il m'a dit, oh, tu me laisses toutes les royalties sur les ventes de disques. Je lui ai dit, écoute, je crois que ma liberté n'a pas de prix, prends-les. Wow. Ça te portera sûrement bonheur. En tout cas, lui, il pensait que je ne ferais plus jamais rien.
1: Et puis,
0: je suis devenue Julie Pietri, et j'ai fait tout un album, dont Ève, lève-toi. Et comme je me sentais tellement frustrée pendant des années, pendant 5 ans, d'avoir été prise pour une pauvre petite chose et d'avoir été chosifiée, finalement, ce Ève, lève-toi, ça a été vraiment mon cri de libération. Et je me suis dit, ok, je sens que ça se fait pas autour de moi, même dans les années 80, 85, 86, 87. Moi, je vais le faire quand même. Et j'y croyais, mais tellement. Je crois que c'est la première fois de ma vie où je suis pas défaitiste, où je dis, je suis sûre de que je tiens là quelque chose entre les sonorités de mélange de culture, puisque moi, je suis née en Afrique du Nord, donc je voulais un truc qui fait, bon. Voilà, je voulais
1: que ce soit un peu oriental.
0: Et puis, je voulais parler aux femmes, des femmes, et de moi.
1: Ouais.
0: Et de notre faculté à rester debout. Ce qui est passé complètement à l'as à l'époque. Hein. Les gens faisaient, non mais attends, c'est nana, elle se lève et elle va danser. Ah, ok, mais alors pourquoi je commence par « Ô femme unique pour un serpent de Bible à briser son empire ?» Ah non, mais on n'avait pas compris ça, nous.
1: C'est ça. Des paroles que vous avez d'ailleurs co-écrites. Hein. C'est
0: oui,
1: ça aussi, on ne le disait pas
0: absolument
1: à l'époque, mais la jolie fille qui chante, elle sait écrire aussi.
0: J'écris depuis, depuis mon troisième tube.
1: Depuis 82, vous écrivez.
0: C'est une adaptation des Pretenders. Et c'est là que j'ai écrit mon premier texte. Et donc, j'ai toujours beaucoup écrit et je continue. Ouais.
1: Alors, Ève, lève-toi, les amis. C'est une chanson, donc, qui donne à Julie son nom Pietri. Enfin, c'est une chanson qui est un tube. C'est une chanson qui traverse les époques. La Star Academy l'a chantée.
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1: Et même si vous faites des soirées techno, vous pouvez tomber sur la version de Sazio.
0: C'est Cockblock, ça.
1: C'est fou ça!
0: C'est génial, il l'a fait pendant un festival en Belgique, le plus gros festival de techno.
1: De techno belge, exactement.
0: Voilà, t'es DJ Cockblock.
1: Et puis, il y a un de mes groupes français préférés qui s'appelle Mauvais Oeil, un duo un peu héritier d'Erita Mitsuko.
0: Je les aime, je les adore. Nous, on est ensemble, on a même fait un featuring ensemble au travers d'une vidéo sur Ève, lève-toi. Ils sont fantastiques.
1: Ils sont géniaux et leur version.
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1: Elle chante tellement bien. Et puis bon, elle a ce côté Natacha Atlas que moi j'adore. Ouais. Et quand elle reprend, voilà, ça c'est une chose de qualité. Elle reprend cette chanson.
0: Elle a comprise en fait, je pense.
1: C'est complètement. Ouais. Elle a renouvelé le truc en faisant très oriental électro. Franchement, non, mais j'en suis
0: belle
1: très fière.
0: Reprise, hein.
1: Alors, ouais. Moi, ça vaut le coup d'avoir quand même en tout cas voulu cette chanson de A jusqu'à Z, alors qu'on me disait que j'étais fichue, quoi. J'allais reprendre Pietri, mon nom de famille, j'allais faire une chanson féministe, c'est mort. Pourquoi elle dit aux femmes uniques, est-elle homosexuelle, est-elle féministe? Ben, si, même si c'était les deux, j'en suis très fière et j'en serais très fière. Merci, on avance.
0: Depuis, Julie, vous en avez sorti des albums dans tout un tas de styles différents. Vous avez été très rockeuse, vous avez été jazz, vous avez fait des duos, plein de choses. Je vous fais écouter des petits extraits, vous me racontez.
1: Allez, j'adore.
0: Ce que ça vous fait. Ça, c'était juste après Eve, lève-toi, une chanson qui s'appelle Salammbô.

0: La légende des Madones, c'était le nom de cet album. Vous avez bossé avec Daran.
1: Mais bien sûr que j'ai bossé avec Daran.
0: Rockeur, parmi les rockeurs.
1: Ouais, ouais, ouais. J'ai bossé avec Serge Guirao, avec des gens formidables.
0: Ouais. Et
1: avec
0: c'est un la bon crème. Souvenir, ça.
1: Comment ?
0: C'est un bon souvenir.
1: Oh, c'était merveilleux parce que j'ai fait ce que je voulais encore une fois.
0: Ah, voilà.
1: Oh, quelle tête dure celle-là, oh, je te jure. Mais vraiment. Et non, franchement, tout l'album est complètement dingue parce que c'est comme une musique. Je l'ai voulu comme une musique de film. Tous les morceaux sont liés. Il n'y a pas de plage de silence.
0: D'accord.
1: Il n'y a pas. C'est tout lié en musique. C'est comme une musique de film. D'ailleurs, c'est comme un film qui se déroule, quoi. Mais. Ah, ce qui me semble incroyable, c'est qu'aujourd'hui, on ne me parle pas de cet album dit de Salambo, sauf certains aficionados, c'est quand même un album d'or.
0: Oui.
1: C'était quand même classé 35e au top 50. C'est pas anodin, je veux dire, c'était pas « Oh, elle a sorti ça, ça n'a pas marché ». Non, ouais. Et donc, je suis contente qu'on en parle.
0: Eh ben, parlons-en. Mais bien sûr, Julie, bien sûr. Donc l'album « La légende des Madones », que vous feriez bien d'ailleurs de réviser un petit peu avant d'aller applaudir Julie à la Alhambra.
1: Mais exactement, il va y avoir des surprises. Il va y avoir des interros écrites sur « La légende des Madones », sur le moment jazzy, sur les Pretenders, sur Je vous en ai concocté quelques-unes. Hein. Pendant 2 heures, il va y avoir du lourd. Puis moi, ça faisait très longtemps parce que j'étais pas venue voir un peu les Parisiens parce que j'ai eu tout un arrêt à un moment donné parce que moi, j'ai été atteinte d'un cancer, un cancer de l'endomètre féminin, parlons-en, j'appelle un chat, oui. Et il n'y a pas de souci là-dessus. Et donc, j'ai levé le pied sur toutes les tournées qui devaient se passer à ce moment-là, ce qui était vraiment difficile. Et donc là, aujourd'hui, je prends la température. Alors, j'ai le syndrome, il y aura 30 personnes dans la salle, mais il paraît que c'est
0: enfin,
1: déjà rempli.
0: Bien sûr, c'est rempli, enfin, n'importe quoi. Folle. Vous l'avez abordé, alors je me permets de vous reparler de ça. C'est vrai qu'il y a l'album Origami qui est sorti, que vous étiez prête à partir en tournée, donc on vous a diagnostiqué ce cancer. Vous êtes battue fort et vous avez gagné fort aussi, bravo. Et vous avez ressorti l'album Origami avec des duos en plus. Et il y a un duo génial avec une autre spécialiste des coups durs contre lesquels elle se bat fort.
1: Exactement.
0: C'est Lio.

0: femmes du Sud, Julie Pietri et Lio. Ouais, vous avez démarré à peu près en même temps hein, avec Lio.
1: Je crois qu'elle, alors elle est plus jeune que moi parce qu'elle a commencé à 16 ans.
0: Oui.
1: Moi j'ai commencé un peu tard dans la mesure où j'ai fait des études, je suis orthophoniste, j'ai fait des études à la fac de médecine à la Salpêtrière et j'ai un diplôme parce que sinon avec mon père c'était la guerre. À l'époque, il me coupait tout. Déjà que j'avais pas grand chose.
0: Ouais, alors, il fallait chambre passer de bonne, le diplôme.
1: J'avais que l'eau froide avec les toilettes sur le palier. Pardon de donner cette petite digression très, très privée. Mais enfin, bon, ça chauffait déjà difficilement. Enfin, je dis ça, mais j'ai beaucoup d'amour pour mon papa qui est parti maintenant. Parce que juste après mon cancer et les traitements, j'ai perdu en plus mon papa. Donc, je sais que de là où il est, peut-être il me voit, il me donne son énergie positive. Et je sais qu'il était over fan. Alors, les histoires qu'on avait, quand moi j'avais 18, 19 ans, où il me disait, oui, tu dois faire des études. Cela dit, c'était pas con parce que il me disait, si t'es pas indépendante, tu t'en sortiras pas. Donc, je trouve que pour un mec qui sortait un peu à la pied noir, là, d'Alger, bah, je trouvais qu'il était assez avancé au niveau
0: de se dire, il faut que ma fille soit indépendante.
1: Oui. Il faut que ma fille soit indépendante. Donc, bravo. C'est Gisèle Halimi qui disait, je ne cesserai de vous dire que l'indépendance économique, c'est la clé de l'indépendance de la femme et de sa liberté.
0: Ouais, elle avait raison. Et c'est bien de citer Gisèle Halimi, parce que hier, c'était le 8 mars, journée internationale des droits des femmes. Enfin, le 9 mars, ça marche très très bien aussi.
1: Ça marche très bien.
0: Gisèle Halimi, tous les jours, en fait. Julie Pietri, j'avais aussi envie qu'on écoute quelques notes beaucoup plus jazzy. Vous avez un album dans lequel vous avez fait des reprises hyper étonnantes. Vous avez, par exemple, chanté Dao.
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0: autour de minuit, sorti en 2007.
1: Moi j'adore, je crois qu'il y a beaucoup de gens qui se demandent pourquoi je vais dans tout le... Parce que moi il y a des genres que j'adore, tant pis si c'est pas dans l'air du temps ou que c'est pas ce qu'il faut faire quand on est une chanteuse dite de variété. Ça aussi c'est tellement restrictif, mais bon. Moi je suis sortie des sentiers, ça me rappelle les signes indiens dans mon album Origami. Je suis sortie hors des terrains minés, parce que je trouve que tout ce qu'on nous impose là, il faut que ce soit balisé, mais pas du tout. Moi je suis une nana, j'écoute de la musique avec mon grand frère qui m'a appris tout et amené voir Miles Davis comme Pink Floyd, comme Véronique Sanson ou comme Nougaro. Je veux dire, c'était un... Voilà, la musique, elle est partout.
2: Elle
1: j'adore
2: est belle,
1: la
2: elle
1: musique.
2: Est multiple. Ben oui.
1: Elle est multiple. Je vais même à l'opéra, j'emmène ma fille voir l'opéra. Enfin, c'est... La musique, moi, ça m'obsède. C'est ma thérapie. C'est comme quand vous allez voir, je sais pas, il y a une autre chose que, voilà, quand vous allez voir un opéra, c'est une thérapie. Quand vous chantez du jazz, c'est une thérapie. Quand vous allez voir une exposition à Orsay, c'est une thérapie. L'art, c'est une thérapie. Moi, je suis fanatique de tout ça. Voilà. Ouais.
2: Et alors, j'imagine que en vous écoutant chanter les heures hindoues, là, par exemple, avec une voix très douce, très feutrée.
1: Je ne crois pas que je suis capable de faire ça.
2: Alors justement, il y a peut-être plein de gens qui vont se dire « Ah, elle fait ça, Julie Pietri !» Alors oui, elle fait ça. Est-ce que au fond, ça vous agace un petit peu de vous dire « J'ai ce Ève, lève-toi » et quelques énormes tubes, là, on va écouter Maria Magdalena, qui font que il y a finalement une partie de vous que le public n'a pas forcément
1: rencontré. Non, c'est vrai que le public n'a absolument pas accès, croit me connaître, mais n'a absolument pas accès à mes goûts artistiques ni à tout ce que j'ai fait. Bah, il faut accepter. Qu'est-ce que je vais dire de ça? Non, bah, j'accepte. Oui, j'ai fait ce sublime album de jazz autour de minuit. J'ai même fait un Bataclan overbooké, enfin c'était en 2008,
2: hein, avec un big band de jazz
1: ouais. Qui était quand même rempli. Mais c'est marrant comme les gens, j'ai beau remplir, les gens reviennent toujours à ma plus simple expression. Mais je crois qu'il faut l'accepter. Je crois que c'est pas grave. C'est comme quand on dit ah oui, quand certaines femmes disent ah oui, mais moi je veux pas vieillir. Mais si, accepte-le. C'est le sens de la vie, hein. Et puis c'est une joie de pouvoir le faire. Moi qui ai eu un cancer, par exemple, je me dis mais la vache, j'ai du pot, je suis en vie et je peux vieillir justement, alors que j'en voyais pas le bout. Ouais. Mais moi, je suis ravie de vieillir. Et puis bon. S'il reste que Ève, c'est déjà une trace de moi qui restera. Qu'est-ce que vous voulez que je vous dise? Ou alors, peut-être quand j'aurai 80 ans, on me dira « Dites donc, vous avez fait ça, ça, ça et ça, c'était vachement bien !»
2: Vous allez nous faire une Salvador, moi je suis sûre. Vous allez nous faire une Henri Salvador. Il y a Benjamin Biolay qui va vous écrire un album quand vous aurez 90 ans. Et là, vous allez avoir 8 victoires
1: c'est
2: de la musique.
1: C'est mon rêve.
2: Mais oui, je sais.
1: Mon rêve.
2: Il faut faire ça.
1: Je vais faire une Salvadorerie.
2: Ouais, c'est ça qu'il
1: non,
2: faut
1: mais
2: faire.
1: Henri Salvador, eh ben moi je serai Julie Pietri.
2: Ah ben voilà.
1: 90 ans.
2: Allez. Julie Pietri, c'est évidemment, les amis, on en parlait tout à l'heure, hein, ce tout premier tube, Maria Magdalena.

0: mot femme. Je pense que si on mettait vos paroles dans ChatGPT, qu'on lui disait dis donc chat, c'est quoi le mot préféré de Julie Pietri, c'est sans doute femme.
1: Moi je crois, je sais pas, on écoute pas tout ce que j'ai fait dans ma carrière. Même j'écoutais ma petite voix de gamine là sur Magdalena là, parce que c'était mon tout premier truc là, oh là mon Dieu, et cette petite voix comme ça que j'adore, et ben même là-dedans je dis elle rêve de gloire, de bravo, de cinéma, elle ne vit que pour ça, laisse-la vivre en solo, elle quitte un mec pour aller réussir. Et donc les gens, mais tout le monde s'en fout.
0: Mais c'est pas grave, vous êtes contente, c'est quelque part, c'est enregistré, c'est là, c'est la postérité, et puis
1: mais peut-être ouais. Mais de toute façon, s'il ne reste qu'une seule trace de moi et que c'est celle de Ève, franchement je suis contente, je suis quand même fière, c'était voilà, je fais partie du patrimoine de la musique pop française, c'est chouette, voilà. J'ai essayé de faire mille et une choses, en tout cas je me suis bien amusée dans cette carrière et dans cette vie.
0: Et vous avez été une sacrée roqueuse. Vous l'avez abordé tout à l'heure, mais là, on va rentrer dans ce sujet-là parce que moi, ça me passionne. Il y a un groupe qui s'appelle les Kinks. D'ailleurs, quand on vous demande si vous êtes plutôt Stones ou plutôt Beatles, dites donc aux gens, moi, je suis plutôt Kinks, et ça va leur couper le sifflet. C'est un des grands groupes de rock des années 60. Et donc, le chanteur des Kinks, le leader des Kinks, Ray Davies, était très amoureux et fiancé à Chrissy Hynde,
1: Pretenders.
0: Il a écrit une chanson magnifique pour elle qui s'appelle I Go To Sleep, qu'elle a chantée donc avec son groupe les Pretenders.

0: Et ben, en 1982, bébé Julie Pietri, elle se dit, tiens, c'est ça que je vais écrire, c'est ce texte. Vous avez écrit l'adaptation française de I Go To Sleep. Oui. Ça s'appelle Et c'est comme si. C'est votre premier texte que vous avez déposé de toute votre vie à la SACEM.
1: Il a fallu le montrer à Ray Davies, en Angleterre.
0: Alors, il a dit quoi?
1: Parce qu'il dit pas oui. Ah, bah non,
0: il dit pas
1: comme ça. C'est quand même, c'est un héros, hein. C'est, voilà, c'est une rock idol. Et il a dit oui.
0: Il a dit
1: et
0: yes.
1: J'ai signé mon premier texte à la SACEM. Julie Pietri, Ray Davies. Waouh, waouh, waouh.
0: Alors là, ça s'encadre.
1: Non, mais ça. Oui, j'ai pas mis le truc dans un cadre, mais quand même, c'était pour moi. J'ai dit à mon frère, tu te rends compte? Mon grand frère qui m'avait montré tout ça quand j'avais 12 ans. Hey, tu te rends compte? J'ai signé avec Ray Davies.
0: Julie Pietri, on va écouter votre version, votre adaptation française de I Go To Sleep, parce que moi, c'est une des plus jolies choses, je trouve, que vous ayez faites, et je vous souhaite une très bonne route.

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3: Manou, Quelu d'Elmer Footbeat sont avec moi. Salut messieurs.
4: Oui, bonjour.
3: Bienvenue, bon anniversaire.
4: Merci, c'est gentil. Vraiment.
3: Il y a 40 ans, en Loire-Atlantique, se montait un petit groupe de potes qui ont fait de la musique ou des gens qui se sont rencontrés grâce à la musique et qui sont devenus potes.
4: Alors, oui, on peut dire qu'on s'est rencontrés grâce à la musique. On est des potes de lycée, en fait, les membres fondateurs. On était dans le même lycée, mais pas forcément dans la même classe. Et on est devenus potes parce qu'on avait différents groupes de rock classique, de base. Et puis on est devenus potes grâce à la musique et grâce à Pierriac-sur-Mer où on se retrouvait l'été et les week-ends quand il faisait beau. Et c'est là qu'on sévissait et qu'on s'est dit, tiens, allez, puisqu'on est jeune, fringant et vigoureux, et large d'épaule, on va faire un groupe pour séduire les filles.
3: Et voilà, et c'était voilà. Il y a 40 ans, la naissance d'Elmer Footbeat. Manou, tu es le chanteur, Quelu, guitariste, auteur, compositeur. C'est à toi sans doute que l'on doit cette rime riche.

0: musique, c'est fantastique. La chanson de prévention, sans doute la plus efficace de tous les temps. Oui. On avait tellement tous envie d'acheter des capotes juste pour pouvoir dire le plastique, c'est fantastique.
1: Ah bah, c'est réussi, du coup.
0: Exactement. Ah bah, voilà. Bravo. Donc, c'est toi, Quelu, qui a écrit le plastique, c'est fantastique.
2: Oui, c'est moi. Oui, c'est parti de la phrase. Hein, le plastique, c'est fantastique. Je me suis levé un jour et dit ça, c'est un bon slogan.
0: C'est pas mal du tout, effectivement. Je suis étonnée d'ailleurs que le ministère de la Santé s'en soit pas emparé parce que, franchement.
1: Ils ont utilisé la chanson.
0: Ils ont utilisé, je savais pas. Parce que pour moi, c'était, tu sais, sortez couverts.
1: Oui, oui.
0: Ils ont utilisé,
1: ils ont fait une cassette qui distribuait dans les, je sais plus si c'était les lycées ou les facs. Ouais. Et il n'y avait pas que nous, hein, sur la cassette, des chansons. Sur le sujet de la capote, du préservatif, du sida, toutes ces choses-là. Et dedans, il y avait un préservatif avec la cassette.
0: Avec la cassette.
1: Voilà, et c'est le ministère de la Santé qui avait mis ça en place et qui nous avait demandé s'ils pouvaient utiliser la chanson. Et évidemment, on a dit oui, bien sûr.
0: Et ça marche encore aujourd'hui, croyez-moi, j'ai quelques ados dans mon entourage. Besoin. Oui, alors on en a encore besoin, mais la chanson est toujours aussi efficace.
1: Oui,
0: aussi. Il faut bien le dire. Alors, Elmer Footbeat, vous fêtez vos 40 ans, mais il y a évidemment la question qui brûle un peu les lèvres de tout le monde, parce qu'on se souvient bien de cet album. Il y a 35 ans et demi maintenant, 30 centimètres, premier album d'Elmer Footbeat, un phénomène, un raz-de-marée. Tout le monde chantait vos chansons, que ce soit La caissière de chez Leclerc, Couroucou, Couroploplo ou encore Madame l'infirmière. Mais on se dit, justement, alors que vous fêtez vos 40 ans, 35 ans plus tard, les temps ont changé. Est-ce que vous avez un peu serré les fesses en vous disant, bon, on y retourne, mais est-ce que les journalistes vont pas nous trouver pas assez féministes, pas assez tout ça? Est-ce que vous y avez pensé?
1: Non, à vrai dire, on y a pensé à l'époque. En 86, on s'est posé la question en se disant, mais ça nous fait rire. On dit, bon, allez, on est des branleurs, on va jusqu'au bout.
0: Oui.
1: Mais on s'est dit, on va se faire taper dessus un moment ou un autre. Et non, pas tant que ça.
0: Pas tellement à l'époque, enfin, dans les années 90.
1: Pas beaucoup.
2: Il y avait quand même un petit côté provoque dans ce qu'on faisait. Hein. On disait, on se prenait pour des punks, ce qu'on n'était pas, mais on avait envie. Donc on faisait ça pour de la provoque, pour voir des gens des fois commencer à écouter le titre en concert et puis s'en aller en faisant mais non, mais c'est pas possible. Voilà. Donc ça, on aimait bien ça aussi. Faut bien le dire. Mais après, arrivé en radio, au départ, nous on pensait ne pas pouvoir passer en radio en 90. Hein.
0: Parce que trop grivois.
2: Ça passera pas. Et Peter à l'époque nous disait non, on va se débrouiller. Et voilà. Et puis, en fait, il y a des gens qui nous ont aidés. Il y a des animateurs radio à l'époque qui sont un petit peu passés au-delà de leurs droits, en fait.
0: Oui,
2: voilà. Et qui ont commencé pas à le programmer, mais à le passer de temps en temps. Et puis, ça a pris. Et puis, voilà, les uns les autres. Et, voilà. Et on est arrivé à avoir des vraies rotations en radio. On s'y attendait vraiment pas du tout.
0: Ah ouais. Et puis cet album vraiment qui a cartonné 30 centimètres. Mmh. Moi je me souviens, hein, je suis M2, 6e, je sais plus, toute l'école chantait Elmer Footbeat. Ah. Mais nous on chantait, mais les instits chantaient aussi. Ouais. Mon daron dans la voiture, Daniela à fond, on chantait aussi. Il y avait quand même quelque chose qui se passait. Alors j'ai envie de vous faire écouter, messieurs, je pense que vous l'avez déjà entendu, mais aussi pour celles et ceux qui nous écoutent ce soir sur leur radio locale ici. Ce qu'en dit Manu Payet, on adore Manu, excellent humoriste, il est en tournée et il a un sketch justement autour de ce phénomène Elmer Footbeat. Et qu'est-ce que ça fait quand, avec les oreilles de 2026, on écoute ce qu'on braillait en 91?
3: Elmer Footbeat, c'était des gars qui chantaient des chansons de cul. Il n'y avait aucun problème à écouter Elmer Footbeat à l'époque, c'était un carton national, ça passait sur toutes les radios. Caroline s'endort, légèrement humide, une ligne tiède coule entre ses jambes, 7h40 tout de suite l'horoscope, les béliers. Elmer Footbeat, ils avaient une copine madame qui s'appelait Daniela, qui avait un sens de l'accueil. Il y a toujours de la place pour les copains qui passent. Et moi, j'étais dans ma chambre, j'avais 15 ans, je me disais, putain, si en plus je peux y aller avec Thierry et Pascal.
0: Bravo, Manu Payet. C'est très drôle.
1: Oui.
0: Et il résume bien, finalement, la situation.
1: Oui. Ah oui, parce que comme il le dit, il avait 15 ans.
0: Ouais.
1: Et donc, c'était improbable. Effectivement, même nous, on se faisait rire nous-mêmes, en fait, quand on faisait les chansons, quand on les répétait, quand... Et ça nous faisait rire, nous. Donc forcément, ça fait rire le public. Et là, on s'est dit, ça plaît, allez, allons-y, quoi.
2: Hein. T'as raison de dire, le but premier, c'était que nous, on se marre.
0: Ouais.
2: Mais c'était pas forcément fait pour sortir en dehors des bars, quoi. Et donc, nous, on rigolait énormément en écrivant ces conneries, parce qu'il n'y a pas d'autre terme. Mais par contre, ce qui est important, en fait, effectivement, c'est d'avoir une espèce de rebond chez les gens qui nous redonnent la pêche après. Enfin, ouais. Et ça, on l'a eu très rapidement. À notre grand étonnement quelque part. Et puis aujourd'hui, si on est sur scène encore, on a encore ça, quoi. Il y a une bonne ambiance dans les concerts.
1: Il y a la même ambiance qu'il y a 40 ans.
2: Ça saute moins haut.
1: Ça saute moins haut. Oui, voilà.
0: Ah, on a les chevilles un peu plus raides.
1: Ce qui est drôle, c'est de voir les quadras quinca qui viennent pour se rappeler leur jeunesse, leurs premiers émois et tout. Et qu'on la banane jusque-là, de la même façon.
0: Évidemment.
1: Et puis, il y a des gamins qui viennent, ils emmènent leurs enfants, eux aussi. Et voilà.
2: Bravo.
0: Et puis, parce qu'on parle souvent, évidemment, des paroles d'Elmer Footbeat, mais n'oublions pas aussi l'excellente qualité du rock'n'roll proposé. Que lui, tu disais, on se prenait pour des punks, on n'en était pas. Effectivement, le son n'est pas punk, mais le son est extrêmement rock, rockab.
2: Oui. Oui.
0: Et alors ça a toujours été l'esthétique d'Elmer Footbeat. Vous avez fait deux, trois pas de côté, mais quand même, en gros, c'est ça. Et que si les gens, je sais pas moi, étaient fans même de tout le rock alternatif, des Vampas, de la Mano, etc., on n'était pas dépaysés avec vous. Il y a toujours eu de la guitare, quoi.
2: Qu'on le veuille ou non, on cherchait pas à ça, mais on faisait partie de ce qu'on appelait le rock indépendant à l'époque.
0: Bah ouais.
2: Voilà, ouais. Alors nous, on sortait un petit peu à l'extérieur quand même, parce que les autres gens qu'on croisait, on a croisé les gens de la Mano, et comme ça, c'est des gens sérieux. C'est des gens qui faisaient du rock vraiment, qui étaient des vrais rockers. Nous, avec nos stupidités, on pouvait pas revendiquer le côté rebelle réel, quoi.
0: Ouais.
2: Oui, donc,
1: on avait sur scène, malgré tout, cette énergie qui est la même que tous ces groupes que tu viens de citer.
0: Ouais.
1: Ce mouvement alternatif, rock'n'roll.
0: Regarde, les garçons de Boucher, ils avaient des paroles marrantes aussi.
1: Oui. Puis même Didier Vampas, il y a des fois, c'est drôle.
0: Et tu vois, les garçons de Boucher, c'est la lambada, on n'aime pas ça.
1: Mais voilà, il y a un côté, on a ce côté-là musicalement.
0: Ouais.
1: Rock, très rock. Et sur scène, c'est encore pire que sur les disques. C'est vraiment très, très
0: encore
1: rock.
0: Encore mieux, Manu, pas encore pire.
2: C'est pire.
0: C'est pire, c'est pas sa faute.

0: un banger, comme on dit aujourd'hui. Elmer Footbeat, Daniela. Donc, qui a toujours le choix, qui est toujours d'accord, etc., etc. C'était pas à la mode, les histoires de consentement, il y a 35 ans. Je sais même pas si on avait encore mis le mot consentement. Mais n'empêche que, il y a beaucoup ça dans les chansons, notamment de 30 cm du premier album d'Elmer Footbeat. C'est quoi, ça vous est venu d'instinct, vous dire, bon, on va parler des nichons des filles, mais on va quand même mettre les formes?
1: Mais c'est on va mettre les formes.
0: On va mettre bien les formes. Non, mais c'est vrai.
1: C'est surtout que c'est les filles, quoi. Donc c'est elles qui décident, qui font. En général, voilà, c'est ça le truc, quoi.
2: Moi, j'ai toujours appris ça chez moi. C'est une question d'éducation aussi. C'est non. Si c'est oui, bah ça veut dire vas-y. Et si c'est non, ça veut dire t'y vas pas.
0: Ouais, voilà.
2: Et c'est tout. Ça. Et donc on peut rigoler avec tout ça.
1: Et avec les filles.
2: Enfin, voilà.
1: C'est ça qui est fait pour rigoler.
0: Et je pense que c'est pour ça. Alors pour le coup, moi qui suis une féministe, mais vraiment le couteau entre les dents, et j'ai aucun problème avec vous. Moi je vous adore, Elmer Footbeat.
2: C'est la preuve qu'on est des bons garçons.
0: Vous allez voir, j'ai fouillé les paroles, j'ai cherché le truc qui va pas. Tout va à l'intérieur.

0: si tu le veux bien. Ah. C'est aussi compliqué. C'est pas si compliqué le consentement. Alors j'ai quand même une question. Avez-vous croisé pendant vos pérégrinations, je rappelle que le groupe a 40 ans, vous avez joué dans toutes les salles de France et de Navarre, avez-vous croisé des caissières travaillant dans les magasins Leclerc et qu'ont-elles pensé de l'hymne que vous leur avez écrit?
1: Alors, on n'en a pas croisé tant que ça. On a eu une copine à l'époque, mais elle était pour l'été.
0: C'était la caissière stagiaire de chez Leclerc. Voilà. Bon.
1: Alors par contre, là-dessus, il y a une anecdote, c'est qu'elle, certaine, avait demandé à Monsieur Leclerc, quand c'est sorti, Leclerc fils, donc, faudrait faire quelque chose. Certaines n'étaient pas très contentes. Bon, et ben, il nous avait défendu. Pour dire, mais non, les filles, c'est rigolo, c'est au contraire. Bon, on lui faisait de la pub gratuitement aussi, quelque part. Mais voilà. Et donc, c'est passé. On n'a eu aucun retour de mouvement féministe et de caissière et d'infirmière et de boulangère
0: qui n'étaient pas d'accord.
1: Non,
0: évidemment. Alors, la caissière de chez Leclerc, c'est quand même partie des incontournables d'Elmer Footbeat. Et ça dessine bien aussi le personnage. Hein, donc, ce garçon polisson, plein d'hormones, qui fantasme dès qu'il en a l'occasion. Et donc, quand il fait la queue chez Leclerc, au moment de vider le chariot...

0: c'est la caissière de chez Leclerc. Hey, je lui proposerai demain à nouveau. On est
1: dans le consentement.
0: Alors, vous avez envie de voir Elmer Footbeat en concert, les amis. Ça tombe bien, puisque je le disais tout à l'heure, vos 40 ans, vous avez eu envie de les fêter sur scène. Oui. Vous avez sorti il y a 3 ans, votre dernier album s'appelait Le Bruit des Potes.
2: Oui.
0: Donc, vous aviez tourné à ce moment-là. Là, c'est vraiment une tournée spéciale pour les 40 ans du groupe.
2: Voilà. Alors, en fait, c'est une tournée spéciale parce qu'on n'a jamais arrêté de tourner.
0: Oui.
2: Enfin, il y a eu une petite pause 7 ans et demi, 8 ans, 9 ans. Mais on va dire que depuis, on est tout le temps sur la route. Mais là, on voulait marquer le coup pour les 40 ans, donc faire plus de bruit autour de cette tournée. Et que lui, ici présent, est revenu à réintégrer le groupe.
0: Que lui, t'étais parti, t'es revenu.
2: Voilà.
3: Je suis parti il y a 35 ans, ouais.
0: Ouais.
3: Non, je dis une bêtise. Enfin, 93, je suis parti.
0: C'est ça, t'es parti après le gros boom.
3: Oui, c'est ça, les trois premiers albums. Voilà.
0: Les trois premiers albums.
3: Ça ne m'intéressait plus d'écrire ce genre de choses.
0: Ouais.
3: J'avais plus envie. J'étais fatigué. J'en avais marre.
0: Mais t'avais mis le concert dans les pattes aussi.
3: C'est ça. Voilà, c'est ça. Ouais, et donc, à un moment, j'avais envie de faire de la musique. Donc, je me suis dit, oh, j'ai peut-être faire un vrai groupe. Ce que j'ai fait. Hein. Encore une fois échoué lamentablement. Mais bon, et le seul truc que j'ai fait pour rigoler dans ma vie, c'est le seul truc qui a marché, en fait,
2: t'aimes pas les chanteurs rigolos, toi.
3: J'aime pas non plus les chanteurs rigolos. Mais,
0: mais est-ce que justement, alors, le fait d'avoir pris du recul et d'être revenu et de te dire, bah, tu disais, un vrai groupe, c'est un vrai groupe, parce que sinon, 40 ans plus tard, il n'y aurait plus rien.
3: Absolument, c'est un vrai groupe au vrai sens du terme, c'est-à-dire que c'est, quelque part, on pourrait dire, c'est pas des vraies chansons, parce que les paroles,
2: c'est des vraies chansons.
0: Mais en vrai, les gens les chantent. C'est nous qui avons raison, c'est toujours le public qui décide.
3: À mon grand étonnement.
0: C'est vrai, c'est fou ça.
3: J'en ai écrit quelques-unes quand même.
2: Mais pour moi, ce sont des vraies chansons.
3: Voilà, et moi, j'ai toujours eu l'impression de raconter des bêtises et de me faire rigoler tout seul dans ma pioule à écrire ça, de les chanter aux gars qui me disent ouais, si, c'était vraiment stupide, et voilà, et de faire ça. Et je pense que Twisto, c'était pareil quand il a
2: parlé
3: les
2: morceaux,
3: c'était la même chose.
2: Oui, hein, vous avez le sens de la chanson, de la mélodie, des harmonies, des guitares. Donc ça, c'est des chansons, on n'y peut rien, c'est comme ça. Et ben, quel que soit le texte, c'est de la chanson.
0: Ah tiens, je disais tout à l'heure, quelques pas de côté. On adore ce petit pas de côté dès le premier album. C'était rock, mais pas que.

0: Lavillier, Bernard Lavillier, moi j'ai tout oublié sauf tes gros nénés, courou coucou roploplo. Lavillier, il a écouté la chanson, il, vous a, il s'est manifesté pas. Ou pas?
1: On n'a pas eu de retour de ça. Si
0: ah Bernard
1: ouais, à mon avis, ça, je ne sais pas si ça l'amuse trop, mais...
0: Ah. Si. Pas. J'en sais rien. Ah, j'en sais rien. La prochaine fois qu'il viendra.
2: Et si, bah, vaut mieux que ça l'amuse, que vu comment on est maillé, vu comment lui il est maillé, s'il nous en met une, on va pas gagner, hein. Même à eux.
0: Moi, je pense que ça l'a fait marrer. Les Fatal Picard ont fait une chanson sur lui, et ça l'a fait marrer. Donc, il n'y a pas de raison. Il n'y a pas de raison. Oui, alors je parlais de coucourou, coucourou, coucourou, ploplo, pardon. Et voilà, et pour cette ambiance musicale un petit peu plus.
2: C'est brésilien.
0: C'est brésilien.
2: On est spécialiste du Brésil.
0: Voilà. Donc Bernard Lavillier, je ne sais pas s'il est fan. En revanche, on sait que Jacques Martin était grand fan de vous.
1: Oui, oui.
0: À l'époque, il avait repris Daniela.
1: Ouais. En version opérette. C'est un bon chanteur, hein, Jacques Martin. Il chantait bien l'opérette, ou l'opéra plutôt opérette. Et il avait repris Daniela, oui.
0: C'est génial. Ouais. Et on m'a dit aussi que, alors un peu à retardement, mais tout de même, vous avez été censuré par YouTube mais il y a 3 ans.
1: Oui.
0: Les mecs se sont réveillés, c'est-à-dire ça faisait 30 ans que tout le monde chantait Daniela. Et il y a 3 ans, YouTube, ils ont dit quand même, c'est dégueulasse.
1: Et c'est pas Daniela en plus, le pire.
0: C'est laquelle?
1: Le plastique, c'est fantastique. Non, mais il faut y aller quand même, là.
0: Oui, c'est la chanson de prévention.
1: La plus politiquement correcte et qui a un vrai sens utile, on va dire. Et parce que dans le clip, à un moment, je mets ma main dans ma braguette pour sortir une photo. Sauf que comme je mets ma main dans ma braguette, l'algorithme a dû dire « Oh là là, qu'est-ce qui va sortir ?» Stop. Alors que je sors rien d'autre qu'une photo, en fait.
0: Oui, ouais.
1: Et voilà. Mais ça a été remis parce qu'il y a eu un tel...
0: Tollé.
1: Ah oui. Donc dès 2 jours après, ou dès le lendemain, c'était remis à nouveau. Cette chanson-là en plus, ça va.
0: Dans tous les albums d'Elmer Footbeat, bien sûr, il y a les thèmes qu'on a déjà abordés, les chansons hyper grivoises, hyper sexy, hyper marrantes. N'empêche que parfois, il n'arrive pas à conclure ce bon Elmer, et il dort tout seul. Je vais encore dormir tout seul ce soir. C'était le deuxième album. Comment faire pour lui plaire? Parfois ça marche pas. Il y a aussi une réflexion assez cool sur le succès avant, après.

0: ex-star d'aujourd'hui au placard demain.
1: Ouais, donc, ouais.
0: Ça, c'est une réflexion que vous avez eue. Alors, que lui, d'autant plus, toi qui as quitté le groupe et qui est revenu.
2: J'ai écrit cette chanson-là, je me suis barré.
0: Ouais. Mais c'est intéressant parce que, effectivement, aujourd'hui, on ne s'en rend peut-être pas compte, mais à quel point ça avait été énorme le phénomène de l'Arena Footbeat. Vous étiez vraiment partout, tous les plateaux télé, etc. etc. Ça vous a fait flipper à un moment
1: Alors, moi, non.
0: La grosse vague. Non, Manu, non.
1: Moi, non. Parce que moi,
0: un bon chanteur, toi, t'es content. Plus on crie, plus t'es content.
1: Moi, je me rendais compte de rien. Moi, vas-y, tête baissée.
0: Ouais.
1: Donc, non. Par contre, après coup, oui, quand ça s'est arrêté, quand on a fait notre petite pause, là, j'ai compris que sans Elmer, je n'existais plus.
0: Et publiquement, mais t'avais ta vie.
1: Oui, mais fallait que je reprenne, que je redevienne le petit Manu que j'étais avant d'être la petite vedette. Et ça demandait du temps, hein. Ouais. Mais là, tu tombes le nez dans le ruisseau et c'est pas de la faute à Rousseau, hein.
0: Ouais.
1: Et non, là, ça a fait mal. Mais parce que ça avait été énorme et moi, j'y croyais, quoi. Voilà, c'est tout.
0: Ouais. Il y a aussi une chanson que j'aime beaucoup d'Elmer Footbeat qui est encore Pardon, personne ne se met à poil, c'est Radio.

0: Elmer is playing on the radio. Vous vous souvenez la première fois que vous avez entendu Elmer Footbeat à la radio? Vous nous disiez tout à l'heure, c'est souvent grâce à des animateurs
1: qui
0: n'avaient pas trop demandé l'autorisation à leur directeur des programmes. Mais ça vous avait fait quoi?
1: C'est impressionnant, tu peux pas savoir, de passer à la radio comme ça. Moi, ça m'était arrivé avec un groupe avant, Elmer, déjà, en pleine nuit. Tu sais, il y avait des nocturnes, je sais plus, c'était sur France Inter, je crois, à l'époque. J'avais entendu une de mes chansons qui passait à la radio. Wow, c'était, tu sais, t'es là, qu'est-ce qui se passe?
0: Voilà. Tout le monde peut m'entendre.
1: Ouais, c'est ça. Et avec Elmer, encore pire. Et puis là, ça s'est affolé, comme dit Manu. C'est, une fois que c'est parti, ça a tout emporté.
2: Et donc, Daniel à la radio, quoi. C'est...
1: Oh là là, ouais.
2: Alors, je me rappelle plus de la première fois, vraiment, sincèrement, du choc que ça m'a fait. Mais à force, je dis, mais c'est pas possible. Ouais. Il se passe un
1: c'est
2: truc.
1: C'est un peu de la science-fiction, quand même.
2: Oui, de la science-fiction.
1: Clairement.
2: Voilà,
1: ouais. Clairement, c'est de la science-fiction.
0: Quand ça s'emballe. Elmer Footbeat, dans votre répertoire, alors, je sais pas si vous aurez le temps de tout jouer dans les concerts anniversaires des 40 ans. Mais il y a aussi un chouette clin d'œil à Frédéric Dard.

0: danse, guitare surf et oui. Frédéric Dardor.
1: Ça, c'est Twistos qui a écrit ça parce qu'il était fan de San Antonio.
0: Ouais.
1: Et donc, il voulait faire un clin d'œil à Frédéric Dard, ouais. quand il est décédé, quoi. Mm.
0: Et puis, il y a 3 ans, je le disais, Le bruit des potes, c'est le dernier album en date d'Elmer Footbeat.

0: Belle-mère Footbeat, 8 albums et plus 6 affinités.
1: Bien sûr.
0: Bon, et bon anniversaire.
2: Merci beaucoup.
1: Merci, c'est gentil.
0: Belle-mère Footbeat dans Décibels.
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1: Jules Levert, Courant Éclair.

Verte, originaire des déserts près de La Fécla dans les Bauges en Savoie, sort son premier single, Courant éclair. Étudiant en triple diplôme et sportif de haut niveau, Jules a aussi participé à The Voice Kids il y a quelques années.

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0: d'affiches et de couvertures de romans qui étaient peints à la main, donc ça, ça me donnait envie, mais j'imaginais pas vraiment que ça soit un métier quand on est petit. Après, il y avait Cabu, qui était au Club Dorothée, qui dessinait en direct. Là, on a un peu plus percuté de que ça pouvait être un métier. Bah, à mon compte, ça fait qu'une quinzaine d'années que je fais ça. Il a fallu, une fois, au Saltimbanque de Véretz, c'était la troupe de théâtre à l'époque, j'avais proposé ça comme animation aussi pour gagner un peu de sous. Ouais, à l'époque où je débutais, sans penser que ça allait devenir une activité. Mais là, je proposais aux clients pendant l'entracte du théâtre. C'est pas de la caricature vraiment déformée. Moi, j'appelle ça portrait BD, même si ça en fait un peu partie. C'est du dessin rapide. Mais voilà, j'essaye d'avoir un côté bienveillant et ressemblant. Je pense que c'est aussi ce qu'apprécient les gens, surtout pour des entreprises ou des mariages. Les gens, ils veulent un cadeau plutôt correct. Il y a plein de gens qui me disent qu'ils l'encadrent après chez eux à la maison.
1: Et plus réaliste finalement, puisque si on prend des traits physiques, moi, j'ai plutôt des grandes dents. M'as dessiné.
0: On va les faire, mais pas
1: voilà,
0: non plus.
1: Tu vas pas me faire des dents immenses.
0: Humoristique, peut-être sympathique, mais c'est pas non plus exagéré. Même quand j'ai fait un peu de BD étant ado, c'était plus les Marvel que les Gaston Lagaffe.
1: Sympathique, mais pas moqueur. Un dessinateur comme Sylvain est au cœur de moments intimes.
0: À l'été dernier, pour la foire, c'était un ami chanteur qui était déjà papa d'un petit de 3 ans, je crois. Sa compagne m'a contacté sans le prévenir qu'elle allait attendre un deuxième. Et quand ils sont venus me voir, donc on a préparé tout ça et j'ai fait le portrait. Et puis je rajoute une place. Alors j'imaginais, vu qu'il est pas encore né, mais j'ai imaginé le quatrième, le petit bébé. Alors au début, il tiquait, il comprenait pas trop. Tiens, c'est quoi? C'est un futur hypothétique deuxième enfant. Et là, sa femme a pu faire la déclaration grâce au dessin de dire non, tu vas être encore papa. On l'a répété 2-3 fois parce qu'il a pas compris tout de suite. Et c'est ça aussi qui me plaît dans le dessin, c'est le côté relationnel avec les gens, intime. Ça l'a touché, quoi. C'est marrant de pouvoir toucher les gens comme ça avec juste un peu de couleur, un peu de dessin. On se dit qu'on sert à quelque chose.
1: Laissez-vous croquer par Sia, S-Y-A, un sacré coup de crayon, tout en émotion.
0: Avec le tampon. À juger.
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4: Un début de conversation pour vous aider dans l'apprentissage de la langue bretonne aujourd'hui, et puis après un nom de famille qui permet de faire front.
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4: Alors, c'est pas évident d'apprendre la langue à la radio. J'essaie de vous donner quelques clés chaque jour, mais pour ça encore faut-il être à l'heure pour écouter les chroniques. Donc, pour ne pas rater l'heure, il y a une question que vous devez connaître. Une phrase. Pédeuré. Je suis sympa, c'est une phrase courte. 3 mots. Pédeuré. Et ou éo, si vous voulez, c'est facile à traduire, c'est « quelle heure est-il ?» Ped, c'est un mot interrogatif qui signifie « combien ?» Ped, à retenir, évidemment, ça sert dans plein d'utilisations. Ped heure, quelle heure ? Et à la fin, éo, c'est une des formes du verbe « être » en breton conjugué. Ped heure, éo, ped heure, quelle heure est-il ? Retenir cette phrase vous permettra de ne jamais rater vos rendez-vous de toutes sortes et surtout vos rendez-vous radiophoniques. Ped heure, éo, quelle heure est-il ? Alors pour répondre s'il est midi par exemple, vous répondrez « Christeis eo ». Midi, il est. Et on n'oublie pas le verbe à la phrase, on ne dit pas juste « Christeis », on dit « Christeis eo ». Peder eo, quelle heure est-il ? Christeis eo. Il est midi. Bon, dites pas ça une autre heure qu'à midi, ça marchera moins bien.
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4: Et un patronyme frontal aujourd'hui, ou un nom qui fait front, comme je vous le disais, ou même plusieurs, « Taldir » ou « Talourn ». Deux mots commençant avec le préfixe tal, T-A-L. Et tal, qui n'est pas la chanteuse en breton, a plusieurs sens. En premier, c'est le front humain, évidemment, tal, antal, le front, tal, antal et begarpen, le front en haut de la tête. C'est mieux s'il est là, d'ailleurs. Et donc, si votre nom de famille est Taldir ou Talouarn, eh bien, mieux vaut ne pas donner de coup de tête au risque de casser celle d'en face, car Taldir veut littéralement dire front d'acier, rien que ça. Et Talouarn, c'est pas en reste non plus, Talhouarn, c'est le front de fer. Alors encore un nom ramenant une époque où les hommes se faisaient remarquer sur les champs de bataille ou dans les mêlées. Et les Taldir ou Talouarn étaient visiblement pas mauvais pour donner ou amortir les coups. C'est pas une raison pour faire pareil. Moi je vous dis à demain, même heure.
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6: Parce que si le week-end, comme moi, vous entendez votre épouse vous dire « Tu sais quoi, j'ai réfléchi à... » ou

0: alors, ah, tu sais ce qu'on pourrait faire ce week-end? Bah, vous savez que vous allez passer le week-end entier dans des magasins de bricolage, seul, et à vous battre avec la perceuse et l'outillage, seul. Bon, là, il fallait que je rajoute une étagère dans une cloison. Mais bon, j'étais mal réveillé dimanche matin, j'ai percé un peu trop loin. Et maintenant, la cheville est trop enfoncée, ça lotte, ça bouge, c'est une galère, quoi. Alors, ma maman, elle m'a regardé galérer, là, pour ressortir la cheville du mur, et elle m'a demandé, mais pourquoi tu n'utilises pas du scotch? Je lui dis, mais maman, mais attends, mais le scotch, c'est pas assez solide pour retirer la tivle du mur. Et là, elle me répond, tu totles, aïe, c'est pour mettre le tivle, la cheville, pas pour l'enlever. Bah oui, parce qu'elle m'a montré que pour ne pas percer plus loin qu'il ne faut, vous mesurez la longueur voulue, ou vous prenez la longueur de votre cheville et vous la mettez jusqu'au bout du forêt. Puis vous y mettez un scotch qui remonte bien un petit peu.
1: Ah oui,
0: et quand vous percez, en fait, vous voyez exactement là où il faut que vous vous arrêtiez pour que la cheville n'aille pas trop loin dans la cloison. Et comme ça, ça tient bien. Merci ma maman, mais j'aurais aimé avoir l'info avant de percer.
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1: Oui, avec un agriculteur exploitant qui a 39 ans à Angluzel et Courcelles, on est à 10 km de Cézanne. Bonjour Alexis Leherle.
2: Bonjour.
1: Quel est votre parcours pour arriver jusqu'ici en tant qu'exploitant agricole?
2: Alors moi je suis agriculteur, donc installé à Angluzel depuis 4 ans. Donc avant j'étais double actif pendant 2 ans. Avant de m'installer, j'étais 10 ans conseiller agricole, donc notamment sur l'installation en agriculture.
1: C'est 10 ans d'expérience en tant que personne spécialisée pour l'installation de nouveaux agriculteurs, agricultrices. Ça consistait en quoi? Combien de personnes vous avez accompagnées et comment?
2: Je recevais toutes les personnes qui souhaitaient s'installer en agriculture, viticulture, maraîchage, élevage, tout projet agricole. J'étais là pour les accompagner, pour les renseigner sur les démarches à faire pour devenir agriculteur. Donc j'en rencontrais à peu près 200 personnes par an sur tout le département de la Marne.
1: Et c'était quoi l'étude de faisabilité, la reprise d'exploitation, la création d'exploitation?
2: Alors j'étais vraiment là sur la partie renseignement dans les démarches, notamment les formations, tout ce qui était réglementation à respecter lors de l'installation, et puis quelle aide on pourrait bénéficier pour s'installer en tant que jeune agriculteur.
1: Quel est le profil des personnes que vous avez accompagnées pour l'installation? C'est plus des jeunes, des personnes en reconversion professionnelle qui décident de se lancer dans l'agriculture?
2: Alors, en 10 ans d'expérience, j'ai vu le profil légèrement évoluer. Alors, on voit que l'âge moyen d'installation a progressé. Donc, les gens s'installent de plus en plus tard. Et donc, en termes de profil, on avait beaucoup de profils donc sur des exploitations, on va dire, assez classiques de la région. Donc, grande culture, céréales, viticulture. Mais on voit de plus en plus de projets avec de la diversification, production de maraîchage, développement de nouveaux élevages sur les exploitations.
1: Quand on entend parler des agriculteurs, souvent, c'est la reprise d'une exploitation familiale, c'était essentiellement le cas ou pas?
2: Alors dans la Marne, oui, on est essentiellement sur des reprises d'exploitation familiale, donc des enfants, filles ou neveux, neveux-nièces d'exploitants agricoles qui reprennent la suite dans l'exploitation familiale. Mais de plus en plus, on a des personnes donc extérieures au milieu agricole qui reviennent, qui ont un projet de revenir sur l'exploitation. Donc dans ces cas-là, la difficulté, c'est aussi l'accès au foncier. Donc c'est pas facile de trouver des surfaces agricoles pour exploiter dans la Marne.
1: Alexis Leherle, pendant 10 ans, 200 agriculteurs et agricultrices par an reçus pour l'aide à l'installation. Quelles étaient les principales sources de motivation et les freins de ces personnes que vous avez rencontrées et aidées à s'installer?
2: La première motivation, c'est continuer l'entreprise familiale, donc poursuivre cette activité avec souvent des projets de diversification, de nouvelles activités sur cette exploitation avec de nouvelles cultures ou création ou développement de certains élevages. Après niveau frein, les freins c'est aussi souvent le financement de ces projets d'exploitation, car une reprise d'exploitation c'est quand même relativement onéreux à reprendre avec des emprunts sur une durée assez longue, donc faut avoir les capacités financières de pouvoir assumer ces reprises.
1: Voilà Alexis Leherle qui a aidé des agriculteurs à s'installer pendant près de 10 ans en Champagne-Ardenne. Merci Alexis.
2: Merci.
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3: Dans le Nord-Pas-de-Calais, dès que les beaux jours reviennent, il n'y a pas que les shorts et les jupes qui font leur réapparition.
4: Je m'appelle Marc Osselet et je suis glacier artisanal dans le Pas-de-Calais.
3: Alors Marc, c'est quoi votre histoire? Vous avez été longtemps éloigné de la région, non?
4: Moi je suis né à Lens, en 81. Quand j'ai eu 7 ans, mes parents ils ont quitté la France pour partir en Polynésie française. Donc j'ai grandi à Tahiti et je suis revenu vivre en France sur mes terres, j'ai envie de dire, en 2011. Aujourd'hui, j'ai eu un petit parcours qui a fait qu'aujourd'hui, j'ai monté mon entreprise en 2019 et on fabrique des glaces artisanales à l'étrême.
3: Et à Tahiti, vous étiez déjà en train de fabriquer des glaces?
4: Oui, oui. Pendant presque 7 ans aussi, mon père avait racheté une fabrique de glace là-bas et on servait tous les archipels de Polynésie en glace pour la restauration, les hôtels, les cafés, les restaurants, et je me suis régalé là-dedans. Et c'est là que j'ai appris à découvrir tout ce qui est le goût, les produits locaux, exotiques, etc. L'appétence sur le goût et le produit. Ouais.
3: Alors, partir en vacances à Tahiti et vivre à Tahiti, c'est deux choses qui n'ont rien à voir. C'est très différent, j'imagine.
4: C'est toujours pareil, c'est différent. C'est comme, faut comparer ça à la vie dans un village, parce que tout le monde se connaît à peu près. Moi, je crois que j'ai jamais passé une fois à aller faire mes courses dans un supermarché sans croiser quelqu'un que je connaissais. Donc, c'est comme un village. C'est la belle vie, quoi. C'est quand on s'en va qu'on se rend compte que avoir la mer à proximité, l'océan, la mer bleue, les lagons, et puis Moréa qui est juste en face, c'est quand on s'en rend plus trop compte. Quand on y est, ça paraît évident, mais quand on en part, on a effectivement ce manque qui revient, quoi.
3: Revenons à la crème glacée. Il paraît que c'est dans le Nord-Pas-de-Calais qu'on en mange le plus, c'est vrai?
4: Il fait pas très beau dans notre secteur, donc on se réchauffe avec des produits froids, j'en sais rien, ça réchauffe le cœur.
3: Et qu'est-ce qu'elles ont de commun avec Tahiti, vos crèmes glacées?
4: La générosité. Parce que là-bas, c'est une population qui est très généreuse, très accueillante. Là-bas, il y a pas de règles. C'est-à-dire, tu passes, t'es là, bah viens, on t'accueille, tu manges. Enfin, c'est vraiment rassembleur. Et moi, je pense que dans l'éthique que j'ai de mes recettes, c'est ça, c'est de la générosité, de l'intensité, du goût, donner du goût, quoi. Voilà, et de l'amour dans ce qu'on fait. Ça, c'est très important. Alors moi, c'est ici à l'Étrême où j'ai eu la chance de pouvoir m'installer dans notre entreprise Les Glaces de Marque, juste en face de chez Roquette, où on essaye de vraiment respecter la tradition de l'authenticité, de la naturalité, de la générosité, comme j'ai pu connaître à Tahiti et dans le cœur des gens du Nord-Pas-de-Calais.
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2: Complètement gaga avec Olivier Glin. Alors, bonjour Olivier, on parle d'eau aujourd'hui ?
1: Vouille, sagassouille. Bonjour les amis, aujourd'hui on va voir des mots qu'on ne trouve nulle part ailleurs. Chez nous, dans le parler gaga, on a des termes pour tout. Et pour patauger dans l'eau ou la gadoue, on n'a pas un mot, mais trois. Bassouiller, gabouiller et gassouiller. Oui, trois verbes pour exprimer le bonheur de tripoter de la flotte ou de barboter dans la boue liquide. Et, comme on est généreux hein, quand même, on ne s'est pas arrêté là. Et on a même des noms qui vont avec. On appelle ça des déverbaux, car ces noms viennent des verbes. On a la bassouille, la gassouille et la gabouille. Ces mots sont employés dans la Loire, mais également dans le Lyonnais et le Beaujolais, et puis de façon plus générale dans une bonne partie de la région Rhône-Alpes. Voici une maxime qui nous est donnée par Jean-Baptiste Martin. T'as beau gabouiller la bassouille, t'en feras pas rien des œufs à la neige. La plupart du temps, c'est juste remuer l'eau, éclabousser, patauger. Bref, faire ce que les mamans, elles y trouvent à redire quand les enfants reviennent avec le pantalon trempé. Et s'il y a des gens qui aiment bien gassouiller, ce sont bien les enfants. Les matrus, il n'y a pas besoin de faire grand-chose pour leur faire plaisir. Tu sors une petite bassine, tu mets un peu d'eau au fond et c'est parti pour la gassouille. C'est que ça peut gassouiller jusqu'à l'évaporation totale. La gassouille, c'est révélateur de la personnalité profonde des gens. Hein. Comme le dit l'adage, dans la gassouille, il y a deux sortes de gens. Ceux et ceux qui y tombent et ceux et celles qui t'y poussent. Bon, la nage n'existait pas hein, jusqu'à aujourd'hui, mais mieux vaut tard que jamais. Ou alors celui-ci, d'adage. Quand que t'as les pieds dans la gabouille, c'est pas le moment de chercher tes pantoufles. Et oui, chez nous, la gassouille, c'est souvent un souvenir d'enfance. Mais entre nous, on est tous encore un peu des garagnas. Hein. On y aime bien parfois encore. Quel plaisir de gassouiller un peu.
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3: Les petits bonheurs, généralement, ce sont des sourires qui se récoltent tous les jours au hasard des rencontres. Il suffit d'un micro ici, de ne surtout pas prendre de rendez-vous et de ne pas se présenter. Ça marche très bien à Megève, par exemple. Nous sommes donc en Haute-Savoie, sur les hauteurs de Megève, au Mont d'Arbois, pendant que des chevaux sont en train de monter dans une bétaillère.
4: Bonjour.
3: Bonjour. Matin de bonheur, venez vous occuper des bêtes.
4: C'est ça, on vient les mettre au chaud, ouais.
3: Ah, c'est-à-dire que là, ils quittent la montagne?
4: Ouais, ce coup-ci, ouais, c'est bon. Ce coup-ci, on va les ramener, on va les mettre en pension pour cet hiver, ouais. Ils ont passé tout l'été en montagne, donc ce coup-ci, ça y est. Ils vont aller se mettre au chaud pour l'hiver.
3: Ah oui, ils font toute la saison
4: là,
3: ici ?
4: Ouais, ceux-là, ils font toute la saison ici. Il y en a qui sont là pour la monte, il y en a qui sont là pour l'attelage. Et puis vu que nous, on est élevage, il y en a, ils sont juste là pour grandir.
3: Vous, c'est pas juste un loisir, c'est votre métier ?
4: Ouais, moi, c'est mon métier, ouais. Je suis cocher palefrenier. Ouais.
3: Quand vous dites pour l'attelage, c'est les calèches qu'on peut voir à Megève, par exemple ?
4: Exactement, c'est ça.
3: Donc, les chevaux, quand ils sont pas attelés, on les voit ici, sur les hauteurs de Megève ?
4: Ouais, c'est ça. Nous, on en a à l'Alpette, comme là en face, en haut de la côte 2000. On en a aussi au Mont d'Arbois, là, juste derrière. Et puis, après, au fur et à mesure de la saison, on les fait descendre petit à petit. Puis là, ils atteignent leur point le plus bas sur Megève. Puis après, on les change de département et puis voilà.
3: Donc là, ils montent dans le bus.
4: C'est ça, ouais. Ils montent dans le bus. Là, je vais en mettre 4. Là, après, j'ai mon patron qui va arriver. Il va prendre le reste. Et puis après, on va prendre un camion et une remorque. Puis on y charge tout dedans. Puis lui, il part cet après-midi.
3: Et là, ils partent où, hein, en résidence d'hiver?
4: Ils partent dans l'Allier, ceux-là. Ils partent dans l'Allier. Ils ont des gros champs de plusieurs hectares où c'est qu'ils ont du foin, des abris pour eux, de l'eau à volonté. Puis voilà.
3: L'Allier, donc en Auvergne, si je ne m'abuse, il fait pas beaucoup plus chaud qu'ici l'hiver.
4: Non, il fait pas beaucoup plus chaud. Mais par contre, ils auront plus d'herbe qu'ici, on va dire. Ils auront moins de neige, ils auront un peu plus de foin, un peu plus d'eau. Parce que nous, ici, c'est qu'on est tout de suite dans la neige. Et puis nous, on n'a pas assez de foin pour tous les nourrir l'hiver. Donc on préfère les mettre en pension. C'est beaucoup plus agréable pour eux. Puis pour nous, l'hiver, on a déjà bien assez de boulot comme ça. Donc au moins, ils sont un peu tranquilles aussi de leur côté.
3: Alors justement, vous faites quoi l'hiver si vous avez plus de chevaux ?
4: Alors c'est pas qu'on en a plus, c'est qu'on en a moins. Toute la partie élevage en fait part tout en pension et en fait l'hiver nous on fait énormément de calèches sur Megève. On a des grosses calèches qui montent jusqu'à 12 personnes. C'est qu'on fait les fondus en calèche en soirée ou midi et on fait juste des balades en calèche.
3: Bon, vous j'imagine que le cheval c'est une passion, on fait pas ce métier là par hasard.
4: Mon grand-père était déjà éleveur de chevaux. Là maintenant je bosse chez un ami de mon grand-père. Puis voilà, après on fait ça par passion. De toute façon c'est pas par l'argent qu'on va le faire, hein, comme dans tout métier agricole.
3: Même à Megève.
4: Même à Megève, l'agricole, ça reste l'agricole, à Megève ou pas.
3: Je peux vous demander votre prénom ?
4: Moi, c'est Mathieu, moi.
3: Et c'est quoi le dernier petit bonheur de Mathieu, s'il vous plaît ?
4: Mon dernier petit bonheur, c'est d'avoir fait un galop sur les crêtes de la côte 2000 en plein été avec le soleil couchant. Et ça, je pense que je m'en souviendrai jusqu'à ma mort.
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5: 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Catherine Marchesin.
6: Itinéraire bis à Mailly-le-Château cette semaine et aujourd'hui, eh bien, je me suis arrêtée chez Olana, chez Amélie Moreau, ici à Mailly-le-Château. Amélie, bonjour.
7: Bonjour.
6: Olana, c'est quoi, Amélie ?
7: Olana, c'est une prolongation de moi. C'est mon entreprise, en fait, que j'ai créée en 2020. Et donc, c'est Olana, laine et savoir-faire. Et donc, en deux mots, tout est dit. Laine et les savoir-faire pour la transformer.
6: Cette laine, elle vient d'où ?
7: Elle vient du troupeau d'Adrien Salat, qui est aussi à Mailly-le-Château et qui est éleveur agro-pastoral, c'est-à-dire qu'il est éleveur itinérant. Et son troupeau est très intéressant pour la laine, puisque la race des brebis est Estalaine Mérinos. Et pour moi, c'est la Rolls des toisons.
6: Pratiquement, votre métier, il consiste en quoi ? Vous n'élevez pas les brebis pour la laine, mais vous arrivez à quel moment ?
7: Moi, le début, c'est la tonte annuelle. La source, c'est le tri de la laine. La compétence numéro un pour faire quelque chose avec cette matière, c'est de savoir trier les toisons.
6: Et ensuite, après le tri, on fait quoi ?
7: Alors, après le tri, on compacte toute cette laine récoltée dans des sacs qu'on appelle des curons. Et on l'envoie dans un lavage spécialisé pour laver la laine. Et ensuite, on va décider, donc là, pour le cas, c'est du fil à tricoter, qui sera envoyé dans une filature française, toujours dans une recherche de faire un produit de qualité, voire haute qualité, et sur notre territoire.
6: Alors là, on a des pelotes de laine devant nous, parce qu'on est chez vous, et que chez vous, c'est également la boutique, on peut venir vous voir sur rendez-vous. Cette laine, quelles sont ses qualités ?
7: Alors, ce que vous avez sous les yeux, Catherine, c'est pas des pelotes, c'est des écheveaux. C'est le langage, c'est le vocabulaire lainier, écheveaux, et c'est la forme qu'on doit utiliser pour teindre. Et donc, les qualités du fil, c'est que la laine, c'est thermorégulateur, c'est respirant, c'est antibactérien. Ça nécessite peu de lavage, puisque s'il y a des odeurs, il suffit d'aérer son pull quelques heures à l'air libre. En fait, la matière reste vivante. Comme sur l'animal, en fait.
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6: Itinéraire bis à Mailly-le-Château cette semaine. Et aujourd'hui, eh bien, nous allons parler de pâturage itinérant. Adrien Salat, bonjour.
8: Bonjour.
6: Le pâturage itinérant, Adrien, est-ce que vous pouvez m'expliquer ce que c'est ?
8: C'est marrant parce que pâturage itinérant et itinéraire bis, finalement, ça rapproche un peu parce que on prend souvent les chemins de traverse, en tout cas des endroits moins fréquentés pour déplacer les brebis. Parce qu'en fait, donc c'est un troupeau qui est arrivé en 2021 et qui depuis se déplace uniquement à pied sur des trajets jusqu'à 5-6 kilomètres pour aller chercher des pâturages chez des céréaliers. Aller dans leur parcelle, après accord verbal effectivement, pour faire pâturer et puis dans une démarche de restauration de la fertilité des sols.
6: Restauration de la fertilité des sols, c'est-à-dire ?
8: Aujourd'hui, on se rend compte que les engrais de synthèse sont aussi limités et que il faut trouver autre chose. Et les agriculteurs, après avoir essayé toute une série de solutions, en arrivent à se dire que remettre des bêtes sur des parcelles qui souvent n'ont pas vu d'animaux d'élevage, en tout cas depuis au moins une génération et des dizaines d'années, c'est potentiellement bénéfique.
6: Et j'aimerais bien que vous me parliez de vos brebis. Ce sont des brebis particulières, il y en a combien ?
8: Il y a une centaine de mères. Ce sont des brebis de race Estalaine Mérinos. La race Mérinos, on la connaît pour la laine parce qu'elle est très fine, donc elle permet de faire du textile avec. Et on est sur une race spécifique puisqu'elle s'est développée sur plutôt l'est de la France, Alsace-Lorraine, croisée avec une race Württemberg d'Allemagne du Sud, qui donne une brebis de belle taille, avec une toison conséquente et une capacité à endurer les aléas climatiques extrêmes. Voilà, une race très plaisante à élever, même si c'est plus que de l'élevage. C'est vraiment, on partage, on passe du temps ensemble finalement.
6: Est-ce qu'on peut vivre de ce métier, Adrien ?
8: Oui, je vis de cette activité. Alors, on a parlé de la laine, mais j'ai aussi une activité de vente de viande. Donc, on nourrit aussi un territoire, donc on répond à un besoin. Et en ça, oui, ça me fait vivre, ça donne raison, ça donne sens à ma vie. Je pense que la question était aussi financière. C'est vraiment un combat. J'ai envie de dire que plus le temps passe, plus on pourra en vivre. C'est l'origine quasiment de la civilisation, du fait qu'on est passé de nomade à sédentaire. Donc tant qu'on sera sédentaire, c'est un métier qui aura du sens et qui répondra.
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6: Itinéraire bis à Mailly-Château, aujourd'hui encore. Et aujourd'hui, je me trouve au planétarium de Mailly-Château. Patrice Berger, bonjour.
9: Bonjour.
6: Un planétarium, c'est ma première question. Patrice, elle est toute simple. Qu'est-ce que c'est ?
9: Alors, un planétarium, c'est un lieu où on va pouvoir observer le ciel, comme si on était en pleine nuit, au froid. Sauf que là, on est bien au chaud et on a le ciel au-dessus de nous, mais il est en numérique, tout simplement.
6: Ce planétarium de Mailly-Château, il est né de quelle façon ?
9: Alors, il est né parce que on a une section dans l'association d'astronomie et nos contrées font que les samedis soirs, pour observer avec un beau ciel, ils sont très rares dans une année. Et comme on aime transmettre notre passion, on a dû trouver un autre moyen de la transmettre. Et l'autre moyen, c'est le planétarium.
6: Quand on construit un planétarium, on obéit à des règles quand même.
9: Oui, bien sûr, on est obligé déjà parce qu'on a un ERP, on reçoit du public. Et puis, la particularité du planétarium, puisque comme vous le constatez, c'est un dôme que l'on a au-dessus de nous, qui est notre écran.
6: On peut mettre combien de personnes, combien de spectateurs ici ?
9: 30 personnes.
6: Alors, qu'est-ce qu'on peut voir ? Là, en ce moment, moi j'ai la grande chance d'être au milieu du planétarium. J'ai un ciel, c'est le matin ou c'est le soir ?
9: Alors là, non, c'est le ciel actuel. On est en journée, là, pour l'instant, avec le soleil à l'endroit où il serait, bien sûr, si on n'avait pas les nuages au-dessus de nous.
6: Quels sont les types d'animations que vous proposez dans ce planétarium ?
9: Alors, on peut déjà observer le ciel du soir, comme on l'observerait en sortant à l'extérieur. On peut même observer le ciel comme il était il y a 2000 ans, ou comme il sera dans 2000 ans, parce qu'il sera différent, bien sûr. Alors ça, c'est la partie, je dirais, purement observation, comme on peut le faire à l'extérieur. Et on a aussi la projection de films qui sont spécifiques pour les planétariums, qui sont à 360 degrés.
6: Des films qui sont à la portée de quel public ?
9: Alors, tout public, on a des films d'animation pour les enfants, ça commence à partir de 5 ans. Et puis après, on monte crescendo, hein, et bien sûr, on a aussi des films pour adultes. Pour adultes et enfants. On a des spécifiques pour les enfants, mais sinon on a des films tout public.
6: C'est un endroit assez magique, je dois le dire, avec une réverbération du son qui est incroyable.
9: Oui, c'est très particulier parce qu'en réalité le son reflète partout dans le dôme et parfois on est à l'autre bout du planétarium et on a l'impression que la personne est juste à côté de nous. Oui, c'est complètement magique, hein, pour les personnes s'ils ne sont jamais venues. À chaque fois c'est vraiment un émerveillement et quand on y revient, puisqu'on peut revenir pour voir d'autres choses aussi, hein, bien sûr.
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6: Itinéraire bis à Mailly-Château, aujourd'hui encore, pour vous faire découvrir aujourd'hui un merveilleux métier. Gaëtan Millet, bonjour.
10: Bonjour.
6: Vous êtes vitrailliste, maître verrier. Est-ce que vous pouvez nous expliquer en quoi consiste votre métier ?
10: Mon métier consiste à la création et à la restauration de vitraux, que ce soit pour du particulier ou des vitraux de patrimoine, comme les églises.
6: Ce métier, vous l'avez approché de quelle façon ?
10: J'ai eu la chance de rencontrer Bernard Dubourg, un souffleur de verre, qui m'a transmis sa passion pour le verre au départ.
6: Votre amour du verre, Gaëtan, il est né de quelle façon ?
10: C'est la fascination par rapport à la matière, aux couleurs, aux reliefs, tout ce qu'on peut transmettre aussi à travers une création, c'est le partage.
6: Alors, ce vitrail, c'est totalement magique, on est dans votre atelier à Mailly-Château, parce que la boutique, elle est à Vézelay. Hein.
10: Tout à fait, la boutique est au 10 rue Saint-Étienne à Vézelay.
6: Et expliquez-moi, qu'est-ce qu'on a devant nous, là ?
10: Alors, pour l'instant, devant vous, vous avez donc des petits vitraux pour la décoration et montrer un petit peu tous les effets du verre qui sont destinés à la boutique.
6: Ce métier de vitrailliste, maître verrier, quelle qualité il demande, Gaëtan ?
10: Il demande beaucoup de précision, un grand travail de dessin, une connaissance sur ses verres. Le choix des verres est très important par rapport au rendu que l'on veut donner et une passion débordante.
6: Quand on parle de vitrail, on pense souvent au vitrail qui prend la place d'une fenêtre, mais le vitrail, il se conçoit également à l'intérieur des maisons.
10: Tout à fait, le vitrail peut servir en miroir, il peut être aussi en séparation de portes, il peut être sur une cloison, il peut être une petite lampe décorative. On a beaucoup d'idées d'endroits différents pour mettre les vitraux.
6: Et puis, vous restaurez des vitraux. Et là, à côté de moi, il y a un vitrail d'église. Il arrive d'où, celui-ci ?
10: Celui-ci, c'est un vitrail qui arrive de Précy-le-Sec.
6: Est-ce que c'est exactement le même travail quand on crée un vitrail ou quand on le restaure ?
10: Alors non, quand on fait une création, on démarre à partir d'un dessin. On fait le dessin en taille réelle, qui va nous servir en fait de trame pour découper le verre. Pour une restauration d'église, on va conserver au maximum toutes les pièces qui sont en bon état, pas cassées, et on va remplacer uniquement celles qui sont inexistantes. Ce sont deux mondes très différents. Quand on fait de la création, on sait qu'on va laisser sa petite trace sur un verre qui va durer plus d'un siècle.
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6: Itinéraire BIS, toujours à Maille-le-Château. Cette semaine et aujourd'hui, je vous emmène dans un endroit magnifique, un endroit étonnant. Je suis allée au musée des outils d'autrefois. Jean-Louis Lajambe, bonjour.
11: Bonjour.
6: Dites-moi, ce musée ici à Maille-le-Château, il existe depuis combien de temps, Jean-Louis ?
11: Ah, je réfléchis. Oh, plus de 5 ans, hein. Plus de 5 ans, oui, pas plus, je crois pas.
6: Qu'est-ce qui vous a donné envie de créer un tel lieu ?
11: Mon grand-père était ferblantier, j'ai donc récupéré tout son atelier, et c'est de là qu'il m'est venu l'idée de faire des métiers anciens.
6: Vous avez débuté avec combien d'outils ?
11: J'ai commencé avec une cinquantaine d'outils.
6: Et aujourd'hui, là, autour de nous, sur 3 étages, il y a combien d'outils ?
11: Je pense environ entre 4 et 5 000 outils, de différents métiers, évidemment.
6: Tous ces objets, vous les achetez ou on vous les donne ?
11: On m'en donne beaucoup. J'en achète très peu, en définitive.
6: Au fur et à mesure que ces outils sont arrivés dans votre musée, j'imagine qu'il a fallu que vous vous documentiez.
11: Oui, je me suis beaucoup documenté. Soit que j'allais voir des gens qui ont fait ces métiers-là, ou soit que je cherchais, mais dans les livres, hein, pas sur Internet.
6: Parce que lorsque les gens viennent visiter ce musée, ils vous posent énormément de questions.
11: Énormément de questions, oui, oui, ben c'est normal, et je peux répondre, voilà.
6: Ce musée extraordinaire, parce qu'il est vraiment extraordinaire, Jean-Louis, il est ouvert tous les jours ?
11: Oui, c'est ouvert tous les jours, à n'importe quelle heure, il suffit de me donner un coup de téléphone, voilà, un coup de fil.
6: C'est un vrai travail de mémoire que vous avez fait.
11: Oui. C'est vrai, j'aime ça, donc voilà, j'ai réussi à faire ça sans problème, quoi.
6: Vous êtes fier de ce travail, quand même, j'imagine.
11: Oui, oui, oui, il y a quoi d'être fier. Ce que j'aurais jamais pensé avant, faire ça, voilà. Et puis, bon, il y a des métiers que j'avais en tête, donc comme le métier d'imprimeur, voilà, parce que j'ai fait un peu d'imprimerie dans le temps, j'ai travaillé pour un imprimeur, etc. Donc, j'ai commencé par ça.
6: Que vous disent les gens lorsqu'ils poussent la porte, comme moi, de cet écomusée des métiers d'autrefois ?
11: Ils disent, oh, c'est pas possible, ils disent, voilà. Bien souvent, ces réflexions-là, c'est formidable, c'est bien présenté, ben oui, parce que j'ai ça dans... C'est moi, quoi, voilà.
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1: Coup de projecteur sur la plus grande brasserie de Paris dans le 14e arrondissement de la capitale. On y mange et on y danse. Tour du propriétaire avec Thierry Boeuf. Place à la saga Bistrot de Paris.
2: Et le cocktail américain, c'est quoi ?
3: C'est un cocktail grillé avec une sauce américaine, tomate, échalote, une pointe de cognac, du vin blanc. C'est un peu relevé.
4: Un déca, hein ?
5: Pâté, jambon, c'est une envoyette, gruyère, chantal, rôti, jambon de pays.
6: Eh ben tout ça, ça va aller dans la blanquette.
7: Bon appétit.
8: Comment se faire applaudir le soir de son anniversaire à Paris par 800 personnes et dans la bonne humeur ? Franchissez dès que possible les portes de la coupole, boulevard du Montparnasse. 15 à 20 serveurs en rang vous portent un gâteau en chantant bon anniversaire. Les lumières de l'immense salle de la brasserie se rallument et tous les clients de la coupole applaudissent. Quand on vous dit que c'est la fête à Paris. C'était le temps un peu fou de l'entre-deux-guerres. Les fêtes les plus délurées avaient pour quartier Montparnasse. Dans les années 20, Paris est fréquenté par 15 000 Américains. Joséphine Baker et la Coqueluche. Et encore aujourd'hui, son portrait est peint sur un des piliers de la coupole, classé monument historique.
9: Elle venait très souvent à la coupole. D'ailleurs, elle était une habituée jusqu'à la fin de sa vie. Mais pendant les années folles, elle venait avec une petite panthère, vous imaginez, qui était très gentille. Elle s'appelait Paquita, d'ailleurs. Elle était adorable. Mais ça dérangeait beaucoup la clientèle.
8: Et dans un véritable décor art déco, laissez vagabonder votre esprit au son des cliquetis de couteaux et de fourchettes, dans les volutes des plats de choucroute, dans l'atmosphère de la brasserie la plus grande de Paris.
10: Et puis la peinture qui accompagnait, qui était avec tout ça, était l'expression de l'extraordinaire diversité du Montparnasse des années 20. Et alors faire une coupole qui coiffe l'ensemble, c'était audacieux, parce que comment exprimer de nouveau cette diversité ? Là, il y a une idée géniale, c'est très réussi.
8: À la coupole, on mange, on boit, on danse et on refait le monde. Tout ça a tellement bien commencé un 20 décembre 1927. 3000 invités et 12 000 bouteilles de champagne liquidées en 2 heures. Et 90 ans plus tard, les corps se dérobent, toujours à la coupole, dans la grande salle du dancing.
11: Monsieur Barbeau, allant sur 89 ans, je voudrais dire que tant qu'une femme danse, elle reste jeune, belle et séduisante. C'est tout.
12: Andy Warhol à la coupole, peint les gambettes de Mistinguette.
8: 2025, les soirées au dancing de la coupole existent bel et bien. Le thème de prédilection, smoking et femme fatale 1920-1930. Mais le spectacle, et surtout dans l'assiette, après quelques errements post-Covid et les difficultés après la pandémie, la coupole est redevenue irréprochable. Pourquoi pas dès le matin, au petit déjeuner, un œuf à la coque, une omelette brouillée. Le midi, bien sûr, un des plus beaux bancs de crustacés et d'huîtres de Paris. Le soir, évidemment, quatre sortes de choucroute, foie de veau, tartare de bœuf normand, sole meunière à la plancha et l'exceptionnel curry d'agneau à l'indienne, servi depuis 1927. Et c'est pas du réchauffé. À propos, dans 2 ans, mettez une alerte sur votre smartphone. 20 décembre 2027, la coupole de Montparnasse fêtera ses 100 ans. Vous savez quoi ? Comme me le dit souvent un ami caviste, on va tout faire péter et essayer de battre le record des 3000 Parisiens des années folles, déboucher plus de 12 000 bouteilles de champagne dans la nuit.
1: Eh ben oui, allez, rendez-vous est pris. Et vous y serez, nous aussi donc. Merci beaucoup Thierry Boeuf, Bistrot de Paris. Si vous avez aimé cette chronique, vous pouvez bien sûr la partager avec vos proches depuis l'application Ici.
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1: Arnaud Fromage est avec nous chaque matin. C'est l'heure de la nécessaire minute comptoise. Mon cher Arnaud, bonjour.
14: Bonjour.
1: Du côté des radars, il y a des petites surprises. On donne vraiment des drôles de noms aux choses, parfois, chez nous, en Franche-Comté.
14: Oui, et en voici un nouvel exemple. Alors, petite mise en situation. Vous êtes en voiture, vous venez de Belfort, et vous roulez en direction de la chapelle sous Rougemont. Bref, vous êtes sur la départementale 83. Vous passez de nez avant d'arriver à Rop. Là, vous passez devant la mairie, sur l'avenue Charles de Gaulle. Il y a Céline Coiffe coiffure, mais vous continuez. La petite patte d'oie à la Vermenoncourt, vous restez sur la route principale et vous avancez encore un petit peu. Il y a les jolies maisons typiques là sur le côté. Et c'est là, dans le virage, qu'il faut freiner, tout simplement parce qu'il y a un radar.
4: Bon, bah, pas mal la petite balade là autour de Belfort. Je vois pas vraiment où vous voulez en venir, Arnaud.
14: Eh bien, exactement à cet endroit précis, là, sous le radar, en face de la boîte aux lettres. Parce que ce n'est pas n'importe quel radar. C'est celui qui est surnommé le radar Johnny Hallyday. Mais alors, pourquoi allez-vous me demander maintenant que j'ai réussi à capter votre attention ?
4: Eh bah oui, pourquoi le radar de Johnny Hallyday, Arnaud ? Oui.
14: Pour comprendre, il faut remonter à février 1970. L'idole des jeunes a donné la veille un concert à Strasbourg et doit se rendre à Besançon. 3000 personnes l'y attendent et il est 18h passé. Dans la DS Palace Citroën, qui roule à fond parce que, bah, années 70, il y a donc Johnny Hallyday et Sylvie Vartan, mais aussi Mickey Jones, le guitariste de Johnny, Jean Ponce, son manager, et Sacha Rulle, son secrétaire. On est en février, il fait nuit, il fait froid, il y a du verglas et ça roule vite. Bref, Johnny perd le contrôle de sa voiture. Il glisse et se retrouve dans le fossé. Alors il parvient à reprendre le contrôle de son véhicule, parce que, ne l'oublions pas, Johnny Hallyday est un pilote, mais malheureusement, il y a un bloc de béton qui bloque le fossé et la voiture finit par s'y écraser. À bord, Johnny et son guitariste n'ont rien, mais son secrétaire et son manager sont blessés. Sylvie Vartan, elle, a carrément traversé le pare-brise, elle a le visage en sang. En 1970, la ceinture de sécurité est censée être obligatoire, mais dans les faits, personne ne la met vraiment. Les voisins viennent au secours des blessés, alors au départ, ils avouent ne pas vraiment avoir reconnu Johnny et Sylvie Vartan, parce qu'ils sont sous le choc, et les blessés sont conduits à l'hôpital de Belfort. Johnny s'empare du téléphone d'un riverain pour annoncer qu'il n'y aura pas de concert à Besançon ce soir-là. Sylvie Vartan, elle, s'exile quelques mois à New York dans une clinique de chirurgie esthétique où elle subira des dizaines d'opérations de reconstruction pour effacer les traces de l'accident. Alors voilà pour la petite histoire. Et c'est donc dans ce même virage, toujours à la sortie d'Europe et toujours aussi dangereux, qu'a été installé en 2019 un radar, le radar Johnny Hallyday, pour nous rappeler que, star ou pas, il ne faudrait pas oublier de...

0: Le radar Johnny Hallyday, voilà, on sait désormais où il est grâce à vous, Arnaud Fromage, pour la nécessaire minute comptoise. Vous menez les enquêtes dans tous les sens et vous nous faites revivre avec un superbe podcast La vie incroyable de Paul-Émile Victor, un jurassien qui, pour sa première expérience et sa première expédition, est parti au Groenland. On a entendu le premier épisode dimanche à partir de 10h. Et le numéro 2 est déjà disponible en ce moment sur l'application ICI. Vous allez véritablement découvrir ce qu'a enduré l'équipe autour de Paul-Émile Victor, une équipée qui a été véritablement sans danger, mais ô combien importante pour l'avancée de la science. Un podcast passionnant avec vous, mon cher Arnaud Fromage. Je vous dis à demain.
1: À demain.
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1: Bonjour, je m'appelle Antoine. Comme j'ai l'habitude de le dire, je suis un petit con d'école de commerce, orienté finance-entreprise. J'ai eu l'occasion de reprendre l'agence immobilière familiale et j'ai décidé de changer de voie suite au Covid.
2: Bonjour Antoine. Alors Antoine, vous avez 37 ans et c'est déjà votre troisième vie que vous êtes en train d'écrire ici à Périgueux. C'est quoi un petit con qui sort d'école de commerce ?
1: C'est une personne qui applique ce qu'on lui apprend. Le sketch des inconnus sur le monde de la communication est très parlant et notamment il y a une expression qui reflète bien l'enseignement qu'on a en école de commerce. Ne jamais prendre les gens pour des cons mais ne jamais oublier qu'ils le sont. Et que ce soit en marketing, que ce soit les business plans où on valorise le chiffre d'affaires futures, ce qui était vraiment très prégnant.
2: Et pourtant, c'est ce parcours qui vous a fait venir là, à Périgueux. Vous dites que la crise Covid a joué un rôle majeur. Je crois que vous tombez sur une vidéo sur Internet où vous découvrez le métier de boucher-charcutier, c'est ça ?
1: Oui, un jour, je regardais un fonds de commerce à reprendre et on me parle d'un charcutier, le charcutier Charlot à Piégut-Pluvier. Et j'arrive la dernière semaine avant qu'il ferme et je trouve que les productions qu'il fait sont assez exceptionnelles. Et je me renseigne sur un métier que je ne connaissais pas, qui était le métier de charcutier. Et je tombe sur la vidéo de Bernard Marie, un meilleur ouvrier de France, qui était le monsieur charcutier de Paul Bocuse. Je me suis vraiment plongé dans le métier de ce charcutier. C'était vraiment un hasard que le saint patron des charcutiers, c'était Saint-Antoine. M'appelant Antoine. Et donc, suite à ça, j'ai travaillé en Alsace, à Deauville et en Périgord Vert.
2: Et là, depuis quelques semaines, vous vous êtes installé à Périgueux. Vous avez repris le commerce d'un périgourdin qui était bien connu, Christophe Orteil. Quelles sont les surprises ou les nouveautés qu'on va pouvoir retrouver, par exemple, sous la halle du Coderre, les mercredis et samedis, jour de marché à Périgueux?
1: On garde tout pareil. Ça, c'est important. On fera des petites modifications petit à petit. J'aime bien tout ce qui est à base de croûte. On continuera peut-être à augmenter le feuilletage, ce qu'on appelle les pâtisseries charcutières. Peut-être offrir différentes recettes. Christophe avait une très grande variété de produits frais et fait maison à disposition des clients, qui était déjà en soi un tour de force. Donc on va garder cette production et au fur et à mesure, on changera des petites touches. Là, on vient de lancer les crèmes caramel. On va voir si le public est réceptif.
2: Cette aventure, elle est toute nouvelle. Ils ont dit quoi, vos anciens collègues d'école de commerce, quand vous leur avez dit que vous étiez maintenant patron d'une PME à Périgueux, dans le secteur de la boucherie-charcuterie?
1: Mes anciens collègues d'école de commerce ne le savent pas forcément. Et mes amis ne sont pas forcément surpris. Mais comme certains clients me l'ont dit, j'ai la tête du boucher. Voilà. Je ne sais pas ce que je dois en penser. Sûrement de très bonnes choses, parce que, comme je le disais avant, j'ai l'impression d'être à ma place. Mais voilà.
2: Merci beaucoup, Antoine.

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2: Pluie, neige, canicule, brouillard, la météo décide si on va râler ou si on va râler autrement, si vous voyez ce que je veux dire. Mais dans le fond, qui décide des prévisions météo? Qui observe? Qui calcule? Qui c'est qui tranche à la fin? Et surtout, pourquoi ils disent qu'il va y avoir du soleil alors qu'on se prend une rincée? Eh bien, réponds tout de suite dans les coulisses de Météo France Alsace que je teste pour vous aujourd'hui. Je suis à Ilkirch-Grafenstaden. Ici, on estime, on calcule le temps qu'il fera demain. Et à côté de moi, voici Simon. Simon, c'est le technicien météo. C'est lui qui surveille des